0: Tiens, c'est la question à choix multiple, tu peux prendre 3 points d'un coup. Tiens, je te mets un petit coup de Danny Briand.
1: Tant qu'il y aura des femmes, le monde aura une âme.
0: Ça, c'est pas faux, si les femmes étaient là, au pouvoir, on aurait moins de tanasses. Alors écoute bien, ce dimanche 8 mars, on va célébrer la journée internationale des droits des femmes. Est-ce que tu sais en quelle année ça a été officiellement instauré? Alors écoute bien les propositions. 1910, 1945, 1977, ça n'existe pas. Alors, le dimanche 8 mars, on célèbre la journée internationale des droits des femmes. En quelle année ça a été instauré? 1910, 1945, 1977, j'attends encore la date. Top chrono.
2: 1945. 1945.
0: J'ai entendu, mon chéri.
2: Pardon.
0: Je suis mortifié.
3: Ah bah ça.
0: Tu sais en quelle année on a eu le droit d'avoir un chéquier, nous, les femmes? En 65. Alors je t'explique, en 45, on n'en avait rien à foutre du droit des femmes. C'est en 1977, c'est l'Organisation des Nations Unies qui a reconnu officiellement la journée des droits des femmes et pas la journée de la femme. Hein. Arrêtez de nous acheter des roses et des conneries, nous ce qu'on veut c'est le même salaire. Et donc on pense bien fort aux femmes, sans qui évidemment rien ne serait possible. Et il y a encore du taf, et tu n'as pas de points mon doudou, c'est pas grave.
3: Oui mais Sandra, toi tu as 4 points, la force tranquille, Sandra, elle se balade là depuis midi, gna gna gna gna, là voilà, ça énerve un peu Valérie, mais je rappelle quand même tout l'enjeu de cette émission. 3 candidats gagnants depuis le début de la semaine. Va arriver à en avoir un quatrième pour la première fois de ma vie, Sandra, je ne sais toujours pas. Sandra qui... Sandra qui a un petit côté maniaque, hein, Sandra, à Lyon. On aime bien que la vaisselle et le lit soient bien faits.
4: Ah oui, oui, ça c'est vrai que j'ai un culte aussi à mon fils, on ne part pas de la maison, on ne sort pas de la maison sans qu'au moins le lit et la vaisselle soient faits.
3: Ah oui, dans cette petite côté sorcière bien aimée, il faut que ce soit tout bien rangé. Tu adores le repassage également. C'est cool ça.
0: Ah oui, c'est fou ça.
4: C'est vrai.
0: Oh là là.
3: Ouais, non, tu étais jusqu'à t'équiper. Non mais attends, tu t'es équipé. Ah, oui. Dis-nous un petit peu ce que t'as pour le repassage.
4: Ben, pour le repassage, mon classique, hein, j'ai la centrale vapeur. En cas de repassage express, ben j'ai un petit repassage, enfin un petit fer à repasser d'appoint, et j'ai surtout le petit fer pliable de voyage.
3: Ah oui, donc là, il y a une obsession sur le fer, là, on est d'accord. Ah,
0: c'est quand même, c'est je t'admire.
3: Ah, oui. Ouais. Alors, tu as horreur des gens qui renient.
4: Ah, arrête, ah non, surtout pas ça, et je risquerai de... Non. Ça m'est arrivé encore. C'est pas si vieux que ça. Oui, je ne supporte pas les gens qui reniflent ou qui frappent le fond de la gorge. Enfin, vraiment, ça me. Je peux aider quelqu'un en détresse, mais pas ça, non, vraiment pas.
3: T'es capable d'aller.
4: Prenez mouchoir, Émile.
3: Oui, j'ai compris. Mais t'es capable de. Il paraît que t'as vomi même une fois, tellement t'as entendu tout, t'as vomi.
4: Ah oui, je vomis, j'ai des haut-le-cœur. Et puis. Oui, il faut. C'est pas très élégant.
3: C'est tellement tentant de le faire, mais non, mais non, je ne le ferai pas. Non, je ne le ferai pas.
4: Après, mais pas maintenant.
3: Non, Sandra, tu n'aurais pas été dans ma team, j'aurais fait avec plaisir. Mais non, je vais te protéger, mais c'est quand même fou comme truc. T'es très râleux. Tu détestes les gens qui mettent aussi leur téléphone en haut-parleur pour discuter.
4: Mais oui, j'utilise beaucoup les transports en commun à Lyon. On est assez bien équipé et je ne supporte pas effectivement les gens qui discutent en haut-parleur. Enfin, non, pas seulement de participer à leur conversation. Et puis, justement, j'écoute au taquet quand je rentre du boulot.
3: Oui.
4: Avec mes écouteurs, j'ai du mal à vous entendre.
0: Eh ben oui, mais moi je suis d'accord avec elle. C'est pas possible de les gens qui téléphonent avec le haut-parleur.
3: Je suis tellement d'accord. 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
1: Nora, ma chérie, il paraît que tu adores ranger, tu n'aimes pas le désordre.
2: Tout à fait.
1: Alors comment ça se manifeste? Ça veut dire que tu ranges tout le temps?
2: Quand je travaille pas.
1: Ah, merci, quand tu travailles, on n'a pas le temps de... Hein, on y va tranquille.
2: Non,
1: bah oui, bon. Alors, est-ce que tu engueules Gaetano quand il range pas?
2: Non.
1: Parce que lui, il est bordélique, bien sûr.
2: Bah, comme tous les hommes.
1: Oh bah, voilà, ah, merci, ah, voilà.
3: Hey, oh, oh, ah, bon.
1: Bah, c'est vrai, pardon. Il y a un truc, est-ce que toi aussi, par exemple, il a toujours pas compris, parce que moi, par exemple, après 25 ans de mariage, j'ai du mal à lui montrer, je dois baliser le chemin du panier à l'install.
2: Bienvenue au club.
1: Bah, voilà. Tu vois, c'est marrant, parce que j'ai fait des petites flèches et tout, j'ai essayé, hein, mais non.
3: Mais toujours pas trouvé, moi.
1: Non, il y a un truc qui marche pas, je sais pas, bon. Alors, tu adorerais, si t'étais un animal, tu adorerais avoir l'œil du tigre. Tu aimerais être une tigresse. Pourquoi? Parce que c'est un animal que tu trouves sympa, joli.
2: Entre autres, indépendant,
1: ouais.
2: Féroce. Féroce, pas agressif, mais féroce, impressionnant.
1: Ouais, c'est très très beau un tigre, on est bien d'accord. Et si tu devais déjeuner avec quelqu'un de connu, tu adorerais déjeuner avec le chef amazonien Raoni.
2: C'est ça.
1: Alors tu parlerais de quoi avec Raoni?
2: Je parlerais de la terre, de la nature, j'apprendrais de son enseignement.
1: Ouais, très intéressant Raoni. Hein. Moi je...
2: Oui.
1: J'aimerais bien aussi déjeuner avec Raoni.
3: On n'avait jamais eu ça d'ailleurs.
1: Non, parce que ça veut dire que Nora aime bien la nature.
3: Exactement.
1: Alors ma chérie, c'est la question à choix multiples. Tu m'as fait un sans faute depuis le début. Je te pose la question, je te fais des propositions. Et tu as 10 secondes pour me donner ta réponse. On part avec Barbie Girl. Allez.
4: Barbie Girl in a Barbie World. Life is plastic. It's fantastic. Plastic.
1: Écoute bien. La poupée Barbie est née le 9 mars 1959.
5: Oh, comme vous.
1: Alors, quel était le... Je réglerai ça après. Quel était le vrai nom de la poupée Barbie? Alors, écoute bien. Brenda Malibu Parker. Beverly Sunshine Doll. Barbara Millicent Roberts. Valérie Barbichou Marouflette. Alors, comment s'appelait la poupée Barbie? Brenda Malibu Parker, Beverly Sunshine Dolls, Barbara Millicent Roberts, Valérie Damidouche Marouflette. Top chrono, 10 secondes.
2: Je dirais Barbara.
1: Et c'est une très bonne réponse.
3: Bon.
1: Eh oui, Barbara Millicent Roberts. Elle est née dans la ville fictive de Willows, dans le Wisconsin. Bravo, 3 points de plus, tu as 7.
3: Francis qui habite à Villefranche de Lauragais, c'est en Haute-Garonne. Francis qui est à la retraite, qui est un passionné de cuisine. T'as une belle de chevaux aussi, pareil, à la maison. T'aimes bien la mécanique.
1: Oh, la de chevaux.
6: Francis, oui, c'est ça.
3: Ouais.
6: Thomas de chevaux.
3: Ah ouais, tu fais de la mécanique sur ta de chevaux. Et de quelle année ta de chevaux?
6: 66.
3: Oh, génial.
1: Oh,
3: et elle roule encore, du coup, si tu fais un peu de mécanique dessus.
6: Ah oui, elle marche, hein, le moteur marche très bien.
3: Ah, génial. Oh, la deux chevaux, c'est...
1: Moi, j'adore la deux chevaux.
3: Eh oui, c'est très joli. On adore. Alors, on a parlé un petit peu des défauts de Nora. Oh, écoute, toi aussi, tu fais quelques défauts. Et ça ne me surprend pas complètement, Francis. Hein. Tu as un côté maniaque.
6: Oui, j'aime bien.
3: Ouais. Ah, t'aimes bien, en plus. Ouais. Alors, ça se caractérise comment et pourquoi?
6: Eh bien, en fait, moi, je range les choses et je sais toujours où je les ai.
1: Ah, oui, c'est le principe.
3: Un maniaque du ménage.
6: Toujours au même endroit, je les ai.
3: Ah, d'accord. Il faut que tout soit au même endroit. Il faut que tu...
6: Oui.
3: L'aspirateur, la poussière...
6: Sinon, vous perdez les choses.
3: Je suis bien d'accord, mais vraiment, le lit, il faut qu'il soit bien fait. Il ne faut pas qu'il y ait de poussière sur les mains.
6: Non, mais je n'exagère pas quand même. Hein, je ne suis pas...
3: Oui. Il tient tête, hein, aussi, hein, dans ses défauts. Il tient tête. Et non, je voudrais quand même juste parler de son animal, puisque vous avez parlé de
1: son
3: animal préféré. Vous savez quel est l'animal préféré de Francis? Alors qu'il est chasseur, pourtant. Hein.
1: Bah, je sais pas.
3: D'y voir, Francis?
6: Le chevreuil, j'aime
3: bien. Eh ben non, pourquoi tu es chasseur si tu aimes le chevreuil?
6: Mais ça n'empêche pas, ça compatit. On peut faire l'autre, sinon on aime toutes les bêtes, mais bon, on est obligé de chasser aussi.
3: Bon, alors.
6: On n'est pas obligé de tuer chaque fois. Hein.
1: Ah oui, merci, oui.
3: Donc le chevreuil.
6: On prend l'appareil photo aussi. Hein,
1: ah oui, voilà.
3: Voilà, prends-les en photo, les chevreuils, voilà, c'est mieux.
6: Et après, je fais les deux.
3: Eh ben c'est très bien, si tu voulais être un chevreuil, bah voilà, je comprends très bien, il n'y a pas de souci.
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1: Alors, notre ami Vincent. Ah, Vincent, tu as rencontré Eugénie, qui est ta compagne, grâce à une appli de rencontre, c'est ça?
2: Oui.
1: Magnifique. Oui. Et c'était quoi votre premier rendez-vous, alors?
2: Un dimanche après-midi à Périgueux.
1: À Périgueux. Et il paraît que c'était pendant le confinement, tout ça.
2: Ça, c'était juste avant le confinement.
1: Ouais.
2: Et après, c'était pendant le confinement.
1: Et alors, du coup, ça a été le coup de foudre?
2: Oui.
1: Il y a eu un petit temps d'attente.
3: Oui.
1: Oui. Qu'est-ce qui t'a plu en premier, c'est Eugénie?
2: Sa gentillesse et puis sa douceur.
1: Oh, voilà.
3: Un timide, il est réservé, mais il est amoureux.
1: Ah ben, heureusement qu'il est amoureux. Alors, ça fait 6 ans qu'ils sont ensemble. Donc, ils sont ensemble depuis le confinement. Tout le monde se rappelle de ce moment exceptionnel du confinement. Mmh. Et alors, il paraît que, bon, bah, comme beaucoup de gens, je te rassure, il y avait évidemment des gens, des potes à toi qui avaient une maison avec piscine. Donc, évidemment, on allait quand même faire la fête au bord de la piscine.
2: Mmh. Voilà, oui. Des bonnes petites soirées privées entre amis pendant le confinement.
1: Eh ben évidemment, parce
3: confinement,
1: que
3: confinement maillot de bain, quoi.
1: Bah oui, bah écoute, tant qu'à faire, hein, ce confinement ridicule. Et il paraît qu'une fois, quand même, tu t'es fait contrôler en rentrant de la soirée piscine sur la route.
2: En y allant.
1: Ah, en y allant. Et alors, t'as dit quoi?
2: Que je ramenais ma stagiaire chez elle, qui habite à côté de ma compagne.
1: Ouais, alors que, en fait, tout le monde allait à la piscine, avec des masques, bien sûr. Alors, attention, là, c'est le moment où tu peux t'envoler avec une question qui peut te rapporter 3 points. D'un coup, c'est la question à choix multiples. Je pose la question, je fais des propositions, et à mon top chrono, tu as 10 secondes pour me répondre et me donner ton choix. Alors aujourd'hui, figure-toi que nous sommes le 10 mars, et que, eh ben, tiens, une petite ambiance. Pour fêter ça, le 10 mars, nous fêtons le 150e anniversaire de l'invention du téléphone.
3: D'accord.
1: Par Graham Bell. Donc, c'est l'inventeur du téléphone.
3: C'est l'inventeur du téléphone.
1: Alors, petit QCM pour Graham Bell. Quelle fut la première phrase transmise par téléphone? Je te propose des phrases. Allô, vous m'entendez? Qui est à l'appareil? Monsieur Watson, venez ici, j'ai besoin de vous voir. Ou, allô Bastien, ici Damido, ramène tes fesses. Donc, quelle fut la première phrase transmise par téléphone il y a 150 ans? Allô, vous m'entendez? Qui est à l'appareil? Monsieur Watson, venez ici, j'ai besoin de vous voir. Allô Bastien, c'est Damido, ramène tes fesses. Top chrono, 10 secondes.
2: La première? Je dirais.
1: Allô, vous m'entendez?
2: Oui.
1: Eh bien... Et non. C'est Monsieur Watson, venez ici, j'ai besoin de vous voir. Parce que Alexandre Graham Bell, qui a réussi à transmettre la voix par un signal électrique, il avait un assistant qui s'appelait Watson, comme Sherlock Holmes. Donc du coup, il a passé l'appel, Watson était à côté, et il a passé cette phrase.
3: Voilà.
1: Pas de point, mon petit Vincent.
3: Bon, Florence, parlons de ta rencontre, justement, avec Fabien. Cette rencontre s'est passée lors d'une soirée... SNCF. Exactement, un bal était organisé entre salariés de l'entreprise et son père et le père de Fabien travaillaient ensemble. Lorsque Florence, tu as rencontré Fabien, vous êtes présenté comment? Vous êtes la bise? Comment s'est passé au début?
4: Non, on s'est serré la main, mais alors ça a fait comme dans Le Gendarme se marie, ça a fait des étincelles.
1: Ah ouais!
3: Salut, Vincent! C'est vrai, vraiment, l'étincelle au moment de serrer la main, quoi. T'as senti un truc tout de suite, quoi.
4: Ah oui. Lui, pareil, ça a été vraiment le gros coup de foudre.
1: Oh.
3: Vous aviez 22 ans. C'est un peu les parents qui ont manigancé les retrouvailles, hein, si j'ai bien compris, après.
4: Ah bah, il était très timide, donc il n'osait pas m'inviter à danser. Donc son père m'a invité à danser, sa mère l'a invité à danser. Ils nous ont planté au milieu de la piste, et débrouillez-vous.
3: Vous êtes rapprochés. Qui a tenté, du coup.
4: C'est et pareil, les deux mères demandaient des renseignements sur l'un, sur l'autre. Voilà.
3: Alors attention, parce que le lendemain, il partait à Toulon parce qu'il était engagé dans la marine. Donc tu l'as perdu de vue très vite, du coup.
4: Oui, oh bah ça a duré une semaine où on ne s'est pas vu, mais avant de partir sur le quai, c'était le gros bisou.
1: Oh!
3: Et c'était il y a combien de temps, ce gros bisou, hein?
4: Eh bien, c'était il y a 36 ans, un peu plus de 36 ans.
3: Oh, 35 ans de mariage, vous êtes mariés un an plus tard. Ouais. Les noces de rubis, 35 ans de mariage.
1: Ouh, ben dis donc, il va t'acheter une belle bague en rubis.
4: Ah, pourquoi pas.
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1: Alors, notre ami Vincent, hein, qui donc s'occupe des vaches et des canards, qui est un petit peu maniaque, qui est marié à Eugénie, qu'il a rencontré lors d'une pool party pendant le Covid. Bon, je simplifie, hein, vous avez compris. C'est aussi un petit peu notre Pierre Richard à nous. Il a un petit problème avec les tracteurs et les remorques, notre petit Vincent. Pareil qu'un jour, t'as rempli ta remorque de bottes de foin, t'as voulu la déplacer. Et puis bah le chemin il était un peu penché, les freins n'ont pas tenu, qu'est-ce qui s'est passé?
2: C'est pas les freins qui ont pas tenu, ça n'a pas fonctionné, le tracteur n'a pas actionné les freins de la remorque et ça s'est mis en portefeuille.
1: Donc ça veut dire que tu t'es cassé la margoulette en gros?
2: Ça m'a bien braché dedans.
1: Ah bah voilà. Mais tu t'es pas blessé quand même?
2: Non.
1: Mais t'as été obligé de décharger la remorque pour que tu puisses repartir?
2: Ouais, ah oui, on pouvait pas la remettre en place comme ça.
1: Eh oui, deux fois le même travail, donc c'est bien. C'est plaisir.
2: Voilà.
1: Bon, mais t'as un truc avec les tracteurs aussi, parce que quand t'étais ado, t'avais 14 ans, t'allais chez des voisins avec un tracteur, et là, pareil, un talus en pente. Et donc, du coup, qu'est-ce qui s'est passé? Rebelote.
2: Le tracteur a calé, et une grande marche arrière, la benne chargée d'enfilage.
1: C'est-à-dire que la benne s'est mise devant le tracteur, en fait, c'est ça?
2: Non, on est parti en marche arrière et c'est la benne qui a arrêté le tracteur, aussi encore.
1: D'accord, ok, bah c'est super. Bien, alors, tu as un petit point, je serais bien que tu marques 5 points, c'est la question cash, donc c'est une question, voilà, tu auras 10 secondes pour répondre, une petite ambiance musicale. Ça, c'est une chanson que ta maman nous envoyait, c'est toi quand tu étais petit, dans ta baignoire.
3: Ben dis donc, je chantais bien.
1: Ben oui, c'est dommage. Hein.
3: Mais je fais peur un peu quand même. Hein.
1: Non, c'est la BO de Microcosmos.
3: Ah oui.
1: Alors écoute bien.
3: Quel rapport avec moi?
1: Non, pas ça. Ouais. Alors écoute bien. Quels insectes l'écrivain à succès Bernard Werber a-t-il mis en scène dans sa première trilogie? Quels insectes l'écrivain Bernard Werber, a-t-il mis en scène dans sa première trilogie? Qui sont ces insectes? Top chrono, 10 secondes.
2: Les fourmis.
1: Essai. Une bonne réponse.
3: Eh oui,
1: c'est un best-seller qui raconte en parallèle la vie d'une colonie de fourmis et celle d'une colonie d'humains et qui sont intrigués par leur organisation. C'est magnifique. Bravo. 6 pour Vincent.
3: Écoutez, je tiens une championne là. Je tiens une championne de la catastrophe. Florence qui joue avec nous.
1: Ah, ouais. Elle aussi les remorques.
3: Ah non, pas les remorques. Florence qui est en mosaïque, qui nous a parlé pourtant de cette belle rencontre, ce coup de foot, je vous rappelle, avec Fabien. Ils se sont serrés la main et bim. Seulement le jour de votre mariage.
1: Ah.
3: Ambiance.
1: Ah oui. Là, bah dis donc, tu t'en fais des bêtes. Ça veut dire que...
3: Tout est parti en catastrophe. On y va, on commence.
1: Allez.
3: Déjà, le frère de Florence devait aller chercher le bouquet de la mariée. Il est arrivé en retard, du coup. Pas de bouquet sur les photos. On est d'accord?
4: Voilà. C'est ça.
3: Déjà, ça part mal. Le curé. Oh, qu'est-ce qu'il lui a fait, lui, le curé? Qu'est-ce qu'il a fait?
4: Eh ben, il s'est chanté de cassette.
3: Voilà.
1: Il a mis...
3: Il n'a pas mis la marche du pied, il a mis autre chose. Il a mis autre chose comme musique. Ensuite, le cortège devait suivre la voiture des mariés. Ça, on a l'habitude.
1: Oui.
3: Et à la fin, combien il y a cette voiture, Florence?
4: Eh ben, deux voitures.
3: Ben oui, c'était où les autres?
4: Non, mais c'était pas à la fin, c'était dès le départ, pratiquement.
3: Ah oui, dès le début. Et tout, il paraît que tout le monde s'est arrêté à l'apéro en chemin.
4: Ah ben voilà, ils sont tous partis à l'apéro. Ils nous ont laissé tout seuls avec nos deux voitures pour faire le trajet.
3: Non, ben c'est pas fini. Ils étaient directement allés au vin d'honneur. Et quand toi, t'es arrivé au vin d'honneur, qu'est-ce qu'il y avait?
4: Oh, bah, il me restait plus qu'un quart de tranche de brioche.
1: Mais dis donc, ils sont sympas, tes copains.
3: Ah ouais, non, mais c'est pas fini. Le mariage de la loose. Ensuite, bon, t'as été voir l'étape pour le dîner, hein, après le vin d'honneur. Et là, sur le dîner, rien n'était prévu comme tu l'avais choisi.
4: Exactement, les vieux étaient avec les jeunes, enfin c'était du grand n'importe quoi.
3: Bon.
4: Il a fallu tout refaire.
1: Bah dis donc, c'est sympa ce mariage.
3: La nuit de noces, ton mari, malade.
4: Oh oui. Là là. Trop émotif, donc du coup, malade.
3: Oh mmh. Donc pas de... voilà. Et le lendemain matin, à 7h du matin, on est venu vous déloger pour la soupe à l'oignon en retournant votre matelas, histoire de bien vous réveiller.
4: Mais c'est ça. Voilà, mais ça c'est classique chez nous, ça se faisait comme ça, donc on vire les mariés, on retourne le matelas, c'est normal.
3: Tout est normal, on habite à Metz, voilà. On est en Moselle, on retourne les matelas. Et ben dis donc,
1: c'est super.
3: Et c'était il y a 36 ans et on en rit encore aujourd'hui, c'est ça qui est le plus sympathique.

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1: Alors, Anne, c'est l'heure.
2: Oui.
1: C'est l'heure de déjeuner. Et je ne peux pas résister au fait de dire que tu manges des plats absolument diététiques, à savoir la potée, l'aligot, la truffade, le pâté de patate. Voilà.
2: Hein? Dis donc.
1: Pardon?
2: Oui. Oui.
3: C'est l'Auvergne.
2: C'est l'Auvergne. Oui, que je mets bien à l'honneur aujourd'hui.
1: Mais alors, du coup, tu fais à manger pour tes amis. Tout le monde se régale. J'imagine que tu ne fais pas un aligot pour toi toute seule.
2: Non, absolument pas. Absolument pas, mais bon, ça pourrait, un petit aligot.
1: Un petit aligot comme ça sur le coin de table.
2: Alors, à la tome.
1: Ah bah évidemment, comment vous dire, le Saint-Nectaire, la tome, tout ça, enfin des fromages.
3: Le Cantal.
1: Ouais, bah tout.
2: Le Cantal.
3: Mais oui. La pompe d'Ambert, madame.
1: Oh là là, les deux Auvergnats.
3: Le bleu d'Auvergne.
1: Oh là là. Bon.
3: Demandez un petit. C'est quoi, les sommeliers, qu'est-ce qu'on prend comme vin avec tout ça?
1: Avec l'aligot.
4: Qu'est-ce qu'on pourrait mettre? Un côte de Vergne, tiens.
1: Oh,
4: une côte de Vergne.
1: On reste local. Alors, je vous ai pas dit, non seulement elle s'est dévouée toute sa vie pour les autres, oui. Mais elle continue là. Elle s'occupe des associations de la ville, elle est au comité des 7, elle est à l'association des seniors, elle organise des séjours pour les enfants, et voilà, non mais cette petite...
2: Au jardin pédagogique.
1: Et voilà, non mais dis donc, hein, c'est quand même...
3: La Légion d'honneur, là.
1: Oh, bon, la Légion d'honneur, hein. Moi, j'en appelle à Manumac, hein. Donc, voilà.
3: Plus au point.
1: Ouais, oui.
3: Plus au niveau.
1: Belle petite Légion d'honneur.
3: Bah, allez, on lui donne. Allez, voilà, c'est
1: voilà.
3: Fait.
1: Allez. Anne, je vous remets la médaille de la Légion de la dévotion et du super sympathique.
3: Au nom de la confrérie de l'aligo.
1: Au nom de la confrérie de l'aligo, de la tome et du Saint-Nectaire, du cholestérol et du gras, et du diabète. Bonne soirée à tous.
3: Oh là là.
1: Alors, ma chérie, tu as 3.
3: 3 kilos, bien sûr.
1: Non, bah, évidemment. Voilà. Tu as 3 points. Est-ce que tu vas marquer 3 points de plus avec la question à choix multiple? Je vais te poser une question, te faire des choix de réponses et puis tu auras 10 secondes pour me donner ton choix. Tiens, on met ma musique préférée. Et voilà. Eh oui, c'est moi quand j'arrive à la salle de sport une fois tous les 15 ans. Les mecs sont tellement contents de me voir.
3: Les tapis se prosternent devant vous.
1: Les machines deviennent dingues. Tout le monde applaudit avec ses petites roues. Alors.
3: Oh, j'ai l'image.
1: T'as l'image? Voilà. Alors.

0: Écoute bien, ma petite Anne, combien de médailles, tous métaux confondus, hein, bronze, or, argent, c'est des médailles. Combien de médailles les athlètes français ont-ils remporté lors des récents Jeux Olympiques d'hiver ? 17, 21, 23, aucune, sauf une médaille en chocolat. Alors, combien ils ont gagné de médailles, nos petits athlètes français, là, aux Jeux Olympiques d'hiver ? 17, 21, 23, une médaille en chocolat, top chrono, disons.
1: J'irai 17.
0: Et... Bah, non. Et non. No, no, no. C'est 23. 8 médailles d'or, 9 d'argent, 6 de bronze. Donc, ils avaient prévu d'en gagner 21, ils en ont gagné 23. Bravo les gars, vous êtes formidables.
2: Pierre, avec Isidro Mardèche, à consommer avec modération, hein, pour le petit Côte-du-Rhône que tu nous as conseillé. Je rappelle que tu es sommelier.
3: J'ai dit Côte-du-Rhône, avec l'Aligo.
2: Exactement.
0: Mais elle n'a pas dit un Côte-du-Rhône, hein.
2: Ah oui, c'est le Côte de quoi, en d'Ivoire?
0: Pas d'Auvergne.
2: Mais ça existe, le Côte d'Auvergne? Ça existe vraiment. Oui, je le connais pas, celui-là, moi. Oh, je ne connais pas complètement ma région, ça, dis donc.
3: C'est découvrir.
2: Oui. Alors, on vient d'écouter les bouchons de vin. Alors, j'imagine que, comme sommelier, tu collectionnes des bouchons de vin.
3: À peine.
2: C'est-à-dire, t'en as combien? Vas-y, fais-nous rêver.
3: Bah, en fait, je pense que je vais pouvoir isoler entièrement la maison de l'extérieur en collant des bouchons tout autour de tous les murs.
0: Voilà, c'est bien ça.
2: Dis donc. Et puis, quand tu colleras tous les bouchons, tu iras te promener dans ton jardin et tu joueras du clairon, hein, à ce moment-là. Oui. Parce que monsieur est déjà passé sur France 3, parce qu'il faisait partie de la fanfare de Saint-Péret.
3: Oh, alors c'est vieux, quand même, c'est très vieux. Hein. J'avais 8-10 ans.
2: On a les archives, hein, tu sais, Clidin, on a tout. Tu jouais du clairon et après tu t'es mis à quel instrument?
3: À la trompette.
2: Et tu en joues encore ou pas?
3: Non, malheureusement, ça me manque un peu parce que j'ai aussi joué avec un petit orchestre avec des copains, donc il y avait un...
2: D'accord.
3: On avait plutôt des reprises, Rolling Stone, Rovers, des choses comme ça.
2: Ouais.
3: Donc à la trompette, avec simplement quelques riffs. Et c'était bien sympa et la musique vivante me manque un peu. Quoi.
2: Bah,
3: et j'aimerais bien y remettre, bah, mais vas-y. C'est difficile quand
2: même. Bah, si tu trouves le temps, n'hésite pas à te remettre à la trompette et à la musique, avec grand plaisir.
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2: Salut à toutes, salut à tous et bienvenue dans Décibel. Vous le savez, c'est l'actu musicale tous les soirs entre 20h et 21h. Et puis ce soir, comme tous les samedis, c'est un invité qui vient partager avec nous ses chansons, sa playlist et aussi son actualité. Ce soir, donc, Éric Emmanuel Schmitt, notamment de l'Académie Goncourt. Hein, ses livres traduits en 48 langues qui atteignent des tirages vertigineux et ses pièces qui sont jouées régulièrement dans plus de 50 pays. Peut-être est-il ce soir pour la première fois DJ. Bonsoir Éric Emmanuel Schmitt.
3: Bonsoir.
2: Bienvenue dans Décibel. Je suis très contente de vous rencontrer pour la première fois. C'est un peu impressionnant. Vous savez que vous êtes un peu impressionnant.
3: Mais je ne mords pas sauf ce rendez-vous.
2: Non, mais je n'ai pas pris rendez-vous. C'est un Doctolib un peu spécial. Nous parlerons donc ce soir de musique, évidemment. Et de musique, il en est question dans votre nouveau roman, Juste après Dieu, il y a papa, l'histoire des Mozart, donc père et fils. C'est pas la première fois que vous vous intéressez à Mozart. Il y a une vingtaine d'années, vous racontiez comment Mozart vous avait sauvé la vie, c'est ça ?
3: Oui, j'avais écrit Ma vie avec Mozart pour montrer comment, pendant une dépression d'adolescence, tout d'un coup, la lumière était revenue, ou plutôt la musique m'avait ramené dans le monde au désir de vivre, et c'était la musique de Mozart.
2: 20 ans plus tard, donc, Mozart, on va dire que dans votre roman, vous lui donnez pas forcément le très beau rôle. C'est pas un fils très loyal pour son père.
3: Mais est-ce qu'il y a des bons fils ? Je pense qu'il y a peut-être plus de bons pères que de bons fils. Non, parce qu'être père, c'est un engagement. Être père, on choisit d'être père ou on accepte d'être père. Alors qu'on ne choisit pas d'être fils, on est forcément le fils de quelqu'un. Et donc, c'est deux façons de s'engager dans la vie très très différentes. Et le père a souvent un amour plus altruiste, parce que ce qu'il veut, c'est le bien et la réussite de son fils. Alors que le fils a un amour assez égoïste. Il veut que son père ou sa mère se comporte comme un bon père ou une bonne mère. On ne part pas au même étage. Oui. Après, on peut arriver à se retrouver entre les étages. Mais au départ, on ne part pas dans les mêmes étages. Donc en fait, j'ai beaucoup d'affection pour Léopold Mozart, parce que je trouve que c'est un père extraordinaire qui va beaucoup souffrir ensuite de la séparation avec son fils. Mais j'aime d'amour Wolfgang Amadeus Mozart, qui d'ailleurs, peut-être dans ses rapports avec son père, me ressemble un peu plus. C'est-à-dire, pense à lui d'abord, avant de penser à son père, pense à se réaliser. Et je crois que c'est dans le destin des fils, il faut qu'ils prennent de la distance par rapport à leur père, qu'ils coupent même parfois la relation avec leur père pour dire je vais vivre ma vie et non pas celle que tu as rêvée pour moi. Ouais. Et c'est là qu'on commence à être un adulte. Donc en fait, le terrible dans la relation père-fils, c'est que le fils doit à un moment tuer symboliquement le père.
2: Tuer le père.
3: Alors que jamais un père, jamais une mère ne veut tuer symboliquement son enfant.
2: Ouais. C'est drôle que vous parliez de vous, puisque vos parents sont des sportifs,
3: oui.
2: Et vous êtes devenu un écrivain. Oui. Je pense que vraiment, dans une classe d'enfants, il y a vraiment les deux gangs, les sportifs d'un côté, les intellos de l'autre. Ça, c'était une façon, oui, de vous éloigner, de vivre votre vie. Et est-ce que ça a posé, si ce n'est problème, au moins question, à votre père, de dire, mais alors, tu n'es pas comme moi, tu ne vas pas être sportif.
3: Alors, en fait... Pour eux, être sportif, c'était vraiment une vocation et ils étaient extrêmement doués, puisque ma mère a été championne de France de course pendant 20 ans.
2: C'est leur carrière aussi.
3: Oui, c'est leur carrière aussi. Et en fait, moi, du coup, j'ai fait enfant beaucoup, beaucoup, beaucoup de sport. C'était une donnée qui appartenait à la vie quotidienne, beaucoup plus que tous mes camarades. Mais mes parents n'étaient pas des sportifs bornés. Ils avaient un goût énorme de la culture. Ils m'emmenaient au théâtre, à l'opéra, au concert. Il y avait énormément de livres à la maison. On écoutait des disques. Et donc, cette part-là, je l'ai plus reçue que l'autre. Voilà. Mais ce n'était pas contre eux. Par contre, j'ai importé de leur pratique sportive certains principes. C'est-à-dire, par exemple, l'idée que si on s'entraîne, on peut repousser ses limites et devenir meilleur. Et qui compte, c'est de se servir du temps pour devenir meilleur. Le temps est un ami. Le temps est quelque chose qui permet de faire des progrès. Et moi, j'ai importé cet idéal d'excellence et du travail sur soi dans le temps, dans ma vie intellectuelle et artistique. Donc, en fait, je leur dois énormément. Je les ai déçus en n'étant pas sportif, mais ils étaient assez fiers quand même du fait que j'avais bien reçu d'eux et le goût des arts et les impératifs du sport sans faire de sport.
2: Et la discipline sportive s'applique également dans la préparation de Décibel. Éric Emmanuel Schmitt a été parfait de nous envoyer une liste de chansons à partager avec vous ce soir. La première, faut-il la présenter ? Allez, juste pour le plaisir. Un homme heureux, William Scheller, en solitaire, juste

0: stellaire en solitaire, cet album live sorti en 1991. Je pense toujours aux quelques dizaines de vénards qui étaient dans la petite salle du studio d'Avou pour entendre William Scheller interpréter ses titres. C'est donc son troisième album live, mais c'est surtout l'album qui a sonné la renaissance de William Scheller et le retour d'amour du public français. Est-ce que c'est important pour vous la musique, Eric Emmanuel Schmitt, dans la vie tous les jours?
1: Ah oui, pas de journée sans musique, impossible. Je peux éventuellement ne pas lire, éventuellement ne pas écrire, bon, difficilement, mais alors impossible d'avoir une journée sans musique, bien sûr.
0: On parlait tout à l'heure de Mozart et de sa musique qui vous a sauvé la vie à l'adolescence, qui vous a redonné le goût de vivre, plutôt. Est-ce que des musiques moins savantes aussi vous touchent et
1: oui,
0: vous transportent?
1: Oui, là, par exemple,
0: Scheller, ouais.
1: Scheller, bon, enfin, en même temps, c'est assez savant, oui. Si on regarde le détail des harmonies, etc., etc.
0: C'est vrai.
1: Non, pour moi, il faut que la musique a un caractère d'évidence, qu'elle soit savante ou pas savante. Parce que Mozart, c'est très savant, c'est le musicien le plus savant de son époque, parce qu'il est surentraîné, oui, très jeune, et en même temps, c'est évident, c'est la clarté du génie, quoi.
0: Ah oui, première écoute, on sait ce que ça nous fait.
1: Exactement, et c'est inépuisable.
0: Oui, c'est vrai.
1: Parce que c'est ça, les grandes œuvres. Non, j'ai besoin, la musique me recentre. La musique, à la fois, elle me débarrasse de moi-même, puisque écouter, c'est faire le vide de soi en soi. Donc c'est une belle expérience d'être débarrassé de soi, à certains moments. Quand soi, c'est que des soucis, des responsabilités pesantes, des agacements, etc. Ouais. Donc je me débarrasse de ça pour être dans un univers où tout d'un coup l'harmonie et la beauté des sons comptent. Et puis après, je me rejoins plus. Une fois que je me suis débarrassé de moi-même, je vais me rejoindre plus profondément. C'est-à-dire que je retourne à l'essentiel, ce qui compte, les gens que j'aime, les choses importantes que j'ai à faire, faire attention à la lumière qui m'entoure, etc. Ce sont vraiment des... Oui, ce sont des purges spirituelles.
0: Donc impossible d'écouter de la musique en écrivant, si
1: impossible.
0: Je vous suis. En revanche, plutôt chouette d'écrire après avoir écouté de la musique.
1: Ah oui, parce qu'elle vous conduit quelque part. Oui. Elle vous conduit vers un lieu de vérité qui est une part de vous-même. Bien sûr, elle met en condition.
0: Alors,
1: c'est mieux que la drogue. Hein.
0: Ah, notez-le les jeunes, qui nous écrivaient, Eric Emmanuel Schmitt a testé et approuvé, la musique c'est mieux que la drogue. Juste après Dieu, il y a papa, c'est votre nouveau roman qui raconte donc cette relation père-fils chez les Mozart. Alors je suis allée fouiller un petit peu dans les grands tubes de la chanson française, les pères et les fils. Il y a les pères qui s'adressent à leurs fils, Pascal Obispo chante Millésime quand il devient papa.

0: Il y a aussi Daniel Guittard, là c'est le fils qui parle de son père, et la chanson c'est Mon Vieux.
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0: Et plus joyeux, les cousins Big Flo et Oli, qui parlent de leur papa.
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1: Big Flo et Oli, papa. Alors, c'est très joli, d'autant plus que le père de Big Flo et Oli vient d'Amérique du Sud. Il est venu en France pour devenir chanteur, musicien de salsa. Et alors, eux deviennent des stars. Lui n'est pas devenu une star. Donc, et maintenant, les fans de Big Flo et Oli aiment écouter la musique du papa. Donc, voilà, l'histoire est belle.
0: Et, belle transmission.
1: Jolie transmission. Et donc, évidemment, oui, ça m'a fait penser à votre
0: roman. Oui, parce que Léopold Mozart, le père de Wolfgang Amadeus Mozart, je lui fais dire dans le livre, je suis un compositeur médiocre, je n'ai réussi qu'un seul chef-d'œuvre, Wolfgang. Ouais. Son chef-d'œuvre, c'est son fils.
1: Oh, c'est beau, hein, c'est beau. Alors, vous aussi, vous êtes devenu papa.
0: Oui.
1: Alors, ça aussi, j'imagine que...
0: Alors, moi, je suis convaincu d'avoir fait deux chefs-d'œuvre.
1: Hein. Ah, bravo.
0: Je vous dis tout de suite.
1: Des disques d'or.
0: Oui, je suis un papa tardif, mais tellement heureux et tellement disponible et attentif, ce que je n'aurais peut-être pas été plus jeune.
1: Ouais.
0: Et jamais de ma vie, je n'ai senti cela, sauf quand j'étais auprès de ma mère. Quand j'étais auprès de ma mère, que j'ai adorée plus que tout, j'avais le sentiment d'être au centre du monde. Et quand ma fille est arrivée, je l'ai prise dans mes bras, et je me suis dit, ça y est, je suis de nouveau au centre du monde. Et elle pense la même chose.
1: Waouh, vous verrez quand elle se mettra à écouter la bande originale de La Reine des Neiges, on en reparlera. Éric Emmanuel Schmitt, pour le moment, c'est encore nous qui choisissons la musique. Edith de Préto, alors ça, c'est un artiste que vous aimez
0: que
1: beaucoup. Vous aimez sa voix, il a un timbre hyper particulier, on adore ou on déteste. Hein.
0: Ah oui, moi j'adore, il a un timbre, il donne un poids à chaque mot, c'est coloré de sentiments, c'est surprenant. En fait, il a rien... qui correspond au canon d'emblée de la séduction.
1: Oui.
0: Et du coup, sa séduction est encore plus puissante que les autres parce qu'il nous prend par surprise.
1: C'est tellement bien dit, mais c'est ça. Écoutez, Éric Emmanuel Schmitt, il a le sens de la formule. Alors, la chanson Kid, si vous ne la connaissez pas, les amis, on va l'écouter, puis après, on fera un petit débrief ensemble. Tout le début de la chanson, c'est le père qui parle à son fils. Le père veut un fils viril, veut un fils puissant, veut un fils très masculin, avec tout un tas de détails qui mènent à la masculinité que vous entendrez dans les paroles de la chanson. Et puis à la fin, Edith de Préto reprend sa voix et dit « mais moi », et il lui répond.
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0: Mad, un dialogue père-fils particulièrement gratiné. Eric Emmanuel Schmitt, ça vous fait aimer encore plus Eddie De Pretto.
1: Ah oui, vraiment, il est toujours surprenant, intense, profond. C'est vraiment, il a aussi lui un caractère d'évidence. Et si vous ouvrez l'oreille ou si vous le regardez, ça y est, vous entrez dans parfois dans ses douleurs, dans ses souffrances, et en même temps dans sa force, parce qu'elle a finalement la réponse du fils, elle est plus forte que la déclaration viriloïde du père.
0: C'est vrai.
1: Donc la vraie force, elle n'est pas là où on l'attend, et dans les clichés de la force. J'adore.
0: Kid Eddie De Pretto. Alors on poursuit avec un souvenir très très chouette des Jeux Olympiques Paris 2024. Mmh. Comment vous l'avez vu, vous, Céline? C'est à la télé, vous étiez sur place?
1: Moi j'étais à la télévision, j'étais en Belgique, j'étais ému par cette cérémonie. Et puis alors, quand on ne savait pas exactement si elle chanterait, si elle ne chanterait pas, etc. Et tout d'un coup, cette tour Eiffel majestueuse, elle au premier étage, parlant à Paris sous la pluie, enfin une image absurde.
0: C'est vrai.
1: Et dans cet absurde, elle met de la grandeur, elle met du drame, elle met du poids. Enfin voilà, c'est une image surréaliste et c'est gravé dans nos mémoires pour toujours.
0: Vous irez la voir en concert à la rentrée?
1: Oui.
0: Avez-vous place?
1: Non. J'ai mes introductions.
0: Bravo, j'en attendais pas moins de vous. L'hymne à l'amour, à la radio, là c'est pour tout le monde, et les concerts c'est pour ceux qui ont des billets. Où le bras long.

0: Lyon live à la Tour Eiffel pour la cérémonie d'ouverture des JO Paris 2024. Grand souvenir, merci.
1: Ouais, c'est prodigieux de chanter comme ça.
0: C'est vrai. Vous chantez du Céline Dion sous la douche ou pas? Ou au karaoké?
1: Seule ma douche pourra vous répondre.
0: Je prends rendez-vous immédiatement. Je veux savoir. Vous écoutez ici et en ce samedi soir, on écoute les chansons préférées d'Éric Emmanuel Schmitt. A tout de suite.
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0: Et ce soir, notre invité, c'est Éric Emmanuel Schmitt. Il écrit des romans, des essais, des pièces de théâtre aussi. Et ça vous fait voyager partout dans le monde, cet immense succès international. Là, vous revenez de Chine.
1: Oui.
0: Le prochain voyage, c'est où? Vous savez déjà ou pas?
1: J'étais en Bulgarie et la semaine prochaine, je serai en Croatie.
0: Oh là là.
1: Oui, les livres sortent partout, les pièces sont jouées, et moi j'en profite. C'est extraordinaire d'arriver dans un pays et de rencontrer immédiatement des artistes, des metteurs en scène, des comédiens, des journalistes, etc. J'ai un concentré de ce que peut être un pays à travers ses intellectuels et ses artistes. C'est formidable.
0: Et ça vous fait aimer encore plus ou ça vous fait questionner votre amour pour la France et la Belgique, puisque ce sont vos deux pays?
1: Ah ben moi je me suis rendu compte à l'étranger que j'étais perçu comme un auteur français,
0: ouais.
1: Avec des qualités que ici on oublie finalement parce qu'on fait toujours du French bashing.
0: Toujours, notre spécialité.
1: Mais c'est-à-dire ce mélange de légèreté et de profondeur, très 18e siècle en fait. C'est resté comme une empreinte à l'étranger. Et puis cette. Voilà, cette. Comment dirais-je, ce goût des histoires, mais en même temps avec un goût de la légèreté. Ça leur semble extrêmement français. Or, quand on est en France et qu'on dit ça, personne n'a l'impression que c'est français, quoi. Les gens prennent des pauses pour dire « moi, je suis profond, moi, je suis intelligent, moi, je suis ceci, moi, je suis cela.
0: » Éric Emmanuel, je suis de vous parler de Mozart, de son père, de leur histoire, de l'enfance de Mozart après la mort du père dans votre nouveau roman, juste après Dieu, il n'y a papa. Qu'en ont pensé les Autrichiens qui sont très protecteurs avec Mozart?
1: Ah, il n'est pas encore paru en Allemagne, le livre.
0: Ah, ni en Allemagne, en Autriche.
1: Non, mais ça, attendez, il vient de sortir. Hein.
0: Oui, je sais, mais moi je pensais que vous aviez des sorties mondiales comme Metallica.
1: En fait, j'ai eu parfois des sorties mondiales.
0: Oui, hein.
1: Par exemple, ma vie avec Mozart a été une sortie mondiale.
0: Ouais.
1: Mais là, on n'a pas eu le temps parce que j'ai fait le texte que cet été. Donc, on n'a pas eu le temps d'organiser. En fait, il faut que je donne le texte très en avance pour qu'on fasse des sorties mondiales.
0: Oui, parce que le traducteur travaille tout en même temps.
1: Dans les 6 mois, il y a un an, ça va sortir partout. Mais dans les 6 mois, il y a un an.
0: Mais j'imagine, oui, que vous attendez avec impatience ce moment-là.
1: Oui, parce que ma vie avec Mozart, autre livre que j'avais écrit sur Mozart, Mein Leben mit Mozart.
0: Verschön!
1: Avait été un gros succès, une grosse erfure. Et j'espère qu'ils vont bien recevoir aussi celui-là.
0: Éric Emmanuel Schmitt, on se replonge dans les chansons que vous avez choisies pour nous ce soir. Alors, la dernière qu'on a écoutée, c'est une performance vocale incroyable. C'est Céline Dion qui chante l'hymne à l'amour. Là, c'est tout à fait différent. C'est la bande originale des Choses de la vie. Mmh. Un film avec Romy Schneider et Michel Piccoli. C'est la chanson d'Hélène. Donc, ce qui nous prouve que vous avez un goût pour les grandes voix, mais aussi
1: les voix fragiles.
0: Pour les voix plus fragiles.
1: Non, mais c'est surtout que je suis fou de Romy Schneider. Comment ne pas être bouleversé par cette femme, par sa beauté, par sa fragilité, par son rayonnement, par sa lumière. Et
0: vous l'avez découverte avec quoi, vous vous souvenez? Sissi Impératrice. Quand
1: non, dit. Non, bah, c'est non. Pas mon truc, Sissi.
0: Non,
1: non. C'était d'emblée les films de Sauté que j'adore.
0: Ah oui,
1: particulièrement le film où elle aime deux hommes, c'est Montand et comment ça s'appelle
0: César et Rosalie.
1: César et Rosalie, mais je le revois encore. Et à chaque fois, je le trouve plus profond, ce film.
0: Il est incroyable.
1: Oui, il est tellement beau ce film. Et tellement. il indique tellement ce que pourrait être le chemin de la liberté amoureuse. Donc je j'aime beaucoup.
0: La chanson d'Hélène, vous allez entendre la voix fragile, oui, et forte à la fois de Romy Schneider.

0: d'Hélène, musique de Philippe Sard et paroles de Jean-Loup Dabadie. Vous teniez Éric Emmanuel Schmitt à ce qu'on cite Jean-Loup Dabadie.
1: Oui, parce que c'est un écrivain merveilleux. Regarde, pour dire la fin d'un amour, je regarde le soir tomber dans les miroirs. C'est magnifique, c'est tout simple. Et l'amour sans amitié, c'est ce qui a condamné cet amour, c'est un amour sans amitié. Enfin, voilà, c'est en trois mots. Comment...
0: C'est ça qui est très fort.
1: Oui, voilà. C'est du grand art, l'air de rien.
0: Ouais, les
1: c'est comme
0: paroles.
1: Du hasard.
0: Ouais. C'est ça, les choses de la vie. Film de Claude Sautet, sorti en 1970, et que vous pouvez voir quand vous voulez maintenant, avec la magie des plateformes de streaming. Vous avez déjà écrit des chansons ?
1: J'en ai écrit une. J'aimerais bien en écrire.
0: Ouais, hein.
1: En fait, je viens d'en écrire une. C'est un cadeau extraordinaire de Michel Legrand.
0: Oh.
1: J'ai été ami avec Michel Legrand et il a écrit la musique de mon deuxième film, Oscar et la Dame Rose. Et en fait, Macha
0: Meryl, son épouse, ouais.
1: m'a appelé en disant, tu sais que voilà, il y a des musiques de lui qui n'ont pas eu de parole, on n'a pas eu le temps de les faire. Et il a pensé à plusieurs écrivains et il y en a une qui est pour toi. Et je lui dis, pourquoi elle est pour moi? Il me dit, bah, d'abord parce qu'il voulait qu'elle retourne en Belgique parce qu'il avait fait pour Jacques Brel.
0: Oh.
1: Et Jacques Brel est mort avant d'avoir mis des mots sur cette musique. Donc il dit, ça va retourner en Belgique. Puis il me dit, et puis tu verras, elle est tellement compliquée que il n'y a que toi qui peux l'air. Parce que moi, je suis musicien, j'ai appris juste à lire la musique, etc., etc. Et donc voilà, j'ai écrit une deuxième chanson et j'espère bien qu'on va faire cet album à plusieurs écrivains. Des grandes chansons.
0: De Michel Legrand.
1: De Michel Legrand, qu'il n'aura pas entendu, mais qu'il aura écrit.
0: Et vous choisirez l'interprète de la chanson dont vous avez signé le texte, ou pas?
1: Je pense qu'on va le choisir ensemble, avec Macha.
0: Oh, j'ai hâte. Oh, ça, c'est un projet extrêmement séduisant. Aurel San est dans la liste des chansons que vous avez choisies, Éric Emmanuel Schmitt.
1: Bêtement, je ne sais pas pourquoi, j'avais une attitude un peu hostile par rapport au rap, sans doute une question de génération.
0: Ouais.
1: Et puis, quelqu'un m'a fait écouter plusieurs artistes. Et alors, Aurel San, c'est celui qui m'a le plus séduit. Il y en a d'autres qui m'ont séduit. C'est celui qui m'a le plus séduit parce que je me disais, ça y est, on retrouve la chanson à texte. Et je me réjouis de son succès.
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0: jolie balade dans la ville d'Orelsan, de la maternelle à son mariage, la quête. Et évidemment, il y a une phrase clé dans cette chanson, Eric Emmanuel Schmitt, une expression très importante, c'est « mon père est fier ».
1: Oui.
0: Ah, parce qu'on fait tout ça, on arrive finalement au jour où il se marie, et son frère filme, et sa sœur anime le mariage, et son père est fier. La fierté du père pour son fils, la loyauté du fils pour son père, ça c'est au cœur de votre nouveau roman, oui. Juste après Dieu, il y a papa. Voilà, le père de Mozart est très fier de son fils qui était en adoration, en admiration devant son père, finit par se rendre compte que c'est juste un humain.
1: C'est le destin de voilà. Tous les fils et tous les pères.
0: Plus être vraiment très, très loyal. Je parle de la loyauté parce qu'il y a un autre personnage dont on n'a pas parlé dans votre livre. C'est la sœur.
1: Ah oui, Nannerle.
0: Nannerle, qui, elle, mériterait des merci et des bisous et des compliments parce qu'elle, elle reste avec le père. Alors oui. Qu'elle aurait pu se barrer avec un beau militaire et faire un beau mariage. Elle est restée avec, avec Léopold Mozart pour s'occuper de lui. Et Wolfie, lui, il est parti.
1: Il est parti.
0: Mais c'est Wolfie qu'on aime.
1: Oui, parce que oui, lui, il a eu l'audace de partir, l'affirmation de sa liberté. Pour créer tout ce qu'il voulait créer, il fallait qu'il quitte Salzbourg et ce poste chez le prince archevêque de Salzbourg. Elle a été élevée d'une façon très ambiguë, c'est-à-dire d'un côté elle a eu l'accès à la grande culture et elle est une virtuose, elle est une grande musicienne, etc. Mais d'un autre côté, à 18-20 ans, elle va suivre le destin des femmes, rentrer dans l'ordre. Et elle rentrer dans l'ordre, c'est quoi? Au moment où elle pourrait quitter la maison, Madame Mozart, la femme de Léopold, la maman de Nannerle et de Wolfgang, meurt à Paris, ici dans le quartier des Halles. Et du coup, elle se sacrifie.
0: Ouais.
1: Ça, la dimension sacrificielle des femmes était inscrite dans leur condition pendant des siècles. Et donc, être une bonne fille, c'était pas s'affirmer, c'était justement se plier. Et elle est restée auprès du père.
0: Et elle n'est pas récompensée. Hein.
1: Elle n'est pas vraiment récompensée parce que lui, il n'attend qu'une lettre de son fils. Il a sa fille avec lui, mais il n'attend qu'une lettre de son fils, un message de son fils. Ben oui, c'est comme ça l'ingratitude. Dans les familles, il y a toujours des positionnements comme ça. Et en même temps, il lui dit, pourquoi tu es si facile à aimer, toi? Et lui, c'est difficile. Ces phrases terribles qu'on entend dans les familles. Elle se sacrifie totalement à son père. Il lui dit, oh, c'est si facile de t'aimer, toi. Et c'est difficile de l'aimer, lui. Et en même temps, il n'y a qu'une chose qui l'intéresse, c'est l'aimer, lui, et être aimé de lui.
0: Après Dieu, il y a papa, je vous recommande la lecture de ce roman d'Éric Emmanuel Schmitt, donc ici en France, aux éditions Albin Michel, et sinon partout dans le monde, si vous écoutez sur Internet, même sur une île reculée, forcément le libraire plus proche aura le livre à un moment ou à un autre. Et oui, évidemment, ça parle de la famille Mozart, mais ça parle de nos familles, ah, à oui. Nous aussi. Je trouve vraiment que, voilà, on se reconnaît. Alors, vous verrez bien dans quel personnage vous vous reconnaissez, puis après vous ferez votre autocritique. La maison. On va écouter Santa maintenant.
1: Oui.
0: Santa qui avait commencé sa carrière en chantant en anglais de l'électropop avec le groupe iPhone. Là, elle est en solo. C'est un piano-voix. Tout à l'heure, on a commencé avec William Scheller en piano-voix. La Santa, c'est la même chose.
1: J'aime bien le piano-voix.
0: C'est vrai, ça vous plaît. Vous jouez du piano?
1: Oui, oui, je joue du piano. Oui. Mais j'aime bien le piano-voix parce que tout d'un coup, c'est comme si on avait la vérité de quelqu'un. Il est tout nu. La voix, elle est toute nue avec le piano. Et on entend si c'est sincère ou si c'est pas sincère, si c'est juste ou si c'est pas juste. C'est comme une confidence. Il n'y a pas tout l'apparat du studio, de l'habillage sonore, etc. Donc c'est une épreuve de vérité. Et cette Santa me fascine par sa force de caractère. Bon, j'ai fait une émission de télévision avec elle qui m'a permis le week-end de la campagne. Donc,
0: oui, ah.
1: Donc j'ai passé du temps avec elle, donc je la connais. Et elle me fascine par d'abord ses dons et ensuite sa force d'affirmation d'elle-même. Moi, j'adore les femmes fortes. Je ne sais pas pourquoi. Parce que c'est souvent une force qu'on n'attend pas d'elle et qui est. Et il a fallu longtemps qu'elle soit plus forte que les hommes pour pouvoir être forte. Là, on n'en est plus tout à fait là, mais la force continue à me fasciner.
0: Santa, popcorn salé qui figure donc en belle place dans la liste des chansons choisies pour vous ce soir par Éric Emmanuel Schmitt.

0: voix toute nue de Santa Popcorn Salé. Juste avant qu'on écoute la chanson, Eric Emmanuel Schmitt, vous nous disiez à quel point vous aimiez les femmes fortes. Est-ce que c'est pour ça que c'est Madame de Sévigné qui sera à l'honneur de la 30e édition du Festival de la Correspondance de Grignan, dont vous êtes le directeur artistique et le président?
1: Oui, j'ai ce bonheur depuis plusieurs années de diriger ce festival unique en France, le Festival de la Correspondance, qui est à Grignan. Pourquoi? Parce que Madame de Sévigné écrivait des lettres à sa fille adorée qui avait épousé le seigneur de Grignan. Et elle est enterrée à Grignan.
0: C'est dans la Drôme provençale, c'est magnifique.
1: C'est un magnifique village entouré de champs de lavande. C'est absolument magique comme endroit. Et on lit les grandes correspondances dans la cour du château. Des grands comédiens et comédiennes viennent les lire. Et dans la journée, il y a des cafés littéraires. Alors, il se trouve que cette année, c'est le quadricentenaire de Madame de Sévigné.
0: Wow.
1: Et donc, voilà, le festival de correspondance prendra un thème très sévigné, puisqu'il y a toujours un thème chaque année. C'est la correspondance comme miroir d'une époque, miroir des mœurs d'un temps. Donc, il y aura des correspondances de Madame de Sévigné, mais il y aura aussi plein d'autres correspondances. Claire Kem viendra lire la correspondance de Madame de Pompadour. Il y aura la correspondance de Stephen Zweig avec Romain Rolland, la correspondance de Jean Zay, la correspondance de Georges Sand avec Alexandre Dumas, ces deux-là, ça sera Macha Méry, les Francis Perrin qui viendront les lire. Enfin, il y aura plein de choses magnifiques pendant une semaine, et surtout une ouverture dans la cour du château avec un opéra qui n'est plus joué depuis deux siècles et qui s'appelle Ninon chez Madame de Sévigné. Et qui donc fait rencontrer ces deux femmes spirituelles qui étaient Madame de Sévignon et Ninon de l'Enclos. Et on va redécouvrir cet opéra le soir de l'ouverture. Et puis, comme il y a une tradition depuis que je dirige ce festival, c'est qu'à chaque fois, l'ouverture, ça c'est la pré-ouverture, mais l'ouverture c'est une correspondance moderne, écrite par deux contemporains. Et donc, cette année, je m'y suis collé.
0: Ah, vous avez écrit à qui?
1: Voilà, j'ai écrit à un jeune homme que je trouve absolument brillant, qui s'appelle Nathan Devers, qui est philosophe, écrivain, etc. C'est moi, avec 40 ans de moins, puisqu'il a fait Normal Sup, comme moi, la revue.
0: Même parcours,
1: ouais. Agrégé de philo, et puis s'exprimant à la fois dans la fiction et dans l'essai. Et depuis des mois, on échange une correspondance sur le thème « Aimer son époque ou pas ».
0: Oh, c'est vertigineux.
1: Oui, comme vous dites.
0: Eh bien, si vous avez envie de célébrer l'art des belles lettres que l'on s'écrit, que l'on reçoit, l'art épistolaire, donc rendez-vous à Grignan, au Festival de la Correspondance, c'est la 30e édition, et c'est du 6 au 11 juillet, présidé donc par Eric Emmanuel Schmitt. Alors, quand on ne peut pas s'écrire, parce qu'on n'ose pas, parce qu'on n'est plus ensemble, parfois on s'écrit des chansons. Mmh. C'est ce que Véronique Sanson a fait après sa séparation avec Michel Berger. Ils sont passés des messages par chansons interposées pendant des années. Eux, si une correspondance existait, une correspondance secrète, ce serait dingue de tomber dessus. Je pense que ce serait magnifique.
1: Oui, je ne sais pas d'ailleurs si elle existe.
0: Je ne crois pas.
1: Je crois pas.
0: Sanson, c'est qu'elle, elle a plus jamais... Elle l'a quitté quand même assez
1: brutalement.
0: Donc elle n'a jamais osé revenir, mais qu'elle lui envoyait des messages par chansons. Je crois qu'il ne reste que les chansons.
1: Bah, c'est-à-dire que je pense que leur relation vivait en générant toutes ces chansons. Donc ils ont su faire quelque chose, et de leur amour et de leur séparation, bravo. Mais ça, c'est le propre des artistes.
0: C'est ça, ils sont trop forts. On va écouter une chanson des tout débuts de Véronique Sanson, et elle s'appelle « Amoureuse ».

0: Les débuts, quel début de Véronique Sanson avec Amoureuse. Alors au contraire, nous c'est la fin. Eric Emmanuel Schmitt, la fin de cette heure passée ensemble. Merci, hein, vraiment.
1: C'est un plaisir.
0: Ah, j'ai adoré. Je recommande à tout le monde la lecture de Juste après Dieu, il y a papa, votre nouveau roman chez Albin Michel. On attend de pied ferme cette chanson avec la musique de Michel Legrand. Ah, là, j'espère que ça arrivera dans les mois qui viennent, ou allez, 2027, qui n'est pas que l'élection présidentielle. Moi, je voudrais qu'il y ait autre chose comme actuel.
1: On souhaite tous.
0: Voilà, hein, un petit peu de musique, ça nous fera plaisir. Et vous nous avez soigné pour votre départ. Vous avez fait une belle entrée, vous allez faire une sortie fracassante. Jean Ferrat chante les mots d'Aragon. Que serais-je sans toi ? Pourquoi ?
1: C'est tellement bouleversant ce poème d'abord.
0: Oui.
1: D'Aragon, parce que que serais-je sans toi qui vint à ma rencontre ? C'est-à-dire ce chant d'amour d'Aragon, c'est pour Elsa. Qui est comme le foyer essentiel de sa vie, quoi. Moi, je ne crois qu'à ça, aux rencontres qui changent les vies. Moi, j'ai le bonheur d'avoir des rencontres qui ont donné une structure à ma vie. Et évidemment, la rencontre amoureuse, c'est la plus importante. Voilà, on se pose plein de questions et puis tout d'un coup on a la réponse. La réponse, c'est la rencontre d'un être qu'on aime. Et puis surtout, qu'on consente à aimer, parce que c'est ce qui est très beau dans le poème d'Aragon, c'est cet amour, il se présente, mais il lui dit oui. Tellement, moi je me bats beaucoup avec mes neveux, avec la génération qui a autour de 30 ans. Je leur dis, mais engagez-vous. Et ils ont un grand problème à l'engagement, ils réfléchissent comme des consommateurs qui font une étude de marché. Non, c'est voilà, il faut consentir à aimer. Il faut accepter de ne plus être la première personne, mais la deuxième, et de s'engager.
0: Consentir à aimer, quel beau slogan. Éric Emmanuel Schmitt, président, merci d'être venu nous voir. À très bientôt.
1: Merci, avec plaisir.

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3: Bonjour ! Bon dimanche, sous vos applaudissements, c'est Willy vient déjeuner chez vous, numéro 1078. Et oui, ça filoche, mes amis. Très heureux de vous retrouver. Très heureux de passer cette nouvelle heure avec vous en direct. Ah oui, on est en direct. Hein. Ici, pas de best-of. On reste ensemble tout l'été. La pause fraîcheur, elle est là. C'est reparti pour vos 55 minutes utiles sur votre radio utile. On va apprendre de l'actu avec nos invités. On va se détendre aussi de l'actu avec nos petites bêtises et notre bonne humeur, de la musique, des cadeaux, bref, tout en va bene. Alors notez bien les dossiers du jour. Dans un instant, on va parler de l'éclipse solaire. Elle aura lieu mercredi prochain. On sera le 12 août. Alors c'est quoi une éclipse? Où la regarder? Comment la regarder? Toutes les réponses dans une minute. Et à 12h30, zoom sur les auberges de jeunesse. Ont-elles encore la cote, les auberges de jeunesse? C'est vrai que c'est un moyen pour ne pas payer trop cher sa nuit en hébergement. Mais est-ce que c'est encore à la mode d'aller dans des auberges de jeunesse? Qui peut y aller? Combien ça coûte? Est-ce que c'est agréable de dormir dans des chambres de 20 lits avec des voisins qui ronflent et qui pètent? Eh bien, on en parle dans 20 minutes. Et bien sûr, été ou pas été, on parle de tout ça et de tout ce que vous voulez, tous ensemble. C'est la libre antenne du week-end. On ne change pas une formule gagnante, mes amis. Alors notez bien le numéro de téléphone. Vous savez que c'est le moment que je préfère. C'est lorsque nous parlons ensemble. 0810 055 056. Appelez-moi tout de suite pour réagir sur les thèmes du jour, sur l'éclipse. Est-ce que vous allez la regarder? Est-ce que ça vous intéresse? Est-ce que vous vous en foutez complètement? On va aussi parler donc des auberges de jeunesse. Est-ce que vous y allez de temps en temps dans des auberges de jeunesse? Où est-ce que vous préférez loger quand vous partez en vacances? Est-ce que vous aimez bien aller dans des hôtels, dans des gîtes, dans des Airbnb, chez l'habitant, chez des amis et vous ne payez rien? Ça, c'est bien, ça, d'avoir des amis qui ont plein de fric et des jolies maisons et vous en profitez. Ça, c'est pas mal, ça. 0810 055 056. Appelez vite. Le petit Dylan est là. Ça va, mon chouchou? Combien tu mesures, Dylan? 1m87, mais sans compter la touffe que tu as sur la tête. Eh voilà, sans compter la touffe, parce qu'il fait déjà 1m87 plus 1 mètre de touffe. Et il est malin, hein? Je vais peut-être faire ça, tu vois. Alors appelez-le, tiens, il faut l'occuper. 0810 055 056. Et lorsque vous passez aujourd'hui avec moi, vous repartez avec votre sélection pour gagner une carte carburant d'une valeur de 200€. Voilà, j'ai tout dit. Alors nous démarrons, Zika, allez.
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3: Et ouvrons notre premier dossier. Bonjour Vincent Guillet.
4: Bonjour Willy.
3: Bienvenue ici mon cher Vincent. Vous mesurez combien vous?
4: Un peu plus grand, ouais, 1m92.
3: Oh mais c'est pas possible. Mais pourquoi? Pourquoi vous êtes tous grands? Nous ferons un dossier un jour là-dessus. Alors mon cher Vincent, il est grand et en plus il est astrophysicien au laboratoire Univers et Particules et maître de conférence à la faculté des sciences de Montpellier. Déjà Vincent, vous y faites quoi de beau au laboratoire Univers et Particules? On y fait quoi là-bas?
4: Moi j'étudie les poussières interstellaires, les poussières d'étoiles.
3: Les poussières, c'est comme avec le Swiffer? Non, ça n'a rien à voir, c'est pas les poussières.
4: Non, ça n'a rien à voir, c'est les petits grains de sable qui flottent dans l'espace interstellaire.
3: Moi c'est un univers qui me fascine parce que je n'y comprends rien. Alors vous allez m'aider un petit peu parce que donc ce mercredi 12 août, dans le ciel de France, il y aura donc une éclipse solaire. Déjà Vincent, c'est quoi une éclipse solaire alors?
4: Alors une éclipse solaire, c'est quand la Lune s'interpose entre le Soleil et la Terre, et en certains points de la Terre, il fait totalement nuit pendant une minute, quelques minutes.
3: Okay.
4: Alors nous en France, on ne va pas avoir ce moment-là parce que ça s'appelle la bande de totalité, l'endroit où vraiment il fait nuit très peu de temps, et elle se passe au nord de l'Espagne. En France, on va avoir une éclipse partielle. Mais qui est déjà un beau spectacle.
3: C'est déjà pas mal.
4: Par exemple, moi je suis.
3: Voilà,
4: Montpellier.
3: Ouais. Combien
4: on aura
3: Montpellier?
4: 97%.
3: C'est pas mal.
4: 97% du disque solaire aura disparu derrière la Lune pendant 1 minute 30.
3: Ça arrive régulièrement là que la Lune et le Soleil se.
4: Non, c'est un phénomène rare, surtout dans un pays En France, la prochaine, c'est en 2081.
3: Ah oui,
4: donc, alors
3: vous
4: voyez,
3: va.
4: Un peu,
3: voilà.
4: Ça nous amène loin. Bah,
3: je vous rappellerai. Je vous rappellerai en 2081. Je serai encore
4: voilà,
3: là.
4: Voilà, c'est hein. Ça.
3: Mais j'ai un contrat à très long terme.
4: Je serai aussi. C'est bien. Oui, et donc c'est pas souvent. Par contre, sur Terre, il y en a à peu près tous les 18 mois.
3: Ah oui.
4: Donc c'est comme tous les un an et demi, mais faut bouger pour la voir.
3: Ouais, ouais.
4: Et donc, pour aller dans d'autres pays.
3: Voilà. Et donc en France, on la verra où le mieux? Alors, c'est plutôt dans le sud. C'est quoi le?
4: Toute manière, on la verra pas totale. Où qu'on soit en France, mais par exemple aussi bien en Bretagne que à Montpellier, donc je dirais tout l'Ouest, on la voit à plus de 95%. Donc c'est un phénomène assez incroyable parce qu'elle va se passer au moment du coucher du soleil.
3: Ouais.
4: Donc
3: oui,
4: le soleil sera assez bas sur l'horizon et donc on va voir un croissant de soleil qui se couche.
3: C'est beau ça. Bah alors vous
4: c'est
3: qui êtes
4: joli.
3: Voilà, vous qui êtes un astrophysicien là, vous avez peut-être entre guillemets l'habitude de tout ça, mais ça vous fascine. On apprend quoi grâce aux éclipses? On apprend des choses?
4: Professionnellement, ouais. Plus tellement. On a d'autres moyens, en fait. On a des moyens maintenant pour créer des éclipses en permanence. On appelle ça un coronographe. C'est-à-dire qu'on met une sorte de lune artificielle devant le soleil et ça nous permet d'étudier ce qu'on pourrait étudier pendant une éclipse. Mais historiquement, ça a eu un rôle très important pour la connaissance du mouvement de la Lune,
3: ouais.
4: Parce qu'évidemment, ça dépend du mouvement de la Lune. Et puis aussi, on a pu faire des tests très importants, comme la première vérification de la relativité générale d'Einstein. Elle s'est faite lors d'une éclipse,
3: ah bah
4: en
3: voilà.
4: 1919.
3: Il y a encore...
4: Oui, donc, ça a eu son importance.
3: Ça a eu son importance.
4: Et c'est évidemment un phénomène, comment dire, particulièrement pour ceux qui seront dans la bande de totalité en Espagne,
3: ouais.
4: D'ailleurs beaucoup y vont dans le sud,
3: ouais.
4: Là.
3: Ouais, ouais.
4: Ça sera un phénomène personnel assez incroyable. Hein.
3: Ouais.
4: Est-ce qu'on voit, apparaître des étoiles pendant une minute, parce que bah, il fait vraiment nuit pendant
3: incroyable.
4: Quelques minutes.
3: Alors
4: à Montpellier, ça sera aussi très beau avec ce croissant, mais différent. C'est,
3: voilà.
4: une autre expérience.
3: Vous parliez de regarder, on fait gaffe, on regarde pas ça comme ça.
4: Évidemment.
3: Ouais,
4: tout à fait, vous avez raison. On regarde pas à l'œil nu, on regarde jamais dans un télescope le soleil, et donc même pas pendant une éclipse. Il faut vraiment acheter des éclipses, des lunettes éclipses là, qui sont à vente à 2 euros ou au grand max. Et puis autrement, il y a d'autres systèmes par projection. Ce qui est chouette à faire pour des gens qui n'ont pas des lunettes, c'est de prendre simplement un objet qui a un petit trou ou une passoire,
3: okay.
4: Et de regarder dans l'ombre de la passoire, et vous allez voir... l'éclipse dans l'ombre de la passoire.
3: Donc,
4: il y a des techniques comme ça qui sont sans danger.
3: Donc mercredi, je secoue la pasta. Une fois que c'est fait, je garde ma passoire. Voilà, j'ai compris.
4: Ouais,
3: voilà,
4: vous faites la pasta après.
3: Ah, je fais la pasta après. Voilà. Mais quoi qu'il arrive, on fait la pasta mercredi soir.
4: Bien sûr.
3: Et vous, Vincent, là, vous qui êtes à Montpellier, je crois que vous allez faire quoi? Vous serez dehors? Non, vous ne serez pas dans un...
4: On a travaillé toute l'année avec des primaires, des classes de primaire et des lycées, de classes de lycée du quartier de la Mosson. Et donc, on a préparé les enfants à observer en toute sécurité l'éclipse avec justement des appareils par projection. Ce qui fait qu'ils n'ont pas besoin de lunettes. Ils auront aussi des lunettes, puisque moi, j'en ai acheté, mon laboratoire en a acheté pour cette journée. Et donc, on invite tout le monde, ceux qui sont sur Montpellier, à venir au parc de Malbosque. En fait, il y a un lieu, puis vous trouveront l'information. Où on se retrouve, c'est à partir de 19h.
3: Ben
4: on fait d'abord observation de l'éclipse, repas partagé, puis après nuit des étoiles filantes.
3: Donc c'est une jolie soirée,
4: tous ensemble, pour ce spectacle exceptionnel.
3: Voilà.
4: Ça va être très sympathique.
3: Ça fait toujours rêver, de toute façon, ça c'est bien. Ça va nous changer les idées. Merci infiniment, mon cher Vincent. Vincent Guillet, merci beaucoup. Passez un bon dimanche, astrophysicien au laboratoire Univers et particules et maître de conférence à la faculté des sciences de Montpellier. L'éclipse, c'est donc ce mercredi 12 août. Et attention, on la regarde pas n'importe comment, hein, on est bien d'accord. Faites gaffe à ça parce que c'est sérieux, ça peut vraiment vous abîmer les yeux. Allez, maintenant, c'est vous que je veux entendre, mes amis. 0810 055 056. Appelez-moi vite, tiens. Est-ce que vous allez voir cette éclipse? Est-ce que vous en foutez? Est-ce que vous allez faire des pâtes mercredi soir à la maison? Je veux tout savoir. Puis on parlera aussi des auberges de jeunesse tout à l'heure. Est-ce que vous aimez y aller? Est-ce que vous aimez aller à l'hôtel? Est-ce que vous allez aimer aller chez des voisins riches? Je ne sais pas. Dites-le-moi après, j'ai dit quoi?
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0: c'est beau ça. C'était Jackie Quartz avec Mise au point.
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0: Ça va mon Juju? Est-ce qu'il est là mon Juju?
3: Très bien, et toi?
0: Ah, mais bien sûr que ça va mon chéri. Tu m'appelles d'où déjà? Déjà, je ne sais pas.
3: Mais d'étoile en plus.
0: Voilà, t'as vu? Julien, tu nous appelles d'étoile. Ouais. Étoile, c'est où étoile?
3: C'est un signe. Étoile-sur-Rhône, dans la Drôme.
0: Dans la Drôme, dis donc, c'est vachement beau. Étoile, bah dis donc, c'est... ça ressemble à quoi, étoile? C'est un petit petit,
3: c'est un
0: moyen.
3: Petit village de 2500 habitants.
0: 2500 habitants. Est-ce que parfois tu es nu à étoile? Oui. Du coup...
3: Dans mon jardin, ça m'arrive, oui.
0: Du coup, on voit ta lune à étoile.
3: Il y a des bonnes nuits, donc je perds. Voilà.
0: Voilà. Non, t'avais jamais fait celle-là, Juju? Ça m'étonnerait.
3: Non.
0: Ah, si on l'avait jamais fait, et ben, tu vois, voilà. Non. Eh bien, écoutez, dès qu'il y a une petite vanne foireuse à faire, je suis là, mon Julien. Tu n'hésites pas à m'appeler.
3: Ouais. Hein.
0: Qu'est-ce que tu fais de bois, étoile, mon
3: Juju?
0: Tu fais quoi de bois, Juju, étoile?
3: Ben là, on est bientôt en vacances.
0: Très bien. Tu vas partir?
3: On a profité un peu des nuits des étoiles filantes avec les neveux et nièces. Ah. J'étais content.
0: Ah, bah, super.
3: Les tenter tous.
0: Ouais. T'aimes bien, toi, voilà. Tout ça? Ça te fait rêver? Ça te fait...
3: Ben, étant petit, je voulais être astronaute.
0: Ah.
3: Un peu comme tous les petits garçons, quoi.
0: Ouais. Et là, tu fais quoi comme métier?
3: Ça fait rêver. Ah, maintenant, je suis maçon, c'est différent.
0: Ah, bah, astronaute, maçon, c'est presque
3: c'est
0: pareil.
3: Même,
0: oui, c'est bien quand même. Bah, attends, respect pour les maçons. C'est compliqué, hein, tu bosses dehors tout le temps, qu'il fasse chaud ou froid, dehors, mon petit
3: surtout
0: Julien.
3: Surtout chaud.
0: Ouais, surtout chaud, ouais, en ce moment, ouais. Tu vas regarder l'éclipse, là, du coup, ça t'intéresse, ça?
3: Oui, bien sûr, oui. Ben, je me rappelle de celle de 99.
0: Ah, ouais.
3: Qui était déjà magnifique.
0: Et, oui.
3: Et puis voilà, c'est pas du genre de choses qu'on voit tous les 15 jours, donc autant profiter au maximum.
0: Tu te rappelles en 99, je sais pas, quel âge tu avais, oui. Tu te souviens en 99 de l'âge que tu avais?
3: J'avais 17 ans.
0: 17 ans. Est-ce que tu te souviens de cette histoire avec la, avec Mir? Tu te rappelles de ça ou pas?
3: Non.
0: Non, bah, alors.
3: Elle est tombée en même temps.
0: Voilà. En fait, il n'y avait pas Corabane.
3: Il y avait un truc comme ça.
0: Voilà. Il n'y avait pas Corabane qui était un créateur de
3: oui.
0: Mode, tu
3: un
0: sais.
3: Peu
0: voilà, un couturier. Un couturier, et donc qui avait dit un jour à la télé, je ne sais pas, un an avant, ou deux ans avant, il avait dit le soir, le jour-là de l'éclipse, Mir va tomber sur la Terre, et, à Paris. Voilà, va détruire tout Paris.
3: Oui.
0: Voilà.
3: Il faisait son Nostradamus.
0: Voilà, exactement. Moi, je l'avais vu une fois. On avait fait une émission, j'étais tout jeune. Je débutais tout ça, je crois que je faisais des chroniques sur une autre radio. Et il me regarde droit dans les yeux, comme ça, il me dit « Tu étais une pute du roi ». Alors, je dis « Pardon ?» Il me dit « Oui, oui, dans une vie intérieure. » C'était la pute du roi. Je l'ai vachement bien pris. Je dis « Bah, écoute, super
3: ouais. !»
0: Je dis, c'est quoi les tarifs?
3: J'étais bien placé quand même. Hein.
0: Ouais, j'étais pas mal placé, c'est vrai. Bon, bah, mon Juju, écoute, j'espère que rien ne va nous tomber sur la tête le jour du 12 août. Tu vas regarder avec qui? T'auras de la famille?
3: Avec Raphaël, qui voudrait te parler.
0: Ah,
3: oui.
0: Bah, vas-y, bah, passe-moi.
3: C'est mon petit neveu.
0: Bah, passe-moi. Comment tu vas, mon bébé? Quel âge tu as?
4: 8 ans.
0: 8 ans. Ça va, mon Raphaël? Est-ce que tu as pris des lunettes pour regarder l'éclipse?
4: Ben ouais.
0: Voilà, tu feras attention, hein, d'accord?
4: Oui.
0: Voilà, ça va, ça se passe bien les vacances? Qu'est-ce que tu fais? Bon, bah écoute, on n'aura jamais la fin.
4: Ouais.
0: En tout cas, je suis. Voilà, bah ça, c'est pas,
3: voilà.
0: Pas
3: ouais,
0: plus.
3: Il est chez papy et mamie.
0: Pas plus.
3: C'est un petit nom anglais. Il descend pour les grandes vacances.
0: Eh bah, tu l'embrasses pour moi, Raphaël. Merci beaucoup, mon Juju. Hein. Je t'embrasse.
3: Je suis content d'avoir passé l'antenne.
0: Eh bah,
3: merci à vous.
0: Merci, mon Juju. Hein. Je t'embrasse fort. Et puis peut-être qu'on se rappelle d'ici la fin de l'émission, parce que tu repars avec ta sélection pour la carte carburant d'une valeur de 200 €. Je vous embrasse fort. Et ciao ciao et bonnes vacances, profitez bien.
3: Merci.
0: Allez, dans un instant, je vais vous présenter un invité pas banal. Parce que tout cet été, j'aime encore vous présenter des invités pas banaux. Mais d'abord, on va écouter Bruno Mars avec On.

0: dis donc, ça, ça réveille. Hein. Je peux te dire que là, si t'étais un petit peu... Bah, tu ne l'es plus. C'était Bruno Mars avec On My
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0: Effectivement, déjeunons ensemble jusqu'à 13h, comme tous les week-ends, même cet été. T'as vu ça, je bosse au turbin. On est tous au turbin, là, tous. Comme promis, place à la personne pas banale du dimanche. Bonjour, Sofiane Benyaya.
3: Bonjour.
0: Bienvenue ici, mon cher Sofiane. Vous mesurez combien, vous ?
3: Je mesure 1m71.
0: J'en ai marre de tout. Moi, je fais que 1m63. J'en ai ras-le-bol. Est-ce qu'un jour, j'aurai un invité plus petit ? À part Mimi Mati, je suis vite, bah, et passe partout. Ça se limite à ça, c'est compliqué. Mon cher Sofiane, vous êtes Marseillais d'adoption et vous êtes artiste peintre. Mais alors, un artiste peintre un petit peu particulier parce que vous peignez où ?
3: Je peins sous l'eau.
0: Voilà, vous peignez sous l'eau. En apnée, vous êtes artiste, plasticien, sous l'eau et en apnée. Non mais, vous êtes capable de rester sous l'eau combien de temps ?
3: Je tiens 6 minutes sans respirer.
0: Voilà, 6 minutes. Alors, Sofiane, expliquez-nous bien, parce que là, tout le monde, là, je vois en régie, tout le monde vous écoute, vous avez, qu'est-ce qu'il me raconte ? Alors, expliquez-nous bien, c'est-à-dire que vous avez un vrai, comment dire, un cadre de la peinture et vous peignez sous l'eau. Allez-y, expliquez-nous.
3: Oui. Eh bien, en fait, je mets tout mon atelier en place à chaque apnée. Je descends du matériel. Oui. Une apnée pour descendre le tableau, que je laisse. Je mets un plomb qui permet au bois de rester sous l'eau.
0: Voilà.
3: C'est un châssis en bois. Et ensuite, je descends ma palette avec ma peinture à l'huile qui colle au support et qui me permet donc de peindre après au couteau, qui est un ustensile de peintre, et ensuite d'étaler la peinture sur mon tableau, sous l'eau. À chaque descente, chaque apnée, et c'est le fruit d'une performance.
0: C'est incroyable. Hein. Donc vous peignez généralement plus dans la Méditerranée, c'est ça, principalement, on va dire, hein, mais pas que. Mais
3: oui, principalement, là, mais voilà. Là où il y a de l'eau, je peux pas.
0: Ah, même dans ma baignoire, alors vous viendrez, Sofiane.
3: J'aimerais
0: bien.
3: Je peux venir.
0: Ça un jour. Je sais pas, il vous faut combien d'allers-retours en moyenne pour faire un tableau, c'est quoi ?
3: En moyenne, il me faut environ 50 allers-retours.
0: Ça
3: dépend de la taille du tableau, voilà. Des détails, et de la profondeur, de la température. Plein de paramètres qui influencent le temps.
0: C'est incroyable.
3: Voilà.
0: Alors, il paraît que pour ne pas perturber les fonds marins, parfois vous payez dans le noir. Et vous ne savez pas toujours quelle couleur aura votre peinture, c'est ça ? Parce que la couleur peut un peu changer, c'est ça ?
3: Tout à fait, exactement. Sous l'eau, en fait, les rouges disparaissent en dessous de 5 mètres.
0: Ok.
3: Oui, et c'est pour ça que certaines espèces de poissons, comme la rascasse, on ne la voit pas sous l'eau, parce que... Et quand on la ressort, elle est toute rouge.
0: Ah,
3: et du coup, oui, et ça, c'est une des spécificités. Et donc, certaines couleurs, je permets de ne pas mettre de lampe pour justement ne pas perturber certaines espèces qui vivent dans le noir quand je le mets dans des grottes pour peindre et pour parler de nos ancêtres qui vivaient dans des grottes sous-marines.
0: Non mais c'est fou, voilà. Hein, c'est fou, c'est fascinant. Donc vous peignez au milieu des poissons, puis j'allais dire aussi au milieu de la pollution, Sofiane, parce que je crois que c'est l'un des messages aussi que vous voulez véhiculer en faisant ça, c'est aussi alerter sur la pollution marine.
3: Tout à fait. J'ai une carrière de sous-marinier dans la marine nationale et j'ai voyagé plus d'un an autour du monde et j'ai pu du coup constater à quel point la mer et l'océan étaient pollués à la fois par les déchets marins, par les hydrocarbures, par beaucoup de choses. Et pour moi, l'art, c'est un moyen de faire passer un message poétique, émotionnel, de préservation du monde sous-marin.
0: Non mais c'est beau, hein, c'est moi j'ai vu un petit peu ce que vous faisiez, c'est canon. Hein. Enfin, vous êtes le seul à peindre comme ça en apnée sous l'eau, hein.
3: Ben, faut croire, j'arrive pas encore à trouver d'autres collègues.
0: Ben voilà.
3: Faut croire que, voilà, je suis le seul pour le moment. Donc j'espère qu'il y en aura d'autres et que ça s'inspirerait d'autres personnes.
0: Ben ouais, ancien pilote de sous-marin. Ouais, où est-ce qu'on peut les voir, vos œuvres d'art, mon cher Sofiane ?
3: Sur mon site internet.
0: Alors allez-y, donnez-le.
3: Sur mon site internet, c'est donc sofianebenyaya.com, donc S-O-F-I-A-N-E, et Benyaya, B-E-N-Y-A-H-I-A.
0: Voilà.
3: .com, vous verrez, de toute façon, en tapant Sofiane peintre sous-marin.
0: Ouais, voilà, vous tapez Sofiane peintre sous-marin, parce qu'il n'y en a qu'un seul dans le monde, et on l'a eu. Et franchement, bravo, parce que c'est très beau ce que vous faites, et c'est vrai que c'est très poétique. Et c'est vraiment, vraiment pas banal. Merci infiniment, hein. Mon cher Stéphane. Vous allez peindre aujourd'hui, là? Vous êtes sur un truc?
3: Ben, ouais. Non, aujourd'hui, je suis en vacances en Bretagne. Mais par contre, je suis dans la mer.
0: Bon, quand même dans la mer. Ça, je vous ferai mon portrait sous l'eau. Ça peut être pas mal, non?
3: Ben, il faudra tenir autant de temps que moi, ça va être.
0: Alors non. Merci beaucoup. Moi, j'aurais essayé quand même. Merci, mon Sofiane. Stéphane Benaya. Donc, peint des toiles sous l'eau en apnée. C'est très beau. Et puis, c'est sa manière aussi d'alerter sur la préservation des mers et des océans. Merci, mon Sofiane. Bon dimanche et bonnes vacances en Bretagne.
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2: Allez, comme promis, partons gaiement vers la deuxième demi-heure de votre grand talk show du week-end en direct partout en France. Ici, l'été, c'est pas fermé, bien sûr, nous sommes en direct puisqu'il est bientôt 12h32. Dans un instant, on va parler des auberges jeunesse. Voilà, c'est ça que je voulais vous dire. Ont-elles encore la cote? On en parle dans un instant et bien sûr, on fait cette émission ensemble. 0810-055-056. Vous faites partie de ce programme, mes amis, évidemment. Vous êtes ici chez vous, vous pouvez m'appeler à tout instant, vous réagissez sur les thèmes du jour, on a parlé de l'éclipse solaire, est-ce que vous allez dans des auberges de jeunesse, tiens, si vous partez en vacances, dites-moi où vous allez, si vous restez à la maison, vous pouvez me le dire aussi, si vous êtes sur la route, dites-moi comment ça se passe, bref, c'est la libre antenne UKL, vous dites ce que vous voulez, 0810 055 056, mais d'abord, si vous n'avez pas suivi l'actu, pas de panique, l'actu vous suit, il est temps pour moi de mettre les points sur les i.
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2: Et on commence avec ce drame à Paris, des ossements humains découverts dans la Seine au pied de la tour Eiffel. Ah, ouf. On se demandait où était passé Anne Hidalgo, maintenant on le sait. Des préservatifs vendus chez Monoprix et Amazon défectueux, vous risquez une grossesse indésirée ou la transmission d'MST. On rappelle qu'un enfant, c'est aussi une maladie sexuellement transmissible. Si vous mettez ces préservatifs, votre envie de ne pas avoir d'enfant risque de capoter. Bon anniversaire Francis Lalanne qui fête ses 68 ans. Hey, ça fait quand même 44 ans par botte, hein, ça commence à faire. En Italie, des chats utilisés comme torches vivantes pour propager des incendies. Mais où s'arrêtera donc la connerie humaine? Je sais pas. Lors d'un trajet en Flixbus, une voyageuse fait une pause aux toilettes sur une aire d'autoroute et le véhicule repart sans elle. Eh oui, qui va à la chasse? Perd sa place. Jusqu'où s'arrêtera le mauvais goût? Le fils de Gisèle Pénicaud en pleine écriture d'un one-man show sur le drame terrible qu'a subi sa maman. Si on s'endort pendant son spectacle, c'est que ça sera vraiment réussi. Brandt, l'un des derniers fabricants d'électroménager en France, placé en redressement judiciaire. C'est la deuxième chute de Brandt après celle de Mike. En Norvège, des dizaines d'athlètes qui faisaient une course d'orientation infectés par une maladie qui donne diarrhée et convulsions, appelée la fièvre du lapin. Contrairement à Patrick Bruel qui manifestement a lui la fièvre de lapine. Télévision, le PDG de TF1, Rodolphe Belmer, demande à Sébastien Le Cornu, une augmentation du volume publicitaire, soit 14 minutes par heure au lieu de 9, et qu'on ne soit plus obligé d'attendre 20 minutes entre deux coupures pub. Il en voudrait plus, quoi. Bon, en fait, ce que voudrait surtout Rodolphe Belmer, ce serait d'acter la fin de l'obligation de diffuser un film entre les pubs. Quand on dit que les belles-mères, des fois, c'est chiant. Les punaises de lit de retour en nombre cet été, n'ayons pas honte, hein, ça arrive même au meilleur. On se souvient qu'il y a 2 ans, Christina Cordula avait fait des tas de vidéos pour dire que chez elle, c'était infecté de punaises de lit, hein. Pardon, de punaises de l'ail. On se plaint des punaises de lit, mais elle réalise le fantasme de beaucoup de mecs célibataires, hein. Elles arrivent le soir, elles sucent pendant la nuit, et le matin, hop, elles sont reparties. Enfin, le saviez-vous? Buzz Aldrin, le deuxième homme à marcher sur la Lune en 1969, a avoué récemment s'être uriné dessus en arpentant la surface. Bon, il l'a pas dit en sortant de la fusée, hein, parce que c'est un petit pipi pour l'homme, mais un grand bond pour l'humanité, ça l'aurait pas fait. Malheureusement, dans 144 jours, c'est fini 2026. Ah là là là là là là, dis donc, cette pauvre femme là qui prend le petit bus, tu te rends compte, elle sort faire pipi et bam, il n'y a plus de bus, dis donc. Je pense à ma mère, c'est la mamma Rovelli, c'est que souvent elle prend le petit bus, souvent. Ah oui, ah oui, elle aime bien s'asseoir à côté de jeunes hommes et de faire connaissance. Bon, mes amis, si vous n'avez pas le moral, ça va changer. Parce que là, dans 2 secondes, tu vas avoir le moral. 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Voici Johnny Hallyday, tout de suite.
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0: disque que j'aime, c'est évidemment Johnny Hallyday, cette chanson qui avait été utilisée pour le café Le Gall, Le Gall de goût. Ici, chaque week-end.
1: Oui, j'ai un déjeuner chez vous.
0: Le Gall de goût, bien sûr. Ouvrons notre nouveau dossier. Bonjour Samuel Colandin.
2: Bonjour.
0: Bienvenue ici Samuel. Vous mesurez combien ?
2: 1m78.
0: Bon, écoutez, je vous garde.
2: Toujours plus grand.
0: Ouais, je vous garde parce que vous êtes là, mais franchement, c'est la dernière fois que je vous parle. Bienvenue ici, mon cher Samuel. Vous êtes le directeur général de l'Office national des auberges de jeunesse. Alors d'abord, mon cher Samuel, pour commencer, un petit peu d'histoire. Tiens, ça a démarré quand les auberges de jeunesse ? Début 1930, c'est ça ?
2: Exactement. Les premières auberges ont été créées en Allemagne dans les années 30. Et pour pouvoir accueillir des populations variées, et entre autres pour rassembler les Français et les Allemands, qui avaient un peu tendance à se taper dessus à cette époque-là. Ouais. Et on s'est dit, pourquoi pas ramener les jeunes, se faire se rencontrer, et puis au travers de nos jeunesses qui échangent, de peut-être éviter de trop continuer à se taper dessus. Ça n'a pas marché au départ, mais...
0: Ça a marché par la suite, voilà.
2: Exactement.
0: Alors aujourd'hui, en 2026, est-ce que la demande est toujours là ? Est-ce qu'il y a toujours des gens qui vont dormir dans des auberges de jeunesse, mon cher Samuel ?
2: Eh ben oui. Ah. Oui, il y a toujours une demande importante.
0: Ouais.
2: Bah, les auberges de jeunesse permettent déjà de se rencontrer, mais permettent aussi de voyager à bas coût.
0: Ouais.
2: Et de plus en plus de personnes ont des difficultés à voyager et à payer des vacances chères. Donc, se retournent vers des lieux comme les auberges de jeunesse où on n'aura pas une grande chambre, mais on aura des espaces.

0: en France. Il y en a partout, il y en a partout sur le territoire.
1: Il y en a partout, ouais, ouais. Dans les grandes villes, sur les lieux de vacances, ouais. Au milieu des montagnes, sur les chemins de randonnée, sur les voies cyclables. Ouais. Il y en a, nous en gérons plus d'une trentaine. Ouais. Nous avons un réseau de quasiment une centaine d'auberges aujourd'hui, et puis plein d'indépendants qui ne font pas partie de réseau. Donc j'aurais pas le nombre exact, mais plus d'une centaine facilement.
0: Une centaine. Mais Samuel, pourquoi est-ce que j'ai l'impression qu'il y a une, comment dirais-je, une image peut-être un petit peu vieillotte de l'auberge de jeunesse? Enfin, par exemple, moi, je ne vous vois pas sur les réseaux sociaux. Par exemple, je trouve qu'on ne parle pas beaucoup de vous. Pas vous personnellement, Samuel, hein, mais des auberges de jeunesse. C'est ça le truc? Est-ce qu'il faut peut-être travailler votre image?
1: Bon, on a besoin d'être peut-être plus présent, c'est sûr. On est vieillot par l'histoire qu'on porte.
0: C'est ça.
1: Parce que nous, on a repris Nassau qui était créé dans les années 50, donc ça commence à faire beaucoup d'années. Certains bâtiments peuvent être âgés, d'autres sont tout récents, sont tout neufs. On a inauguré une auberge à Poitiers au mois d'avril dernier, qui est toute belle, toute neuve. Les auberges évoluent avec leur temps, elles portent une histoire. Mais ce sont des lieux qui sont au goût du jour pour accueillir les publics et les demandes des jeunes et des non jeunes qui veulent passer des vacances chez nous.
0: Pourquoi faudrait peut-être réinventer un peu la communication, c'est ça peut-être?
1: Oui, ça fait partie des axes de travail, en effet.
0: Voilà. Alors allez-y, mon cher Samuel. Moi, je n'ai jamais dormi dans une auberge de jeunesse. Je vais vous dire pourquoi, parce que j'ai des énormes galères de sommeil. Moi, je dors 3-4 heures par nuit, déjà, quand il y a un silence total. Et j'ai peur d'aller dans une auberge à cause, vous voyez, des voisins qui... Vous voyez ce que je veux dire? Ça peut arriver, pendant la nuit, le voisin qui... Le voisin du dessus. Bon. Il n'y a pas que ça, évidemment, Samuel, mais il peut y avoir. Alors, à part ça, faites-moi la
1: promo. Mais dans nos auberges de jeunesse, on a des chambres avec un lit double privé, ou des chambres pour des familles aussi. On va avoir 4 places, 5 places.
0: Il n'y a pas que les dortoirs.
1: C'est possible aussi.
0: D'accord.
1: Il n'y a pas que des dortoirs. Que des dortoirs, clairement. Et on peut, par exemple, surtout les familles, ils peuvent réserver une chambre où ils vont être que la famille dans la chambre.
0: Comme ça, je pourrais faire pas tout seul. Ben, ça, c'est très bien, Samuel. Il fallait me le préciser.
1: Voilà.
0: Donc,
1: exactement.
0: Donc, c'est pas cher, et vous le disiez tout à l'heure, c'est les rencontres. Là, je vais être sérieux deux secondes, parce que pour le coup, j'ai un très bon ami à moi qui ne va que dans des auberges de jeunesse, et il y va parce qu'il me dit à chaque fois, je rencontre des gens qui sont pas de ma région, qui sont parfois pas du pays, et la discussion ne se fait pas qu'en deux secondes. Ça, c'est vrai, ça.
1: Exactement. Ouais. C'est le but premier de l'auberge de jeunesse, c'est les rencontres.
0: Voilà.
1: On rencontre des gens d'âge différents, de pays différents, d'histoires différentes, de milieux sociaux différents. Et peut-être qu'on n'a pas beaucoup de place dans la chambre, mais on a des grands espaces pour se rencontrer autour d'un repas, autour d'une bière, autour d'un échange, ou de pouvoir aller visiter la ville avec les gens qui sont dans la même auberge. Et c'est la partie la plus intéressante.
0: Voilà. Voilà. Donc la rencontre. Samuel, restez avec nous une petite seconde, s'il vous plaît. Je vous présente Cathy. Ça va, Cathy?
2: Oui, bonjour.
0: Comment vas-tu, Cathy?
2: Très bien, merci.
0: Bah, faut le dire. Quand on va bien, on le dit, Cathy.
2: Tu nous appelles... merci.
0: Tu nous appelles d'où?
2: De la Drôme.
0: De la Drôme. Tu es déjà allée dans des auberges de jeunesse, Cathy?
2: Oui, l'année dernière, on est parti à Grenade, en Espagne. Ouais. Et du coup, je connaissais déjà les auberges de jeunesse parce que j'en avais fréquenté plus jeune.
0: Ouais.
2: On dormait dans les dortoirs.
0: Ouais.
2: Et là, en couple, donc c'est compliqué. Mais ce que disait Samuel, en fait, on a pris... Il y a des chambres doubles dans les auberges de jeunesse.
0: Ça, tu vois.
2: Et pour 70 euros la nuit, donc c'est très correct. Après, bien sûr, il y a du bruit, donc on met les bouchons. C'est moins cher qu'à l'hôtel, clairement.
0: Donc et toi, tu y es allé là avec ton chéri, vous y êtes allé pourquoi? C'était quoi le truc principal? L'argent, et puis aussi la rencontre, comme on a dit avec Samuel?
2: Voilà. Et en fait, ce qui est top, c'est que donc on prend le petit-déj, il y a des grandes tablées, et du coup, ça permet d'échanger avec les touristes. Donc, il y avait des Colombiens, Mexicains, et du coup, on partage, on a des bons plans, donc pour visiter Grenade, par exemple.
0: Ouais. C'est vrai, Samuel et Cathy, peut-être que dans des hôtels, on se parle peut-être moins.
2: Non, on se parle pas. Hein, oui.
0: C'est ça, voilà.
2: Là, en fait, on a l'impression d'être dans une colonie de vacances.
0: Ouais.
2: Voilà. Les gens sont super sympas. Dans les hôtels, Moi, les gens sont vraiment... Bah oui.

0: Oui, je le vois, moi, parce que moi, je vois quand je vais dans mes palaces, bon, je parle à personne, même pas au petit personnel, tu vois, parce que je suis assez odieux. Mais je comprends.
1: Mais
0: t'as raison, Cathy. Non, mais c'est, en fait, c'est convivial, la discussion vient comme ça, facilement en deux secondes. Samuel, donc là, on le disait tout à l'heure, là, voilà, faut peut-être un petit peu réinventer un peu la com, mais on voit que ça fonctionne toujours, hein, je dis pas le contraire. Mais oui. quoi qu'il arrive, jamais l'auberge de jeunesse va monter en gamme, on est d'accord, ça restera toujours quelque chose de populaire dans le bon sens du terme.
2: L'objectif, c'est d'accueillir un maximum de personnes, autant des individuels, des familles, avec de l'humain. Ouais. C'est-à-dire qu'on ne va pas remplacer les personnes à l'accueil par des robots ou par des choses tout automatisées. Et puis, on accueille énormément de groupes, des scolaires, des groupes sportifs, des jeunes qui n'ont pas d'endroit non plus. Et donc, voilà, c'est très important. Et dans nos auberges, on a autant des dortoirs qui restent très accessibles. Que parfois des chambres qui sont un petit peu plus confortables pour pouvoir répondre aux besoins de l'ensemble des gens, mais le but principal, c'est d'accueillir un maximum de personnes.
0: Exactement, j'ai appris tout ça. Merci mon cher Samuel, merci beaucoup. Samuel Colondin, directeur général de l'Office national des auberges de jeunesse. Et merci ma Cathy, merci beaucoup. T'es partie là cette année ? C'était quand l'auberge de jeunesse l'été dernier ?
1: L'année dernière.
0: Voilà, oui. Là cette année tu vas où ?
1: Vers Cuxac, le gros d'Agde, le Cap d'Agde.
0: Le Cap d'Agde, très bien. Très bien, j'ai compris à qui j'avais affaire.
1: Rayon textile.
0: Merci ma Cathy. Bah écoute, peut-être qu'on te rappellera tout à l'heure pour la carte carburant, mais il faudra décrocher toute nue, sinon je me la garde. Là. Je te préviens, moi je garde, je m'en fiche. Cathy, s'embrasse toi. Merci beaucoup d'être passée nous voir. Hein. Merci pour ton sourire. Elle sourit et tout, j'adore Cathy. Ciao, ciao. Mes amis, si vous vouliez écouter Lewis Capaldi, bah ça tombe bien parce qu'il est là. Alors, il est là, gueule, il est là. Alors vas-y mon Lewis.

0: voiture de paix.
1: Voilà, merci Lewis Capaldi. Allez, dans un instant, si je vous dis... Vous avez envie de faire... Ah, saloperie. Bah, c'est juste après ça.
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2: De retour ici, mes amis, c'est Willy vient déjeuner chez vous en direct. Il est 12h53. Tout cet été en direct, la pause fraîcheur du week-end, les samedis et dimanches entre midi et 13h. Alors vite, comme ce sont les 5 dernières minutes, terminons par cette bonne idée. Bonjour Olivier Althusser.
3: Bonjour Willy.
2: Bienvenue ici, mon cher Olivier. Vous êtes le fondateur de Colnex et vous avez créé une application qui s'appelle Zap. Avec 3 Z, ZZZAP. Une application contre qui, contre quoi alors?
3: Alors, l'application ZAP, c'est une application contre le moustique tigre.
2: Ouais, voilà.
3: Et de façon générale, les moustiques.
2: Voilà.
3: Et alors, oui, et on est le premier réseau d'ambassadeurs de moustique tigre en France aujourd'hui.
2: Voilà. Moustique est un petit peu moins présent, j'ai l'impression cet été avec les grosses chaleurs, non?
3: Alors là, il a fait une arrivée remarquée depuis 15 jours, 3 semaines, un peu partout. Avec les pluies plus les grosses chaleurs, il aime ça.
2: Bon, il aime ça. Nous sommes ravis qu'il aime ça. Alors, mon cher Olivier, comment elle fonctionne, votre application? Parce que on va voir dans un instant que ce sont surtout les collectivités qui vont s'emparer de votre application, mais on va en parler dans une petite minute. Mais déjà, c'est quoi le but? C'est qu'elle donne des conseils, c'est ça, contre le moustique pour se préserver?
3: Alors, en fait, le moustique, déjà, ce qu'il faut comprendre, c'est que ça fait très peu de temps en France, un an et 20 ans, qu'on a le moustique tigre.
2: Ouais.
3: Et c'est assez compliqué de comprendre que ça n'a rien à voir avec les moustiques de d'habitude.
2: Ouais.
3: Et le moustique de d'habitude, oui, c'est la collectivité qui doit agir dans les marais, dans les zones d'eau stagnante permanente. Mais le moustique tigre, c'est pas du tout la même chose. Lui, il va pondre ses œufs dans des tout petits contenants qui sont dans votre jardin. Et donc, 80% des moustiques tigres, ils apparaissent chez le particulier.
2: Voilà.
3: Et donc, en fait, l'application, elle est surtout pour les habitants.
2: Ouais.
3: Et qui, eux, sont persuadés que c'est de la faute de la mairie s'ils ont des moustiques tigres chez eux. Comme moi, quand j'ai créé l'application, j'étais simple habitant en 2019, et puis j'étais persuadé que c'était de la faute de la mairie qui n'était pas passé en hélicoptère chez Bande de l'Insecticide.
2: Bah oui, voilà.
3: Hein, voilà.
2: Sauf que vous l'avez dit, la mairie, elle va traiter les parcs, les jardins, ça, mais elle ne va pas traiter ce qui se passe sur notre terrasse, sur le balcon, etc.
3: C'est ça.
2: Voilà.
3: Et le problème, c'est que même si on sait tous à peu près ce qu'il faut faire, vider la fameuse petite coupelle d'eau, voire la supprimer, déjà, il y a beaucoup d'autres choses à faire. Il y a 30 à 50 gestes différents à faire. C'est juste supprimer toutes les autres stagnantes qui traînent chez nous. Et surtout, c'est quand le faire.
2: Voilà.
3: Alors, il ne faut pas se transformer en ayatollah, avoir plus du tout d'eau chez soi tous les jours. Alors ça, déjà, pour la biodiversité, ce n'est pas bon. Il faut garder de l'eau pour les oiseaux, pour la petite faune. Quand est-ce qu'il faut faire ces gestes?
2: Justement, grâce à l'application, on a des alertes, c'est ça, hein?
3: Voilà, on a des alertes et surtout, on essaye de comprendre. Parce que le moustique tigre, vous savez, c'est un truc, il vit la moitié de sa vie dans l'eau et l'autre dans l'air.
2: Ouais.
3: Nous, on vit toute notre vie sur la Terre. Hein, donc déjà, pour comprendre un truc aussi différent de nous, c'est pas évident. Comment est son cycle et qu'est-ce qu'il faut faire et pourquoi il faut le faire. Et si vous voulez arriver à conserver un geste dans la durée, il faut que vous compreniez pourquoi vous le faites, sinon vous oubliez.
2: Voilà. Et donc, ZAP, c'est il y a des localités donc qui proposent à ses habitants cette application. C'est ça, expliquez-nous comment ça fonctionne.
3: Voilà. Alors, la commune, même si c'est pas elle d'aller dans les jardins des habitants, c'est elle qui est responsable de la qualité de vie, évidemment. Si vous avez une forte nuisance, voire si vous avez votre voisin qui ne vide pas ses poubelles, de temps en temps, vous allez demander à la mairie d'agir. Hein. Alors la mairie, on est dans une démocratie en France et la propriété privée, c'est quelque chose d'important. Hein. Donc le pouvoir de police du maire d'aller faire descendre la police chez toutes les personnes, c'est pas trop notre truc en France. En Asie du Sud-Est, c'est 5 000 euros une amende si vous avez des moustiques tigres chez vous. Bon, j'espère bien qu'on n'en arrivera pas là en France. Mais du coup, comment ils font? Comment la commune peut faire pour garantir cette qualité de vie? Elle s'assure que tous les habitants téléchargent l'application.
2: Voilà.
3: Elle s'assure qu'ils font les bons gestes sur l'application et ça lui permet, quartier par quartier, de savoir où on en est dans la prise en compte de ce phénomène.
2: Il y a combien de villes là, en France pour l'instant qui ont adapté ZAP?
3: Alors, nous, on est à 30 000 utilisateurs de l'application sur le territoire français, et ça correspond à peu près à 2500 communes où il y a des utilisateurs. Et on accompagne précisément 350 communes, donc on les aide effectivement avec de la communication, avec les statistiques, le suivi.
2: Voilà. Et bravo, Olivier Althusser, donc fondateur de Connect, donc qui propose l'application Zap pour lutter contre le moustique tigre. Merci beaucoup, mon cher Olivier. Passez un bon dimanche.
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2: Allez, on a 30 secondes pour féliciter le ou la gagnante. Cathy ?
4: Oui ?
2: Comment ça va, ma Cathy, depuis il y a 5 minutes ?
4: Ah ben, ça va très bien.
2: C'est vrai ? Tu sais que si tu cries là très très fort, ici, tu as la carte carburant. Mais faut que tu gueules. Vas-y. Oh ouais, bon allez, ça va, je te la donne quand même. T'as de la chance, que je suis sympa. Que c'est l'été, tout ça, ma Cathy. T'es où? T'es dehors, là? Tu te promènes?
4: Ah oui, je suis dehors.
2: Ah ben voilà. Et ben bravo, ma Cathy. Merci pour ta fidélité. Hein. Tu repars avec la carte carburant d'une valeur de 200 euros. Je te souhaite
4: bien, merci beaucoup.
2: Mais je t'en prie, dis-moi que je suis formidable. Tu me dis, tu es formidable, Willy.
4: Tu es formidable, Willy, franchement.
2: Bah voilà, c'est bien. Bah, tu l'as vraiment. Merci, ma Cathy. Je t'embrasse très très fort. Passe un bon dimanche.
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3: Bonjour et bienvenue dans votre magazine Ma France, par ici les économies. Alors notre objectif, chaque semaine que vous connaissez désormais, vous redonner du pouvoir d'achat. Aujourd'hui, on va ouvrir notre frigo avec cette résolution, ne plus gaspiller. Et on va tout vous dire avec notre invité. Bonjour Laurie Fourcade.
4: Bonjour Valère Correa.
3: Vous êtes rédactrice en chef du magazine Marmiton. Je vous propose déjà de répondre à une première question, celle-ci.
5: Bonjour, je suis Annie-Claude. J'habite dans l'Hérault. Je suis vraiment surprise en entendant qu'il y a 50 kilos de déchets par personne et par an qui vont à la poubelle. Pouvez-vous m'éclairer? Parce que moi, personnellement, j'utilise tous mes restes, tout ce qu'on gèle ou je donne à mes voisins. Je ne comprends pas. Est-ce que vous pouvez m'éclairer?
3: Alors, on va vous éclairer, bien sûr. Combien on gaspille en moyenne? Moi, j'ai lu l'équivalent de 100 euros par an. Hein. C'est énorme, Laurie.
4: C'est exactement ça, l'équivalent de 100 euros par an. Alors là, l'auditrice parle de 50 kilos. Moi, je suis plus autour de 30 kilos, selon les derniers chiffres. Néanmoins, ça reste beaucoup trop.
3: Ouais.
4: Beaucoup trop.
3: Et on n'a pas forcément le sentiment de gaspiller, mais en fait, c'est très vicieux. C'est un petit peu partout.
4: Ça peut être les épluchures. Ouais. Ça peut être un petit reste où on se dit, bon, j'ai pas eu le temps. Est-ce que je peux encore le manger ou pas? Donc, en fait, je jette, souvent à tort.
3: Ouais. Laurie, donc vous êtes rédactrice en chef du magazine Marmiton. Aujourd'hui, on veut vraiment tout savoir pour moins gaspiller, ne plus gâcher de la nourriture, faire des économies, bien sûr. Et puis, c'est aussi un enjeu écologique. On va commencer avec les courses, bien sûr. Est-ce que vous nous conseillez plutôt de faire du stock ou, au contraire, d'être à flux tendu?
4: Alors, tout dépend de là où on vit. Effectivement, si on a la possibilité d'avoir des supermarchés tout près de chez soi sans que ce soit compliqué pour les faire et que ça prenne trop de temps, le mieux, c'est effectivement d'aller les faire un petit peu au coup par coup, toujours avec une liste. L'astuce de la liste, ça permet vraiment de s'y tenir, déjà de dépenser moins et surtout de ne pas trop acheter pour ne pas trop jeter.
3: Donc ça veut dire, on prépare une liste, que ce soit pour 2-3 jours ou pour la semaine, donc on fait un peu ses menus à l'avance.
4: C'est le mieux, ou du moins, sans faire les menus vraiment à l'avance, mais en tout cas, se donner une idée et de se dire, voilà, ce qui est très très frais, par exemple, si on achète du poisson, il est évident qu'on va le manger dans les 24 heures.
3: Oui.
4: Certains morceaux de viande, 48 heures. Enfin, de toute façon, tout ce qui est protéines animales vont moins supporter de rester dans le réfrigérateur que des fruits et des légumes.
3: Évidemment. Ouais.
4: Voilà. Donc effectivement, d'avoir une idée de menu, mais faire une liste en tout cas permet d'acheter la juste quantité, de pas trop dépenser et surtout de moins jeter.
3: Oui, bien sûr. Et donc cette liste, si je comprends bien, pour terminer là-dessus, on s'y tient. C'est un petit peu le challenge. D'ailleurs, on dit, je ne sais pas si c'est vrai, c'est bien de ne pas aller faire ses courses le ventre vide parce qu'on peut être tenté.
4: Exactement. Ça, c'est la très bonne astuce. Je pense qu'on peut tous se poser la question quand on va faire ses courses et le remarquer. En tout cas, si vous allez faire vos courses en ayant super faim parce que vous n'avez pas encore eu le temps de déjeuner, vous êtes sûr que vous allez être tenté par des trucs qui, au final, ne seront pas nécessaires chez vous. Mais voilà, donc mangez avant d'aller faire vos courses.
3: C'est pas mal. Alors, un conseil aussi, faites manger les enfants, que ce soit vos petits-enfants, vos enfants, parce que d'avoir des enfants qui ont vraiment faim dans le supermarché, c'est un peu l'enfer. Et souvent, on ne résiste pas à la tentation. Laurie Fourcade, vous avez aussi une technique, justement, dans le supermarché. On évite de prendre les produits qui sont vraiment sur le devant des rayons. Expliquez-nous.
4: Exactement. Alors, en fait, les supermarchés rangent les produits et à raison en mettant devant en fait, en fasting, hein, devant vous, les produits qu'il faut consommer le plus vite, évidemment parce que eux aussi sont dans une démarche de moins gaspiller, moins jeter. Et il faut savoir que les supermarchés n'ont pas le droit de vendre un produit qui est évidemment alors au prix fort le jour de consommation, mais même au rabais, donc généralement ils le mettent au rabais, mais enfin le lendemain c'est déjà fini, alors que souvent ça peut encore être mangé. Néanmoins, le mieux, si vous êtes sûr que c'est un produit que vous allez manger dans 3-4 jours, c'est d'aller au fond du rayon chercher un paquet, parce qu'en fait les produits qui vont aller le plus loin dans le temps sont rangés tout au fond, vous ne les voyez pas. Il ne faut pas hésiter à les fouiller.
3: Ça se confirme avec les œufs, par exemple. C'est vrai que quand on voit les œufs qui sont devant, c'est ceux qui vont être plus bons le plus tôt, alors que quand on va au fond, c'est les plus frais, finalement.
4: Exactement. Bon,
3: donc ça, c'est une petite technique. Maintenant, j'aimerais qu'on s'intéresse au frigo, Laurie Fourcade. Est-ce que vous avez une technique pour bien le ranger, ce frigo? Moi, je ne vous cache pas que parfois, le mien, c'est un peu la pagaille.
4: Le mien aussi, je ne vous le cache pas non plus. Mais, donc oui, en fait, moi, j'essaye, du moins, et je vous le conseille, d'appliquer la technique des grandes et moyennes surfaces, c'est-à-dire de ranger au fond du réfrigérateur ce qui va aller le plus loin et de mettre devant ce que vous devez manger le plus vite, hein, de façon à ne pas oublier au fond du réfrigérateur quelque chose qui serait dépassé et que donc vous allez être tenté de jeter en vous disant bah voilà, c'est fini, je ne veux pas prendre de risques, je ne veux pas être malade, je ne veux pas rendre mes enfants malades. Donc voilà, faire la technique de la grande et moyenne surface, c'est pas mal.
3: Comme au supermarché, mais dans le frigo. Alors c'est bien qu'il soit un petit peu rangé quand même et ordonné, j'imagine, non, parce que quand c'est un peu le bazar, on voit plus très bien et puis de temps en temps on découvre des cadavres, comme on dit.
4: Oui, c'est ça. Oui, évidemment, il faut que ce soit un petit peu ordonné. En tout cas, il faut savoir que la partie la plus fraîche du réfrigérateur, c'est en bas. Donc en fait, le mieux, c'est ce qui est particulièrement sensible, de le mettre en bas du réfrigérateur.
3: Ah oui, c'est vrai, c'est un peu contre-intuitif, bizarrement. Je ne sais pas pourquoi, on a l'impression que c'est plutôt froid en haut.
4: Okay. Oui.
3: Bon, c'est noté, merci Laurie. Lire les étiquettes sur les emballages aussi, alors ça c'est très important. Vous pouvez nous remettre les idées au clair. Quelle est la différence entre la DLC, la date limite de consommation, et la DDM, la date de durabilité minimale, qui est aussi la date limite d'utilisation optimale, je crois qu'on appelait ça DLU avant.
4: Exactement. Alors, la DLC, donc date limite de consommation, c'est un produit que vous devez manger au maximum à cette date-là. C'est-à-dire là, il vaut mieux ne pas dépasser cette date pour être sûr des qualités nutritionnelles, mais aussi être sûr de ne pas être malade.
3: Donc DLC, ça, c'est la limite, la date limite de consommation.
4: Voilà.
3: Et la DDM.
4: Et la DDM, en revanche, vous pouvez dépasser cette date. C'est-à-dire que il y a moins de qualité gustative, éventuellement moins de qualité nutritionnelle, mais vous pouvez le manger sans danger. Vous
3: les
4: ne serez
3: pâtes,
4: pas malade.
3: La farine, les insectes, un truc d'épicerie.
4: Exactement. Mais même tout ce qui est frais, enfin, par exemple les œufs. Alors il y a deux écoles, certains qui les rangent à la température ambiante, c'est possible, certains qui les rangent au réfrigérateur, c'est mon cas. Mais en tout cas, les œufs, il n'y a aucun souci si vous dépassez de quelques jours cette date. Ils sont tout à fait.
3: Pourtant, on est en DLC là. On est en DLC.
4: On est en DLC.
3: Il y a certains produits en DLC où ça ne craint pas de dépasser un petit peu. Les yaourts aussi,
4: ouais. Pareil.
3: On parle de 2-3 semaines, c'est vrai?
4: On parle de 2-3 semaines, ouais. Complètement. De toute façon, ça se sent très vite. Hein. Un yaourt, vous l'ouvrez, ça sent pas bon, vous jetez évidemment, mais franchement, il n'y a aucun risque. Et pour les œufs, j'ai une petite astuce. Si vous voulez vraiment être sûr de votre coup, vous remplissez un saladier d'eau, vous mettez vos œufs à l'intérieur. Si les œufs remontent à la surface, il faut les jeter. Si les œufs coulent, donc c'est-à-dire qu'ils restent au fond du saladier, vous pouvez les manger sans le moindre problème.
3: Ah ben ça, c'est pas mal. Comme ça, on saura comment faire pour les œufs. Il y a aussi la question des aliments entre eux. On ne mélange pas tous les fruits et légumes entre eux. Figurez-vous que j'ai découvert, et pour être honnête, sur le site de Marmiton, et je ne fais pas de la pub, une histoire de fruits climactérique ou non climactérique, racontez-nous, c'est quoi cette histoire?
4: Oui, alors certains. Alors, bon, de manière générale, moi je conseille de ne pas les mettre au réfrigérateur, mais de les laisser à température ambiante. C'est toujours mieux pour une question de vitamines. En effet, en tout cas, il y a des fruits entre eux qui ne font pas bon ménage. Et par exemple, la pomme et la banane. C'est-à-dire que si vous mettez des pommes à côté des bananes, les bananes vont mûrir beaucoup plus vite, trop vite, et vont même pourrir, parce qu'en fait, la pomme dégage une sorte de gaz qui accélère le
3: mûrissement. C'est de l'éthylène, je crois, non?
4: Exactement. Ouais, ouais. Et donc, voilà. Donc, en gros, vous êtes sûr de ne plus avoir de bananes.
3: En fait, la banane continue de mûrir naturellement toute seule, comme l'avocat, d'ailleurs, et d'autres fruits ou légumes, alors que d'autres non, et peuvent mûrir artificiellement trop vite et pourrir. C'est ça. Ils sont ensemble à côté. Donc les pommes et les bananes, on les met pas ensemble.
4: Non.
3: Non, mais c'est bon à savoir. Il y en a plein d'autres. Vous regardez sur internet, vous qui nous écoutez, mais on met pas tout ensemble. J'ai lu aussi que les artichauts cuits, faut pas trop les conserver. C'est vrai ou c'est une légende urbaine?
4: Alors c'est vrai. Les artichauts cuits, c'est 24 heures maximum. En effet, parce que passé ce délai, il y a une oxydation de l'artichaut qui se fait, qui devient parfaitement indigeste. Okay. Voilà.
3: Donc 24 heures, une fois que c'est cuit.
4: Ouais, 24 heures, une fois que c'est cuit.
3: Ouais, là, j'ai pas trop respecté, moi, mais c'est bon à savoir. On y voit plus clair, ça c'est très bien. Autre avis de votre côté, Laurie Fourcade, si on a des produits qui ne sont bientôt plus bons, on s'en rend compte, on dit, ah ben mince, là, la date limite de consommation arrive dans pas longtemps. On fait quoi? On congèle, on cuisine, c'est quoi vos astuces?
4: Alors, deux solutions, ouais. En effet. C'est soit vous avez le temps de les cuisiner tout de suite, et dans ce cas, c'est le mieux. Vous les
3: Donc
4: cuisinez.
3: On prolonge, là?
4: Exactement. Okay. Les produits, une fois cuisinés, vous les gardez encore 2 à 3 jours au réfrigérateur, hein, 48 à 72 heures, ouais. Sans problème.
3: Donc un morceau de viande, c'est pas mal, quoi, pour le coup. C'est
4: exactement, ouais. Exactement. Et si vous savez que vous n'avez pas le temps de les cuisiner, vous les congelez, bien sûr, avant la date de péremption, c'est-à-dire au moins 24 heures avant la date de péremption, c'est quand même toujours mieux. Et il faut savoir que le froid de votre congélateur, hein, je ne parle pas d'un freezer, vraiment là, on parle d'un congélateur, permet de le garder à peu près 3 mois. On n'est pas sur de la surgélation comme chez les professionnels de la surgélation. Donc 3 mois,
3: ouais, c'est top.
4: C'est top, mais au moins voilà, ça vous permet quand même de...
3: C'est vrai. Et le congélateur, c'est comme le frigo, il faut regarder quand même à l'intérieur ce qu'il y a de temps en temps, mettre devant ce qui doit être consommé avant, etc. On applique les mêmes choses. J'aimerais qu'on échange avec Anna qui vient de nous rejoindre. Bonjour Anna.
6: Bonjour.
3: Bienvenue sur votre radio locale ici. Anna, on m'a dit que vous n'alliez plus au supermarché, c'est vrai ?
6: Vraiment plus beaucoup, effectivement, et certainement pas pour les produits alimentaires.
3: Ouais, pourquoi ? C'est un choix, j'allais dire, militant, ou vous cherchez une autre qualité, une autre démarche ?
6: Les deux. La démarche est venue, effectivement, quand j'étais dans une transition assez générale par rapport au lien qu'on a au matériel, aux déchets, etc. Et ça s'est vraiment manifesté par presque une réaction allergique, en fait, aux grandes surfaces. Mmh. Je ne supportais plus le surchoix, le marketing à outrance. Et c'est à ce moment-là qu'en fait, on a commencé à tout simplement se rapprocher de notre marché. On a la chance d'avoir dans ma petite ville un marché de producteurs avec donc des produits qui sont vraiment préparés, fabriqués, qui poussent très très très près de chez nous. Et la transition s'est faite assez naturellement par un mix de un besoin et puis effectivement une action qui est devenue vraiment une action militante. Ouais. On en parle au maximum autour de nous.
3: Anna, est-ce que vous avez pu comparer un peu l'enjeu budgétaire entre le avant et après? En d'autres termes, est-ce que ça vous coûte plus cher de vous tourner vers davantage des circuits courts, des producteurs de votre coin?
6: Alors, il faut vraiment comparer ce qui est comparable.
3: Bien
6: quand
3: sûr.
6: On achète des produits de qualité qui vont garder, qui vont littéralement durer 2 fois plus longtemps dans stockage, au frigo, etc. Mm-hmm. Il faut aussi vraiment prendre ça en compte dans le tarif. On ne peut pas comparer des produits premier prix de supermarché qui viennent du bout du monde et des produits frais qui ont été cultivés à 5 km de chez nous. Donc après, ça a été un arbitrage aussi. On est aussi passé sur des produits de plus grande qualité, donc peut-être pour certains un peu plus cher. Mais voilà, comme c'était compris dans une démarche générale de réduction de notre consommation sur d'autres articles de la vie quotidienne, globalement, on a plutôt fait des économies que l'inverse.
3: Oui, et puis j'imagine que ça change aussi le rapport à l'aliment, donc là, moins de gaspillage parce que on n'a pas la même relation finalement à l'aliment. Rapidement, pour terminer, Anna, on m'a dit que vous êtes une vraie cuisinière anti-gaspille. Hein. Les épluchures chez vous, ça se jette pas?
6: Alors, les épluchures, c'est une approche particulière, mais par contre, effectivement, un légume qui commence à faire un petit peu la tête. Je cuisine et si ça ne doit pas être consommé tout de suite, j'applique la technique qui a été transmise juste avant, à savoir mon congélateur est devenu mon meilleur ami.
3: Ouais, ouais. Ben, en tout cas, merci beaucoup pour votre témoignage inspirant. Voilà, ça montre que d'autres chemins aussi sont possibles et que bien sûr, on peut aller au supermarché, mais il n'y a pas que ça. Merci beaucoup Anna et je vous le rappelle à vous qui nous écoutez, hein, j'ai un mail pour me contacter, participer à l'émission, c'est par ici les économies @radiofrance.com.
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3: En version magazine, le thème aujourd'hui, on parle de nos frigos avec cette ambition, ne plus gaspiller. Laurie Fourcade est avec nous, rédactrice en chef de Marmiton. Et Michel Montagu, cofondateur et président de Hop Hop Food, vient de nous rejoindre. Bonjour Michel.
8: Bonjour.
3: Bienvenue sur votre radio locale ici. C'est quoi Hop Hop Food ?
8: Hop Hop Food, c'est une association reconnue d'intérêt général dont l'objectif, vous l'avez dit, est de lutter contre le gaspillage alimentaire et puis d'aider des gens qui sont en difficulté à mieux manger.
3: Alors comment est-ce que vous participez à la lutte contre le gaspillage alimentaire qui est, je pèse mes mots, un vrai fléau ?
8: Qui est un vrai fléau, effectivement. Ben, on y participe à notre modeste échelle en allant voir des commerces, vous savez, des commerces alimentaires qui sont responsables d'une grande partie du gaspillage alimentaire. Et on leur propose d'offrir donc leurs invendus, qui sont bien sûr tout à fait consommables, hein, leurs invendus à des personnes qui en ont besoin, donc de les offrir gratuitement à des personnes qui en ont besoin. Donc un, ils gaspillent moins, et deux, ils aident des personnes en difficulté.
3: Et comment est-ce qu'on peut bénéficier de votre service si justement on est cette personne en difficulté ? Je crois que vous êtes notamment tourné vers les étudiants, mais pas que.
8: Exactement, on a beaucoup d'étudiants qui utilisent notre application, on a aussi beaucoup de femmes seules avec des enfants. Bah, c'est assez simple, soit cette personne est déjà accompagnée par une association dont on est partenaire, par exemple un Crous ou des associations étudiantes, et ce sont ces associations qui donnent des codes d'accès à notre application pour pouvoir voir quels sont les produits qui sont disponibles et pour les réserver en ligne sur notre application. Donc c'est des associations qui donnent un code, soit on va directement sur l'application Hop Hop Food et on renseigne un certain nombre d'informations qui attestent en fait qu'on est en précarité alimentaire, c'est-à-dire qu'on on a moins de 3,50 € si vous voulez par jour pour se nourrir. C'est notre critère.
3: Ouais, et c'est vraiment formidable que des acteurs comme vous existent et participent à lutter contre cette précarité alimentaire assez insupportable évidemment. Comment on peut vous soutenir justement dans votre action si nous ça va justement et qu'on peut donner un coup de pouce?
8: Bah alors, sensibiliser les commerces en disant, bah écoutez, vous avez des invendus, vous pouvez les offrir à des personnes qui en ont besoin.
3: Ouais.
8: Ça va vous permettre de payer moins d'impôts sur vos bénéfices, hein, ça c'est important, puisque c'est un don reconnue d'intérêt général. Donc ça c'est bien. Expliquer effectivement ce qu'on fait à des personnes en difficulté pour qu'elles puissent bénéficier de nos dons. Et puis, on est aussi très sensible aux personnes qui peuvent nous aider en faisant des dons financiers à Pop Food, des particuliers par exemple, ou des entreprises. Elles peuvent nous faire des dons et défiscaliser leurs dons. Et ces dons nous permettent, à nous d'ailleurs, souvent d'acheter nous-mêmes des produits et de les mettre sur notre application pour que les personnes en difficulté aient encore plus de produits en fait à leur disposition, tout simplement.
3: Hop-hop-food.org. Merci Michel Montagu d'être intervenu sur notre radio locale ici. Vous êtes le cofondateur et président donc de Hop Hop Food. Vous connaissiez Laurie Fourcade, cette association ?
4: Alors, je ne connaissais pas.
3: Ouais. Il y en a plein, ils font un travail remarquable.
4: Hein. Exactement, ouais. Mais je trouve qu'effectivement, c'est super intéressant et ça m'a donné l'idée d'aller toquer à la porte de quelques-uns de mes petits commerçants que j'aime beaucoup et qui sont des gens très sensibles à tout ça, je le sais. Donc,
3: oui, parfois, il faut connaître les débouchés, tout simplement. Exactement. Et en tout cas, vous qui nous écoutez, voilà, si vous êtes vraiment dans cette situation difficile, sachez que ça existe donc, et vous avez toutes les infos sur Hop Hop Food. .org. Laurie Fourcade, rédactrice en chef de Marmiton, le magazine. Alors on peut s'y abonner, on le retrouve en kiosque. D'ailleurs, un petit quiz pour finir, le vrai faux, pour finir avec les idées claires sur ce thème de l'anti-gaspi. Première question, un frigo trop plein, Laurie, consomme moins d'électricité qu'un frigo à moitié vide, vrai ou faux ?
4: C'est faux, Valère. Un frigo qui est plein, les produits vont déjà être froids, donc en fait, ils vont vraiment concentrer le froid, ce qui fait que quand vous mettez un nouveau produit au réfrigérateur qui a besoin d'être à la température du réfrigérateur, ça ira beaucoup plus vite en consommant beaucoup moins.
3: La zone la plus froide du frigo est toujours la même, quel que soit le modèle, vrai ou faux ?
4: Alors, globalement vrai désormais avec les réfrigérateurs, avec le froid statique, c'est en bas du réfrigérateur.
3: Un yaourt peut être consommé plusieurs semaines après la date indiquée s'il est bien conservé, vrai ou faux ?
4: C'est vrai. le yaourt sans problème.
3: Les restes cuisinés se conservent plus longtemps dans une boîte hermétique que dans une assiette filmée. Vrai ou faux?
4: Là, je dirais vrai et faux. Finalement, tout dépend un petit peu de comment vous avez mis le film autour de l'assiette. Mais bon, moi, de toute façon, je préfère les boîtes hermétiques qui, elles, au moins, ont le mérite d'être réutilisables. On ne jette pas.
3: C'est vrai. Et d'ailleurs, les films, le film plastique, vous savez, il ne doit pas être en contact avec les aliments la plupart du temps. Regardez bien sur la boîte, c'est noté, ça, c'est un petit piège. Congeler un produit juste avant sa date limite permet d'éviter le gaspillage sans risque. Vrai ou faux?
4: Oui, c'est vrai. On parlait tout à l'heure de 24 heures à peu près avant la date de péremption. Franchement, ça marche sans le moindre problème.
3: Ah, et alors, dernière question, pas piège, mais enfin qu'on peut se poser. Est-ce qu'on peut recongeler un aliment déjà décongelé s'il a été cuit entre-temps?
4: Exactement.
3: Incroyable.
4: Si vous avez congelé un aliment que vous l'avez décongelé, cuisiné, vous pouvez tout à fait le recongeler. L'étape de la cuisson, en fait, aura supprimé d'éventuelles bactéries.
3: Ça remet les compteurs à zéro, comme on dit. Laurie Fourcade, merci beaucoup pour vos éclairages et rendez-vous donc dans le magazine Marmiton pour vous retrouver, retrouver votre univers. J'espère en tout cas que vous y voyez plus clair, vous qui nous avez écoutés sur votre radio locale ici, pour réécouter donc toute l'émission, la partager aussi avec vos proches et puis les faire profiter de cette mine d'infos pratiques au service de notre pouvoir d'achat et d'un frigo anti-gaspi. 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

0: aussi connectés avec vous. Le Périgord, c'est plus d'un millier de châteaux, une gastronomie réputée et de belles rivières à descendre en canoë. Mais moi, je vais vous donner envie de découvrir son sous-sol. Des grottes avec des peintures incroyables, comme à Lascaux, ou d'autres qui regorgent de richesses minérales. Des lieux découverts par hasard, car ici le hasard a bien fait les choses. Et à la fin de cet épisode, vous saurez pourquoi il y a plus d'excentriques ici que partout ailleurs. Je m'appelle Emmanuel Claverie, je suis journaliste à Ici Périgord et je suis tombé amoureux de ce coin du sud-ouest par hasard il y a plus de 25 ans maintenant quand je suis venu pour y travailler. Il règne en Périgord une belle douceur de vivre. Ce n'est pas pour rien que les hommes préhistoriques ont choisi de s'installer ici. Bienvenue dans Partir, Périgord Noir, Lascaux et autres trésors souterrains. Notre point de départ, c'est Montignac-Lascaux, en Périgord Noir, au cœur de la vallée de la Vézère, à une heure à peu près de Périgueux. Depuis le sud-est de la commune, à 10 minutes à pied du centre, on peut voir un bâtiment étonnant, tout en longueur, comme inséré dans la colline. Il s'agit de Lascaux 4, la dernière réplique de la célèbre grotte de Lascaux. Au premier abord, l'architecture peut surprendre. C'est comme une sorte de coup de couteau horizontal dans la roche. Moi, j'aime beaucoup ce contraste entre le verre et le béton, presque brut, très moderne, et les richesses millénaires qu'il renferme. Des merveilles trouvées totalement par hasard. Je vais y revenir. Pour découvrir Lascaux, mon premier conseil, c'est encore de venir avec son propre moyen de transport, que ce soit une voiture, une moto ou un camping-car. Parce que le département de la Dordogne est le troisième plus vaste de France, il est assez mal desservi en transport en commun, et les sites ne sont pas forcément proches des grandes villes.
1: Un petit arrêt là-haut sur le toit du bâtiment, la grotte éventuellement sur le sage, et ensuite, pour le survivant, le musée se passe au soir 18h.
0: Une fois à l'intérieur de la grotte, la visite se fait en deux temps, avec à la fin toute une série d'ateliers à découvrir en famille. Mais ce que tout le monde attend, c'est d'entrer avec un guide dans la copie parfaite de la grotte. On patiente d'abord quelques secondes dans une sorte de sas pour que les yeux s'habituent à l'obscurité. La porte coulissante s'ouvre.
2: Nous allons nous avancer progressivement. Je vais vous éclairer les parois en avant.
0: Et là, apparaissent au plafond les silhouettes noires, marron, ocre, de chevaux, de cerfs, peints sur la paroi. Avec les gravures, il y en a au total près de 2000.
2: Le premier secteur que nous allons découvrir ensemble a été nommé la salle des taureaux. C'est là où nous allons commencer le voyage, donc.
0: Je peux voir la tête du grand taureau qui me fixe de son œil presque maquillé. Quand on pense que tout ça a été découvert par hasard, par un chien. Le 8 septembre 1940, Robo, le chien de Marcel Ravida, un ado du village, entre dans le trou formé par la chute d'un arbre. Le jeune homme est persuadé que son chien a découvert le souterrain d'un château. Il revient 4 jours plus tard avec 3 de ses copains, Simon Coincas, Jacques Marsal et Georges Aniel. Et c'est là, à la lueur de leur torche, que les 4 garçons découvrent les incroyables peintures laissées il y a près de 21 000 ans par l'homme de Cro-Magnon. Au fait, je vous conseille, quand vous viendrez visiter Lascaux 4, de réserver vos billets à l'avance, sur Internet. Vous n'aurez pas comme ça à faire la queue sur place à la billetterie. Et puis, j'ai un petit secret pour éviter la foule. Quand je vais à Lascaux, je choisis toujours la première visite du matin, entre 8 et 9 heures selon la saison. C'est la moins fréquentée, même en plein mois d'août. Et puis attention aux parkings, ils sont gratuits, mais rapidement pris d'assaut. Heureusement, il y en a d'autres, un petit peu plus loin. Si vous voulez vivre une expérience plus intense encore, je vous recommande de visiter également Lascaux 2, qui se trouve à quelques centaines de mètres de là. Il s'agit du premier facsimilé de la grotte, celui qui a ouvert au public en 1983.
3: On se dormit, merci.
0: C'est la visite que je préfère et que je fais et que je refais à chaque fois que des amis viennent en Périgord.
3: Vous avez la première figure que l'on voit quand on entre dans la grotte.
0: Là, pas de nouvelles technologies, de bruit, de monde. Elle s'effectue en petit comité à la lumière de lampes à huile, mais version LED quand même maintenant. Le vacillement des flammes fait presque galoper les chevaux. Les aurochs et les bisons prennent vie sur les parois. C'est dans cette grotte-là que l'émotion est la plus forte. Vous en oublierez presque qu'il s'agit d'une copie. Visiter une grotte, c'est vrai que c'est sympa en plein été quand le thermomètre affiche 40 degrés à l'ombre. Mais attention, ne vous faites pas piéger. Prenez donc une petite laine, un pull pour que la visite reste agréable. Ça y ferait didim, il fait frais dedans, comme disent les gens d'ici en Occitan. Car même les conditions de température ont été recréées à Lascaux et il ne fait pas plus de 13 degrés. Mais je vous ai promis de vous faire découvrir mon lieu souterrain préféré. Lui aussi a été découvert totalement par hasard. Allez, en voiture, direction le Buisson de Cadouin, à 43 km de là, mais à...

0: expression, c'est le nom savant des stalactites, des stalagmites et autres merveilles créées par la nature.
1: Maman, il faut la 203, s'il te plaît.
0: Tant que j'y pense, sur la route qui va de Lascaux au Buisson, faites une pause au restaurant Le Bareil. C'est à La Chapelle au Bareil. C'est une adresse prisée des Périgourdins. On peut y déguster les vrais plats du Périgord, pas seulement le confit et le foie gras qu'on retrouve un petit peu partout. Je vous recommande par exemple l'anchois de porc, de l'échine confite dans la graisse, avec une bonne dose d'ail. Je l'adore avec une salade verte et de la moutarde. Tout près du Buisson de Cadouin, je vous recommande de vous rendre à Limeuil, à un quart d'heure de route de là. Ce bourg médiéval, qui est perché sur un éperon rocheux, présente une particularité. À ses pieds se marient la Vézère et la Dordogne, les deux grandes rivières du Périgord. Et même leurs ponts se rejoignent. Pour prendre une belle photo, je vous conseille de grimper jusqu'au jardin panoramique, au sommet du village. La visite est payante, mais elle vaut vraiment le coup. Et depuis les terrasses du jardin, vous le verrez, le panorama est à couper le souffle. Mais revenons à Maxange, avec qui j'ai un lien tout particulier. Quand il l'a découverte, son inventeur, c'est comme ça qu'on appelle quelqu'un qui découvre une grotte ou un trésor, a appelé ici Périgord, la radio. Et je me souviens avoir fait le tout premier reportage qui annonçait sa trouvaille. C'est une histoire incroyable, là encore, due au hasard. Cet inventeur a pour nom Angel Caballero. Sa famille exploitait la carrière depuis deux générations jusqu'à ce 15 août 2000.
2: C'était un travail assez pénible, parce que c'est la pierre à bâtir. Et c'était une petite entreprise artisanale, je travaillais tout seul, donc c'était assez fatigant. Et quand des amis venaient me voir l'été, qui étaient en vacances, je leur disais si un jour je pouvais trouver une grotte, que j'arrête de ce métier, et puis c'est arrivé. C'est comme quand on ouvre un paquet cadeau, on se dépêche d'ouvrir le cadeau pour voir ce qu'il y a dedans. Et puis moi, c'est exactement pareil, on creusait pour savoir ce qu'on pouvait trouver. Et puis c'était une merveille à chaque fois.
0: Entrons maintenant dans celle que l'on surnomme la grotte aux étoiles. Accompagné d'un guide, nous avançons progressivement. Le sol est assez pentu par endroits, mais sec et stable. Au passage, on comprend mieux pourquoi la grotte n'est pas accessible aux personnes en fauteuil. C'est à ce moment-là aussi qu'on se rend compte de toute l'énergie qu'il a fallu déployer pour rendre le site accessible au public.
2: C'était tellement prenant d'extraire la terre pour voir ce qu'il y avait derrière. On a quand même sorti 3000 mètres cubes de terre de l'intérieur et transformé une carrière en site touristique. Bon, c'était un peu galère au début. Et aujourd'hui, on a le résultat. Voilà, avec trois familles, ma femme et moi sommes à la retraite maintenant. Les fils se gèrent, mais ça roule. J'ai changé de carrière et puis j'ai préféré ma deuxième carrière que la première.
0: Au fur et à mesure de notre progression, le plafond, qui se situe à 4 mètres environ de hauteur, révèle enfin son trésor. Une constellation de minuscules stalactites nacrées, presque transparentes. Il y en a des milliers qui s'entremêlent dans toutes les directions. C'est ce que les spécialistes appellent des excentriques.
2: Ce qui fait la beauté du site, c'est le nombre d'excentriques qu'il y a, c'est-à-dire ce sont ces concrétions qui s'en vont dans tous les sens, qui défient les lois de la pesanteur, et qui sont très rares. Il y a beaucoup de grottes, il y a très peu d'excentriques dans les grottes. Il n'y a personne, des gens que je connais, qui connaissent de grottes dans le monde où il y a autant d'excentriques, quand même.
0: Eh oui, je vous avais bien dit au début de l'épisode qu'il y avait en Périgord plus d'excentriques que partout ailleurs. Avant de quitter Maxence, je vous recommande de passer par la boutique de la grotte. Elle propose aux enfants des sortes de pierres rondes, c'est ce qu'on appelle des géodes. Sur place, on équipe les enfants d'un petit casque, de lunettes de protection, de gants, d'un marteau. Ils cassent alors ces fameuses géodes et révèlent un véritable trésor, des cristaux de quartz. Ah, j'allais oublier, lors de votre séjour en Périgord, il y a un arbre que vous risquez de croiser souvent, c'est le noyer. La Dordogne est le deuxième producteur de noix de France. Et c'est une bonne idée de souvenir à ramener de votre séjour en Périgord. Moi, j'ai un gros faible pour la tarte aux noix et au caramel. L'une des meilleures que j'ai pu goûter se trouve aux gourmandises de Lucco. C'est à Saint-Cyprien, à un quart d'heure du Buisson de Cadouin. Si vous avez encore un peu de temps devant vous, si votre week-end n'est pas terminé, j'ai une dernière idée pour vous. On va nous aussi découvrir quelques merveilles cachées du Périgord noir.

0: Une petite heure de route de là. Nous voilà maintenant dans la commune aux deux clochers. C'est le surnom que l'on donne ici au joli village de Saint-Crépin et Carlucé. Et c'est le point de départ d'une chasse au trésor géante, version connectée. Elle fonctionne grâce à une application gratuite que l'on télécharge sur son téléphone, cela s'appelle Terra Aventura. On choisit ensuite un parcours, il y en a une cinquantaine en Périgord, ils vont de 1 à 12 km. Il n'y a plus qu'à se laisser guider par les indices. On vous demande de résoudre des énigmes, de découvrir des caches dans lesquelles se trouvent des badges. Comme ici, donc, à Saint-Crépin et Carlucé. Ce que j'aime dans cette activité, c'est qu'on peut la pratiquer en famille. En plus, les ados l'adorent. On peut les faire marcher sans qu'ils ne s'en rendent compte et sans râler. À Saint-Crépin et Carlucé, le parcours à sélectionner s'appelle « De Saint-Crépin à Carlucé, pépite du Périgord noir ». Il a été conçu par Émilie Loubria et son équipe de l'Office de tourisme du pays de Fénelon.
1: On a fait en sorte que les randonneurs puissent découvrir une noyerée, une truffière, qui font partie de notre patrimoine gastronomique, mais également le petit patrimoine, c'est-à-dire l'avoir, cabane pastorale, et puis deux pépites autour de l'église de Carlucé. Il y a un cimetière à Enfeu. Donc les Enfeux, ce sont des niches funéraires, des caveaux qui sont placés dans le mur d'enceinte de l'église. Puis la deuxième pépite, c'est le château de la Cipière.
0: D'ailleurs, avant de quitter le Périgord noir, je vous conseille de visiter ce château de la Cipière. C'est un petit bonbon. Isabelle et Florence seront vos guides. Ce sont les filles des propriétaires. Elles ont consacré leur vie au sauvetage de ce petit bijou du XIIIe siècle. Elles ont vécu dans ces murs quand elles étaient toutes petites et en connaissent tous les recoins, tous les secrets et en parlent avec passion. Vous pourrez y admirer une collection de faïences du XVIIIe siècle, des bronzes animaliers et bien d'autres richesses. Mais ça, vous le découvrirez quand vous viendrez.

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0: Daniel Balavoine, je ne suis pas un héros sur votre radio ici, la radio pour commencer ce joli dimanche. Bonjour à vous, soyez les bienvenus.
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0: Dimanche 16 août, c'est un vrai plaisir de vous retrouver encore une fois ce matin pour vous réveiller et commencer cette belle journée. Voici toute l'équipe, encore une fois, qui vous accompagne jusqu'à 7h. Nous avons Guy Registe ce matin à la rédaction en chef. C'est Ange au commandé aux manettes pour vous accueillir au 0810 055 056. Vous retrouvez Dylan. Et pour l'actualité de ce dimanche 16 août, eh bien c'est vous, Valentine Lethez. Bonjour Valentine.
2: Bonjour Louis, bonjour à tous.
0: Un grand week-end de sport.
2: Du football avec le trophée des champions ce soir, de l'athlétisme, de la gymnastique et l'ultime journée de ces championnats d'Europe de natation à Paris avec deux nouvelles médailles d'or françaises hier soir.
0: Oui, l'actualité à vos côtés, c'est tout de suite.
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0: Très bon réveil et bon dimanche à l'écoute de votre radio ici. Il est pile 6h. C'est parti pour le tour de l'actualité. À vos côtés, Valentine Lethez, et à la une, 22 reprises de feu dans les Landes.
2: Toutes contenues hier sur les 1600 hectares de forêt déjà parcourus par les flammes. Mais l'incendie est loin d'être fixé, confirme le préfet. En particulier, précise Gilles Clavreul, les flammes les plus proches du village de Garin.
3: Avec des lisières qui sont encore instables, qui sont très chaudes, avec des reprises fréquentes, et c'est ce qui préoccupe et mobilise le plus, à la fois parce que c'est instable, et puis parce que c'est relativement près des premières habitations du bourg. Donc, on concentre les efforts principalement sur cette zone, mais sur l'ensemble des lisières, ça fait 48 km, c'est la même chose qu'à Biscarros, c'était 47. Sur ces 48 km, il y en a un tiers, on va dire, 30 km qui sont à traiter. Là, pour le coup, c'est beaucoup. Et parmi les 30 km, donc je dis, il y a une portion un peu plus limitée, mais assez instable pour le moment, pas propre, donc qui concentre l'essentiel des efforts.
2: 550 pompiers toujours sur place hier soir, mais les renforts sont maintenant envoyés dans les Ardennes, à Monthermé, où un incendie a totalement changé de dimension hier. De 25 hectares brûlés, la préfecture parle désormais d'une centaine dans une zone très escarpée et sans eau. Une odeur de brûlé aussi en Moselle ce matin, pourtant pas d'incendie dans le département. La fumée remarquée par les habitants vient de Belgique. Le pays est confronté à l'un des plus grands incendies de son histoire, avec au moins 2700 hectares brûlé dans un parc naturel proche de l'Allemagne.
0: 6h01, désormais Patrick Bruel a l'autorisation de quitter la France.
2: On l'apprend ce week-end, mais la décision du juge d'instruction ne date pas d'hier. Mise en examen, je vous le rappelle, pour viol et agression sexuelle, notamment sur 4 femmes. Le contrôle judiciaire du chanteur a été assoupli, Pierre de Cossette, comme réclamé par ses avocats depuis le début de la procédure.
4: Il y a 2 mois, le parquet de Nanterre réclamait le placement en détention provisoire de Patrick Bruel. Sans succès, mais le juge des libertés et de la détention avait tout de même interdit au chanteur de quitter le sol français en lui demandant de remettre son passeport au tribunal. Une décision incompréhensible pour les avocats de Patrick Bruel qui affirment depuis le début que l'artiste ne se dérobera pas devant la justice et ne présente aucun risque de fuite. Raison pour laquelle ils ont demandé au juge d'instruction en charge du dossier de se prononcer et ils ont été entendus. Le mois dernier, ces magistrats ont assoupli le contrôle judiciaire du chanteur, qui peut donc de nouveau voyager, mais reste astreint à un certain nombre d'obligations. Ne pas prendre attache avec les victimes, ne pas se rendre dans des salons de massage et suivre des soins psychologiques. Le procureur de Nanterre, lui, ne l'entend pas de cette oreille. Il a fait appel de cette levée partielle du contrôle judiciaire de Patrick Bruel. C'est la cour d'appel de Versailles qui se prononcera.
2: Patrick Bruel, visé depuis le mois dernier par 2 nouvelles plaintes, l'une pour viol, l'autre pour agression sexuelle. De nouvelles promesses aux agriculteurs. Dans une lettre ouverte, le Premier ministre s'engage à de mesures de soutien et d'investissement dans le prochain budget pour la France. Sans entrer dans le détail, Sébastien Lecornu confirme également les aides déjà annoncées pour les exploitants victimes de la sécheresse.
0: Des nageurs français en or.
2: Et des premiers titres européens, d'abord pour la jeune Marie-Ambre Molu, 20 ans, sacrée sur le 100 mètres d'eau hier, mais aussi pour Léon Marchand. On a tendance à l'oublier, mais ce sont ses premiers championnats d'Europe de natation. Et le Toulousain a été largement vainqueur du 200 mètres papillon hier, Jérôme Val.
5: Hier soir, Léon Marchand était à son aise, comme un poisson dans l'eau sur un 200 mètres papillon qu'il connaît sur le bout des doigts. Logiquement, médaille d'or et marseillaise.
6: Tout mon corps résonnait de orteils jusqu'aux oreilles. Déjà, pendant la course, c'était assez incroyable.
5: Aujourd'hui, changement de décor, le 400 mètres nage libre, c'est la lumière, comme il le dit lui-même. Nager le crawl, enfin, mais une découverte.
6: Je vais essayer de passer en finale, ça va être déjà un gros défi pour moi, je pense. C'est la première fois que je fais un 400 crawl en compétition internationale. J'en ai aussi pas fait beaucoup en compétition régionale et départementale. Donc, c'est vraiment un des premiers, quoi.
5: D'où aussi une autre façon de se préparer. Il nous le racontait juste avant la compétition.
7: J'ai fait un travail un peu plus important sur ma nutrition, sur la musculation, je dirais aussi sur le travail sur les bras. En crawl, une des techniques, c'est quand même de partir vite sans trop mettre de jambes, et ça, j'avais besoin de le travailler.
5: Ceux qui le suivent sont impatients de le voir à l'œuvre pour sa première course à un tel niveau. L'entraîneur Franck Esposito l'a encadré quelques semaines à Marseille.
8: Il a des capacités incroyables avec l'eau, et puis il a une qualité de main. Quand on le voit nager en crawl, il a une qualité main-poignet qui est incroyable. C'est particulier à lui, c'est lui, hein. il y a qu'un seul Léon. Hein.
5: Sans doute, de quoi lui donner des idées en vue des JO de Los Angeles.
2: De nouvelles médailles également pour la France au championnat d'Europe d'athlétisme, du bronze pour Aurélien Quignon sur le marathon marche à pied. Troisième place également pour Jimmy Gressier sur le 10 000 mètres. Et puis une pépite en gymnastique, la Française Elena Colla, 16 ans, termine les championnats d'Europe avec de l'or, de l'argent et du bronze autour du cou, sacré sur la poutre avant de s'offrir une deuxième place au sol quelques minutes plus tard hier soir.
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2: La météo, Louis.
0: De 64 départements placés en vigilance orange canicule hier à 28 départements ce dimanche. On attend la confirmation dans les prochaines secondes dans le bulletin de Météo France. Mais ce qui est sûr, c'est qu'il y a une réduction des températures avec des maximales comprises entre 30 à 32 degrés. Aujourd'hui, on aura 31 par exemple dans le nord à Strasbourg, 32 degrés dans les maximales dans le sud du côté de Nice. Et puis une météo aussi changeante avec des nuages plus nombreux, un temps sec sur la moitié nord, en tout cas du nord de la Bretagne. Bretagne, Hauts-de-France ainsi que le long de la côte atlantique, des précipitations attendues dans la région Centre-Val de Loire, la Bourgogne et le Grand Est, puis des coups de tonnerre du Cantal jusqu'à la Savoie, en passant par la Haute-Loire, l'Ardèche, la Drôme et l'Isère. Pour les températures de ce milieu de matinée, l'on attend à Lille et Amiens 21 degrés, pour Tours et Nantes 24 degrés, 25 à Limoges, 26 du côté de Toulouse, 30 degrés en milieu de matinée ce matin à Montpellier et Marseille.
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0: 6h06 sur votre radio ici, très bon réveil et bon dimanche avec nous, un dimanche qui commence sur la route et en musique avec cette chanson plein de tendresse, un fils qui part revoir ses parents à la campagne, Michel Delpech, c'est l'inoubliable Blois.

0: 9 avec Michel Delpech, le Loir-FM. C'est de bons souvenirs, ça donne le sourire, ça fonctionne très très bien le dimanche sur votre radio ici, qui est la radio de votre été et de votre week-end. Bonjour à vous, soyez les bienvenus.
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0: Et le dimanche, eh bien, on ne déroge pas à la règle. Quelques conseils sportifs pour bien commencer la journée tout de même. Et ce matin, eh bien, on va s'intéresser à un muscle particulièrement précieux, notre cœur, Valentine. Bonne nouvelle, pas besoin de courir un marathon pour en prendre soin.
2: Et non, marcher suffit, comme monter des escaliers. Et ça, pas d'excuse, on peut tous le faire tous les jours.
0: Je vous l'accorde à 100%. Et pour prendre soin de notre cœur, notre coach Nordinatab a justement prévu deux exercices à portée de tous. Explication à ses côtés à 6h15. Et puis dans les prochaines minutes, pour accompagner vos premiers battements, le retour de la musique avec Phil Collins.

0: Colline. Une belle chanson d'amour, ça fonctionne bien le dimanche. C'est pour juste avant les infos de 6h30, puisque pour l'heure, il est 6h10 et place à l'info de nos territoires. Et ce matin, direction la Dordogne, à Brantôme, où l'on a cuisiné une omelette. Et je vous l'annonce, on est loin de l'omelette traditionnelle du dimanche, Valentine.
1: Oui, celle-ci est carrément géante, préparée par l'association Terre de Truffes. On vous propose à la dégustation ce matin une omelette aux truffes noires du Périgord, avec, tenez-vous bien, 1,3 kg de truffes et 1100 œufs.
0: Ça en fait des œufs, ça en fait du monde pour porter tout ça. Depuis vendredi, une quinzaine de bénévoles s'activent pour casser ces œufs. Les truffes, elles, par contre, elles ont été récoltées cet hiver, directement chez des producteurs de Dordogne, puis congelées spécialement pour l'occasion. Et côté matériel, Valentine, c'est pas mal non plus.
1: Oui, bah, il faut du solide, hein. Une poêle de 80 kg, d'1,60 m de diamètre et des spatules presque aussi grandes que des rames de bateau.
0: Comment on fait pour porter une poêle de 80 kg? Je m'en remets pas. Et derrière ce grand moment gourmand, il y avait aussi une idée, donner envie au public de revenir visiter la Dordogne l'hiver, quand la saison des truffes noires commencera. Et c'est une info savoureuse, signée nos confrères d'ici Périgord, et une photo que je vous invite à aller voir dès maintenant, magnifique, de cette omelette, sur notre site ici.fr.
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0: 6h12, c'est l'une des nouveautés de cet été 2026. Avant de retrouver notre coach sportif Nordinata, voici Oria avec Soirée Mondaine. Bon réveil avec nous.

0: ici jusqu'à 10h le week-end avec Oria, soirée mondaine et pas de soirée mondaine pour notre coach sportif Nordine Atab que l'on retrouve tout de suite. Il est là pour prendre soin de notre cœur ce dimanche. Bonjour Nordine.
1: Bonjour à tous.
0: Alors ce matin, vous allez nous expliquer quels sont justement les mouvements à privilégier pour protéger et garder notre cœur en bonne santé.
1: Le cœur est un muscle et comme tous les muscles, il a besoin d'être sollicité régulièrement. Et la bonne nouvelle, c'est qu'il n'est pas nécessaire de courir un marathon pour en prendre soin. Des mouvements simples, pratiqués régulièrement, suffit déjà à lui faire beaucoup de bien. Et il n'y a pas besoin de faire compliqué. On débute par un premier exercice de la marche fractionnée. Pendant une dizaine de minutes, vous alternez une minute de marche tranquille et une minute de marche plus rapide, sans jamais être essoufflé. L'objectif, gardez-le en tête, ce n'est pas de la performance, mais de varier le rythme. Vous alternez donc un moment durant lequel vous marchez tranquillement avec la capacité à pouvoir échanger avec une personne. Et ensuite, une minute durant laquelle vous accélérez. Et là, un peu plus de difficulté à parler. Et vous alternez comme ceci durant 10 minutes.
0: Donc protéger son cœur, Nordine, c'est pas forcément faire du sport intensif.
1: Exactement. Ce qui compte le plus, c'est la régularité. Quelques minutes chaque jour valent souvent mieux qu'une grosse séance de temps en temps. On continue par un deuxième exercice durant lequel on va monter et descendre une marche. Vous vous placez devant une marche d'escalier ou un trottoir bien stable. Ça y est ? Vous y êtes, et à partir de là, vous montez tranquillement un pied puis l'autre avant de redescendre, en gardant un rythme confortable. Alors, quand je dis confortable, comme tout à l'heure, vous devez avoir la capacité à pouvoir échanger avec une personne. Et là, vous serez sur le bon rythme. Et cet exercice, vous pouvez aussi l'effectuer en vous aidant, par exemple, d'une rampe ou d'un mur si besoin. Grâce à ça, vous allez obtenir davantage de stabilité. Et vous pouvez jouer aussi avec du fractionné. Par exemple, 30 secondes durant lesquelles vous allez monter une marche tranquillement et ensuite 30 secondes sur un rythme un peu plus soutenu. Et vous pouvez effectuer cet exercice durant 10 minutes. Au final, le meilleur exercice pour le cœur est souvent celui qu'on est capable de refaire régulièrement. Alors, inutile de chercher la perfection, car en matière de santé cardiovasculaire, chaque pas, chaque montée d'escalier et chaque mouvement compte. Allez, à vous de jouer.
0: Merci beaucoup Nordine Atab pour ces conseils pour prendre soin de notre cœur. Et d'ailleurs, tiens, pour découvrir d'autres pratiques sportives et bien-être cet été, rendez-vous directement sur notre site internet ici.fr et l'application ici. Il est 6h17. Dans un instant, c'est Johan Rock qui s'apprête à vous faire rentrer dans le quotidien d'une famille très particulière, Crime Mafia, autour de la série à la télé et une halte dans le New Jersey. Juste après la musique d'ici ce dimanche, aux côtés de Phil Collins, Easy Lover.

0: accompagné votre premier café du dimanche. Ça fonctionne très très bien. Phil Collins avec Easy Lover sur votre radio ici. Soyez les bienvenus si vous nous rejoignez à l'instant.
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0: Et à 6h22, il est l'heure de retrouver Johan Rock qui nous rejoint avec de nouveaux Coulisses TV. Bonjour Johan.
2: Bonjour à tous.
0: Aujourd'hui, vous nous emmenez dans les coulisses TV d'une série qui fait bien pénétrer dans le quotidien d'une famille pour le moins particulière.
2: Les Sopranos racontent l'histoire de Tony, chef d'une famille mafieuse tiraillée entre son autorité de parrain et ses angoisses existentielles. Des angoisses qu'il tente d'apaiser en allant voir une psy en cachette. Autour de lui, sa femme, son fils et son adolescente de fille qui voit bien que son papa est légèrement différent de celui de ses copines.
3: Tu es dans la mafia ?
4: Si, je suis dans quoi ? Qu'est-ce que c'est que ces bêtises ? Qui t'a raconté ça ?
3: Arrête, je vis à la maison depuis que je suis gamine. J'ai vu des flics débarquer avec des mandats et je t'ai vu sortir à 3h du matin.
4: Et alors, t'as jamais vu le docteur Cusamano après un appel partir à ces heures-là aussi ?
3: Est-ce que les enfants de ce médecin ont déjà trouvé 50 000 dollars ou un 45 automatique en cherchant leurs œufs de Pâques dans le jardin ?
4: Parce qu'on est dans l'enlèvement d'ordures, tout le monde pense aussitôt qu'on a des rapports avec la pègre. Ce ne sont que des clichés stupides, de la diffamation.
2: Cette série doit son succès pour partie à James Gandolfini, l'acteur qui joue Tony dans la série. Pourtant, le rôle avait bien failli lui échapper. Au départ, le réalisateur avait jeté son dévolu sur le guitariste de Bruce Springsteen, qui ressemblait beaucoup à Al Pacino, lui-même habitué au rôle de mafieux. Seulement voilà, jouer de la guitare, c'est pas jouer la comédie. Et pour ce qui est du jeu d'acteur, James Gandolfini savait y faire. Par exemple, pour jouer les scènes de colère, une demi-heure avant de tourner, il glissait un tout petit caillou dans sa chaussure, ce qui avait le don de l'énerver pour de vrai. Actor Studio.
5: Tony, j'ai jamais dit ça à personne ici-bas, mais...
6: Ouais ?
5: Un soir au Badabing, j'étais seul et j'ai vu la Vierge Marie.
6: Mais pourquoi tu m'as rien dit ?
5: On aurait transformé le Bing en monastère. On aurait vendu de l'eau bénite en pression et on serait devenu milliardaire.
6: Je fais la démarche d'avouer l'inavouable et tu te fous de ma gueule.
5: Je prétends pas qu'il y ait rien là-haut, Pauline. Mais profite de la vie avant d'y aller, bordel !
2: Les Sopranos ont participé à hisser le genre de la série télé au niveau de celui du cinéma. Par son image, la complexité de ses scénarios et le jeu des acteurs, les Sopranos ont révolutionné la manière de raconter les histoires à la télévision. L'un des faits les plus fascinants concernant son accueil contient dans cette anecdote rapportée par le producteur. Il raconte que le lendemain de la diffusion à la télé, les agents du FBI débriefaient entre eux l'épisode de la veille, avant de procéder aux écoutes téléphoniques de vrais mafieux qui, croyez-le ou pas, tenaient à peu près la même conversation sur la série. Le milieu, plus vrai que nature. Les Sopranos, l'intégrale des 6 saisons à voir sur la plateforme de Canal+.
0: Merci beaucoup, Johan Rock. Il est 6h25 dans 5 minutes. L'info du jour, Valentine, c'est le combat acharné des pompiers dans les Landes.
7: Pour contenir les flammes et leur vingtaine de sauts hier à travers les bois sur les 1600 hectares de forêt déjà parcourus par le feu.
0: L'un de nos reporters en a même été directement témoin. Son reportage, c'est à 6h30. Dans un instant, votre horoscope de ce dimanche 16 août avec Catherine Viguier. Figurez-vous que c'est la journée des scorpions aujourd'hui. Horoscope à retrouver signe par signe juste après la musique. D'ici, voici pour vous De Palmas, J'en rêve encore.

0: De Palmas avec Si j'en rêve encore à l'écoute de votre radio ici. Bon réveil et bon dimanche à vous qui nous rejoignez à l'instant avant les infos de 6h30. Il est l'heure de regarder ce que les astres vous réservent aujourd'hui avec l'horoscope de Catherine Viguier. Bonjour Catherine, c'est une opposition qui fait parler d'elle ce matin.
1: Entre le signe de la Balance et du Bélier. Bélier, une opposition concerne l'un de vos liens, de cœur ou professionnel, vous êtes très concerné. Taureau, tout se passe en vous, vous pourriez vous sentir impuissant, mais c'est passager. Gémeaux, allez-vous remettre en question une amitié, un projet ? Bon, c'est peut-être pour votre bien. Cancer, si vous attendez une réponse importante, il faut aussi faire face, alors restez digne. Lion, vous pourriez être déstabilisé par une situation en vacances ou lors d'un déplacement. Vierge, l'opposition du jour pourrait jouer côté finance, sur votre bien-être aussi et sur vos relations intimes. Balance, une relation vous interroge ou vous pose problème, qu'est-ce qui est le mieux pour vous? Scorpion, alors de belles perspectives, mais il faut veiller sur votre jolie personne et éviter de vous inquiéter de trop. Sagittaire, tout ce qui a trait à votre ego, à votre désir d'être aimé, reconnu, sera d'actualité. Capricorne, une situation, une personne vous agace et vous allez réagir, mais cela vous coûte. Verseau, où que vous soyez, vous hésiterez un moment, puis vous allez vous décider. Poisson, les finances sont favorisées, il y a de l'incompréhension dans l'air. Bon, demain ça ira mieux. Et pour nous tous, on veille sur notre cœur, on le préserve des tumultes.
0: Merci beaucoup, ma chère Catherine, si vous nous rejoignez à l'instant et que vous n'avez pas pu entendre votre signe, pas d'inquiétude, vous retrouvez l'horoscope dès maintenant, signe par signe, sur votre application ici, sur notre site internet ici.fr. Tout de suite, il est 6h30, place à l'actualité en France et dans le monde en 90 secondes. C'est avec vous, Valentine Letès.
2: On respire enfin dans une large moitié ouest de la France, de 64 départements hier. Nous passons ce matin à 28 départements en vigilance orange pour canicule. Les températures baissent encore d'un cran ce dimanche, sauf dans le sud-est. Une météo favorable aux pompiers. Ils sont toujours 550 dans les Landes à se battre contre les reprises de feu et les sauts de flammes. Nous sommes sur place dans un instant. La Moselle en fumée, pourtant pas de feu dans le département. Les Mosellans ressentent en réalité l'odeur du bois en train de brûler en Belgique. Le pays connaît l'un des pires incendies de son histoire. 2700 hectares brûlés dans un parc naturel proche de l'Allemagne. Patrick Bruel peut quitter la France, on l'a appris hier. Son contrôle judiciaire a été allégé malgré l'opposition du parquet de Nanterre. Le procureur a fait appel de cette décision. Patrick Bruel est mis en examen depuis 2 mois maintenant pour viol et agression sexuelle sur 4 femmes. La natation française couronnée hier soir au championnat d'Europe de natation. La jeune Marie-Ambre Molu a remporté le 100 mètres d'eau et Léon Marchand le 200 mètres papillon. Le quadruple champion olympique, c'est aujourd'hui au 400 mètres nage libre, dernier jour de compétition à Paris. Le vainqueur de la Coupe de France de foot face au champion de Ligue 1, c'est le trophée des champions ce soir. Le RC Lens reçoit le Paris Saint-Germain au stade Bollaert. Le coup d'envoi, c'est à 20h45.
0: 6h31, l'info du jour, c'est le combat incessant dans les Landes contre les reprises de feu.
2: Si l'incendie n'a pas progressé, les flammes ont pourtant sauté, comme on dit, plus d'une vingtaine de fois hier. Vous en avez même été témoin, Grégoire Lecalo, aux côtés d'un habitant.
3: Duncan nous emmène au fond du jardin de sa belle maison landaise au milieu des bois. Quelques minutes sans rien à signaler, passer à regarder les arbres et la pelouse calcinée.
4: C'est toujours dangereux, ça peut repartir n'importe quand.
3: Et c'est en revenant vers la maison que soudain...
4: Ça brûle.
3: Des flammes dans les bois, pratiquement tout de suite, elles s'attaquent à une grange et montent à plus de 2 mètres. Un feu surgit du sol sans signe avant-coureur.
5: Non, 18.
4: Tu fais 18. Ça marche pas, 18. Ça passe pas.
5: 1973.
3: Prévenus, les pompiers envoient des camions lourds. Les canadaires passent en reconnaissance dans les panaches de fumée.
4: Faut qu'ils éteignent ça avant que ça touche une maison. Vous voyez, comme ça peut reprendre en littéralement 2 minutes. On a passé devant, il n'y a pas de flammes. Mais 2 minutes après, il y a des flammes.
3: Les pompiers vont devoir faire beaucoup d'efforts pour éteindre cet embrasement né en quelques secondes. Ce scénario, il s'est produit des dizaines de fois dans la journée. Les reprises de feu sont un danger permanent. Olivier Servin de l'association DFCI, Défense des forêts contre l'incendie, des volontaires, connaisseurs des forêts qui épaulent les pompiers.
6: Quand les pompiers interviennent, c'est pas pour laisser brûler complètement, pour mieux le maîtriser dans un premier temps, et ensuite pour l'éteindre. Donc, il reste du combustible à brûler. De plus, on a dans les Landes de la tourbe enterrée dans le sol. Et cette tourbe, Elle brûle, alors elle brûle en surface, et tout doucement, quand elle a plus, il n'y a plus rien à brûler en surface, elle brûle en profondeur, et elle brûle tout doucement, puisqu'elle a peu d'oxygène, et de temps en temps, il suffit qu'elle ait un petit excès d'oxygène, la combustion s'active, et là vous avez à nouveau une reprise de feu.
3: Les températures à plus de 30 degrés, l'humidité à moins de 30%, et le vent forme l'allumette qui va embraser ces feux qui coulent dans la tourbe de la forêt landaise.
2: 1600 hectares parcourus par les flammes et l'incendie est encore loin d'être fixé. Les pompiers des Landes profiteront en revanche d'une météo plus favorable ce dimanche, Louis.
0: Merci Valentine. Et justement, la météo de ce dimanche 16 août, 28 départements en vigilance orange. Une grande moitié ouest de la France rebascule en jaune ce dimanche avec un ciel, lui, plus nuageux et des températures en baisse. Pour les maximales, 31 à Strasbourg dans le nord, 32 cet après-midi à Nice. On respire encore. Et un temps qui, lui, est tout de même changeant parce qu'on, par rapport à ce qu'on a connu les jours précédents, on retrouve des nuages de plus en plus présents. Un temps sec au nord de la Bretagne et Hauts-de-France ainsi que le long de la côte atlantique. Des précipitations attendues dans la région Centre-Val-de-Loire, la Bourgogne et le Grand Est. Puis des coups de tonnerre cet après-midi du Cantal jusqu'à la Savoie en passant par la Haute-Loire, l'Ardèche, la Drôme et l'Isère. Pour les températures de la matinée, on dépasse les 20 degrés aisément avec à Lille et Amiens 21 degrés, à Tours et Nantes 24 degrés, à Limoges 25 degrés, pour Toulouse 26 degrés, 30 degrés en milieu de matinée à Montpellier et Marseille, 6h34.
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0: 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Et en parlant de chance, eh bien, elle est merveilleusement bien chantée pour vous ce matin avec Jean-Jacques Goldman sur votre radio ici. Bon dimanche et bon réveil avec Envole-moi.

0: Ici dès 6h, envolons-moi, envolons-nous avec Jean-Jacques Goldman sur votre radio ici, la radio qui vous réveille ce dimanche, et préparez-vous à nous appeler à 6h39.
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0: 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Avant les infos de 7h, le retour de la musique et avec un réveil de qualité.

0: et compare ce gabarit à chaque fois que vous posez votre doigt sur votre écran ou que vous regardez votre smartphone. Et ce modèle mathématique est enregistré localement sur le téléphone. L'empreinte de votre doigt ou de votre visage ne se balade pas sur des serveurs de Google ou d'Apple. C'est pour ça qu'aujourd'hui, dans notre pays, oui, c'est un système très sécurisé.
1: Parce que c'est pas toujours le cas ailleurs.
0: Non, à l'étranger, dans certaines régions de Chine notamment, le visage des citoyens chinois est enregistré dans les serveurs du gouvernement pour le fonctionnement du crédit social. Grâce à la reconnaissance faciale et à la vidéosurveillance, leurs bons et mauvais comportements sont épiés. Et en fonction, ils peuvent par exemple perdre des crédits et ne plus prendre l'avion. Nous en sommes protégés aujourd'hui grâce à la loi, explique la CNIL, la Commission Nationale de l'Informatique et des Libertés. Mais s'il y avait un changement de politique et l'obligation pour Apple et Google d'enregistrer ces modèles biométriques sur des serveurs, eh bien cette réalité chinoise pourrait devenir la nôtre. En cas de fuite de données, ce n'est plus un mot de passe ou une adresse, mais notre empreinte qui serait perdue pour toujours également. En France, nous avons donc toujours la possibilité de refuser cette technologie, que ce soit dans une cantine, par lecture d'empreintes de la main ou dans le milieu professionnel. Une alternative doit toujours vous être proposée, c'est la loi.
1: Merci Valentine, et j'en profite pour ajouter que vous parlez aussi de la sécurité de vos objets connectés dans une autre chronique sur ici.fr, page vie numérique, vie privée.
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1: Il est 6h43, en vous souhaitant un excellent réveil avec nous ce dimanche matin. Comme chaque week-end à cette heure-ci, vous avez rendez-vous avec l'histoire, le meilleur des chroniques Voyage dans le temps proposé par Stéphane Bern. Et ce matin, on voyage au temps des premières stars hollywoodiennes, stars canines.
5: Son histoire tient du miracle. Rintintin, le chien le plus célèbre du cinéma américain, était Lorrain, né dans les tranchées de Meurthe-et-Moselle. Septembre 1918, à Fliré, village rasé par les bombes, le caporal américain Lee Duncan fouille un chenil détruit de l'armée allemande. Sous les gravats, il découvre une chienne berger allemand et cinq chiots, miraculeusement vivants. Les soldats se les partagent comme des trésors de guerre qui font... Lee Duncan, lui, en garde deux, qu'il baptise Nénette et Rintintin.
6: Nénette était une bonne fille, Rintintin un bon garçon.
5: Du nom des poupées porte-bonheur, que les enfants lorrains offrent aux poilus pour les protéger. Rapatriée aux États-Unis, Nénette meurt pendant la traversée. Mais Rintintin a le pied marin, ou plutôt la patte marine, et il est bien décidé à vivre. D'ailleurs, il est particulièrement malin pour un toutou. Il comprend tout, saute des murs gigantesques...
7: Silence sur le plateau.
5: ...et joue mieux la comédie que bien des acteurs...
7: Menteur.
5: Bref, un chien qui a du chien.
7: Action.
5: Le jeune producteur Daryl Zanuck le repère et lui confie un rôle payé en croquette dans Where the North Begins, en 1923. Succès total, sa carrière est lancée. Rintintin tourne 30 films et sauve par là même la Warner de la faillite. Pas mal pour un orphelin des tranchées. Mort en 1932, enterré au cimetière des chiens d'Asnières, il renaît dans les années 50 avec la série Les Aventures de Rintintin qui fait rêver les enfants du monde entier. Aujourd'hui, il a son étoile sur Hollywood Boulevard parmi les grands. Comme quoi, avec un bon flair, on peut passer de la Lorraine au Walk of Fame. Chapeau la star sur pattes.
1: C'est très bien dit, merci beaucoup Stéphane. Voyage dans le temps, un nouvel épisode inédit pour vous demain, juste avant les infos de 8h. Il est 6h45. À la une de la presse ce dimanche, Valentine, eh bien il est temps de reprendre son jardin en main.
0: Si vous revenez de vacances avec les fortes chaleurs, les plantes ont souffert et certaines ont déjà fané. Alors que faut-il faire et quelles plantes choisir pour terminer l'été? On voit ça avec Alain Delavie.
1: Le directeur de la rédaction de Rustica qui sera avec nous dans moins de 5 minutes. Le temps de profiter de la musique d'ici qui vous accompagne ce dimanche matin aux côtés de Zaz. Voici pour vous mon sourire.

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1: Bon sourire. C'était Zaz sur votre radio ici. Bon dimanche avec nous à 6h48. On file tous ensemble au jardin.
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1: Dimanche 16 août, à la une de la presse, il est temps de reprendre justement votre jardin en main après les coups de chaud et ou des périodes de négligence, ça peut arriver. Eh bien, il est temps d'agir et vous pouvez compter sur notre magazine Rustica et les conseils aiguisés d'Alain Delavie, le directeur de la rédaction du magazine avec nous ce matin. Bonjour Alain.
4: Bonjour.
1: Alain, quels sont les premiers gestes à faire face à un jardin qui a pu être oublié quelques jours et qui se retrouve un petit peu sur le déclin?
4: Écoutez, après les fortes chaleurs et puis après peut-être quelques oublis, la première chose c'est en fait de déblayer, de nettoyer. Alors il y a des choses très faciles comme supprimer toutes les fleurs qui sont fanées, ça c'est déjà une bonne chose. Supprimer les graines que l'on ne veut pas garder, parce que beaucoup de fleurs font des graines et ça fatigue la plante, donc elle fleurit moins. Or ce que l'on veut c'est qu'elle continue à fleurir, ça peut être sur vos géraniums, sur d'autres plantes en fleurs dans le jardin. Donc supprimer les fleurs fanées. On va aussi, sur les plantes qui ont eu vraiment un coup de chaud et un coup de soif, on va supprimer les parties très abîmées qui sont desséchées. Ça ne sert à rien de les laisser. La plante va se concentrer sur d'autres nouvelles pousses qu'elle va faire. Voilà, c'était un peu les principaux gestes de premier secours. C'est un nettoyage, en fait, général. Et ça, c'est valable aussi bien pour les plantes en pleine terre que vos plantes en pot ou en jardinière sur un balcon ou une terrasse.
1: Merci Alain pour ces précisions. Autre invité des jardins après quelques jours d'absence, eh bien ce sont les glycines qui poussent et qui poussent vite.
4: Oui, les glycines, eh bien, ce sont des arbustes qui font des grandes tiges et qui, même quand le temps est sec, elles ont des racines assez profondes, donc elles font des nouvelles pousses. Et les nouvelles pousses, ça part dans tous les sens, donc vous allez un peu redonner de l'ordre à ce fouillis général en taillant toutes ces nouvelles tiges et vous allez les tailler à 30 cm de leur point de naissance. Et ça sera une bonne chose. C'est pas un coup de peigne, c'est un coup de sécateur pour les concentrer sur l'essentiel de ce qu'elles doivent faire pousser.
1: Un coup de sécateur donc pour nos glycines. Et pour finir, tiens, qu'est-ce qu'on peut faire pour nos fleurs?
4: Alors, si c'est des fleurs d'été qui ne font qu'une année, oui, enlevez-les. Ça ne sert à rien de garder un pied de pétunia qui est complètement desséché, voire un pied de géranium, même si ça peut repartir. Mais s'il est vraiment sec, supprimez-le, arrachez-le, et puis achetez de nouvelles plantes. On en trouve dans les jardineries. Vous avez plein d'astères, donc ces espèces de petites marguerites vivaces qui vont fleurir tout la fin de l'été et pendant l'automne. Donc, vous pouvez renouveler vos floraisons. Alors, juste un conseil, parce que là, on est avec une nouvelle vague de chaleur qui se termine. Si c'est vraiment trop sec, vous arrachez les plantes trop sèches et vous attendez un peu que la pluie soit un peu annoncée pour que vous ayez moins à arroser, surtout si vous êtes dans une région où l'eau commence à manquer.
1: Et c'est important de le rappeler. Merci Alain pour ces précisions et pour continuer de redonner de belles couleurs à votre jardin. Je vous invite à lire ce dossier complet dans votre magazine Rustica, disponible dès maintenant chez votre marchand de journaux. Alain, merci encore. Belle journée, puis à la semaine prochaine.
4: Bonne journée, puis à dimanche prochain, oui.
1: 6h52 sur votre radio ici, c'est Willy Romelli comme d'habitude qui va nous rejoindre juste avant les infos de 7h pour sa revue de presse décalée sur l'actu. C'est juste après la musique d'ici aux côtés de Mike and the Mechanics.

0: Mike and the Mechanics avec Over My Shoulder, à l'écoute de votre radio ici, 6h55, bon dimanche avec nous, Valentine. Pour cette balade dominicale, je vous propose de nous rendre dans les Pyrénées orientales, retrouver Jean-Paul tout de suite. Bonjour Jean-Paul.
1: Bonjour Jean-Paul.
2: Bonjour Louis et Valentine.
1: Vous nous écoutez à Saint-Génis-des-Fontaines, c'est oui, tout près d'Argelès-sur-Mer, je crois.
2: Tout à fait, tout à fait.
0: Oh,
2: du boulot au niveau de la frontière espagnole, du Pertus.
0: Ah d'accord, vous n'êtes pas très loin du tout, et en plus de votre côté, alors ça a été un petit peu compliqué en termes de chaleur, des risques d'incendie relativement élevés, mais c'est la reprise des feux d'artifice.
2: Eh ben écoutez, là ça sera, il y en a eu un hier quand même qui a été tiré en mer à Saint-Cyprien, et ce soir c'est Collioure, vu que c'est la fête pendant 4 jours de la Saint-Vincent. Ah. Et disons que ça va attirer, normalement ils attendent à peu près 100 000 personnes.
1: Hein. Ah oui quand même, c'est quoi cette fête de la Saint-Vincent?
2: Alors ça, la fête de la Saint-Vincent c'est la festa majeure, c'est la fête du village de Collioure. Tous les ans qui a lieu toujours au niveau du 15 août.
0: Et donc cette fête là c'est parti avec un joli feu d'artifice ce soir.
2: Ah oui, c'est magnifique, c'est vraiment un truc qui est magnifique.
0: Jean-Paul, il faudra prendre une photo et nous l'envoyer, puisque nous on vous envoie votre pack de l'été ici avec votre sac, un livre pour profiter de l'été, et on vous embrasse et on vous souhaite un bon week-end et un bon dimanche. 6h57, il nous rejoint avec sa revue de presse décalée sur l'actualité, c'est Willy Rovelli. Salut Willy.
3: Bonjour, bonjour. Et on commence avec les pompiers qui ont été reçus cette semaine par le ministre de l'Intérieur, Laurent Nunez, afin qu'ils entendent leurs nombreuses revendications. Laurent Nunez qui leur a répondu, écoutez, avec tous les feux qu'il y a en ce moment, vous n'aurez aucun mal à bien aller vous faire cuire un œuf. Mercredi, la Lune avait rendez-vous avec le Soleil, mais la plus grosse éclipse de l'été n'est pas solaire. C'est celle de Patrick Bruel qui a disparu depuis 2 mois. C'est une éclipse de sa lune, d'après les masseuses. Prochaine éclipse, mai 2027, celle d'Emmanuel Macron. Emmanuel Macron qui est cette semaine en une de Paris Match en jet ski. Ça le change un peu, hein, parce que le reste de l'année, il rame. Et puis lui qui fait sans cesse des vagues, au moins il peut naviguer dessus. Près de 700 000 contribuables potentiellement concernés par une fuite de données sur le site des impôts. Bon, ça change pas grand-chose en fait. Hein. Quand on voit ce que l'État a fait avec nos impôts, c'est déjà une grosse arnaque. Julien Lepers a fêté cette semaine ses 77 ans. Vu son âge, ça sent bientôt le 4 à la suite. Oh oui, oh oui, oh oui, oh oui, oh oui, oh oui. Bon anniversaire également à Sylvie Vartan qui, après avoir fait ses adieux, a finalement annoncé qu'elle allait remonter sur scène pour, je cite, prolonger ses moments de partage, qu'on appelle aussi payer ses impôts. Pardon, mais là, Sylvie Vartan, elle a vu son lifting, là, c'est Sylvie Vartan dure. Hein, ça, avec la canicule à Paris, l'eau froide n'est plus aussi froide, elle est à 31 degrés. Mais que les Parisiens se rassurent, hein, l'eau du robinet n'est plus aussi froide, mais elle est toujours aussi crade. Finalement, cette eau du robinet finit par être à l'image des Parisiens, imbuvable. L'aventurier McCorn recommande aux Parisiens de plutôt boire leur pisse. Dans le Finistère, 3 aides-soignantes d'un EHPAD jugées pour avoir forcé une retraitée à faire une course de fauteuil roulant. Il n'a pas l'air ouf, hein, les nouveaux Fast and Furious. Pardon, Flak, mais pas Furious. Sinon, dans les pas de la course, a été remporté par le champion français Alain Prostat. Devant Ayrton Senil et Michael Schumacher, le vrai lui. Hein. Enfin, le saviez-vous, l'hymne national espagnol n'a pas de mots. Bah, presque comme dans les chansons de Jul. Là, il y a des mots, mais pas incorrects. Allez, passez un bon dimanche. Et à tout à l'heure midi.
0: À tout à l'heure Willy, midi vient enfin tout à l'heure Willy, à midi vient déjeuner chez vous. C'est beaucoup mieux dans ce sens-là. Vous Valentine, merci beaucoup pour cette heure. Le retour de l'info à vos côtés à 7h30.
1: Oui, pour l'info en 90 secondes.
0: Et tout de suite place aux équipes d'ici matin, ce dimanche, et ça se passe bien entendu dans votre région.
4: Oui, enfin, doucement quand même. On s'installe tranquillement. Bonjour à tous. Bonjour Julien Pourbrouilleur. Ça va
5: bonjour,
4: bien.
5: Bonjour Manis, ça va et vous?
4: Ça va. Pas dormi des masses.
5: Ah oui,
4: cette nuit, non.
5: Comment ça se fait?
4: Je sais pas, vous savez, je suis bien équipé, j'ai des montres électroniques qui peuvent analyser le sommeil. 1h34 de sommeil profond, c'est pas beaucoup. Hein.
5: Ah oui, c'est pas énorme.
4: Bon, bah on va faire avec. Alors,
5: ça va aller quand même.
4: Ça va aller, bien évidemment, bah ça non, va
5: vous
4: aller.
5: Êtes là.
4: Il est 7h.
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4: Le journal donc présenté par Julien Prouvoyeur. dans quelques jours, l'université de Lille va rouvrir ses portes.
7: Pour préparer la rentrée universitaire dans quelques semaines et le retour de milliers d'étudiants sur les campus de Lille et Villeneuve-d'Ascq. Sauf qu'une dizaine d'étudiants de première année de psycho sont sans solution. Leur triplement est finalement refusé par l'administration. Ils l'ont appris début juillet. Une aberration pour le syndicat étudiant LUNEF. Ces étudiants ont eu plus de 10 de moyenne générale, mais ils ont raté un ou plusieurs examens l'année dernière. Et ils ne comprennent pas qu'ils se retrouvent aujourd'hui sans licence à quelques semaines de la reprise, Louis Forbin.
8: Tripler sa première année n'est pourtant pas si rare, selon Nicolas Richard Besse, secrétaire général de l'UNEF à Lille.
9: Le triplement, le fait de devoir redoubler une seconde fois sa première année, ou son année de licence tout court d'ailleurs, est quelque chose qui est extrêmement répandu à l'université, dans les différentes facultés, dans les différentes filières, particulièrement d'ailleurs en L1. Ces dernières années. Donc, on a une rupture vis-à-vis de ça. C'est clairement une manière de sélectionner ces étudiants, hein, franchement, de leur dire de les jeter hors de l'université.
8: Des élèves se retrouvent donc sans solution pour la rentrée. C'est le cas de Lou, 19 ans.
10: Je suis un peu révoltée parce que je trouve ça vraiment injuste. Et moi, je sais, enfin, il n'y a vraiment rien d'autre qui m'intéresse. C'est la psycho, je sais que je veux faire ça plus tard. Donc, bah là, me voir fermer les portes, je sais qu'il y a la possibilité de changer de fac, d'aller dans une autre ville, mais c'est pas facile pour tout le monde.
8: L'étudiante a déposé un recours qui n'a pas été accepté, mais d'autres élèves vont eux finalement pouvoir tripler.
10: On a un peu essayé de comprendre est-ce qu'il y avait quelque chose de logique derrière ça, est-ce que les élèves qui ont été acceptés, c'est parce qu'ils ont des particularités par rapport à nous. Mais donc apparemment pas vraiment, c'est un peu aléatoire et c'est justement ça qu'on comprend pas et on a encore plus envie de se révolter face à cette situation.
8: Lou garde encore espoir, elle va continuer de se battre pour obtenir une place à la rentrée.
7: Et contacté par ici Nord, l'université de Lille n'a pas répondu à nos sollicitations.
4: Les pompiers toujours mobilisés à Danne et Neuchâtel Ardelot.
7: Pour éteindre désormais les fumerolles dans cette forêt marquée par 3 jours d'incendie. Il y a eu quelques reprises hier mais le feu est bien fixé. Selon le travail des pompiers, va prendre plusieurs jours voire plusieurs semaines. Et alors que les autorités appellent à la vigilance face au risque d'incendie, un homme de 55 ans s'est gravement brûlé hier à Senangan, près de Saint-Omer, en tentant d'allumer son barbecue avec de l'essence. Plus de 20% de la surface de son corps est brûlée. Il a été transporté en urgence absolue par hélicoptère au CHU de Lille. Les secours du Pas-de-Calais, une nouvelle fois mobilisés hier pour venir en aide à des personnes piégées par la marée. 6 personnes secourues dans le secteur de Berck-sur-Mer. Une nouvelle journée de vigilance aujourd'hui avec les grandes marées.
4: On parlait de rentrée scolaire, mais c'est toujours les vacances, hein, Julien.
7: Et notamment pour 130 familles du Nord et du Pas-de-Calais qui partent en vacances grâce à l'association Vacances et Familles. Cette structure vient en aide aux plus démunis. Elle les emmène quelques jours en Bretagne ou dans la Somme. Les bénévoles de l'association les accompagnent pendant le séjour, mais aussi avant pour préparer les valises, par exemple, car pour de nombreux bénéficiaires, c'est la première fois qu'ils partent en vacances. Pas simple de réserver ou organiser ses vacances quand on ne l'a jamais fait, d'où la présence des bénévoles tout le long du voyage, explique Xavier Xaja, chargé de développement pour l'association dans notre région.
11: Pour les familles qui sont perdues, qui ne sont jamais parties en vacances, c'est vraiment une ressource. Ils vont donner tous les bons tuyaux, expliquer ce que ce sont les vacances. Et donc, pendant une semaine, les familles seront accompagnées par des bénévoles sur place et aussi dans le bus. Et c'est vraiment les rassurer, leur expliquer vraiment en détail comment ça va se dérouler leur séjour. L'idée, c'est aussi de leur donner quelques pistes pour savoir quoi faire. Et d'où le fait aussi que l'association permet à ces familles de participer à une ou deux activités qui sont prises en charge par l'association pour que ces familles ressortent de là déjà en découvrant un nouvel environnement, qu'elles gagnent aussi en mobilité et qu'elles puissent prouver à leurs enfants qu'elles sont en mesure de partir en vacances.
7: Et d'ailleurs, l'association manque de bras, ils ne sont plus que 6 bénévoles dans le Nord et le Pas-de-Calais. Elle lance un appel au recrutement. Des vacances et des vols perturbés ce week-end pour les voyageurs qui doivent prendre l'avion à cause d'un mouvement de grève chez EasyJet. À l'appel des syndicats d'hôtesses et de stewards, une centaine de vols est annulée partout en France, dont à l'aéroport de Lille-Léquin.
4: Alors les footballeurs lensois, eux, ne sont plus en vacances.
7: Non, les choses sérieuses reprennent, même pour les 100 et or, puisqu'ils affrontent ce soir le Paris Saint-Germain pour le trophée des champions. Match à Bollard entre le vainqueur de la Coupe de France et le vainqueur du championnat. Des Parisiens déjà en forme, déjà sacré, mercredi, après avoir remporté la Super Coupe d'Europe. Paris pourra aussi compter sur le retour des joueurs internationaux. Mais en face, Lens n'a gagné aucun de ses 8 derniers matchs face au PSG. L'entraîneur allemand du Racing, Dino Topmöller, sait que son équipe devra réaliser d'entrée un très gros match.
12: On va jouer contre une top équipe. Et pour moi, le plus important, il faut montrer qu'on a peur de personne. Il faut gérer bien les moments de pressing et aussi des moments où il faut défendre peut-être encore un peu plus bas. Parce que c'est une équipe, il ne faut pas donner trop d'espace, comme ça ils sont très très forts. J'ai vu plusieurs matchs maintenant de PSG. Aussi le match comme Lens ils ont fait ici. On sait que les dernières 7 rencontres, toutes les rencontres PSG ils ont gagné. C'est aussi une motivation en plus pour nous de montrer qu'on peut faire quelque chose.
7: Et c'est même donc le 8e match sur le moindre succès contre Paris pour le Racing. Si on compte la défaite en Coupe de France en 2024, la dernière victoire lensoise face aux Parisiens remonte à plus de 3 ans et demi. Les choses sérieuses reprennent aussi pour Sylvain Charlet au commentaire de cette rencontre. Match à vivre en intégralité sur ICI Nord. Rendez-vous dès 20h15. De son côté, le LOSC termine sa préparation estivale sur un nul, un partout face aux Anglais d'Everton. Égalisation lilloise dans les dernières minutes de la rencontre par Haraldsson. À noter la blessure d'Olivier Giroud. L'attaquant est touché au genou à une semaine de la reprise de la Ligue 1. C'est dimanche prochain face à Angers. Et puis c'est un tableau plateau prestigieux qui est attendu fin août à Saint-Amand-les-Eaux avec le Critérium cycliste de la Ronde des Sources. Pour sa 4e édition, la course va voir s'affronter Tim Merlier, triple vainqueur d'étape sur le Tour de France cet été, mais aussi le sprinter Jasper Philipsen ou encore le cambrésien Florian Sénéchal. Les organisateurs lancent aussi le premier critérium femme avec sur la ligne de départ Katarzyna Niewiadoma, la toute récente deuxième du Tour de France femme. La course, c'est le 27 août prochain.
4: Allez, c'est dimanche aujourd'hui, on se réveille tranquillou, comme je le disais tout à l'heure. Dimanche 16 août. Souvent on dit que après le 15 août, hein, la rentrée arrive vite.
7: Ça sent la rentrée.
4: Je sais que vous nous en avez parlé de la rentrée.
7: On vous en parle déjà. C'est pour vous rappeler qu'elle arrive très très vite.
4: C'est clair. Donc dimanche 16 août aujourd'hui, alors la météo, des nuages, des éclaircies, voilà ce que j'avais à vous dire. On aura un peu des deux. On a surtout une couverture nuageuse qui s'est bien installée ici dans l'intérieur, ici à Lille notamment. Sur la côte d'Opale, il y a quelques nuages également. Ce sera un peu moins lumineux que le début de semaine, si vous voulez. Hein. Et en fin de journée, on retrouvera quand même un franc soleil avec des températures un petit peu moins chaudes qu'hier. 26-28 degrés dans les terres et 24 degrés près de la mer du Nord. Alors, on compte sur vous pour les températures. Près de chez vous, sur la page Facebook, je vous en lis quelques-uns tout à l'heure. Un petit mot de la route. En ce qui concerne la route, on a juste un véhicule qui est arrêté sur la Seine. Au niveau de Coudekerque-Branche, c'est dans le sens Belgique vers Paris.
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0: bonjour de la part de Ludovic. Ludo, bonjour à tous. Un temps couvert ce matin sur Denbrock avec une vingtaine de degrés. Et sachez que le message ne s'arrête pas là.
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0: La tête de Julien qui me regarde, il dit qu'est-ce qu'il raconte.
3: Mais on fait la suite.
0: La suite, la voilà, c'est que vous allez. Je vais vous faire la journée là. Vous allez être heureux. Je lis donc le message de Ludo. Concert ce jour à Saint-Paul-sur-Ternoise avec Passepartout.
3: Mais voilà.
0: C'est-à-dire, hier il était à Fruges, aujourd'hui il est donc du côté de Saint-Paul-sur-Ternoise. Et figurez-vous, et c'est là où je vous dis que je vais vous faire la journée, c'est que j'ai la photo du concert d'hier. Donc je vais remercier Ludo de m'avoir écrit, c'est super sympa.
3: Vous n'avez pas menti, je sente bien.
0: Ben ouais, carrément. Et puis c'est vrai qu'on vous en a parlé un petit peu hier. Et ben, bon concert à lui du côté de Saint-Paul-sur-Ternoise. Et encore merci Ludo pour votre message. Direction Stavelot, au cœur des Ardennes pour 365.be. Ce sera avant 7h30. Et puis là, il y a d'ici quelques secondes l'horoscope en ch'ti, bien sûr, qui arrive.
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0: Ça pourrait être local, c'est local. Hein. L'horoscope en chie, c'est tout de suite.
4: Bonjour Mégien, bonjour Tiers tous. Bélier, du côté de tes amours, faut surtout pas venir ici de plaindre. Et ce côté-là, tu vas être complètement rassasié. Taureau, il n'y a que le cadre de 100 000 qui est fort, fort content du coup de main que tu as pu lui donner. Et pour aller tranquille, tu auras fait de béote aujourd'hui. Et aujourd'hui, Gémeaux, tout y va, y vient, en fonction de ton humeur. Et un vierge qui arrive sous le congé tous les 5 minutes. Cancer, il y a quelque chose qui me dit que tu vas avoir un petit coup de pouce du destin pour améliorer ton ordinaire. Alors, un jupon, les fiers culs, hein, pareil quand je reviens. Lion, il y a une séparation à vue qui va être fort, fort difficile. Ah, je sais bien que tu fais ça non de rien, hein, mais de gorge, elle est serrée, puis t'as tout au cœur, il n'a pas un coup. Bah ouais, un vierge, comme d'habitude, tu ne sais pas t'arrêter à temps, pis. Je sais bien que ce que t'es fait, t'es le fait pour un bien, mais à force de te saquer dedans comme un ébelé comme ça, tu vas rester sur le carreau. Voilà, bah j'ai un avis que c'est l'estomac qui est en train de jouer des tours, tiens, je vous. Faut dire qu'avec tout le chou que t'as fait subir chez ta fille, je ne m'étonne point qu'il se rappelle à ta bon souvenir. Scorpion, tout le chou que t'es en train d'imaginer pour que ça aille mieux avec les gens de ton entourage, c'est en train de tirer à l'io. Va falloir être busier à monnaie pour trouver autre cause, hein. Eh, bah, Sagittaire, je t'amuse comme un petit fou, tiens, je vous. T'as que un effort, ou quoi? C'est le moment d'aller t'amuser avec tes enfants ou même tes tueurs enfants, hein. Ils ne vont pas voir la différence d'âge. Capricorne, t'es en train de t'intéresser de fort fort près à ta compte à banque et je crois bien que ça n'est pas sa raison. Va falloir redresser une situation vite fait si tu ne veux pas au cardinal rouge. Un petit 4 points comme ça, verso. Tout ce que t'essayes d'expliquer à certains gens, ça reste en résonance. Alors ça sert à rien d'essayer de les convaincre. Quelqu'un qui veut rien atteindre, il va rester sourd à tout ce que tu dis, hein. Ah, Pichon, c'est une journée pleine d'émotions qui t'atteint. Tu vas être tout ému par certaines gens de ton entourage, et je ne m'étonnerai pas que tu verses une chaude larme. Allez, au revoir, mes gens, et puis à demain.
0: Ouais, t'as pas l'air de mâchoire, hein, aujourd'hui, hein. Ça vous rappelle quelque chose, ça, hein?
3: Un certain film,
0: oui, bienvenue chez les filles. Les codes et qui arbre, vous voyez, quoi. Alex Warren avec Fever Dreams. C'est pour continuer ce petit matin tranquillou sur Ici Nord jusqu'à 10h en ce qui nous concerne. Et on vous souhaite un excellent réveil.

0: Oui, c'est ça, la moyenne à 19 degrés en général dans la région, et c'est le cas dans le Cambrésis. Je viens de le découvrir à travers le message de Gilbert. En Belgique, comme on le fait chaque samedi, chaque dimanche, ça s'appelle 365.be et c'est avec Mickaël Mercier. Mickaël, alors aujourd'hui, direction Stavelot, j'en parlais tout à l'heure, on est à quoi, 2h15 de Maubeuge, de Valenciennes, au cœur des Ardennes, la ville de Stavelot qui est un lieu patrimoine, culture et d'exposition dans un cadre exceptionnel.
1: Fondée il y a près de 1300 ans, l'abbaye de Stavelot est aujourd'hui l'un des plus grands ensembles monastiques de Belgique. En parcourant ses magnifiques cours, ses galeries et ses salles d'exposition, on découvre à la fois l'histoire de cette ancienne abbaye bénédictine et plusieurs musées qui font sa renommée. Alors les passionnés de sport automobile, ils vont apprécier le musée du circuit de Spa-Francorchamps, qui est situé à quelques kilomètres seulement, et qui retrace l'histoire du plus beau circuit du monde, on peut être un peu chauvin en Belgique, à travers voitures de légende, objets emblématiques et archives inédites. Alors il y a d'autres espaces qui racontent, eux, l'histoire de la principauté de Stavelot-Malmedy, mais l'abbaye, elle accueille également un espace muséal consacré à Guillaume Apollinaire, le célèbre poète français qui a séjourné à Stavelot en 1899 et où il a passé plusieurs mois. Cette période a profondément marqué son parcours et le musée permet de découvrir ce lien méconnu entre l'un des plus grands poètes français et la cité de Stavelot.
0: Bon, mais cet été, c'est une exposition temporaire qui attire particulièrement les regards.
1: Oui, en effet. Jusqu'au 12 octobre, l'abbaye accueille De l'estampe au manga, le Japon artistique, une exposition qui invite à découvrir toute la richesse de la culture japonaise. Alors le parcours, il va établir un dialogue fascinant entre les célèbres estampes japonaises et l'univers du manga contemporain. On y découvre comment les grands maîtres de l'estampe, comme Hokusai ou Hiroshige, ont profondément influencé les artistes d'aujourd'hui. Les visiteurs passent ainsi des paysages traditionnels aux héros de manga en comprenant les liens qui unissent ces deux formes d'expression pourtant séparées par plusieurs siècles. Alors, l'exposition présente également des œuvres originales, des objets d'art et des documents qui permettent de mieux comprendre l'évolution de l'art japonais et son influence dans le monde entier. Alors que l'on soit amateur de culture japonaise, passionné de manga ou simplement curieux, cette exposition offre un regard original et accessible sur un patrimoine artistique exceptionnel. Alors entre le charme de cette abbaye millénaire, ses différents musées permanents et cette superbe exposition temporaire, l'abbaye de Stavelot, c'est la destination idéale pour une sortie culturelle en famille pour la fin de l'été. 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Et pour cela, il suffit de répondre à la question suivante. Comment s'intitule l'exposition temporaire consacrée à l'art japonais présentée actuellement à l'abbaye de Stavelot?
0: Bon, vous l'avez, la réponse?
2: Oui, vous l'avez.
0: 03 20 55 89 89. Et on vous souhaite bonne chance. C'est pas la peine de vous rappeler la question et le numéro, hein, c'est bon. Hein. Il est 7h21. On se retrouve d'ici quelques instants avec le gagnant ou la gagnante. Dépêchez-vous, hein. Mylène Farmer, Maman à tort, c'est pour le réveil.

0: Bonjour.
1: Bonjour, bonjour.
0: Comment allez-vous, Monique?
1: Mais écoutez, ça va très bien. Hein.
0: Bon, bah c'est super, vous êtes réveillé depuis quelle heure?
1: Ben, à vrai dire, mon chat m'a réveillé à 5 heures.
0: Ah,
1: je me suis pas vraiment rendormie depuis.
0: Ah, d'accord. Bon. Vous voyez, nous, on est là aussi, hein, et puis on passe un petit moment là depuis 7 heures, avec des jolis cadeaux qu'on vous offre, hein, puisqu'on va vous offrir des invitations pour l'abbaye de Stavelot. C'est chouette, hein?
1: Super.
0: C'est super. Alors, ce qui est amusant, Monique, c'est que, parce qu'on va d'abord poser la question, ça sera beaucoup mieux. Comment s'intitule l'exposition temporaire consacrée à l'art japonais, présentée actuellement justement à l'abbaye?
1: De l'estampe au manga, le Japon artistique.
0: Et il paraît que vous êtes passionné.
1: Ben, passionné de manga, pas trop, mais les estampes, j'adore ça. Okuzai, bon, ben, il est très connu, c'est super, il y a plein de couleurs, enfin, c'est vraiment très chouette, je trouve.
0: Ah ben, c'est carrément le cadeau parfait pour vous, alors.
1: Tout à fait.
0: Ah ben, génial. Ah ben, donc, 4 invitations pour visiter cette abbaye, c'est pour vous, et c'est offert par 365.be et par votre radio préférée, évidemment.
1: Eh ben, c'est super.
0: Bon, eh ben, je vais vous souhaiter un très très bon dimanche. Je vais pas vous proposer d'aller recoucher, restez avec nous, on est là jusqu'à 10h, nous. D'accord. Allez, bon petit-déj, Monique.
1: Bon dimanche à vous aussi et merci beaucoup.
0: Merci. Alors, tout ça, toutes les chroniques que vous entendez, hein, vous les retrouvez sur ici.fr, dont celle de Mickaël Mercier, 365.be.
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1: C'est dimanche, nous sommes le 16 août. L'info d'ici arrive, hein, Julien.
2: On vous présente l'association Vacances et Familles qui opère depuis près de 60 ans dans le Nord et le Pas-de-Calais et qui emmène en vacances chaque été des dizaines de familles en difficulté.
1: C'est bien, on va continuer à parler un peu de vacances quand même. Ce sera dans quelques instants après le 90 secondes info de ce week-end avec Valentine Letest qui nous rejoint. Je vous laisse le micro, Valentine.
3: Les flammes bondissent, le feu reprend dans les Landes. L'incendie n'est toujours pas sous le contrôle des pompiers, mais sa progression est enrayée. Toujours 1600 hectares parcourus hier soir par les flammes au dernier point de situation. Et la météo, plus favorable aujourd'hui. 28 départements sont maintenus en vigilance orange à la canicule ce dimanche contre 64 hier. Tous à l'est de la Lorraine à la Corse, où les fortes chaleurs persistent avec des températures maximales encore comprises aujourd'hui entre 35 et 38 degrés. Patrick Bruel, libre de quitter la France. Le contrôle judiciaire du chanteur de 67 ans est assoupli. Mesure incompréhensible pour le procureur de Nanterre. Il fait appel de cette décision. Le comédien est mis en examen pour viol et agression sexuelle sur 4 femmes. Aux agriculteurs, le Premier ministre promet des mesures de soutien et d'investissement dans le prochain budget de la France, notamment pour adapter la filière au changement climatique. Sébastien Lecornu leur écrit dans une lettre ouverte diffusée dans la presse régionale. Des Français en or au championnat d'Europe de natation d'abord. Sacré sur le 200 mètres papillon hier, Léon Marchand, et sur le 100 mètres d'eau, la jeune Marie-Ambre Molu. La France brille aussi en championnat d'Europe de gymnastique. À seulement 16 ans, Elena Kola a décroché l'or à la poutre, l'argent au sol et le bronze au concours général. Le RC Lens sera-t-il capable de marquer l'histoire et de remporter le trophée des champions face au Paris Saint-Germain? Les nordistes vainqueurs de la Coupe de France affrontent les champions de la Ligue 1 à 20h45.
2: L'info d'ici à 7h32. Plus de 130 familles du Nord et du Pas-de-Calais partent en vacances cet été grâce à l'association Vacances et Familles. Cette structure aide les plus démunis à partir quelques jours pour changer d'air avec un coup de pouce financier. Mais pas que. L'association accompagne les familles de A à Z pendant leur séjour, car pour beaucoup, ce sont leurs premières vacances. Alors forcément, il y a un peu de stress. Quelques jours avant le départ, tous ont été réunis par l'association pour un dernier briefing, Mathis Caron.
4: Zora s'apprête à quitter Roubaix pour la première fois avec ses enfants, direction Cailleux-sur-Mer dans la Somme.
5: Je ne sais pas comment ça se passe, un voyage. Je suis un peu stressée.
4: Voilà pourquoi elle écoute religieusement les conseils des bénévoles de l'association.
6: Les enfants qui partent seuls à la piscine, ce n'est pas possible. Donc soyez bien vigilants là-dessus.
5: S'il resterait, il y aura des bénévoles, il y aura un planning, des sorties, des activités. Tout est clair avec l'association. J'ai hâte.
4: Ces familles qui, pour la plupart, ne sont jamais parties, ont besoin d'être guidées car elles n'ont pas les codes, ne serait-ce que pour faire une valise, par exemple. Pascaline est bénévole pour l'association.
7: Certaines familles qui prennent énormément de choses. À un moment, la dame, elle faisait 3 tonnes de sa valise. Je lui dis, mais qu'est-ce que vous avez fait? Vous avez déménagé votre maison? Elle me dit, je prends des casseroles et tout. Il y avait des verres, des assiettes, j'étais obligée de rire, mais c'est pas drôle.
4: Celle qu'on appelle Madame Vacances distribue des fiches qui résument tout ce qu'il ne faut pas oublier.
7: Fermer l'eau avant de partir, le gaz, pas oublier de payer les factures si elles s'en vont, regarder s'il reste rien dans le frigo, etc. C'est vrai que nous, ça paraît évident, mais pas eux, quoi.
4: Et pendant ce temps-là, les enfants s'imaginent déjà loin du Nord.
8: Ça va être bien, il y aura la piscine, il y aura la mer à côté, il y aura les parcs d'attractions, on va pas s'amuser.
4: Les familles ne peuvent partir que 3 fois avec l'association, car l'objectif, à terme, c'est qu'elles puissent organiser leur séjour en autonomie.
2: L'association Vacances et Familles cherche également des bénévoles pour accompagner ses bénéficiaires dans le Nord et dans le Pas-de-Calais.
1: Alors on vous retrouve à partir de 8h, dans 27 minutes Julien, et qu'est-ce qu'on retrouve dans le journal de 8h?
2: On retourne à Bollard, puisque ce soir c'est la reprise officielle pour les joueurs du Racing qui affrontent le Paris Saint-Germain à l'occasion du Trophée des Champions.
1: Vous avez le droit d'y rentrer, hein. C'est pas moi à perdre.
2: Non, on peut pas le prononcer encore, c'est trop tôt. Ouais, on parle pas encore de rentrer.
1: On va essayer d'éviter. La météo dans la région Nord Pas-de-Calais aujourd'hui, alors c'est simple, hein, nuages et éclaircies, voilà. Et fin de journée, plus de nuages et beaucoup d'éclaircies, voilà. Les températures sont de l'ordre de 28 degrés et seront de 28 degrés cet après-midi dans les terres, 26-28 et 24 degrés près de la mer. En vous souhaitant des bonnes vacances si vous avez la chance d'être encore en vacances et en week-end sur la côte d'Opale. Sur les routes de la région, qu'est-ce que je peux vous dire? Alors on a toujours sur la 16 ce véhicule arrêté, donc c'est pas très grave, mais enfin je tiens à vous le prévenir quand même, c'est à Coup de Kerquebranche, ralentissez sur le secteur au point kilométrique 125 dans le sens Belgique vers Paris. Véhicule arrêté sur la 16 à Coutquerque-Branche.
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1: Et là, j'en connais qui vont se mettre à chanter dans la salle de bain. Apprendre, vous savez, comment on appelle ça le, pour les cheveux, j'ai pas de cheveux.
9: Ah oui.
1: Le sèche-cheveux, et puis de, voilà, et de faire le micro avec le sèche-cheveux. J'espère qu'il est pas branché. Hein.
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0: Évidemment, tout le monde adore Johnny. À chaque fois que j'écoute du Johnny, moi, j'entends sa Canal Plus aux marionnettes et surtout à la marionnette de Johnny. Il avait une boîte. Vous vous souvenez de la boîte? Comment elle s'appelait la boîte à... La boîte à coucou?
1: Ah non, je ne me souviens plus.
0: Vous ne vous souvenez plus de ça? Ah, que coucou! C'était génial. Alors, c'est dommage que ça n'existe plus, ça, l'émission de. Avec. Je ne sais plus. Les Guignols, voilà, c'est ça, je cherchais le nom. Alors, on va le refaire une dernière fois. Ah, que coucou! C'est fait. Allez, le mot ch'ti du week-end, c'est tout de suite.
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0: Ah, mais c'est avec Zef.
4: Boudronna est à splash, mais parce qu'elle en a une bonne. Hein. Attention, terre tous, elle en a une bonne. Ça ne veut pas dire qu'elle en tient une bonne. Hein. Non, pour les seuls qui croient que je parle taudis de tisane. Ça peut arriver. Hein. Mais là, non.
0: C'est pas bien, ça.
5: Ah déjà, c'est sans alcool.
4: 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Un bon François, ça veut dire... Je ne voudrais surtout pas être à sa place, parce qu'elle doit avoir une sacrée charge mentale.
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0: Donc des fois, t'en as, tu te demandes pourquoi qu'ils vont avec, quoi.
1: Moi, je l'avais dit.
0: Tu te passes une journée avec eux, tu rentres à ta maison, t'as l'impression d'avoir poussé des wagonnets au fond de la mine. T'es au parti pour un barbecue, t'as rien, t'as travaillé tout le jour. Bah tellement, ils, ou elles cachent, disputent tout le jour. Rien que de savoir que le lendemain au matin, t'as une réunion avec ta patron, te demande si tu ne devras pas ramener des merguez, histoire de faire un raton. L'ambiance, elle sera le même, de toute façon.
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0: c'est Marilyn qui nous fait un petit coucou à travers son message 20 degrés, ciel nuageux à Aubigny-au-Bac. Elle nous souhaite évidemment un bon dimanche. Elle rajoute prenez soin de vous, de vous, de vous. Je fais comme si. Hein. Ce qu'on va faire, c'est qu'on va retrouver un rendez-vous qui s'appelle Retiens bien son nom. Un rendez-vous sympa qu'on a retrouvé d'ailleurs hier samedi pour savoir qui seront nos champions de demain. Alors, elle s'appelle Olivia Leray. Elle met en lumière sur votre radio ici cet été les sportives également, qui compteront dans les années à venir. Et ce matin, ben, c'est une basketteuse.
1: Nel Angloma. Elle a 19 ans et elle vient de rentrer dans le monde des Boss Ladies en WNBA. C'est le championnat féminin de basket américain. Il y a quelques mois de ça, Nel, elle est partie à New York avec sa famille. Et ça, alors qu'aucun d'entre eux n'avait jamais voyagé hors.

0: hors de l'Europe. C'était pas du tourisme, hein. C'était pour se faire drafter, c'est-à-dire recruter par les plus grands clubs américains. C'est le club du Connecticut Sun qui l'a choisi, et ça, alors qu'elle n'avait même pas encore fini sa deuxième saison chez les professionnels en France, à Latte, Montpellier. C'est vous dire le talent, hein. C'est vous dire comme ça promet. Au Sun, très loin d'Évreux, où elle est née, elle est dans un cocon, hein, parfait pour s'envoler. Infrastructure, staff médical, tout est plus grand. Et en plus, elle sera coachée par un Français. Quand on n'est pas encore tout à fait bilingue, ça peut clairement aider. À 13 ans, déjà, Nell, ça promettait. Hein. Ses coachs la faisaient s'entraîner avec l'équipe senior. Elle n'était pas la plus grande, mais elle dominait les plus grandes. Et à la fin, elle disait toutes, qu'est-ce que c'est que ça ? Ascension rapide, ensuite, et solide. On saute plus d'étapes, on avance sereinement avec une hygiène de vie irréprochable. Nell est puissante, explosive, et en plus, elle peut jouer à plusieurs postes. Une chose est sûre, entre New York et Boston, il y a en ce moment même une Française d'1m80 qui travaille avec une discipline bluffante pour continuer d'impressionner l'Amérique et pourquoi pas avoir une place en bleu, sans oublier d'où elle vient.
1: Parce que on sait d'où l'on vient.
2: Ça c'est d'où l'on vient, hein, vous connaissez la chanson, vous avez déjà entendu la Queen. Merci en tout cas pour ce rendez-vous. On vous a présenté Nell Angloma, vous pouvez chercher hein, sur internet. On parle des sportifs de demain et des sportives de demain dans ce rendez-vous qui s'appelle Retenez bien son nom. Lui, vous le connaissez également, Jean-Louis Aubert, qui nous avait fait un joli concert. Bah tiens, vous êtes peut-être au courant, parce que vous êtes souvent, traînez beaucoup hein, sur Valenciennes. Hein,
3: de temps en temps, ça m'arrive.
2: il était à Valenciennes, Jean-Louis Aubert.
3: Oui, pour l'occasion du 14 juillet.
2: Je crois que c'était le jour d'un match important de football.
3: Match de l'équipe de France.
2: Ouais, donc, du coup, il y avait un peu moins de monde, mais alors la qualité du spectacle, c'était quelque chose.
3: Alors, on était présents, on a pu en profiter.
2: Ouais, ben, exactement. On va l'écouter ensemble. Jean-Louis, c'est à toi.

0: plage de Jean-Louis Aubert. Dans l'humour en tube, on va se poser cette question dans un instant. Les hommes, les femmes, sont-ils si différents que ça?
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0: Et donc l'égalité homme-femme est un combat de tous les jours, vous le savez, et pourtant dans l'humour en tube, Fred Ballard a collecté des témoignages qui tendent à nous démontrer que les hommes et les femmes ne fonctionnent vraiment pas de la même manière.
3: T'as déjà demandé avec deux femmes comment sont nos meilleurs amis ? Souvent ça démarre pareil, souvent ça démarre pas.
4: En fait, à la base, on se déteste.
5: Alors oui, c'est vrai, les filles sont parfois d'humeur changeante, hein, et c'est ce qui fait leur charme d'ailleurs. Avec elles, on ne s'ennuie jamais. La vie est un éternel recommencement fait de rebondissements en tout genre, ce qui est moins le cas des garçons.
3: T'as déjà demandé par exemple à deux hommes comment ils sont devenus meilleurs amis ? La plupart, ils savent même pas comment ils sont devenus meilleurs amis. T'as déjà demandé à deux gars, les gars, vous êtes devenus potes comment ?
6: Lui, il était là. Moi, j'étais là. Il m'a prêté son briquet pour ouvrir ma bière. Et voilà, c'est mon témoin de mariage.
5: Voilà, d'un autre côté, c'est plus simple. Hein. Au niveau relationnel, on a moins de surprises. Et Kev Adams sait de quoi il parle. Il en a prêté des briquets à ses potes. Mais pour savoir ce qui fait vraiment la différence entre hommes et femmes, Brigitte, 24 ans et 12 mois, semble avoir la réponse.
7: Je pense que déjà au départ, au vu et au su de nos différences génitales, c'est-à-dire inscrites dans les gènes, je pense qu'on ne peut pas s'entendre. Première différence majeure pour moi entre mes femmes, nous, les femmes, on a les cheveux plus longs.
5: Mais l'inégalité capillaire est une réalité qu'on ne peut nier. Hein, une différence fondamentale qui en expliquerait bien d'autres. Le temps passé dans la salle de bain, chez le coiffeur, avec le plombier aussi à cause des cheveux dans les canalisations, et j'en passe. Donc merci Brigitte Foresti pour cet éclairage poilant.
0: Oui, merci à Fred Ballard pour ce rendez-vous qu'on retrouve tous les week-ends, tous les samedis, dimanches. Ça s'appelle l'humour en tube. Dans 5 minutes précisément, c'est le retour de l'info.

0: Franchement, si vous voulez kiffer un morceau comme ça de Call of the Gang, faut absolument mettre du loudness ou rajouter des basses. Pour faire vibrer le corps, vous voyez. On le fera plus tard, parce que là, la chanson est finie, et puis on va passer à l'information. Mais faites l'essai à la maison de mettre un peu plus de gras et faire vibrer les murs. Bon, les voisins sont pas contents, mais c'est pas grave. Bon, je vous le dis, on le fera la prochaine fois. Il est précisément 8h.
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0: L'information avec Julien Provoyeur. Bonjour Julien.
2: Bonjour Manu, bonjour à tous.
0: Alors c'est l'heure du retour aux affaires pour le RC Lens.
3: On a gagné les vacances et la préparation estivale. Lens reprend ce soir avec d'entrée un choc, un match face au Paris Saint-Germain pour le trophée des champions. Une rencontre au Stade Bollaert entre le vainqueur de la Coupe de France et le champion de France. Paris a déjà repris mercredi une très bonne première puisque le Paris Saint-Germain a remporté la Super Coupe d'Europe. Et Lens serait bien inspiré de mettre fin à cette série 8 matchs sans victoire face à Paris. Malgré ce chiffre, malgré l'enjeu, les Lensois ont hâte de jouer leur premier match officiel cette saison, Sylvain Charlet.
4: Nommé le 16 juin dernier pour succéder à Pierre Sage, l'entraîneur allemand du Racing, Dino Topmöller, a répondu aux médias vendredi pendant 15 minutes en français, une langue qu'il a étudiée pendant 9 ans à l'école. Et le technicien lensois est sûr d'une chose, ses joueurs sont prêts pour ce premier défi.
5: Tout le monde a envie d'écrire encore une fois l'histoire pour le club. Non, ils n'ont jamais gagné ce titre. Ça veut dire tous les joueurs, toutes les groupes ont vraiment la possibilité de faire encore une grande étape dans l'histoire du club. On joue à domicile devant notre supporter. On va essayer tout pour gagner ce titre, pour rester le titre ici à Lens.
4: Mais Lens va retrouver sur son chemin une équipe du PSG, double vainqueur de la Ligue des Champions, une formation qui vient de remporter également la Super Coupe d'Europe avec des mondialistes qui venaient juste de reprendre l'entraînement. Le capitaine senior, Florian Thauvin.
6: On sait que malgré le fait qu'ils ont eu peu de vacances, ils sont déjà prêts. On a bien préparé ce match. On fera comme d'habitude le maximum. On sait qu'ils sont favoris. On fera du Lens. On donnera le maximum comme toujours.
4: Et une victoire permettrait à Lens de remporter le 4e trophée de son histoire et de mettre fin à une série de 8 matchs sans le moindre succès contre le PSG.
3: Lens Paris Saint-Germain, match à vivre en direct et en intégralité sur ICI Nord. C'est à partir de 20h15 ce soir avec Sylvain Charlet et Chedine Insi aux commentaires. De leur côté, les footballeurs lillois terminent leur préparation estivale avec un match nul en Angleterre, un partout face à Everton hier. Le LOSC a égalisé en toute fin de match grâce à Haraldsson. Incertitude et inquiétude pour Olivier Giroud. L'attaquant est sorti touché au genou après un duel. Les Lillois feront leur entrée en Ligue 1 dimanche prochain avec un premier déplacement à Angers.
0: La rentrée se prépare aussi du côté de l'Université de Lille.
3: À quelques semaines du retour des étudiants sur les bancs de la fac à Lille et Villeneuve-d'Ascq, certains ne feront pas leur entrée. Une dizaine d'étudiants de première année de psycho ont vu leur triplement refusé par l'administration. Ils ne pourront pas continuer leurs études malgré une moyenne supérieure à 10. La cause, ils ont manqué un ou plusieurs examens l'année dernière. Une aberration pour le syndicat étudiant l'UNEF. Et pour Soundous, 21 ans, elle ne sait pas ce qu'elle fait dans quelques semaines.
7: Nous, on n'avait pas pour projet de rater notre année. Enfin, moi, personnellement, je ne me suis pas inscrite sur Parcoursup. J'ai aucune autre solution. En fait, je me retrouve avec un an à ne rien faire. Puis même sur Parcoursup, j'ai vu qu'il y avait, vous savez, la phase complémentaire. Mais c'est des vœux qui ne m'intéressent vraiment pas. C'est licence de danse, tout ça. Enfin, voilà, moi, je suis très loin de tout ça. En fait, dans tous les cas, psychologie, c'était mon premier choix. C'était pas, vous savez, un second choix. C'était vraiment mon premier choix. Donc, je me retrouve vraiment sans solution. Enfin, on est dans une licence de psycho. Et moi, j'estime que, enfin, nos professeurs, ce sont des psychologues. J'attendais un peu d'empathie de leur part. Surtout que leurs messages sont très très froids, dénués de toute humanité. J'avais l'impression que c'était vraiment des pas des profs, pas des responsables de fac, pas des humains. Enfin, pas des psychologues et pas des humains, hein, je le dis très clairement. Je me sens abandonnée, j'ai l'impression qu'on me brise mon rêve à peu de la réussite.
3: D'après l'UNEF, plusieurs élèves ont vu leur recours accepté et vont pouvoir tripler sans qu'on sache pourquoi eux et pas d'autres. Contacté par ICI Nord, l'Université de Lille n'a pas répondu à nos sollicitations.
0: Nouvelle opération de sauvetage de migrants à Berck-sur-Mer.
3: Les sauveteurs de la SNSM sont intervenus hier au petit matin pour venir en aide à une centaine d'exilés. Certains étaient déjà sur un petit bateau, d'autres tentaient de monter à bord. Sauf que la mer était agitée, la météo orageuse et les courants forts en raison des grandes marées. Le bateau s'est finalement échoué au sud de Merlimont. Tous les occupants ont été pris en charge par les pompiers. Les secours également mobilisés à Berck-sur-Mer hier pour venir en aide à 6 personnes prises au piège par la montée rapide des eaux. La SNSM appelle à la vigilance aujourd'hui encore, dernier jour des grandes marées. Les pompiers du Pas-de-Calais encore et toujours sur place dans les forêts de Danne et Neuchâtel-Ardelot. Il y a eu quelques reprises de feu hier, mais l'incendie est fixé. Il faut maintenant éteindre toutes les fumerolles. Un long travail pour les pompiers car le terrain sableux est très conducteur. Cela devrait prendre plusieurs jours, voire plusieurs semaines. Des pompiers qui seront aidés par la baisse des températures. On respire un peu mieux dans le Nord et le Pas-de-Calais. Aujourd'hui, nos deux départements ne sont plus en vigilance canicule. Point météo complet à la fin de ce journal.
0: Alors, une première médaille européenne pour Jimmy Gressier.
3: Elle est en bronze. Le Boulonnais termine troisième du 10 000 mètres au championnat d'Europe d'athlétisme, compétition qui se déroule en ce moment à Birmingham, en Angleterre. Un vrai soulagement pour le coureur nordiste parce que sur le 5 000 mètres lundi, il était arrivé quatrième et parce que malgré son titre de champion du monde sur 10 000 l'année dernière, la course était loin d'être gagnée.
2: C'est un soulagement quand même si je vous avoue que je ne suis pas forcément fier de moi sur ce championnat, j'aurais aimé mieux, mais c'est la réalité du sport. Si on avait tout pour acquis avant le championnat et pendant le championnat, ce serait lassant. Donc c'est ce qui fait la beauté de ce sport, c'est que l'année dernière, je marchais sur l'eau, cette année un peu moins, mais voilà, j'accepte cette réalité et je sais qu'il y aura des jours meilleurs et en attendant, je profite et je savoure cette médaille qui a été assez dure à aller chercher pendant plusieurs années. Aujourd'hui, je l'ai autour du cou, j'enlève cette mini, entre guillemets, malédiction, même si je l'ai déjà dit, j'échange toutes les médailles européennes contre un titre de champion du monde, mais voilà, je compte pas m'arrêter sur mon titre de champion du monde, je veux continuer à avancer, je veux continuer à progresser, mais j'avais qu'une envie, c'était d'aller chercher ma première médaille européenne, donc aujourd'hui, je savoure, même si je suis pas fier de moi.
3: Jimmy Gressier au micro de France Télévisions. Après la course, le 10 000 mètres a été remporté par le Suédois Andreas Almgren. Les championnats d'Europe d'athlétisme se terminent aujourd'hui. Et puis au championnat d'Europe de natation, maintenant sur le 100 mètres d'eau féminin, la nordiste Pauline Mailleux a décroché le bronze hier soir, sa deuxième médaille dans ces championnats d'Europe à Saint-Denis. Elle a déjà décroché le bronze sur le 200 mètres d'eau en début de semaine.
0: La météo pour ce dimanche, nous sommes le 16 août aujourd'hui, donc on n'a plus de vigilance, tout ça. Hein.
3: Oui, c'est ça, on n'a plus de vigilance, on repasse en vert concernant la canicule.
0: Exactement, le soleil qui joue à cache-cache, qui va jouer à cache-cache aujourd'hui, et surtout ce matin avec les nuages qui seront purement décoratifs. Hein. Sachez que la fin de journée bénéficiera d'une large embellie, et c'est côté température plutôt sympathique, en tout cas moins chaud qu'hier et avant-hier. On aura 28 degrés par exemple dans les terres, entre 26 et 28 et 24 en Flandre maritime. Et puisque vous êtes très nombreux à nous écrire sur la page Facebook d'ici Nord, je peux déjà vous dire que par exemple dans l'Avesnois, c'est assez gris. C'est Geneviève qui nous a dit et qui nous a écrit qu'il fait 19 degrés. Ça c'était à 7h30. Qu'est-ce qu'on pouvait lire également? La Chapelle d'Armentières, 20 degrés avec un ciel éclaircissant, nous dit Marie-Vonne. Elle nous souhaite une très belle journée. Bah, bonne route également, parce que si vous êtes sur les routes de la région, ça circule. Hein.
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0: Et encore un programme bien, bien chargé. On parlera de restaurants, on parlera d'informatique aussi, tout à l'heure entre 9h10 et 10h. Oh, je peux pas tout vous dire.

0: joueur de blues, Michel Jodaz. 21 degrés à Douai, c'est un peu nuageux là ce matin. C'est Thérèse qui nous a écrit, mais le temps, nous dit-elle, le temps est doux.
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0: Ce matin, vous êtes peut-être en train de nous écouter dans la voiture direction Arleux, parce qu'il y a une brocante, tiens, je voulais vous en parler. Oh, c'est une petite brocante, il y a 50 exposants, mais ça peut être sympa d'aller y faire un petit tour. Il y a une très grande brocante à Coudekerque-Branche. 800 exposants, 850 même. Donc c'est un gros vide-grenier qui vous attend depuis 6h ce matin jusqu'à 18h. Et puis vous avez peut-être pris la direction ou d'Oupline ou dans le Pas-de-Calais à Bailleul-les-Pernes, ou Bourouet-la-Buissière. Bonne brocante. Chinez bien et puis profitez si vous êtes en week-end.
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0: Une fois de plus, un rendez-vous week-end, vie numérique, vie privée. Et on va parler de déverrouillage. Déverrouiller son smartphone, vous savez, sa tablette, son ordinateur avec son visage ou son doigt, cette technologie s'appelle la biométrie. Et alors, dans notre rendez-vous, Valentine le teste, une question, est-ce que c'est vraiment sécurisé?
5: En France, la réponse est oui, puisque c'est directement l'appareil qui s'occupe de toutes les vérifications grâce à notre empreinte. Cette donnée ultra personnelle est transposée en un modèle mathématique. On appelle ça un gabarit. Votre smartphone, par exemple, mesure la distance entre chaque ligne de votre pouce, entre les yeux, le nez, la bouche, et compare ce gabarit à chaque fois que vous posez votre doigt sur votre écran ou regardez votre smartphone. Et ce modèle mathématique est enregistré localement sur le téléphone. L'empreinte de votre doigt ou de votre visage ne se balade pas sur des serveurs de Google ou d'Apple. C'est pour ça qu'aujourd'hui, dans notre pays, c'est un système très sécurisé.
0: Parce que c'est pas toujours le cas ailleurs, Valentine ?
5: À l'étranger, dans certaines régions de Chine, notamment, non. Le visage des citoyens chinois est enregistré dans les serveurs du gouvernement pour le fonctionnement du crédit social. Grâce à la reconnaissance faciale et à la vidéosurveillance, leurs bons et mauvais comportements sont épiés. Et en fonction, ils peuvent par exemple perdre des crédits et ne plus prendre l'avion. Nous en sommes protégés aujourd'hui grâce à la loi, explique la CNIL, la Commission nationale de l'informatique et des libertés. Mais s'il y avait un changement de politique et l'obligation pour Apple et Google d'enregistrer ces modèles biométriques sur des serveurs, cette réalité chinoise pourrait devenir la nôtre. Et en cas de fuite de données, ce n'est plus un mot de passe ou une adresse mail, mais notre empreinte qui serait perdue pour toujours. En France, nous avons donc toujours la possibilité de refuser cette technologie, que ce soit dans une cantine, par lecture d'empreintes de la main, ou dans le milieu professionnel. Une alternative doit toujours vous être proposée, c'est la loi.
0: Et on parle aussi de la sécurité de vos objets connectés dans vie numérique, vie privée, sur ici.fr. Charlotte Cardin avec The Way You Touch à 8h15 pour ce dimanche 16 août.

0: talk show. Charlotte Cardin sur Isidore. On va parler de tarte tout de suite, comme on le fait tous les week-ends. Alors, on met en avant des restaurants, des producteurs. Et aujourd'hui, donc, la tarte à déguster, voilà, tout simplement. Ils ont moins de 30 ans et ont ouvert une tartarie, je ne savais même pas que ça se disait, une tartarie artisanale au sein des halles de Bernicourt, de Rovarandin, un lieu qui rassemble en fait, vous voyez, un tas de commerçants de bouche de haute qualité, s'il vous plaît. Donc bienvenue à la tarte à déguster chez Augustin et Adrien.
1: Les Halles de Bernicourt, partie 2 à Rovarandin. On va se regarder parce qu'on a fait un petit tour dans le coin. Voilà. On a été faire un petit tour dans un resto aussi qu'on vous avait présenté il y a quelques semaines dans le château juste derrière. Mais là, on va
2: le
1: aller voir.
2: Le pavillon qui s'appelle le restaurant du château.
1: Et là, on va aller voir deux jeunes pâtissiers qui se sont spécialisés dans les tartes. Et leur petit échoppe s'appelle la tarte à déguster. Alors, allons voir Adrien et Augustin. À tout de suite. Regarde-moi ça, Pépé.
2: Voilà, j'ai les papilles qui frétillent. Des tartelettes au chocolat, une tartelette passion, du cappuccino, de la vanille, de la pistache et des fraises.
1: Bon, on va arrêter de parler tous les deux et on va parler à Adrien et Augustin. Parce que
2: voilà.
1: C'est eux qui proposent
2: Adrien
1: ces belles choses.
2: Adrien et Augustin.
1: Allez, on fait le tour du comptoir. Nous. On n'aime pas se mettre derrière le comptoir.
2: On a l'impression d'être des clients puis qu'ils vont nous demander des sous après. Ben non.
1: Bonjour Augustin.
3: Bonjour.
1: Bonjour Adrien.
2: Bonjour Adrien.
1: Bon, alors parlez-nous de cette aventure pâtissière.
3: Bah alors cette aventure pâtissière, elle a commencé il y a à peu près 2 ans. On travaille chez Monsieur Plancard à Tourcoing.
2: Excellente boulangerie pâtisserie surtout.
3: Tout à fait, ouais. Et du coup, on a eu cette idée un jour de. Moi, j'avais le projet d'ouvrir quelque chose et j'ai un peu embarqué Adrien dans mon histoire et on a eu proposé d'ouvrir un concept de tartelettes du coup et de tartes sucrées salées. Et Tonton, qui est gérant de CN, Monsieur Buzine, m'a donné l'opportunité de pouvoir s'installer au Val de Bernicourt. Et donc c'est là où on a décidé d'ouvrir notre tarterie qui s'appelle la tarte à déguster du coup.
2: Et c'est la première installation.
3: C'est la toute première installation.
1: Et alors qui prépare quoi alors entre Augustin et Adrien?
3: Bon, on fait un peu tous les deux. Bon, j'avoue que Adrien est beaucoup plus au laboratoire parce que il y a la vente aussi à gérer.
1: Ils mettent tous les deux la main à la pâte, évidemment. Adrien, moi ce que j'ai noté, c'est les fonds de tarte. Ils sont remarquables. Je sais pas si moi c'est le premier truc que je regarde sur une tarte.
2: Et là, tout à fait, pour voir si c'est pas du industriel.
1: Voilà, déjà. Ça, on voit déjà qu'il y a des petites irrégularités qui me disent que c'est fait maison. Et moi, ça m'intéresse.
3: Tout est fait maison. On s'applique à trouver des produits de bonne qualité. On travaille avec des produits de bonne qualité. Et puis, c'est un peu une autre recette à nous qu'on a créée justement pour la tarte à déguster. Elle est vanillée, elle est cuite à point. Et
1: c'est toujours la même base pour les sucrés.
3: Toujours la même base, à part pour le chocolat où on l'a fait à la variante du coup cacao.
1: Comme ça, la base est noire, c'est très joli.
3: Tout à fait, ouais.
2: Et puis il y a des belles tartelettes et tartes au citron, t'as remarqué?
3: Ah ouais, j'ai vu.
2: Moi, j'adore ça.
3: La citronnerie avec son petit peps de gel citron.
2: Et en même temps, vous avez un petit rayon pain que vous partagez avec.
3: Avec le pain de nos ancêtres à Landa.
2: Qui est un pain excellent également.
3: Cuit au feu de bois, à l'ancienne. Même les croissants et viennoiseries, c'est nous qui les faisons sur place.
2: Ah, ça, c'est important de le dire, parce que maintenant, il y a trop de surgelés.
3: Ouais, c'est vrai, malheureusement.
1: Mais c'est dans un endroit super agréable parce que c'est vrai que c'est pas une boutique comme les autres parce que vous partagez avec plein d'autres artisans et ça doit être super agréable de travailler ici.
3: Oui, tout à fait. Tous les commerçants sont sympathiques, on s'entend tous bien. Et puis la clientèle est très agréable aussi. Donc,
2: alors c'est que du bonheur ici.
3: C'est que du bonheur.
2: Alors ça s'appelle la tarte à déguster.
3: Tout à fait.
2: Et c'est au hall de Bernicourt, on est d'accord? Ouais, et c'est à Rovaranda, n'oublions pas.
1: Évidemment. On a beaucoup discuté avec Augustin, parce que Adrien ne voulait pas frapper.
2: Oui, oui,
1: il a dit bonjour quand même. Ça,
2: bien. Bon, il a quand même dit bonjour, mais pour le savoir-faire, ils sont tous les deux bien complémentaires.
1: Ouais,
2: ils travaillent juste devant vos yeux. Il y a le labo de la pâtisserie et ils font une pâtisserie vraiment d'exception. On voit que c'est bien clean, bien fait et que avec des bons produits de base.
1: Et puis il y a plein d'autres choses dans ces halles qu'on vous propose vraiment d'aller découvrir, même si vous
2: êtes des fruits, des légumes. Des boissons avec ou sans alcool.
1: Franchement, voilà, il y a un caviste à l'intérieur, voilà, des légumes, comme tu disais. Et ce qui est génial, c'est vraiment, même si vous habitez un peu loin, allez les voir, parce que ne serait-ce que pour l'architecture du bâtiment, c'est super agréable.
2: À la semaine prochaine!

0: le bonheur à ce que tu vas quand elle est fille sans père.
1: Et les vieux, on
2: c'est moi ou on dépasse en 78 tours hein. Ça s'accélère quand même là. Les Négresses Vertes avec Voilà l'été. Et ça se confirme, je vous donne la température de cet après-midi. En intérieur, 28 degrés.
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0: One Republic, Runaway, pendant que vous êtes en train de prendre votre petit déjeuner. On se rapproche des 8h30.
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0: Julien Prouvoyeur, vous êtes à mes côtés, vous allez nous parler de l'info d'ici.
2: On poursuit notre série de l'été sur ces femmes et ces hommes qui travaillent tout cet été dans des campings, des guinguettes ou encore des parcs d'attractions. Est-ce que vous connaissez Cadou Manu?
0: Ouais.
2: C'est un écureuil qui a beaucoup de succès dans le Douaisis. Ah oui, vous le connaissez? Vous connaissez déjà Cadou, il n'y a pas besoin que je vous en parle. Mais non, mais je vais vous le présenter quand même. Un écureuil qui a vraiment beaucoup de succès dans le Douaisis.
0: C'est à suivre juste après les 90 secondes, évidemment, puisqu'on va faire un point sur l'actualité tout de suite avec Valentine. Le test, il est 8h30 pile.
3: Pas de reprise de feu majeure dans les Landes, même si la nuit a été un peu plus compliquée que prévu, indique le préfet ce matin. 1700 hectares parcourus par l'incendie et toujours pas de retour à la maison prévu pour les 650 habitants évacués. Mais l'espoir d'une amélioration grâce à la météo, 28 départements vigilance orange pour canicule ce matin contre 64 hier. Il fait toujours très chaud à l'est, avec plus de 30 degrés encore ce dimanche de la Lorraine à la Corse. C'est même la surchauffe des réseaux électriques dans le Vaucluse. Près de 5000 foyers sont privés d'électricité depuis hier soir sur Avignon. Des coupures, explique Enedis, à cause des très fortes températures amplifiées sur le réseau souterrain par les sols goudronnés. Adapter l'agriculture au changement climatique, justement. Le Premier ministre promet de nouvelles aides aux exploitants frappés de plein fouet par la sécheresse de cet été. Ces investissements, selon Sébastien Lecornu, seront prévus dans le prochain budget de la France, sous condition bien sûr du vote du Parlement à l'automne. De nouvelles chances de médailles en ce dernier jour des championnats d'Europe de natation. Léon Marchand, couronné hier sur le 200 mètres papillon, dispute le 400 mètres nage libre aujourd'hui. Et Johan Endoy-Brouard, la finale du 100 mètres d'eau. Qui remportera le trophée des champions? Le RC Lens, vainqueur de la Coupe de France de foot, ou le Paris Saint-Germain, champion de la Ligue 1, déjà victorieux de la Super Coupe d'Europe cette semaine? Réponse ce soir, le coup d'envoi 20h45.
2: L'info d'ici à 8h32 et toute cette semaine ici Nord vous présente des hommes et des femmes qui travaillent tout l'été pour vous faire passer de bonnes vacances dans la région. Ces bosseurs de l'été, vous les croisez sur les plages, dans les musées, les guinguettes ou encore les parcs d'attractions. Rencontre ce matin avec Cadou, l'écureuil mascotte de l'Oisiparc, c'est à Aubigny-au-Bac dans le Douaisis. Cet écureuil géant est une vraie vedette, Vanessa Lamar.
4: Et Cadou est présent dès l'ouverture du parc à 10h pour accueillir les premiers visiteurs en musique.
5: Nous allons faire la danse d'ouverture, donc on va tenir d'applaudissements pour notre ami Cadou et toute l'équipe de l'Oisiparc, s'il vous plaît. On applaudit tout le monde, on fait du bruit. Allez, dans ta musique.
4: Cadou, ventre bedonnant, il y a une surconsommation de noisettes, mesure environ 1m80. Il est roux et blanc avec une jolie frimousse souriante. Sous le costume en fausse fourrure se cache Lynn, 19 ans, 1m60, ravie d'endosser ce rôle pour l'été.
6: Parce que j'ai toujours voulu faire une mascotte pour faire sourire les gens et que je suis en art du spectacle. Ce milieu me touche particulièrement.
4: Environ toutes les heures, Lynn fait une apparition dans le parc de quelques minutes pour jouer avec les enfants. Et à chaque fois, elle doit enfiler puis retirer le costume de Cadou.
6: Là, j'enfile un peu les doublures pour donner du volume au costume.
7: Android 2. Alors moi, c'est Elsa Daman.
8: Vous êtes assistante Cadou?
7: Oui, c'est ça. Et animatrice du parc.
8: Hop. Il fait chaud là-dessous?
6: Bon, quand même. Je sors forcément, je suis en sueur, mais j'aime bien. On danse, on fait des photos, on fait des mini-jeux. Sur une journée, il peut y avoir cette sortie un peu.
7: Et des fois, quand il y a des grosses chaleurs, on n'abuse pas, quoi. On va limiter à 4 ou vraiment pas beaucoup de sorties. Alors là, j'accroche la queue de Cadou pour qu'elle soit bien, du coup, tenue au costume, pour voir que ça la gêne quand elle va bouger.
8: Vous êtes à l'aise?
6: Là, oui.
7: Là, on va enfiler la tête de Cadou pour que le costume soit vraiment parfait avec la tête et tout le corps.
4: Et voilà Lynn, prête pour une nouvelle prestation.
7: Alors là, on va faire un 2-3 soleil avec les enfants.
4: Direction le petit jardin devant la maison de Cadou, sous les acclamations des enfants.
9: Bon, tout le monde est prêt? Tout le monde est au fond? Oui? Allez Cadou, c'est bon, je pense qu'on peut commencer tous ensemble. 1, 2, 3, soleil! C'est la fille avec la casquette rose Cadoui. On l'applaudit très fort, s'il vous plaît. Vous pouvez venir faire un câlin à notre ami Cadou.
10: Cadou, trop mignon. Bah, je l'aime. parce qu'il est trop doué, trop doux.
4: Retour au vestiaire, Kadou a joué et dansé sous quasi 30 degrés.
6: On finit noyé à la fin.
7: Tant d'amour pour vous, là, tous ces enfants qui vous sautent dessus.
6: Ça fait plaisir, hein, forcément. Quand on voit le sourire et puis les enfants qui sont épanouis comme ça, même les adultes, ça nous donne vraiment l'envie de le faire, quoi. C'est avec plaisir qu'on le fait.
4: Et deux animateurs se relaient durant la saison de mai à fin août pour porter le costume de Kadou.
2: Et si vous voulez avoir la chance de rencontrer Kadou, rendez-vous au Loisy Park. C'est tout ouvert tous les jours jusqu'au 30 août de 10h à 19h. Et c'est à Aubigny, au Bac. Et si jamais on vous a mis la photo de ce fameux Kadou dans notre article, dans notre podcast, c'est à réécouter sur ici.fr.
0: Et bravo à Vanessa, hein, parce que faut le faire quand même, c'est sympa en plus.
2: Elle a dû danser avec Kadou, c'est sûr. C'est tout le monde est pris dans le rythme de Kadou que dans la musique, c'est sûr.
0: Eh ben merci de nous avoir offert ça ce matin. Alors, c'est dimanche, on est le 16 août. Vous revenez à 9h, on parle de quoi?
2: Oui, on vous présente l'association Vacances et Familles qui opère depuis près de 60 ans dans le Nord et dans le Pas-de-Calais. Et qui emmène en vacances chaque été des dizaines de familles en difficulté.
0: Alors pour la météo aujourd'hui, du soleil qui joue à casse-casse avec les nuages purement décoratifs, nous disent Météo France. Bon ben voilà, un temps qui sera plaisant, hein, je tiens à vous prévenir, ça va être une belle journée. Surtout la fin de journée qui bénéficiera d'une large embellie. Et donc les températures, je vous les ai données depuis ce matin, mais entre 26-28 degrés pour cet après-midi dans l'intérieur et 24 degrés en Flandre intérieure. Alors ce matin, je peux vous lire quelques messages qu'on a reçus à Saint-Amand-les-Eaux. Joe nous a écrit, nous dit, il fait actuellement 20 degrés, le ciel est gris. Pour le moment, c'est agréable. Il nous souhaite un bon dimanche et à la radio ou en famille. Il nous dit David, 19 degrés et un temps couvert, pas de pluie. Et c'est à Denain. Ouais, vous pouvez continuer à nous écrire si vous le souhaitez, ou sur Facebook ou sur WhatsApp. La circulation, qu'est-ce que ça donne ce matin, hein? C'est calme, hein?
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0: Et grand

0: pratiquement 8h41. Vous venez d'arriver, vous venez de débarquer. On est ensemble jusqu'à 10h. Et c'est dimanche, nous sommes le 16 août.
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0: Et le rendez-vous qui suit s'appelle le Allégeur du Nord. Alors, Michael Pachène, on parle de qui en ce dimanche?
3: Aujourd'hui, on va faire la connaissance de Caroline, dont le quotidien est de défendre les animaux.
4: Je m'appelle Caroline et j'essaie de consacrer une partie de mon temps à la protection des animaux. J'avais ça en moi, et puis j'ai déménagé, j'étais en maison, et en gros, on m'a un peu filé dans les pattes un chaton, de force, parce que j'avais un jardin. On m'a dit, t'as un jardin, maintenant tu peux avoir un chaton. Et tiens, j'en ai un à donner, prends le chaton. Et cette petite chatte que j'ai élevée est devenue une espèce de passion. Et je me suis dit, bah, ça suffit pas d'essayer de faire du bien à un chat, à un animal. Et je me suis inscrite pour

0: situation.
1: Souvent, une personne qui ne traite pas bien son animal n'est pas bien. Il y a une misère humaine, souvent derrière une misère animale. Deux, il n'y a pas de maltraitance. A, une énorme maltraitance, il faut retirer les animaux. Mais entre ces deux extrémités, il y a du conseil, il y a de la prise en charge financière chez un vétérinaire. Donc en fait, on va chez les gens et là, on s'adapte à un cas ou un autre et on vérifie les conditions de vie. Mais il y a aussi beaucoup de conseils. Enfin, j'adore faire ça parce que c'est aussi une relation au cas par cas avec des gens et j'ai l'impression que j'aide les animaux mais j'aide aussi les gens en même temps. Ici dans le Nord, je pense qu'il faut développer les très très grosses structures et très gros refuges. C'est nécessaire.
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0: elle a oublié les paroles ou quoi?
1: Oh non, on n'a pas le droit. C'est pas France Gall.
0: C'est pas France Gall, hein. Les redis sont sur moi. Bon, on n'arrive plus à la suivre, hein, cette émission, hein, je vous le dis tout de suite. Hein. Il est 8h47.
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0: 2 minutes pour être en forme. C'est tout de suite sur Istineur. Alors, on va parler du cœur. Bienvenue donc dans ce rendez-vous avec Nordi Nathan, notre coach sportif. On va vous expliquer en fait quel mouvement privilégier pour protéger justement votre cœur.
4: Le cœur est un muscle et comme tous les muscles, il a besoin d'être sollicité régulièrement. Et la bonne nouvelle, c'est qu'il n'est pas nécessaire de courir un marathon pour en prendre soin. Des mouvements simples, pratiqués régulièrement, suffit déjà à lui faire beaucoup de bien. Et il n'y a pas besoin de faire compliqué. On débute par un premier exercice de la marche fractionnée. Pendant 10 minutes, vous alternez 1 minute de marche tranquille et 1 minute de marche plus rapide, sans jamais être essoufflé. L'objectif, garder

0: gardez-le en tête, ce n'est pas de la performance, mais de varier le rythme. Vous alternez donc un moment durant lequel vous marchez tranquillement avec la capacité à pouvoir échanger avec une personne. Et ensuite, une minute durant laquelle vous accélérez. Et là, un peu plus de difficulté à parler. Et vous alternez comme ceci durant 10 minutes.
1: Ouais, donc protéger son cœur, bah, c'est pas forcément faire du sport intensif. Hein.
0: Exactement. Ce qui compte le plus, c'est la régularité. Quelques minutes chaque jour valent souvent mieux qu'une grosse séance de temps en temps. On continue par un deuxième exercice durant lequel on va monter et descendre une marche. Vous vous placez devant une marche d'escalier ou un trottoir bien stable. Ça y est, vous y êtes. Et à partir de là, vous montez tranquillement un pied puis l'autre avant de redescendre en gardant un rythme confortable. Alors quand je dis confortable, comme tout à l'heure, vous devez avoir la capacité à pouvoir échanger avec une personne. Et là, vous serez sur le bon rythme. Et cet exercice, vous pouvez aussi l'effectuer en vous aidant, par exemple, d'une rampe ou d'un mur si besoin. Grâce à ça, vous allez obtenir davantage de stabilité. Et vous pouvez jouer aussi avec du fractionné. Par exemple, 30 secondes durant lesquelles vous allez monter une marche tranquillement et ensuite 30 secondes sur un rythme un peu plus soutenu. Et vous pouvez effectuer cet exercice durant 10 minutes. Au final, le meilleur exercice pour le cœur est souvent celui qu'on est capable de refaire régulièrement. Alors, inutile de chercher la perfection, car en matière de santé cardiovasculaire, chaque pas, chaque montée d'escalier et chaque mouvement compte. Allez, à vous de jouer.
1: Eh ben voilà, à vous de jouer, c'est à dire. Hein. On respire un grand coup et on y va, on chausse les baskets et on va courir. Vous allez courir ce soir, je crois. Julien, non, vous
2: pouvez. Avec la baisse des températures, je vais pouvoir aller courir.
1: C'est bien. Grand sportif, Julien Provoyeur.
2: On essaie.
1: Avant d'être journaliste.
2: Moquez-vous.

0: Évidemment, Anouchine avec le chant des signes, Ipsinor, Facebook, vous connaissez, vous nous écrivez depuis ce matin, depuis 7h. Ça a été le cas également hier pour nous envoyer des températures près de chez vous. Et de temps en temps, il y a d'autres infos qui arrivent et qui débarquent sur cette page Facebook. Il se trouve qu'il n'y a plus assez de Ducasse. Vous savez, dans les petits villages, ça disparaît de plus en plus. Et bien là, je vais vous parler d'une Ducasse, parce que j'ai l'affiche sous les yeux. Ce n'est pas pour ce week-end, hein, c'est pour le week-end prochain, samedi 22, dimanche 23 août, à Aubin-Saint-Va. Alors, Aubin-Saint-Va, j'ai regardé un peu, c'est du côté de Bouy-Plain-Moison, vous voyez un peu le secteur, et c'est dans le Pas-de-Calais. Hein. Et alors, cette Ducasse est formidable, parce qu'on sent qu'il y a des gens derrière qui ont voulu faire des choses bien, hein, puisqu'il y a donc deux jours de fête, samedi, avec une soirée dansante à partir de 18h30 avec Derek et Nadine. Le thème, c'est les années 80. Et l'entrée est gratuite en plus, c'est génial.
1: Ah ouais, là, on peut pas y aller en fait.
0: Alors, il y a le barbecue qui va bien, la saucisse, elle est à combien? Attendez, je regarde.
1: Merde, j'ai toutes les infos. 2,50€,
0: j'ai tout. Et dimanche, toute la journée, on va faire la fête. Il y aura des petits jeux de fléchettes, évidemment, la restauration sur place. Et puis, le repas dansant également le dimanche. Non, je trouve ça sympa. Alors, j'insiste là-dessus, si vous êtes organisateur de manifestations comme ça, n'hésitez pas à passer par la page Facebook. Hein, de temps en temps, envoyez-nous des infos. Et puis appelez-nous également tout à l'heure entre 10h et midi, puisqu'on aura l'émission du Grand Agenda avec Bruno Béard, qui sera un plaisir d'évoquer tous ces rendez-vous. Ducasse à Aubin-Saint-Va, samedi 22, dimanche 23 août.
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0: Et on garde le sourire en ce dimanche 16 août. On va écouter l'horoscope en ensemble.
12: Bonjour Mégien, bonjour Terre tous. Bélier, du côté de tes amours, faut surtout pas venir ici de plaindre. Et ce côté-là, tu vas être complètement rassasié. Taureau, il n'y a que le cadre de ta famille qui est fort, fort content du coup de main que tu as pu lui donner. C'est pour aller tranquille, tu auras fait de béotes aujourd'hui. Et aujourd'hui, Gémeaux, tout y va, y vient, en fonction de ton humeur. Et un vierge, ça risque de corger tous les 5 minutes. Cancer, il y a quelque chose qui me dit que tu vas avoir un petit coup de pouce du destin pour améliorer ton ordinaire. La reine Jupon, les fiers culs, hein, pareil quand je reviens. Lyon, il y a une séparation à vue qui va être fort, fort difficile. Ah, je sais bien que tu fais ça non de rien, hein. Mais de gorge, elle est serrée, et puis t'as tué au cœur, il n'a pas un coup. Bah ouais, à vierge, comme d'habitude, t'aimes ses pour t'arrêter à temps, pis. Je sais bien que ce que t'es fait, t'es le fait pour un bien. Mais à force que tu saquais de dingue comme un ébelé comme ça, tu vas rester sur le carreau. Bah non, j'ai à mon avis que cet estomac qui est en train de jouer des tours, tiens, je m'en. Faut dire qu'avec tout ce que t'as fait subir chez ta fille, ça ne m'étonne point qu'il se rappelle à ta bon souvenir. Scorpion, tout chou que t'es en train d'imaginer pour que ça aille mieux avec les gens de ton entourage, c'est un train de caralio. Il va falloir avec tes busiers à monnaie pour trouver autre cosse, hein. Eh ben, Sagittaire, tu t'amuses comme un petit fou, tiens, chômin. T'as qu'un effant, Souko. C'est le moment d'aller t'amuser avec tes effants ou même tes tueurs effants, hein. Ils vont pourvir la différence d'âge. Capricorne, t'es en train de t'intéresser de fort, fort près à ta compte à banque et je crois bien que ça n'est pas sa raison. Il va falloir redresser une situation vite fait si tu ne veux pas qu'il y ait la rouge. Un test 4 points comme ça, verso. Tout ce que tu essayes d'expliquer à certaines gens, ça reste en résonance. Alors ça sert à rien d'essayer de les convaincre. Quelqu'un qui veut rien atteindre, il va rester sourd à tout ce que tu dis. Hein. Ah, pichon, c'est une journée pleine d'émotions qui t'atteint. Tu vas être tout ému par certaines gens de ton entourage, et ça ne m'étonnera pas que tu verses une saute larme. Allez, au revoir mes gens, puis à demain.
0: Merci José, on peut vous réécouter, hein, bien sûr, en podcast sur ici.fr. Alors tout de suite, on va accueillir quelqu'un et une voix que vous connaissez. Il s'agit de Julien Tétin, informaticien installé à Béthune, à Douai. Bonjour Julien.
13: Alors, effacé, animateur, replace.
0: Bah, c'est du direct.
13: Non, je suis pas rancunier. Bon, là, on est bien, on est cool, on est...
0: Vous avez passé un bel été, enfin, c'est pas fini, hein, mais...
13: Oh, chaud, très très chaud pour moi et les ordinateurs, hein, parce que la chaleur, c'est pas très bon avec les ordinateurs. Bon,
0: attendez, vous avez des ventilateurs dans les ordinateurs?
13: Bah, ventiler du 40 degrés, ça refroidit pas.
0: Exactement. Alors, avec vous, Julien, on va parler sérieusement entre 9h10 et 10h d'informatique.
13: Tout à fait.
0: On a entendu parler d'arnaque là, ces derniers temps avec les impôts, notamment. Vous avez des infos là-dessus?
13: Alors oui, pour rassurer, là, une petite info sympa qui rassure, c'est pas les mots de passe et les mails qui ont fuité, c'est surtout les informations des contribuables, surtout.
0: Bon. Donc, on va essayer de protéger son ordi, c'est ce qu'on va essayer de faire entre 9h10 et 10h.
13: Hein. Oui, carrément, à 100%.
0: Bon, et puis si vous avez des questions à poser à Julien Tétin, alors, on dit informatique, c'est général, hein, on peut parler un peu de portable, on peut parler également de caméra, d'imprimante. Souvent, d'ailleurs, vous nous appelez pour des soucis d'imprimante. 03 20 55 89 89. Alors, vous pouvez nous appeler, c'est Alexandre qui est derrière son téléphone, ou sinon, je dis toujours, si vous êtes un peu timide, ça peut arriver, hein, n'osez pas parler à la radio, ben vous pouvez nous envoyer une question via WhatsApp. Là aussi, c'est le même numéro de téléphone, en fait, donc c'est pas compliqué. 03 20 55 89 89.
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0: Allez, 9h, Julien Prouvoyeur pour l'actu, bonjour.
13: Bonjour Manu.
0: Bonjour à tous. Plus de 130 familles du Nord et du Pas-de-Calais partent en vacances cet été grâce à l'association Vacances et Familles.
15: Cette structure aide les plus démunis à partir quelques jours pour changer d'air avec un coup de pouce financier, mais pas que. L'association accompagne les familles de A à Z pendant leur séjour, car pour beaucoup, ce sont leurs premières vacances. Alors forcément, il y a un peu de stress. Quelques jours avant le départ, tous ont été réunis par l'association pour un dernier briefing, Mathis Caron.
16: Zora s'apprête à quitter Roubaix pour la première fois avec ses enfants, direction Cailleux-sur-Mer dans la Somme.
17: Je ne sais pas comment ça se passe, un voyage. Je suis un peu stressée.
16: Voilà pourquoi elle écoute religieusement les conseils des bénévoles de l'association.
18: Des enfants qui partent seuls à la piscine, ce n'est pas possible. Donc soyez bien vigilants là-dessus.
17: C'est rassuré. Il y aura des bénévoles, il y aura un planning, des sorties, des activités. Tout est clair avec l'association.
16: Ces familles qui, pour la plupart, ne sont jamais parties, ont besoin d'être guidées car elles n'ont pas les codes, ne serait-ce que pour faire une valise, par exemple. Pascaline est bénévole pour l'association.
19: Certaines familles qui prennent énormément de choses. À un moment, la dame, elle faisait 3 tonnes de sa valise. Je dis, mais qu'est-ce que vous avez fait? Vous avez déménagé votre maison? Ben, mais tu prends des casseroles et tout. Il y avait des verres, des assiettes, tu es obligé de rire, mais c'est pas drôle.
16: Celle qu'on appelle Madame Vacances distribue des fiches qui résument tout ce qu'il ne faut pas oublier.
19: Fermez l'eau avant de partir. Le gaz, pas oublier de payer les factures, celles s'en vont, regarder ce qui reste rien dans le frigo, etc. C'est vrai que nous, ça paraît évident, mais pas eux.
16: Et pendant ce temps-là, les enfants s'imaginent déjà loin du Nord.
17: Ça va être bien, il y aura la piscine, il y aura la mer à côté, il y aura les parcs d'attractions, on va pas s'amuser.
16: Les familles ne peuvent partir que 3 fois avec l'association, car l'objectif, à terme, c'est qu'elles puissent organiser leur séjour en autonomie.
15: D'ailleurs, l'association recrute des bénévoles et manque, car elle manque de bras. Ils ne sont plus que 6 bénévoles dans le Nord et dans le Pas-de-Calais. Des vacances perturbées ce week-end pour ceux qui prennent l'avion à cause d'une grève chez EasyJet. À l'appel des syndicats de stewards et hôtesses, une centaine de vols est annulée partout en France et notamment à l'aéroport de Lille-Lec.
0: Les pompiers, hein, toujours mobilisés à Dan et Neuchâtel-Ardelot.
15: Pour éteindre désormais les fumerolles dans cette forêt marquée par 3 jours d'incendie, il y a eu quelques reprises hier. Mais le feu est bien fixé. Selon le travail des pompiers, va prendre plusieurs jours, voire plusieurs semaines. Et alors que les autorités appellent à la vigilance face au risque d'incendie, un homme de 55 ans s'est gravement brûlé hier à Seningan, près de Saint-Omer, en tentant d'allumer son barbecue avec de l'essence. Plus de 20% de la surface de son corps est brûlée. Il a été transporté en urgence par hélicoptère au CHU de Lille.
0: Les footballeurs lensois, eux, ne sont déjà plus en vacances.
15: Les choses sérieuses reprennent pour les 100 et or, puisqu'ils affrontent ce soir le Paris Saint-Germain pour le trophée des champions. Match à Bollaert entre le vainqueur de la Coupe de France et le vainqueur du championnat. Les Parisiens, déjà en forme, déjà sacrés, mercredi après avoir remporté la Super Coupe d'Europe. Paris pourra aussi compter sur le retour de ses joueurs internationaux. Mais en face, Lens n'a gagné aucun de ses 8 derniers matchs face au Paris Saint-Germain. L'entraîneur allemand du Racing, Dino Topmöller, sait que son équipe devra réaliser d'entrée un très gros match.
20: On va jouer contre une top équipe, mais pour moi, le plus important, il faut montrer qu'on a peur de personne. Il faut gérer bien les moments de pressing et aussi des moments où il faut défendre peut-être encore un peu plus bas. Parce que c'est une équipe, il ne faut pas donner trop d'espace, comme ça ils sont très très forts. J'ai vu plusieurs matchs maintenant de PSG, aussi le match comme Lens ils ont fait ici. On sait que les derniers 7 rencontres, toutes les rencontres PSG ils ont gagné. C'est aussi une motivation en plus pour nous de montrer qu'on peut faire quelque chose.
15: Et les choses sérieuses reprennent aussi pour Sylvain Charlet au commentaire de cette rencontre. Un match à vivre en intégralité sur Issy-Nord. Rendez-vous dès 20h15. De son côté, le LOSC termine sa préparation estivale sur un nul un partout face aux Anglais d'Everton. Égalisation lilloise dans les dernières minutes de la rencontre par Haraldsson. À noter la blessure d'Olivier Giroud. L'attaquant est touché au genou à une semaine de la reprise de la Ligue 1. C'est dimanche prochain face à Angers. Et puis la nordiste Pauline Maillot ponctue une très belle semaine au championnat d'Europe de natation. Elle décroche une deuxième médaille de bronze après avoir terminé troisième sur le 100 mètres d'eau hier. Lundi dernier, elle avait remporté le même métal sur le 200 mètres d'eau. Elle monte sur le podium avec sa compatriote Marie-Ambre Molu, nouvelle championne d'Europe du 100 mètres d'eau et nouvelle détentrice du record d'Europe de la distance. Pauline Maillot n'a pas caché sa joie hier au micro de France Télévisions.
21: Moi, je suis trop contente. On s'est dit depuis hier qu'on voulait le doubler, qu'on voulait être à deux sur ce podium. Je suis tellement contente de ma perte, monsieur. Je suis trop contente pour Marie-Ambre. Elle tenait à refaire ce record d'Europe, là, elle le fait devant tout le monde. C'est exceptionnel, moi j'ai fait ma course. Je suis trop contente de moi.
22: Et votre record ?
21: C'est mon record. Bah, j'ai essayé vraiment de capitaliser sur l'état d'esprit que j'avais au 200, sur le fait de me faire confiance, mais surtout aussi de me concentrer sur moi et sur le plaisir d'être ici. Le public m'a beaucoup aidé, donc c'est trop bien.
15: Pauline Maillot au micro de France Télévisions hier après sa course. Autre nordiste médaillé au championnat d'Europe d'athlétisme. Cette fois, le boulonnais Jimmy Gressier termine troisième du 10 000 mètres après une course magistrale du Suédois Almgren.
0: Allez, on passe. Merci, hein, Julien. On se retrouve tout à l'heure à 10h.
15: Tout à l'heure, 10h. Pour un nouveau point sur l'info.
0: On fait comme ça. Dimanche 16 août aujourd'hui, la météo avec une belle journée quand même. Hein, c'est ce qu'on va avoir. On a eu quelques nuages, effectivement, ce matin. Plus on va avancer dans la journée, plus les éclaircies seront belles. Et surtout, d'ailleurs, en fin de journée, où là, le soleil va vraiment briller. Donc, la fin de journée qui va bénéficier d'une large embellie, nous dit Météo France. 28 degrés hein, pour. Les maximales entre 26, 28 et 24 degrés pour la côte d'Opale. Alors là, j'ai une info, je suis sur Formanon. L'info comme quoi l'eau, elle sera à combien ? Attendez, je regarde, 21 degrés ? Ça fait beaucoup, ça, 21 degrés, non ?
15: Avec les chaleurs qu'on a eues ces derniers jours,
0: c'est vrai.
15: Ça pourrait être aussi à plus de 20 degrés, c'est sûr.
0: Parce que moi, quand j'y suis allé, j'ai pas eu 21 degrés, je me souviens pas de ça.
15: À peu près, vous avez eu du mal à rentrer dans l'eau ?
0: J'avais eu du mal à rentrer dans l'eau, ouais. Bon, c'est très bien. Si vous êtes effectivement sur la côte d'Opale et que vous avez prévu d'aller à la mer cet après-midi, profitez-en. Qu'est-ce que t'as dit, toi, là-bas ?
15: Il y a un monsieur qui a dit c'est l'âge. Mais voilà, je ne me balance pas, mais il y a un monsieur qui a dit c'est l'âge. Bon. Vous avez eu du mal à rentrer dans l'eau. Mmh. Je n'ai pas osé dire, moi. Je pas permis, Manu.
0: Bon, ben voilà, l'émission est terminée, au revoir. Allez, hop.
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0: Oh, c'est bon, ben.
15: Allez, c'est pas la tête. Revenez.
0: Bon, allez, d'accord. Sunsell, Tenten Love et l'émission informatique qui démarre juste après la chanson. Bon dimanche à tous.

0: Martel avec Tain Tain Love. Bon dimanche à tous.
1: Emmanuel Dubois.
2: Bienvenue chez vous.
0: Et on parle d'informatique avec vous, Julien Tétain, toujours installé donc à Douai, hein, on est bien d'accord.
3: Toujours pareil,
0: toujours Dakara.
3: Toujours Dakara.
0: Exactement. Alors voilà, si vous cherchez un jour une petite boutique sympa pour faire réparer votre ordinateur, vous n'hésitez pas. Alors j'ai déjà des questions qui tombent, notamment une question, celle de Fabienne, qui a une imprimante DeskJet 2800.
3: Oui.
0: Tout est précis. Et elle indique un problème de cartouche. Elle refuse d'imprimer. Alors que ces cartouches sont de marque HP, est-ce que on peut essayer de débloquer la situation pour Fabienne?
3: Alors oui, ça arrive de temps en temps. En fait, il reconnaît mal les cartouches. Ça peut venir. Vous savez, sur les cartouches, on a une petite partie un peu cuivrée. Mm-hmm. Donc peut-être, pourquoi pas prendre un petit papier à poncer, mais très léger. Attention, prenez pas le gros grain. Prenez un petit truc qui permet de frotter et puis de décaper un peu le capteur et vérifier que la cartouche, surtout, elle est bien clipsée correctement. Peut-être qu'il y a une pin qui ne fait pas connexion.
0: Ouais.
3: Et si ça ne fonctionne pas au vu du prix de ces imprimantes, parce qu'on parle quand même d'imprimantes de premier prix, limite un jeu de cartouche c'est le prix de l'imprimante. Bon, en l'occurrence, n'essayez pas de réparer l'imprimante, ça ne vaut pas du tout le coup, mais déjà essayez de voir si en frottant un peu les cartouches ou en changeant de jeu de cartouche si vous en avez d'avance, ne déballez pas trois jeux de cartouches, vous n'allez pas perdre de l'argent à essayer de déballer trois jeux, mais essayez de nettoyer, vérifier que ça se clipse bien et puis essayez de redémarrer l'imprimante.
0: Alors, on continue l'émission au 03 20 55 89 89. On a ouvert une petite parenthèse que j'aimerais bien qu'on rouvre une nouvelle fois. C'est celle, effectivement, des fraudes, des arnaques avec des données qui partent dans tous les sens. Et on se sent un peu démuni parce que vous êtes informaticien, vous savez comment ça fonctionne. Mais est-ce qu'on peut expliquer en quelques mots comment les arnaqueurs arrivent à rentrer dans nos ordinateurs comme ça? C'est incroyable parce que c'est jamais la même manière, en fait.
3: En fait, ils ne rentrent plus dans les ordinateurs. C'est fini, ça. Parce qu'en fait, les trois quarts de tout le monde, on utilise tous des services en ligne. En fait, comment ils y arrivent? Vous avez, en fait, des sites Internet. Hein, eux-mêmes sont des ordinateurs à sécuriser. Dedans, vous avez des fichiers clients, des mails, des mots de passe, des tas de données, en fait. Et en fait, un pirate, ce qu'il va faire, c'est qu'il va déjà pirater les bases. On sait ce qu'on a vécu il n'y a pas trop longtemps avec les impôts. Mmh. En fait, ils n'ont pas forcément récupéré les identifiants des gens, mais le contenu des comptes fiscaux de chacun. Et avec ces informations-là, ils vont aller chercher sur Internet, comme ils ont votre nom, votre prénom, votre adresse. Il y a d'autres fichiers, on a eu à l'époque Free, hein, avec les RIB qui ont fuité. Mmh. On a des tas de données, en fait. Donc, ils vont croiser tout ça et ils vont commencer à créer des arnaques. Ça, soit ils vont tester les mots de passe, parce qu'on a tendance à mettre le même mot de passe partout.
0: Ouais.
3: C'est pour ça qu'à chaque émission, on répète qu'il ne faut pas mettre le même mot de passe sur tous les sites. Parce qu'imaginons que j'ai votre email. Je vois le premier mot de passe qui a été mis, ben, je vais tester Facebook, Instagram, je vais tester des sites comme EDF, parce qu'on a tendance tous, par fainéantise, à mettre les mêmes mots de passe partout. Donc le premier rempart que vous pouvez faire, c'est mettre des mots de passe bien distincts pour chaque site internet. Deuxième rempart, une fois qu'on a une fuite de données comme ça, qu'on a des tentatives d'arnaque ou de piratage, comme on vient de dire, c'est toujours faire confiance au site internet direct. Je m'explique. Vous recevez en fait un mail de EDF, par exemple, qui vous dit, voilà, on doit vous rembourser. Vous avez eu un trop gros prélèvement l'année dernière. Mmh. Et on doit vous rembourser. OK. Très bien. J'ai reçu un mail avec ça, ou un SMS avec ça. Et c'est même écrit EDF. Hein, les pirates, maintenant, ils sont capables de donner vraiment l'identité de l'entreprise. Et du coup, vous avez un doute. Ben, à ce moment-là, vous ne cliquez pas sur le mail. Vous ne faites pas confiance à la personne qui vous appelle. Du coup, t'as pas de souci, j'ai bien l'information. Et c'est vous qui allez appeler le vrai EDF. Mmh. Vous allez vous connecter sur le vrai site EDF pour vérifier cela et non pas faire confiance à la personne qui essaie de vous contacter. Si vous avez déjà les mots de passe différents pour chaque site et que vous mettez en place une espèce de garde-fou en disant « Ok, je pars du principe où les données qui me sont apportées sont fausses », et à moi de les vérifier par des billets classiques, donc soit le numéro client, service client de la société en question, et ben vous allez déjà éliminer 90% des arnaques.
0: Bon. Eh ben, je crois qu'on a pratiquement tout expliqué. C'est bien, on pourrait refermer la parenthèse.
3: On ferme.
0: On ferme la parenthèse. Non, mais c'est vrai que des arnaques, ça prend une ampleur, c'est incroyable.
3: Et puis avec l'IA, c'est encore de pire. Ouais, c'est vraiment compliqué.
0: Alors, Daniel Balavoine avec le chanteur. Pendant que vous êtes en train de nous appeler, peut-être, je rappelle donc une fois encore le numéro de téléphone. Ah, bon, moi, je le connais par cœur. 03 20 55 89 89 pour nous joindre. Non.

0: Blonde avec le chanteur sur Ristinor, 9h20. On est dans une émission d'informatique ce matin avec Julien Tétain installé à Douai et la question de Philippe qui est au téléphone avec nous. Bonjour Philippe.
1: Bonjour Philippe.
2: Bonjour Julien, bonjour à tous.
0: Alors Philippe, vous avez un Windows 10 ou 7, hein, vous savez plus trop, sur une clé USB. Qu'est-ce que vous voulez faire et qu'est-ce qui se passe?
2: Je connais très bien les Windows, ne vous inquiétez pas. Mon problème est que j'ai voulu réinstaller Windows sur un de mes ordis sur un disque SSD 9.
0: Ouais.
2: Parce que j'avais eu un problème sur le disque précédent et tout.
1: Mais
2: ça.
1: Mais c'est quelle version Windows?
2: Donc que j'ai téléchargé un Windows 10 sur le site de Microsoft. J'ai téléchargé l'outil pour créer les clés USB de démarrage sur le site de Microsoft.
1: Oui.
2: Et j'ai créé. Sachant que j'avais déjà également une clé USB pour un Windows 7 de la même série. J'ai donc lancé l'installation. J'ai fait une première install sur ce disque SSD 9 qui a marché correctement. Seulement, j'ai fait une connerie. C'est-à-dire qu'à toute fin, ça me semblait un petit peu long. Je me suis dit, il a dû terminer. Et il n'avait pas tout à fait terminé.
1: D'accord.
2: Donc, il a fallu que je réinstalle mon Windows 10 sur ce truc.
1: Ouais.
2: J'ai donc reformaté mon disque SSD, pour qu'il soit à nouveau tout propre, tout neuf, pour installer proprement. Et depuis ce temps-là, je n'arrive plus à booter sur mes clés USB.
0: Bien. Alors, Philippe, on va...
2: C'est-à-dire que je démarre mon ordi avec les clés USB à l'intérieur, comme on le sait.
1: Mais si vous installez... Mais attendez.
2: Et je finis sur un... Vous laissez un message. Windows System 32.
0: Philippe, vous nous entendez, Philippe?
1: On va refaire le truc, parce que, du coup, en fait, en gros, vous installez votre ordinateur par vous-même, avec des clés bootables, ça, je l'ai bien compris. Et là, votre surprise, c'est qu'après la réinstallation propre de l'ordinateur, les clés ne bootent plus, c'est ça?
2: Non, la réinstallation propre, j'ai dû reformater mon disque dur pour refaire la nouvelle installation.
1: Mais après le formatage, tout fonctionne
2: et
1: là,
2: après
1: sur
2: le formatage
1: PC.
2: Que j'ai formaté en FTFS, alors que l'origine, ils sont en FAT32, mais comme je n'utilise pas d'Apple, je le fais en FTFS.
1: Attendez, on va pas aller dans trop la technique. Là, aujourd'hui, est-ce que l'ordinateur démarre?
2: L'ordinateur démarre avec son ancien disque. Il est même en train de tourner sur un.
1: Oui, mais ça veut dire que l'installation est échouée.
2: Je ne peux pas réinstaller.
0: Philippe. Attendez, Julien. Philippe, on a un souci parce que quand vous parlez, j'ai l'impression que vous n'entendez pas Julien qui est en train de vous parler en même temps. Donc c'est compliqué. Alors je vais vous demander, Philippe, de répondre aux questions de Julien parce que sinon,
1: comme ça en avance,
0: on va pas se comprendre là.
2: Ok, ça marche.
0: Voilà, tout simplement.
1: Alors. De cette là, ça veut dire que l'installation sur le nouveau SSD a échoué, c'est-à-dire que vous avez booté, vous avez essayé de formater une deuxième fois, puis en fait les clés ne fonctionnent plus, elles ne démarrent plus, et en plus le SSD ne fonctionne pas. Donc c'est ça.
2: Bah, le SSD, évidemment, il est juste formaté, il n'y a rien dessus.
1: Ouais, il n'y a rien dessus, d'accord. Il faut simplement repréparer les clés, parce qu'à mon avis, ce qui a dû se passer, c'est que vous avez dû formater, c'est vrai, quand on arrive sur l'écran, on a toutes les partitions. Windows 10 ou Windows 11 ont tendance un petit peu à mettre en avant les disques des clés USB. Donc, en fait, les partitions, et c'est vrai qu'on a tendance à les confondre. Et peut-être que les clés USB, justement, sont installées, sont formatées par l'installateur que vous avez démarré. Ça arrive souvent, parce que j'ai des stagiaires aussi qui viennent à l'atelier, et qui font souvent la bêtise de détruire la clé elle-même qui sert à installer, parce que les partitions se ressemblent énormément, et du coup, on inverse un petit peu les rôles, et puis, tiens, c'est bizarre, je peux pas aller sur l'écran suivant, ou alors l'install ne démarre plus. C'est simplement que la clé, en fait, elle a été détruite, entre guillemets, c'est-à-dire elle a été formatée, auto-formatée. Donc là, ce qu'il faut faire, c'est remettre votre ancien disque dur, de repréparer les clés. Je peux vous donner un autre logiciel qui est plutôt sympa. C'est Rufus, qui est un logiciel qui permet de préparer des clés USB de façon un peu plus automatisée. Et en fait, c'est ce que nous, on utilise beaucoup pour installer Windows. Et en fait, Rufus, c'est un logiciel qui est gratuit, donc qui permet de préparer n'importe quelle clé avec n'importe quel Windows. Vous pourrez même décocher des petites options que Microsoft met souvent sur ses démarrages. Donc, il faut juste repréparer une nouvelle clé. Une fois que vous avez votre clé, vous recommencez la procédure. Et bien sûr, on est en patient à la fin de l'installation de l'ordinateur pour que vous cassiez pas en fait le système. Donc limite, vous le laissez tourner jusqu'au bout. Moi, je prends pour repère, pour savoir si l'ordinateur est planté ou non, tout simplement le vernum, vous savez, sur le clavier. Vous tapotez le vernum. Le vernum, c'est le verrou numérique avec la petite LED verte.
2: Ah ouais.
1: Et en fait, ouais, vous tapotez ça. Et si le vernum s'allume et s'éteint avec la touche du clavier, c'est-à-dire que l'ordinateur continue à bosser. C'est un petit repère, en fait, qui permet de voir si la souris, vous la voyez plus. Vous tapotez le vernum, et en fait, s'il s'allume et s'éteint en appuyant, c'est que l'ordinateur est encore là, en fait, il est encore vivant.
0: Il faut le laisser travailler, ouais, ok. Ouais. Bon, Philippe, on va devoir écourter la conversation, parce que là, ça fait un petit moment qu'on est ensemble. Essayez les conseils de Julien, et puis,
1: ouais,
0: puis, voilà. Et puis rappelez-nous dès qu'on refait une émission, d'accord?
2: Ok, ça marche.
0: Eh ben, merci beaucoup, bonne journée Philippe. À vous. Ça fait du bien, ça fait bien de sentir qu'il y a des gens qui sont passionnés comme ça par l'informatique.
1: Ouais,
0: c'est génial. J'adore. Manon Lisa avec le petit pêcheur, on écoute ça et puis vous nous appelez 03 20 55 89 89.
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1: Le petit pêcheur de Manon Lisa. Dans un instant, une question, celle d'Yves. On prendra la direction de Bouzbek.
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1: Émission informatique, jusqu'à 10h. Alors, j'ai reçu un message. Vous cherchez pas un ordinateur, Julien? Non, pas pour vous.
7: Non, j'en ai quelques-uns. Ma femme me dit toujours que j'en ai trop.
1: Ah bah oui, forcément. Alors, ce message nous dit j'ai acheté un ordinateur portable de la marque Acer, mais je m'en sers pas. Donc je le revends au Kenwood sur Dell. Donc, mais c'est pas... bon, on en parlera à la radio hein, pour les
7: nouvelles rubriques. Ouais.
1: On n'est pas là pour vendre du matériel, attention. Bien au contraire. Yves est avec nous à Bouzbek, je le disais tout à l'heure. Yves, bonjour.
8: Bonjour Yves.
9: Oui, bonjour.
1: Vous cherchez pas un portable Acer, non?
9: Ah ben non, je viens d'en acheter un.
1: Eh ben. Alors racontez-nous Yves.
7: Qu'est-ce qui vous arrive?
9: Alors, bonjour. J'ai des coupures apparemment de Wi-Fi.
7: Oui.
9: On a dans la maison une télé en Wi-Fi. Mon ami a un PC portable en Wi-Fi. Mmh. Tout fonctionne. Ça fait bien.
7: D'accord.
9: Le mien, c'est des coupures de Wi-Fi quand je change, je vais sur un site de location d'appartement ou une chose comme ça, d'un seul coup, ça se coupe. Et il me faut quelques temps pour pouvoir me reconnaître dans la petite icône qui se trouve en bas à gauche, là, qui affiche un globe terrestre.
7: Oui.
9: Et ça fonctionne pendant 1 heure, 2 heures, 3 heures, quelquefois une demi-journée. Et d'un seul coup, ça me recoupe.
7: Et alors,
1: même avec un câble Ethernet, vous nous dites que ça coupe aussi, hein, c'est ça?
9: Voilà. Ouais. Et de temps en temps, une fois, j'ai réussi à choper le message DHCP ne répond pas. Réseau faible.
7: Ok. Alors, c'est pas un problème de Wi-Fi, c'est un problème de réseau. Alors, il doit y avoir quelque chose sur l'ordinateur qui pose problème. C'est pas un ordinateur de démo que vous avez récupéré, il était bien dans son carton.
9: Oui, je l'ai acheté chez un de vos confrères. Je l'ai passé en grande distribution ni par correspondance.
7: Ouais.
9: Donc, ça me pose pas de problème d'aller le voir.
7: Est-ce qu'il y a un antivirus sur l'ordinateur, un antivirus en plus que vous avez payé?
9: C'est Windows 11, mais je crois qu'il a mis l'antivirus Defender de Windows.
7: Non, donc il n'y a pas d'antivirus en plus. Alors.
9: Donc non.
7: Souvent, sur l'ordinateur, ce qui peut poser problème, c'est le pare-feu, qui des fois déconnecte. Mais apparemment, une erreur DHCP, ça me dit aussi que, en fait, un appareil, c'est un peu comme... Imaginez que votre maison, c'est un petit village, d'accord?
9: Oui.
7: Et dans un petit village, ou n'importe quelle ville, on donne des numéros aux maisons. D'accord. Pour être sûr que le gentil postier puisse mettre l'enveloppe à la bonne adresse. Hein, voilà, voilà, numéro 11, numéro 12, ainsi de suite. Et en fait, un DHCP, c'est un peu le maire de la ville, donc la maire de votre commune, c'est la box qui fait ça. Et en fait, elle distribue des IP pour dire, voilà, ça, le PC là, c'est 11, là, c'est 12, le décodeur TV, c'est 13, ainsi de suite. Et l'erreur DHCP, souvent, elle arrive quand vous piquez l'IP d'un appareil qui est déjà dans la maison. Et souvent, quand on pique l'IP d'un appareil dans la maison, eh ben, votre appareil se désactive, il n'a plus Internet. Et vous me dites que c'est complètement aléatoire, des fois ça dure une semaine. Peut-être que vous n'apercevez pas, mais vous piquez l'IP d'un appareil qui est déjà connecté. Et donc, vous êtes là, quand lui s'allume, bah, vous, il vous déconnecte.
9: Oui.
7: Donc je pense que le problème n'est pas un problème Wi-Fi, parce que si c'était un problème Wi-Fi, vous auriez des pertes de connexion que par Wi-Fi, parce que vous me dites là, ça déconne tantôt avec le câble et tantôt aussi avec le Wi-Fi. Le Wi-Fi est une manière de se connecter, c'est une technologie, c'est un peu comme le Bluetooth, c'est un peu comme la lumière, hein, vous avez des ultraviolets, voilà. Et ben l'idée c'est que le câble c'est une connexion internet, le wifi c'est une autre connexion, mais ça a la même utilité. Et si vous avez testé avec un câble et ça déconnecte un câble, automatiquement ça met de côté la panne wifi, c'est pas possible. C'est pas une panne wifi, c'est un problème réseau que vous avez. Bon.
9: Oui, donc, là, parce que j'ai eu un message qui me disait une fois, vous savez, dans un petit
7: encart,
9: à gauche, réseau faible.
7: Oui, mais alors, ça, réseau faible, si c'est Wi-Fi qui vous le dit, oui, ça peut arriver quand on s'écarte de la box. Mais là, en l'occurrence, ça déconne avec le câble réseau. Il vaudrait mieux appeler mon collègue, mon confrère, pour qu'il intervienne directement chez vous et expliquer-lui ce qui se passe. Parce que je pense qu'il a un problème de réglage avec
9: plus,
7: la box.
9: C'est pas de problème.
7: Eh ben, c'est un problème pour moi de paramétrage de box qui vérifie ça. Et petite astuce du chef, demandez-lui de mettre votre PC en IP fixe. C'est pas forcément conseillé, mais ça force l'ordinateur à avoir son propre numéro. Donc là, en gros, bah vous dites au maire de la ville, on va dire, laissez tomber, je vais m'attribuer moi-même mon numéro. Et c'est une manière de tester, de vérifier si c'est stable. Si c'est stable, pendant une semaine, vous n'avez plus de coupure, tout va bien, c'est que c'est bien un problème réseau.
1: Bon.
7: Donc IP fixe.
1: Voilà. Eh ben voilà, Yves, on va y arriver.
9: Ok. Parce que moi, j'avais contacté Orange qui m'a mis ma ligne sur surveillance pour voir le débit, il m'a dit c'est pas chez nous.
7: Ouais, ils vont regarder le côté extérieur.
9: Peut-être voir avec la box dans un magasin Orange pour qu'ils puissent la tester pour voir si
7: c'est pareil. Bah, là, prendre la patience, hein.
9: Oui, mais justement, parce qu'une fois, c'est l'un qui renvoie à l'autre. Et l'autre
7: mais testez, ce qu'il y a de plus simple, si c'est un ami, profitez-en.
9: Oui.
7: Un petit gâteau, des cafés, un petit café, vous allez voir, il va venir.
9: Non.
1: À 11h, non, c'est pas le café.
9: Après, il va venir tous les jours.
1: Bon, on va vous laisser là, mais en tout cas, merci de nous avoir appelés.
9: Et
1: on vous souhaite un bon dimanche.
7: Salut. Bon dimanche.
9: Merci beaucoup à vous tous.
1: Ah là là là, ben, on en a des questions. Hein, c'est,
7: oui.
1: Ça marche bien l'informatique aussi. Hein, donc,
7: ah oui, je confirme.
1: C'est super. 03 20 55 89 89 via WhatsApp ou par téléphone et on se retrouve d'ici quelques minutes.

0: Peter Johnson avec Stomp sur ici, 9h35.
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0: Alors, il y a Stéphane qui dit bonjour ici, Nord. Merci beaucoup pour vos informations et vos émissions avec des professionnels. Ça fait plaisir, ça, Julien.
3: Ah, ben, ça fait toujours plaisir.
0: Voilà. Il veut qu'on lui rappelle le nom du logiciel pour préparer les clés boutables.
3: Alors, Rufus, R-U-F-U-S.
0: Voilà.
3: Gratuit.
0: Voilà. Merci Stéphane pour votre message sur WhatsApp. Jean-Michel est avec nous au téléphone pour continuer cette émission. On est à la Madeleine. Bonjour Jean-Michel.
3: Bonjour Jean-Michel.
4: Bonjour messieurs.
0: Alors, qu'est-ce qui se passe?
4: Alors voilà, lorsque j'ai un Aspire 3, Acer Aspire 3, Windows 10, et une imprimante Epson XP2200.
0: Okay.
4: Elle imprime correctement. Lorsque je veux scanner un document, j'obtiens la fenêtre Epson Scan 2, je remplis correctement les données. Lorsque je veux numériser, il numérise, c'est-à-dire que le scanner qui se déplace, qui se complète, et à la fin, lorsqu'il me demande d'enregistrer, il m'affiche une petite fenêtre avec impossible d'enregistrer les fichiers numérisés.
3: D'accord. Alors, on va faire plus simple. On va complètement bypass le logiciel de Epson et vous allez installer un logiciel encore gratuit. Oui. Dites donc, c'est la super promo ce matin.
4: Oui.
3: Le logiciel qui s'appelle N comme Nicolas, A comme André, P comme Patrick, S comme Sophie et le chiffre 2. NAPS 2. Et en fait, vous allez sur le site, alors, il est super sympa, vous avez un gros bouton bleu avec Download NAPS 2 Windows sur la droite. C'est un logiciel gratuit qui remplace un peu l'utilitaire de toutes les imprimantes. Alors, surtout les gens qui nous écoutent qui ont une HP, surtout avec les mises à jour Windows 11, ça pose problème. Ce petit logiciel bien sympathique, gratuit, permet de se connecter sur n'importe quelle imprimante qui est au préalable bien installée, bien sûr. Et donc, vous installez le logiciel, vous allez voir, ça ressemble étrangement à ce que Epson propose. Il faudra, au premier lancement, quand même, lui donner votre imprimante. Donc, il faudra détecter l'imprimante. Il va vous guider, vous inquiétez pas. Une fois que vous aurez configuré l'imprimante, en gros, il va chercher sur le réseau qu'est-ce qui existe sur Windows. Il dit, OK, j'ai trouvé l'Epson. Vous dites, oui, validé, c'est bien mon imprimante. Et après, vous n'aurez plus qu'à cliquer sur scanner. Il va faire des feuilles par feuille. Alors, si c'est une petite imprimante où il n'y a pas de chargeur par-dessus, vous pouvez scanner plusieurs pages. Il va les additionner. Et vous aurez la même chose. Hop, exporter en PDF et vous pointez le dossier qui vous intéresse et c'est fini.
0: Bon, alors je vais quand même rappeler, Jean-Michel, je vais rappeler aux auditeurs qui nous écoutent le nom de ce petit logiciel. NAPS2, hein, c'est ça.
3: NAPS2.
0: Parce que je suis sûr que dans deux minutes, je vais avoir des questions WhatsApp. Vous pouvez nous rappeler le nom du logiciel? Ça va aller, Jean-Michel?
4: Ça va aller, très bien.
3: C'est très très simple, vous allez voir.
0: Bon, génial. On va enchaîner parce qu'il y a énormément de questions. Merci Jean-Michel.
4: Merci beaucoup.
0: À bientôt.
4: Bonne journée. Bonne journée à tous.
0: Je rappelle qu'on est avec Julien Tétain, informaticien installé à Douai. L'entreprise s'appelle Dakara. Je vous donne l'information. Et je disais qu'il y avait beaucoup de questions, donc on va enchaîner et se retrouver juste après encore avec deux questions au téléphone.
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3: Alors Françoise, oui, ça n'a pas été très long, hein, quand même.
2: Non, mais ça va.
3: On fait vite. Alors Françoise, vous n'arrivez pas à allumer votre ordinateur, il démarre et le curseur apparaît, et il charge même, hein, mais le reste est noir, c'est bien ça?
2: C'est ça. Alors il y a quelques jours, quand je l'allumais, j'avais ma page d'accueil,
3: ouais,
2: mais pas la possibilité d'ouvrir un dossier ni d'aller sur Internet, je n'avais rien dans la barre des tâches, et aujourd'hui, bah, il est tout noir.
3: C'est un Windows 10 Lenovo, hein, vous dites.
2: C'est ça.
4: Donc il a plus de 10 ans, l'ordinateur.
2: Ben, il est vieux, je l'ai eu en reconditionné il y a 5 ou 6 ans.
4: Ouais. Alors là, ça peut provenir effectivement d'une panne matérielle. Ça peut être le disque dur qui se dégrade avec le temps, parce que si vous aviez accès on dit, à l'interface et que maintenant vous ne l'avez plus, puis ça s'est dégradé tout doucement au fur et à mesure, ça peut faire penser à une panne matérielle. Donc là, si vous avez des données à récupérer, je vous propose de vous rapprocher donc d'une boutique informatique. À ce moment-là, bien lui préciser qu'il y a des photos, des documents à récupérer. Évitez, alors quand ça arrive comme ça, pour les gens qui nous écoutent, évitez de forcer à rallumer sans arrêt si l'ordinateur ne démarre plus. Plus vous essayez de forcer le démarrage, plus vous avez moins de chances de récupérer les données parce que ça abîme le disque au fur et à mesure. Donc là, en l'occurrence, comme là, l'écran ne démarre plus du tout, c'est-à-dire que Windows est planté complètement, partiellement, et donc l'idée, c'est de soit reconditionner l'ordinateur une nouvelle fois si c'est rentable de le faire. En l'occurrence, bon, là, on est sur un ordinateur déjà reconditionné d'il y a 10 ans, donc là, on va être quand même sur une petite fosse temporelle, on va dire un peu compliquée. Donc là, en l'occurrence, ce qui est important, c'est de récupérer les données. Donc le devis, généralement, dans une boutique informatique, ça peut être soit gratuit parce que la panne est évidente, donc le diagnostic est rapide, soit il faut démonter l'ordinateur parce que c'est pas aussi simple. Et généralement, ouais, on va dire, les devis, ça va entre 15€ et 40€, la fourchette, c'est à peu près ça. Et donc la personne ne doit pas modifier, doit vous faire un devis, vous proposer une réparation. Là, mon avis personnel, l'ordinateur qui a au bas mot, je pense, c'est 14 ans, bon, ça picote un petit peu. Ça a vérifié avec la date. Parce que Windows 11 10, on va dire, commence à être compliqué. Pour les petits geeks qu'on a eu tout à l'heure, ils peuvent mettre un Linux, c'est pas très grave, sauf que je me mets à votre place. L'idée, c'est quand même de pas remettre par terre ce que vous avez appris avec Windows. L'idée, c'est de passer sur un nouveau Windows. Comme ça, vous perdez pas trop au change.
2: Oui, je pense qu'il est trop vieux pour aller bricoler quelque chose.
4: Mais faites un devis, ça coûte rien, et puis vous verrez si effectivement, et en général même les boutiques, quand vous faites faire un devis et puis que la personne vous rend devis que c'est pas réparable, généralement elle ne vous compte pas le devis si vous reprenez un ordinateur chez eux, généralement.
3: Bon, voilà. Françoise, merci de nous avoir appelé également.
2: Ben, merci à vous pour
4: bon dimanche,
2: le nom des panaches.
3: Bon dimanche, au revoir Françoise.
2: Bon dimanche, au revoir.
3: Allez, on continue l'émission avec Corinne qui nous rejoint tout de suite. Bonjour Corinne,
2: bonjour.
3: Bonjour. Alors, je crois que ça va être assez rapide avec vous. Alors c'est pas qu'on vous éjecter, hein, c'est pas ça du tout. Hein.
5: Non mais de toute façon, moi je comprends rien, mon mari est pas là, alors ça va aller vite.
3: Alors lorsque vous jouez avec votre tablette, il y a toujours des pubs qui s'affichent.
5: Bon, je fais un jeu, bah là je l'ai lancé pour dire, je fais un peu, bon là quand il va être fini, normalement j'ai des points. Mais là depuis un moment, bon, ça s'arrête, j'ai une pub qui ne s'en va pas.
4: Oui.
5: Et bon, c'est marqué bloquer cette pub, et à côté pourquoi j'ai cette pub. Alors j'appuie sur les deux boutons, il n'y a rien qui se passe.
4: Alors en fait,
5: des fois c'est en allemand, des fois c'est en anglais.
4: C'est hyper simple. Les jeux ne sont pas gratuits pour rien, ils sont là. En fait, hein, quand on développe un jeu, c'est pour faire du cash. Et le meilleur moyen de se faire du cash, c'est de vous envoyer des pubs. C'est tout.
5: Ah oui,
4: c'est les jeux. Les jeux eux-mêmes sont un problème, c'est tout.
3: Ouais.
4: C'est les jeux qui apportent des pubs et qui bloquent la tablette. Vous avez installé beaucoup, beaucoup de jeux. Et il faut vraiment faire attention à ça parce que les jeux sur les tablettes Android apportent énormément de publicité. Et il me semble, pour les jeux, ce qui est plus sympa, c'est passer par le game room de Facebook. Hein. J'ai des clients qui aiment bien jouer à la belote, tout ça. Ça marche plutôt bien. Il n'y a pas trop de pubs.
3: Bon. Voilà, Corinne, ce qu'on pouvait vous dire.
5: Ouais, ben là c'est un jeu de des jeux, j'en ai pas tellement, hein. J'en ai une dizaine peut-être.
4: Ah ben c'est beaucoup. C'est oui. dix fois des raisons d'avoir des pubs. C'est
3: quand,
4: ça le problème.
3: Quand vous téléchargez en fait une application, donc un jeu, c'est derrière, hein, effectivement, que
4: c'est caché en fait.
3: Il y a un casque derrière qui réapparaît ensuite à chaque fois que vous ouvrez le jeu et à la fin ou au début, donc.

0: ça va être difficile de... Ça fait partie du téléchargement que vous avez sur votre tablette, vous voyez, Corinne?
1: Parce que des fois, bon, là, ça va pas remettre en route aussitôt, mais peut-être une heure après, là, ça va remettre en route.
2: Oui, oui, c'est ça. Mais c'est les pubs qui sont dans les jeux intégrés, en fait. Ouais, les jeux sont gratuits parce qu'il y a des pubs. Voilà.
0: Merci, Corinne.
1: Bon, écoutez, je vous remercie beaucoup.
2: Bonne journée à vous.
0: Au revoir.
1: Merci, à vous aussi. Merci beaucoup, au revoir.
0: Alors, n'appelez plus, parce que là, on va essayer de clôturer d'ici quelques minutes avec, juste après Pascal Obispo, avec l'émission, avec le titre, pardon, Personne. On va clôturer avec toutes les questions WhatsApp qu'on a reçues. Et comme il y en a encore pas mal, peut-être qu'il y aura des choses intéressantes qui pourraient vous intéresser. C'est le cas.

0: C'était Pascal Obispo à l'instant sur Estino. Émission informatique qui se termine. Alors, on a encore quelques questions WhatsApp qui sont tombées, on va les traiter maintenant. Julien Tétain, Marilyn nous a écrit, elle voulait installer Linux sur Windows 10. Elle dit, je n'étais pas obligé de mettre Windows 11, mais j'ai des gros doutes. Est-ce que vous pouvez répondre à cette question?
1: Ça se rejoint toujours. Refus. Alors, Linux, ça ne s'installe pas comme un pilote d'imprimante ou Word Excel. Il faut absolument démarrer une fameuse clé bootable. Donc là, il faudra peut-être passer une après-midi avec Philippe, tout à l'heure. Et utiliser Refus. Donc, ça demande un peu plus de complications. Si vous avez un neveu qui connaît un petit peu en techno, n'hésitez pas à faire appel à lui ou passer par une boutique et installer Linux. Ubuntu, c'est une bonne piste.
0: Autre question. Pouvez-vous rappeler le nom d'un logiciel pour préparer des clés bootables? Ah bah non, ça c'était le fameux Refus.
1: Refus, c'est toujours pareil.
0: J'étais perdu. Alors mon mari et moi sommes dépassés par l'utilisation de notre ordinateur PC. C'est Catherine qui nous a écrit. Nous ne savons pas imprimer un document affiché à l'écran, car nous sommes perdus avec enregistrer, téléchargement, enregistrer au format PDF, tout ça. Les enfants ne sont pas là, pas d'enfants pour les aider. À qui, la question est la suivante, à qui pouvons-nous nous adresser pour prendre des cours, par exemple? Est-ce que vous avez des infos là-dessus, par exemple?
1: Exactement, alors j'ai des bonnes petites infos. Il faut vous rapprocher de votre mairie. Souvent, vous avez un centre, une bibliothèque ou un centre informatique qui est dans la ville ou votre commune. Si vous n'avez pas dans votre commune, parce que c'est un petit village, ils n'ont pas forcément ce genre de centre, rapprochez-vous d'une ville ou d'un village un peu plus grand. Ils ont forcément un centre et ça ne coûte pas très cher. Alors, je vous donnerai une parenthèse entre 10 c'est 50 euros à l'année. Donc oui, c'est vraiment pas cher. Hein. Et puis vous y allez régulièrement le mercredi ou un jour en semaine. Et chaque semaine, le prof vous apprend en fait, à utiliser l'ordinateur. Okay. Donc rapprochez-vous des communes.
0: Allez, dernière question, Béatrice. Je ne reçois plus les mails sur mon portable dans ma boîte Hotmail, alors que je les ai sur ma tablette. Est-ce que vous pouvez m'aider?
1: Alors ça sent le mot de passe qui a été changé, donc pensez à regarder si vous avez changé le mot de passe un jour et du coup ça n'a pas été réinstallé sur le téléphone tout simplement.
0: Bon, ben voilà Julien, on a bien bossé là aujourd'hui. Hein.
1: C'est pas mal hein.
2: Ouais, ouais. À quelle heure l'apéro?
1: Dans pas longtemps là.
0: Julien Tétain, merci encore. On vous retrouve dans la boutique qui est ouverte d'ailleurs le lundi, à partir de lundi.
1: Alors non, on ferme pas vu qu'on fait la maintenance pour les entreprises forcément. On est toujours dispo et puis on est là pour vous aider quoi qu'il arrive.
0: Dakara, c'est à Douai, vous tapez sur internet, enfin si vous n'avez pas d'ordinateur qui fonctionne pas,
1: c'est compliqué. Oui, c'est le moment d'aller voir le voisin, voilà.
0: Voilà, exactement. Bon dimanche.
1: Bon dimanche.
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0: ravisé, vous avez bien travaillé ce matin. On s'est surtout bien amusé avec vous au téléphone, à travers les questions également avec Julien. C'était super, on va revenir. En tout cas, je reviens tout à l'heure à 13h30 pour vous accompagner cet après-midi. Et là, tout de suite, écoutez, petite musique que vous reconnaissez, la musique du week-end, la musique du Grand Agenda avec Bruno Béard. Bonjour Bruno.
1: Bonjour Manu, vous voudrez arrêter de casser les ordinateurs, hein, Manu, tous les 15 jours.
0: c'est un peu
1: pénible.
0: Mais c'est incroyable comment Julien arrive à répondre, à trouver des solutions.
1: Ah, oui, c'est notre bonne fée.
0: C'est notre... Exactement. Je vais l'appeler comme ça, ma bonne fée.
1: Oui, ma bonne fée.
0: Le Grand Agenda, donc.
1: Exactement, jusqu'à midi au 03 20 55 89 deux fois pour annoncer vos idées de sortie, vos événements, enfin bref, tout ce que vous organisez. Et hop, coup de projecteur et ça marche du feu de Dieu, comme on dit.
0: Bonne émission alors.
1: Merci Manu.
0: Salut, salut.
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0: 10h l'information, Julien Prouvoyeur, bonjour.
3: Bonjour Manu, bonjour à tous.
0: Nouvelle opération de sauvetage de migrants à Berck-sur-Mer.
4: Les sauveteurs de la SNSM sont intervenus hier au petit matin pour venir en aide à une centaine d'exilés. Certains étaient déjà sur un petit bateau, d'autres tentaient de monter à bord. Sauf que la mer était agitée, la météo orageuse et les courants forts en raison des grandes marées. Le bateau s'est finalement échoué au sud de Merliman. Tous les occupants ont été pris en charge par les pompiers. Les secours également mobilisés à Berck-sur-Mer hier pour venir en aide à 6 personnes prises au piège par la montée rapide des eaux. La SNSM appelle à la vigilance aujourd'hui encore, dernier jour des grandes marées. Les pompiers du Pas-de-Calais, encore et toujours sur place, dans les forêts de Danne et Neuchâtel-Ardelot. Il y a eu quelques reprises de feu hier, mais l'incendie est fixé. Il faut maintenant éteindre toutes les fumerolles. Un long travail pour les pompiers, car le terrain sableux est très conducteur. Cela devrait prendre plusieurs jours, voire plusieurs semaines. C'est l'heure du retour aux affaires pour le RC Lens. Fini les vacances et la préparation estivale. Lens reprend ce soir avec d'entrée un choc. Un match face au Paris Saint-Germain pour le trophée des champions. Une rencontre au stade Bollaert entre le vainqueur de la Coupe de France et le champion de France. Lens reste sur une série de 8 matchs sans victoire face à Paris. Une rencontre à vivre en direct et en intégralité sur ICI Nord. C'est à partir de 20h15 avec Sylvain Charlet et Cheb Dinissi aux commentaires. De leur côté, les footballeurs lillois terminent leur préparation estivale avec un match nul en Angleterre, un partout face à Everton hier. Le LOSC a égalisé en toute fin de match grâce à Haraldsson. Incertitude et inquiétude pour Olivier Giroud. L'attaquant est sorti touché au genou après un duel au bout de 20 minutes de jeu. Les Lillois feront leur rentrée en Ligue 1 dimanche prochain avec un premier déplacement à Angers. Et puis c'est un plateau prestigieux qui est attendu fin août à Saint-Amand-les-Eaux avec le Critérium cycliste de la Ronde des Sources pour sa 4e édition. La course va voir s'affronter Tim Merlier, triple vainqueur d'étape sur le Tour de France cet été, mais aussi le sprinter Jasper Philipsen ou encore le cambrésien Florian Sénéchal. Les organisateurs lancent aussi le premier critérium femme, avec sur la ligne de départ Katarzyna Niewiadoma, la toute récente 2e du Tour de France femme. La course, c'est le 27 août prochain. La météo, Bruno.
1: La météo, alors écoutez Julien, c'est du beau temps hein, pour toute la journée, un petit peu de nuages ce matin sur l'ensemble de la région, et température respirable, 23 degrés sur le littoral, 24 degrés en moyenne dans l'intérieur ce matin, puis pour cet après-midi, le maximum 27 pour Lens, Arras ou encore Béthune. Merci Julien, à tout à l'heure 11h.
3: Oui, à tout à l'heure, c'est encore moi, à tout à l'heure.
1: Eh bien c'est parfait, les conditions de circulation, tout va bien sur les routes et autour de la région, soyez prudents bien sûr.
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1: Allez, on démarre avec un titre de 1989, chanson écrite par François Hardy, c'est VIP.

0: VIP, c'était Françoise Hardy.
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0: Bonjour à toutes et à tous, j'espère que vous allez bien ce dimanche matin. Le grand agenda, c'est jusqu'à midi, bien sûr, 03 20 55 89 deux fois. C'est Alexandre qui vous accueille ce matin encore. Et pour la chanson, c'est Isabelle Adjani. On va aller faire un petit tour dans l'Ohio. Tiens, ça va nous faire du bien tout de suite.

0: chanson coécrite par Serge Gainsbourg. C'est sorti en 1983. C'était l'un des grands succès de la carrière de chanteuse d'Isabelle Adjani. C'était Ohio.
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0: Et nous démarrons avec Jessica. Bonjour.
3: Bonjour Bruno.
0: Jessica qui est en direct de son stand pour nous faire des gaufres.
3: C'est ça, donc en direct de la gaufre coulisse créée en 1988 à Sucin-Léger dans le Pas-de-Calais.
0: D'accord, alors là on est en plein dans l'événement.
3: Alors là on a déjà commencé à cuire les gaufres depuis 6h30 ce matin. 330 litres de pâte à gaufres créée hier après-midi que nous sommes en train de cuire jusqu'au moins 18h. Ou pas.
0: Donc, ou pas. Pourquoi ou pas? Parce qu'on va tout manger avant 18h.
3: Et je crois, oui. Il y a déjà presque 500 gaufres de vendus déjà ce matin. Là, donc, ça part très, très vite. Ouais. Donc, c'est une pâte à gaufres très liquide qui vient du mot coulant. Ouais. C'est pour ça qu'on a appelé cette gaufre la gaufre coulisse.
0: Tout simplement, la gaufre qui coule.
3: Si vous avez l'occasion de venir, donc nous sommes à 9 km de Hazennes-le-Comte, à 12 km de Frévent, 12 km de Doulan dans la Somme, et une vingtaine de kilomètres de Saint-Paul-sur-Ternoise. Nous avons une très belle brocante avec environ 250 mètres de brocanteurs tout autour de la place du village, place de la mairie. Et au bout de cette brocante, vous trouverez le trésor qu'est notre gaufre coulisse, tout à vous.
0: Voilà, c'est, vous êtes la reine de la fête, si je comprends bien, Jessica.
3: Alors non, c'est tout le comité des fêtes, l'amicale des anciens élèves, avec la présidente Céline et puis tous les membres du bureau, chacun à son poste bien défini. Ce midi, il y a aussi également la frite à l'ancienne. De Hazennes-le-Comte qui va restaurer donc tout ce petit monde et puis la buvette aussi toute la journée.
0: D'accord, et bien c'est noté, c'est jusqu'à 18h Jessica.
3: C'est ça, tout à fait.
0: Très bien, à Sucin-Léger.
3: Dans le Pas-de-Calais.
0: Voilà, exactement. Je vous souhaite un bon dimanche, profitez-en bien, à bientôt.
3: Eh bien, merci beaucoup Bruno et une très belle journée à vous.
0: Au revoir.
3: Au revoir.
0: Le téléphone, c'est le 03 20 55 89 2 fois. Vous appelez Alexandre pour annoncer vos événements. Vous y êtes sorti. Oui, c'est sympa. On le fait en direct aussi depuis Sucin-Léger. Donc voilà, on profite également de la bonne ambiance. Retour du grand agenda après la nouveauté de Céline Dion. Bonjour, pardon, merci. Et un standard, Paolo Conte, Via Con Me.
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0: 10h19, on fait un point route, plusieurs incidents et accidents sur le réseau routier. Tout d'abord sur l'Ain, nous avons un obstacle à hauteur de Croisilles, c'est sur le département du Pas-de-Calais dans le sens Paris vers Lille, donc prudence sur l'A2, un obstacle également de signaler, donc entre Onin et Carouble dans le sens Paris-Bruxelles, donc sur l'A2, sur l'A25 également un incident à hauteur de Lille, dans le sens de Lille-Dunkerque, donc on n'a pas de plus de précision pour l'instant, mais nous allons rester vigilants, bien entendu. Donc dans le sens Lille-Dunkerque, juste à la sortie de Lille, il y a un souci sur la chaussée, on signale un incident. Donc voilà, on va se renseigner pour vous donner l'info précise. Soyez prudents, et si vous avez de l'info, justement, on est preneur, on la partage au 0320 55 89 deux fois.
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0: Ah, je vois pas s'il y a un bouchon, un ralentissement sur la route de Memphis, mais bon, on demandera à Eddie Mitchell, il va nous appeler au 03 20 55 89 deux fois. 10h23, retour du grand agenda.
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0: Bonjour Annie.
3: Oui, bonjour Bruno, bonjour ici Nord.
0: Alors avec vous, on expose, on se détend, on parle de bien-être.
3: Voilà, c'est un festival d'art et bien-être qui se déroule dans un jardin, donc dans la nature. Donc un mélange d'artistes et de thérapeutes, de médecine douce, magnétiseurs, il y a des sophrologues. À côté de moi, j'ai une dame qui est le souffle d'Alignana, qui est une accompagnatrice du bien-être. Oui. Enfin, tout sur le bien-être est mélangé avec de l'art. Donc moi et mon ami, ben, nous on expose des tableaux, il y a un apiculteur, il y a même un monsieur qui écrit un livre. Enfin, donc tout dans un cadre très très accueillant, dans un jardin très agréable, avec des hamacs, des salons de jardin, un salon de thé, enfin tout pour la détente.
0: Eh bien écoutez, c'est formidable, on demande que ça, puis alors là en plus il fait bon.
3: Il fait très beau, donc c'est très agréable, et puis donc là, on est sous les arbres, donc avec de l'air, donc c'est super.
0: Oh du don, ça c'est bien, alors ça se trouve exactement à...
3: Alors, ça se trouve à Volkrinkov, c'est un petit village près de Saint-Omer, 38 rue du Moulin.
0: D'accord, très bien.
3: C'est un jardin privé, hein.
0: D'accord, à l'ombre des arbres.
3: Voilà.
0: En plus, il ne fait pas trop chaud aujourd'hui, c'est bien.
3: C'est juste bien.
0: C'est juste bien, on n'en demande pas plus, c'est jusqu'à 20h ce soir. Hein.
3: Jusqu'à 20h ce soir, toute la journée sans interruption.
0: Eh bien, c'est formidable. Merci beaucoup, ma chère Annie, je vous embrasse, à bientôt.
3: Merci Bruno, merci ici Nord, au revoir.
0: Au revoir. Bonjour Annick.
4: Bonjour Bruno.
0: Bonjour Annick, alors c'est la clôture du festival Clé de Soleil.
4: Eh oui, la 25e édition. Et c'est la dernière journée aujourd'hui qui est consacrée exclusivement au piano.
0: D'accord.
4: Donc bah, c'est comme d'habitude, hein. Ces concerts se donneront à l'auditorium du Conservatoire de Lille. Et on va commencer à 15h avec une mise en oreille avec un jeune pianiste très talentueux qui s'appelle Théo Desgardins. Il va nous interpréter des œuvres de Liszt, Mozart et Chopin. L'entrée est libre là pour ce concert à 15h. Et puis à 16h, eh bien c'est le talentueux Cyprien Katsaris qu'on ne présente plus. Pour l'anecdote, il ne se produit plus en France que à Lille, dans le festival de Denis Simondi, la Clé de Soleil. Et donc, lui, on va le retrouver à partir de 16h.
0: D'accord.
4: Toujours au conservatoire. Donc là, bah, c'est comme d'habitude, le concert est payant pour 18 euros, gratuit pour les enfants de moins de 12 ans. Et Cyprien va nous interpréter des œuvres consacrées à Beethoven, Czerny, Chopin, Liszt. Et pour l'anecdote, Denis Simondi disait lors du dernier concert qu'il a mis plus d'un mois à concocter son concert là, de cet après-midi. Il a recherché des partitions tout à fait improbables. Et puis bon, Cyprien, il excelle dans l'interprétation.
0: Très bien. C'est noté, Annick. Donc c'est cet après-midi à partir de 15h au Conservatoire de Lille. C'est la clôture, profitez-en, du festival Clé de Soleil. Donc on se donne rendez-vous l'année prochaine.
4: Eh ben oui, ou peut-être avant, puisque avant il y aura le Festival International de Piano qu'organise tous les ans Denis Simondi. Donc
0: on en reparlera à ce moment-là alors. Hein.
4: Ben voilà.
0: N'hésitez pas à nous rappeler. À bientôt, Annick.
4: À bientôt,
0: bon dimanche.
4: Merci à Isinor pour votre accueil pour nous.
0: Je vous en prie, Annick, vous êtes chez vous. À bientôt.
4: Belle journée.
0: Au revoir. Allez, voici Opus. Live is life à 10h27.

0: Life is life, c'était Opus.
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0: Et nous sommes à Ronchin avec Corinne. Bonjour, pour parler de marionnettes. Il y a un théâtre de marionnettes bien connu dans la métropole lilloise. Bonjour Corinne.
3: Bonjour Bruno.
0: Alors, la fin de l'été arrive à petits pas. Enfin, la fin des vacances arrive à petits pas. Vous avez encore quelques animations à proposer ?
3: Eh bien, ce mercredi 19, nous avons un atelier marionnettes le matin et puis nous aurons rendez-vous l'après-midi avec les aventures de Gouttelette à 14h30.
0: Eh bien, c'est parfait. Et puis alors, une rentrée qui s'annonce, est-ce qu'il y a des nouveautés ?
3: Il y a des nouveautés. Nous allons reprendre dans une toute nouvelle mise en scène un spectacle pour comédiens et marionnettes qui s'appelle « Un conte a disparu ». Mais surtout, on va avoir dès dimanche matin, gratuit, une fois par mois, avec des lectures de contes avec marionnettes. Et puis aussi plein de concours, plein d'ateliers, des ateliers de coiffe au moment d'Halloween, des coiffes un petit peu bizarres, des sorcières, etc. Nous aurons des ateliers, des concours de dessin, notamment qui nous permettront de redécorer l'enseigne et puis l'intérieur du hall du théâtre. Bref, vraiment des choses un petit peu tout le temps. Il y aura de l'actualité sans cesse au théâtre de marionnettes. Et puis bien sûr, une nouvelle formule pour les anniversaires d'enfants, qui reste toujours aussi peu cher, puisqu'on est toujours à 7 euros par an.
0: Très bien, donc c'est un théâtre de marionnettes. Alors, vous proposez des marionnettes, des spectacles de marionnettes à fil ou...
3: Alors de tout, dans la conte a disparu, on a des marionnettes à fil, on a des marionnettes géantes, on n'est vraiment pas bloqué du tout par les techniques de marionnettes. On fait ce qu'on a envie de faire en fonction de ce que doivent faire les marionnettes.
0: Eh bien voilà, tout simplement. Bon, il y a un site internet, bien sûr, Corinne.
3: Oui, www.théâtremarionnettes, en un seul mot.com.
0: Eh bien, c'est noté. Corinne, je vous souhaite un bon dimanche. À bientôt.
3: Merci, à très bientôt à tous.
0: À bientôt, au revoir. Retour de la musique avec Oshi, je partirai. Et puis, on part faire une petite balade à cheval. A Horse with No Name. C'est America.

0: tiré, c'était Oshi, retour du grand agenda avec vous. Bien sûr, vous nous appelez au 03 20 55 82 fois jusqu'à midi. À suivre Chris Isaac, juste après ça.
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2: Nickel, à la cellule de vigilance routière, à la préfecture du Nord à Lille. Nous sommes à plus de 6 km de perturbation. Patience, surtout dans cet accident.
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2: Bon, pas mal de perturbations, on suit ça, voilà. Mickaël, avec attention. Merci, à tout à l'heure.
4: À tout à l'heure.
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0: Si vous voulez, il y a plein de choses à l'intérieur à visiter. Je vous dis du matériel ancien.
1: Oui, mais pourquoi ça s'appelle Wintenberger?
0: C'est bah,
1: c'est une colle, là.
0: Oui, c'est une colle.
1: Bon, on oublie la question, Martine, c'est pas grave.
0: C'est bien.
1: On a retenu qu'il y avait beaucoup d'animation, vous avez fait un joli programme.
0: Oui.
1: Et puis, c'est l'occasion de voyager dans le temps et
0: dans le
1: métier de l'agriculture.
0: Oui, c'est ça.
1: Eh bien, c'est parfait. Martine, donc c'est samedi prochain, fête de la moisson à Frévent, à partir de 10h, entrée gratuite, et puis on peut se restaurer sur place.
0: Voilà, restauration sur place.
1: Eh bien, n'hésitez pas à nous rappeler, Martine.
0: D'accord, pas de souci.
1: À bientôt.
0: Je vous remercie beaucoup, Bruno.
1: Bonne journée. Au revoir.
0: Merci, bonne journée.
1: Bonjour, Edith.
2: Oui, bonjour, Bruno.
1: Edith nous donne rendez-vous le 30 août.
2: Voilà, je vous donne rendez-vous le 30 août pour une marche pour se mettre en forme pour la rentrée. Alors, c'est organisé par l'association Sport Adapte, qui est une association qui propose du sport pour des personnes en situation de handicap cognitif.
1: Oui.
2: Donc, c'est la 5e édition. On a 4 parcours. Un parcours de 3 700 km, départ à 10 heures. C'est un parcours qui est possible en fauteuil. Ensuite, on a un deuxième parcours de 7 500 km, départ à 9h30.
1: Mmh.
2: Un parcours de 11 500 km, départ à 9h. Et le dernier grand parcours, 13 900 km, départ à 8h30. Donc, le point de rendez-vous, c'est le complexe Pierre de Coubertin, avenue des Flandres à Hasbrouck. Donc, voilà, une petite matinée sportive pour se mettre en forme pour la rentrée. Je ne sais pas si j'ai dit que la participation était de 7 euros.
1: Oui.
2: Et pour ce tarif, on a un café d'accueil ou un thé pour les gens qui préfèrent le thé. Ravitaillement sur les parcours. Il y a des animations musicales sur le parcours. Un ravitaillement à l'arrivée qui est constitué d'un sandwich, d'un dessert et d'une boisson. Une tombola et un petit cadeau pour tous les participants.
1: Ah ben dis donc.
2: Voilà.
1: On a mis les petits plats dans les grands.
2: Tout à fait, tout à fait. Alors c'est une manifestation qui nous tient à cœur parce que les bénéfices permettent d'acheter de l'équipement pour les personnes qui pratiquent un sport dans notre association.
1: Eh bien c'est formidable. Donc c'est le 30 août prochain. Vous pouvez nous rappeler comment on fait pour s'inscrire? Est-ce que c'est sur place?
2: Alors, pour s'inscrire, on s'inscrit soit via Eloasso, soit sur place le jour même.
1: Soit sur place le jour même. Donc, il y a un parcours de 3,7 km, c'est ça?
2: C'est
1: 7
2: ça.
1: 7,5. Et puis, un parcours de 11,5. Alors là, ça, c'est pour les champions.
2: Voilà.
1: Même 14 km.
2: Voilà. Ah oui. Voilà. Et quasiment 14 km pour les, on va dire, pour les grands amateurs.
1: Donc là, on randonne en plus dans une campagne qui est magnifique.
2: Ah voilà. Voilà. Campagne hasbroucoise. C'est un nouveau parcours cette année. Donc, que du bonheur.
1: Que du bonheur, et c'est le 30 août prochain,
2: 30 août.
1: Donc c'est un quel jour hein?
2: Dimanche. Donc c'est pas dimanche prochain, c'est le dimanche suivant.
1: Hein, c'est le dimanche suivant, tout à fait.
2: Voilà.
1: C'est noté, Edith, je vous souhaite un bon dimanche aujourd'hui.
2: On attend beaucoup de participation.
1: Et voilà. N'hésitez pas à nous rappeler, je le dis à chaque fois. Hein.
2: Oui, voilà, je pense que je vais vous rappeler la semaine prochaine.
1: Avec grand plaisir, vous êtes ici chez vous, ça aussi je le dis souvent.
2: Voilà, c'est vrai qu'on est bien accueillis à Ici-Nord.
1: C'est gentil. Merci, Edith, je vous embrasse, à bientôt.
2: Je vous remercie beaucoup. Au revoir.
1: Allez, voici Florent Pagny qui nous propose de l'essayer.

0: Fanny, c'était si tu veux m'essayer. Alors, sur l'A25, une info route, nous avons un véhicule en panne dans le sens Dunkerque vers Lille, à hauteur de Nieppe, donc soyez prudents sur le secteur. Sur l'A2, fin d'événement, fin d'obstacle, sur l'A2 dans le sens Paris-Belgique entre Onin et Carouble, donc ça c'est plutôt une bonne nouvelle. En revanche, nous avons un obstacle cette fois sur l'A23, dans le sens Lille vers Valenciennes, à hauteur de Templeuve, donc prudence.
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0: 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Who you gonna call? Ghostbusters, c'était Ray Parker Jr.
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0: Bon dimanche à toutes et à tous, il est 11h. Le journal, Julien Prouvoyeur. Bonjour Julien.
2: Bonjour Bruno, bonjour à tous.
0: L'incendie est fixé, mais les pompiers sont toujours sur place sur la côte d'Opale.
2: Après l'incendie de Dan et Neuchâtel-Ardelot, 3 jours de lutte contre les flammes pour les pompiers, et malgré quelques reprises, hier, 90 pompiers s'attaquent désormais aux fumerolles pour toutes les éteindre. Sur ce terrain sableux très conducteur, les pommes de pin et les racines en sous-sol s'embrasent, ce qui explique les nombreuses reprises. Un travail pour les pompiers qui va prendre plusieurs semaines. Des incendies qui touchent également nos voisins belges, près de 3 000 hectares sont brûlés dans un parc naturel à l'est du pays, une réserve boisée, difficile d'accès. C'est l'un des pires incendies de l'histoire de la Belgique. Des renforts aériens européens arrivent sur place aujourd'hui. Et alors que les autorités belges comme françaises appellent à la vigilance face au risque d'incendie encore élevé, un homme de 55 ans s'est gravement brûlé hier à Senangan. C'est près de Saint-Omer. Il tentait d'allumer son barbecue avec de l'essence. Plus de 20% de la surface de son corps est brûlée. Il a été transporté par hélicoptère au CHU de Lille. La SNSM appelle encore une fois la prudence aujourd'hui sur nos côtes avec une nouvelle journée de grande marée. Hier encore, les sauveteurs sont venus en aide à 6 personnes à Berck-sur-Mer piégées par la montée rapide de l'eau. Les choses sérieuses reprennent pour les sang et or puisque les footballeurs lensois affrontent ce soir le Paris Saint-Germain pour le trophée des champions. Match à Bollaert entre le vainqueur de la Coupe de France et le vainqueur du championnat. Rencontre à vivre en direct et en intégralité sur ICI Nord. C'est à partir de 20h15 avec Sylvain Charlet aux commentaires. Et puis des médailles pour nos nordistes au championnat d'Europe. Championnat de natation d'abord à Saint-Denis avec la deuxième médaille de bronze pour Pauline Mailleux après le bronze sur 200 mètres d'eau. Elle récidive sur le 100 mètres d'eau. Et puis en Angleterre au championnat d'Europe d'athlétisme, première médaille européenne pour le boulonnais Jimmy Gressier. Il termine troisième du 10 000 mètres. Ces deux championnats se terminent aujourd'hui. La météo, Bruno.
0: Oui,
2: un
0: la
2: peu
0: météo.
2: De nuages pour commencer, et puis un peu de soleil pour terminer.
0: Bah voilà, bah c'est fait. Merci beaucoup, Julien.
2: Je m'en vais.
0: Oui, exactement. Une alternance éclaircie de passage nuageux. 23-24 sur le bord de mer pour cet après-midi. 25 à 27, c'est plutôt sympathique. 27 le maximum pour Lens, Arras et Béthune. Et Lens dit vraiment au revoir. Julien, on se dit à bientôt.
2: À très vite.
0: Et à midi, bon, c'est Juliette Penn.
2: Tout à fait. Bonne journée.
0: Merci, Julien. Bientôt. Sur le tour. Nous avions un véhicule en panne à hauteur de Seclin dans le sens Lille vers Paris. Tout est rentré dans l'ordre, donc voilà, c'est plutôt une bonne nouvelle. En revanche, nous avons toujours sur la 23 un obstacle à hauteur de Templeuve dans le sens Lille vers Valenciennes.
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0: Ouais, nous crions au secours. Jeanne Mas, sauvez-moi, dit-elle sur Ici Nord. J'espère que vous allez bien. La suite du grand agenda avec vous encore pendant une heure au 03 20 55 89 2 fois. Bon dimanche.

0: titre qui dressait le portrait d'une femme sous l'emprise d'un homme violent. C'était en 1987 et c'était extrait de l'album Sauvez-moi, c'était John Mas.
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0: Allez, c'est reparti, le grand agenda du week-end avec vous. Bien sûr, c'est vous qui l'animez, c'est vous qui le nourrissez, ce grand agenda. Il est gourmand, en plus, on est vraiment preneur de toutes les infos, de toutes les idées de sortie dans la région. Vous nous appelez, c'est Alex qui vous accueille, 03 20 55 89 2 fois. Et on se retrouve juste après Pierre Demar.

0: Pierre Demar, c'était Je pense à vous.
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0: Et nous sommes dans la Vénois avec David. Bonjour David.
3: Bonjour David.
0: David, allô, allô.
4: Oui, allô.
0: Oui, bonjour David, ça va bien?
4: Ça va bien, ouais.
0: Vous êtes en plein boom, j'ai l'impression.
4: Ouais, mais je suis en plein sur les Ferronnards aujourd'hui.
0: D'accord. Alors ça se passe où?
4: Alors ça, c'est Ferron, on est un petit village à côté de Fourmi. Ouais. C'est une ambiance très détendue, là. Il y a un petit rayon de soleil, là c'est beaucoup moins moite et moins chaud que les jours précédents, donc c'est très agréable.
0: Ah oui, on n'a pas trop de réseau visiblement David, effectivement ça coupe.
4: Alors est-ce que tu m'entends mieux là?
0: Oui, là ça va mieux, oui, ça va mieux.
4: Alors, on est sur un festival qui fête ses 30 ans, qui est un festival des arts de la rue, qui est un festival de artisanal, on a des expositions d'artistes, on a des ateliers, on a vraiment tout depuis vendredi pour passer une super journée en Avesnois, et puis un festival responsable et co-responsable. Donc, par exemple, il y a la cantine, où les produits sont préparés en local, avec toute une démarche éco-environnementale, enfin vraiment c'est... Super festival, Ferron.
0: Alors, ça se passe où exactement? Donc, à Ferron et à quel endroit?
4: C'est un petit village de 300-400 habitants à côté de Fourmi. Donc,
0: c'est en extérieur.
4: Ouais, c'est en extérieur. Donc, les rues commencent à se garnir de monde. Comme je te dis, moi, je suis vraiment en direct live du festival de Ferron, du Ferronnard. Et là, ça commence à s'installer d'un petit peu partout. On commence à voir les gens qui arrivent. Et puis, on peut trouver à la fois de l'artisanat. On peut se faire plaisir en mangeant une glace de la ferme Nuage. On peut manger. On peut se restaurer. On peut passer vraiment un bon moment en famille. Il y a même des ateliers qui sont proposés. On peut découvrir, par exemple, alors ça je ne connaissais pas, je t'avoue, mais il y a plein d'ateliers qui sont proposés, des ateliers d'écriture, des ateliers de création, donc c'est vraiment stimuler son côté intérieur, je pense.
0: Eh bien, c'est parfait, et puis la matière grise aussi en même temps. Alors c'est à Ferron, c'est dans l'Avesnois, c'est aujourd'hui, donc il se passe plein de choses, l'occasion de découvrir des métiers d'art, et puis de passer une belle journée tout simplement, David.
4: Exactement, voilà, vous avez tout le programme, hein, si vous voulez trouver le programme, c'est sur tourisme-avesnois.com, on a plein d'autres propositions pour les 15 pour profiter.
0: C'est parfait. C'est parfait. David, on va se quitter là parce qu'on s'entend assez mal. On a quand même réussi à passer l'info. C'est le principal.
4: Super. Merci beaucoup.
0: À bientôt. Allez, David. Hein.
4: À bientôt.
0: À bientôt dans la Vénois. Au revoir. Retour de la musique avec Cyril Major Jacques Coleman là-bas dans un instant. Et tout de suite, on danse. Boule à facette. Voici les Bee Gees.

0: Cinéma Jean-Jacques Goldman, c'était là-bas,
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0: Bonjour Laurence.
3: Bonjour Bruno.
0: Alors nous sommes à Pomerat, c'est bien ça, au relais campagnard.
3: C'est bien ça, oui. Donc aujourd'hui, le 16 août, nous faisons un repas d'enfants, été d'enfants, animé par Laurent Hainaut. Après bon accordéoniste, donc de midi à 18h30.
0: D'accord, ça va être la fête.
3: Bah oui, comme tous les dimanches.
0: Vous faites la fête tous les dimanches, c'est bien ça.
3: Bah ouais, bah t'en profiter, hein.
0: Mais vous avez raison, on n'a que le bon temps qu'on se donne. Hein.
3: C'est sûr, c'est sûr. Donc la salle est bien climatisée. La piste est très, très agréable à danser. L'accordéoniste est très agréable également, fort familial.
0: Ouais.
3: Donc, on attend de nombreuses personnes. Donc, si vous voulez réserver ou même venir directement là-bas, donc c'est au 23 route nationale à Pomerat.
0: Très bien. Alors, ça se situe où, Pomerat ?
3: Entre Arras et Doulan.
0: Entre Arras et Doulan, très bien. Alors, oui. Voilà, si on a envie de faire la fête, ben, c'est dans pas longtemps, ça démarre à midi.
3: Voilà, c'est ça. Bah oui, c'est pour ça qu'on a essayé de vous téléphoner assez rapidement pour dire de pouvoir passer.
0: Donc, si on vient chez vous, il y a de la place.
3: Eh bien oui, la salle, elle peut contenir 120 personnes.
0: Ah bon, très bien. Alors donc, si on ne sait pas quoi faire aujourd'hui, on vient chez vous.
3: Ben voilà, il n'y a pas de problème, on vous attend.
0: Eh bien, c'est super. Bon, vous me réservez une petite danse alors, Laurence.
3: Ah ben oui, si vous voulez, il n'y a pas de souci.
0: C'est vrai, vous avez un carnet de balles qui est bien rempli.
3: Bon, je vous dis pas que je danserai toutes les danses, mais bon, quelques-unes quand même.
0: Allez, on va se laisser aller.
3: Ben, je vous attends, Bruno.
0: Bon, ben, très bien, Laurence. Je vous embrasse, passez un bon moment, amusez-vous bien, c'est le principal.
3: Merci beaucoup, vous de même, un bon dimanche et surtout un bon courage.
0: Merci beaucoup. Donc, c'est à Pomerat, au relais campagnard.
3: Voilà, c'est bien ça.
0: Thé et repas dansant dans une demi-heure, ça démarre. Oui. Merci, Laurence, voilà. À bientôt.
3: Mais je vous en prie, Bruno, au revoir.
0: Au revoir. Romaric est avec nous, bonjour.
4: Oui, bonjour Bruno.
0: Nous sommes à Hermain.
4: Hermain. C'est ça, oui. Hermain.
0: D'accord, alors samedi prochain, non, le samedi dans 15 jours.
4: Samedi 29, oui.
0: Ce sera la fête des ballots.
4: C'est ça, tout à fait. C'est la société d'animation qui fait ça depuis des années. En fait, c'est une exposition et défilé d'anciens tracteurs et de matériel agricole. Et donc, du coup, ça commence à partir de 9h à Hermain. Il y a un défilé qui commence à Hermain et qui sera sur différentes communes.
0: Ouais.
4: Le tracé, il se retrouve sur Facebook de la Société d'animation d'Hermain. Et du coup, il y a repas sur place, entrée libre et gratuite. Les repas, c'est 15€ pour les adultes et 10€ pour les enfants. C'est un jambon grillé. Il y aura buvette sur place aussi et il y aura des jeux pour enfants. Et donc, si pour les repas, pour réserver, il faudra appeler ma collègue Marie-Claude.
0: Mmh.
4: Je vais donner son numéro de téléphone, 06.
0: Alors, on ne va pas donner le numéro de téléphone de Marie-Claude à l'antenne, hein, Romaric.
4: D'accord, ok.
0: Voilà, on va le garder au standard. Hein.
4: Ok, d'accord, il n'y a pas de souci. Et pour exposer ou participer au défilé de tracteur, il y aura un numéro de téléphone à donner aussi.
0: D'accord, très bien. Alors, Alexandre va tout garder par-devers lui, comme on dit. et donner tout ça aux celles et ceux qui veulent se renseigner. Alors, donc, on l'a compris, c'est une fête agricole, hein ?
4: C'est ça, tout à fait.
0: Avec des tracteurs. Alors, ça va plaire aux enfants, ça, les tracteurs.
4: C'est ça, il y a des tracteurs anciens, bon, quelques nouveaux tracteurs, mais surtout des tracteurs anciens et d'autres matériels agricoles anciens. Il y a sur place des jeux pour enfants, il y a une piscine à paille, il y aura un taureau, un espèce de petit taureau manipulateur, là.
0: Oui.
4: Donc, voilà, non, ça c'est pas mal, ça se fait tous les ans, c'est assez convivial et tout ça.
0: Eh bien,
4: donc,
0: c'est sympa, super sympa, quoi.
4: Super
0: sympa, bravo Romaric, alors rendez-vous le 29 août, n'hésitez pas à nous rappeler, bien sûr. Hein. Pour la fête des ballots, donc ça va se passer à Hermain.
4: C'est ça.
0: C'est où Hermain ?
4: Alors, c'est pas très loin de Bruay-la-Bussière.
0: Ah oui, d'accord. Ok, Bruay-la-Bussière. Voilà. Eh bien, c'est parfait. C'est noté, Romaric. À bientôt. Je vous souhaite un bon dimanche.
4: Merci de même, Bruno. À vous aussi. Au revoir.
0: Au revoir. Retour de la musique avec Level 42 juste après ça.
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0: Lessons in Love, c'était Level 42. 11h30, on partage l'inforoute pour vous signaler que nous avons sur la nationale 225 un véhicule qui est arrêté donc à hauteur de Bierne, c'est dans le département du Nord, dans le sens Berg-Dunkerque. Donc attention sur ce secteur, c'est un véhicule léger donc qui est arrêté à hauteur de Bierne. Et puis sur l'A1, nous avons un incident dans le sens Lille vers Paris, de Vandeville à Templemar, dans le sens Lille vers Paris. Donc prudence sur le secteur. Et enfin, bonne nouvelle sur l'A23, l'incident est clos. Nous avions un souci à hauteur de Templeuve dans le sens Lille vers Valenciennes et tout est rentré dans l'ordre.
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0: Retour du grand agenda dans un instant avec vous, mais tout de suite c'est David Bowie, China Girl.

0: chanson écrite par Iggy Pop et David Bowie en 1983, c'était China Girl.
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0: Oh, peut-être qu'on va passer le titre, d'ailleurs le 22 août prochain à Vimreux. Bonjour Thierry.
3: Bonjour, Fréquence Nord.
0: Ah bah, là il y a belle lurette qu'on s'appelle plus Fréquence Nord.
3: Hein, Fréquence Nord, oui, mais bon, excusez-moi.
0: Mais c'est pas grave, hein. En même temps, ça reste dans les tuyaux, Fréquence Nord. On a eu Fréquence Nord, on a eu France Bleu Nord, et maintenant c'est ICI Nord.
3: ICI Nord, et voilà. Ben bonjour ICI Nord. Désolé, je suis resté à l'ancienne.
0: Mais c'est pas grave, soirée DJ Platine.
3: Oui, bien sûr, oui, avec un DJ qui sera hors pair, qui a été hors pair justement parce qu'il a été champion du monde en vinyle. Il a animé au Hit Club Lapunois pendant 6 jours, 6 nuits non-stop. Il a été dans les livres des records. Il s'appelle Patrick Trinel.
0: D'accord, donc il sera avec vous le 22 août.
3: Il a été avec moi le 8 août. On a fait une première soirée vinyle et ça a vraiment plu à la municipalité de Vimreux et le service d'animation. Les gens en ont redemandé, donc nous le refaisons, nous le recréons le 22 à partir de 17h jusqu'à 23h.
0: Ouais, là, c'est pas juste tout au bout, c'est pas pendant 6 jours. Hein, là, ça
3: non, être... non, non, non, non, non.
0: C'est
3: non,
0: 17, non, 23, c'est, d'accord.
3: C'est de 17h à 23h.
0: Ah, c'est en plein air en plus, c'est sur la digue.
3: C'est directement en plein air sur la digue, vous avez une vue magnifique.
0: Ah oui.
3: Ouais. Ah oui, et qu'est-ce, le soleil, vous allez,
0: qu'est-ce que vous allez proposer comme style de musique?
3: Ah ben, la musique de notre temps à nous, c'est-à-dire du disco, du funk et un peu new wave. Et puis ben, je pense que quand même pour faire plaisir à nos jeunes vimreusiens et touristes, un peu de nouveauté en fin de soirée.
0: Eh bien écoutez, je pense que ça va être une sacrée fiesta. Hein.
3: Oui, en plus, l'animation, elle est gratuite, elle est en plein air, vue sur la mer,
0: oh là
3: avec
0: là.
3: En partenariat avec les glaces à la Charlotte Plage, pizza là sur place. Vous avez aussi One and Show, les habits,
0: oui.
3: Et l'apéro box qui sera là aussi.
0: D'accord, mais écoutez, c'est formidable, mais écoutez, c'est noté, donc le 22 août prochain, donc à partir de 17h jusqu'à 23h sur la digue de Vimreux.
3: Oui, on vous attend nombreux.
0: Et merci Thierry.
3: Merci à vous, et je vous souhaite un bon dimanche et un bon week-end.
0: Et nous également, un très bon week-end, à bientôt,
3: merci.
0: Au revoir. Au revoir. Bonjour Géraldine.
4: Bonjour Bruno.
0: Comment allez-vous?
4: Très bien.
0: Alors, on vous écoute, ma chère Géraldine.
4: Alors, je viens vous proposer le spectacle Vauban, la citadelle Arras,
0: oui.
4: Qui va démarrer le 20 août et
0: d'accord.
4: Qui se tiendra du 20 au 23 à la citadelle d'Arras. Donc, le jeudi à 18h, vendredi et samedi à 11h et 18h, et le dimanche à 11h.
0: D'accord.
4: Oui, les réservations se font en ligne sur le site internet www.artoisculturenature.fr. C'est le nom de notre association qui compte 350 bénévoles. Et sur place, vous serez en immersion dès l'arrivée parce qu'on a un village en accès gratuit avec des artisans et des animations. Et le spectacle en lui-même, dès l'arrivée dans les tribunes, vous serez également en immersion. On a un orchestre de 50 musiciens en live, une chorale en live également, nos danseurs, nos acteurs et des voltigeurs équestres également.
0: D'accord, oui, c'est un beau spectacle, on va en parler bien sûr tout au long de ces prochains jours, parce que c'est vrai que c'est très attendu chaque année, hein, Vauban, la citadelle d'Arras.
4: Oui, oui, alors là, il y a la météo qui devient un peu moins chaude, donc il est vraiment temps de réserver vos places parce que vous
0: d'accord.
4: Allez pouvoir en profiter pleinement. C'est un spectacle qui est mis en scène par Michael Boulet avec une bande originale créée par Gilles Prével également. Donc tout est fait.
0: Eh bien, c'est noté. Il y a un site internet, hein, bien sûr. Vauban.
4: Alors, le site internet, c'est www.artoisculturenature.fr. Tout collé, c'est le nom de notre asso.
0: C'est super, Géraldine, je vous dis à bientôt.
4: Numéro de téléphone également.
0: Donc, 06, on le garde au standard. Hein.
4: Eh bien, d'accord. Très bien.
0: À bientôt, Géraldine.
4: Merci à vous.
0: Au revoir.
4: Au revoir.

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1: Le succès de Zao de Sagazan, c'était la symphonie des éclairs. Suite du grand agenda avec vous dans un instant, juste après Johnny and Mary, Robert Palmer.
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3: La circulation reprend tout doucement, nous avons pour le moment 7 km de bouchons.
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0: Johnny and Mary, c'était Robert Palmer.
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0: Avec nous aujourd'hui, c'est Christophe. Bonjour Christophe.
2: Bonjour Bruno.
0: L'animateur de la tournée des Hauts-de-France. Ici Nord est partenaire de ce bel événement. Vous êtes à Saint-Paul-sur-Ternoise aujourd'hui.
2: Tout à fait Bruno, Saint-Paul-sur-Ternoise, on est à Place Pompidou aujourd'hui.
0: D'accord, Place Pompidou, alors le spectacle commence à quelle heure?
2: Bah écoutez, on va démarrer à partir de 15h jusqu'à 18h. Là, on va bien sûr, comme à chaque fois, jouer pour vous offrir les frisbees, les éco-cups, des places de parc d'attractions avec Nausicaa, Bagatelle, la mer de sable, le fleuve.

0: Saint-Paul-sur-Ternoise.
1: Eh bien, c'est noté. On vous souhaite une belle tournée qui s'achève quand ?
0: Le 5 septembre, on sera du côté de Ribemont dans le 02, là, le 5 septembre. On a encore quelques dates à faire.
1: Eh bien, c'est formidable. Donc, hier, vous étiez à Fruges, et puis après Saint-Paul, il y aura Rennes.
0: Exactement, tout à fait.
1: Je sais tout, hein, Christophe, vous avez vu.
0: Ah oui, je sais, Bruno. En tout cas, ça me fait plaisir de vous entendre, il y avait longtemps.
1: Mais moi aussi, Christophe, très plaisir. Et on se dit à très vite alors. Hein,
0: à très vite, Bruno, merci.
1: Bonne journée, au revoir.
0: À bientôt.
1: Bonjour Franck.
2: Bonjour Bruno, bonjour auditeur.
1: Bonjour Franck, en pleine forme Franck, hein, ça fait plaisir à entendre, il a la pêche.
2: Bon, ça fait moins chaud, on supporte.
1: Ah ben oui, on se sent mieux, ça c'est vrai. Alors le 5 septembre prochain, braderie.
2: Voilà, donc à partir du 5 septembre, quoi que les festivités démarrent le 4, mais enfin le plus gros c'est le 5, avec une braderie brocante, qui démarre de 7h à 17h, un concours de vélo fleuri, démonstration de pom-pom girl dans l'après-midi, et en fin de soirée, enfin en fin d'après-midi à partir de 21h, un bol populaire. Donc ça c'est le 5.
1: D'accord, 5 septembre, donc braderie brocante pour faire de bonnes affaires.
2: Voilà, et après on a le dimanche 6 septembre, avec un concert repas américain sur le thème américain, je vais dire. Donc un repas, ribs, saucisses, maïs, ainsi de suite.
1: Ouais. Que des trucs légers.
2: Voilà, pour finir les vacances, préparer l'hiver.
1: Très bien. C'est vrai, quand on dit repas à l'américaine, oui, on voit arriver tout ça. Hein.
2: Voilà.
1: Et les sauces qui vont avec.
2: Je suppose. Et ensuite, le dimanche 6 septembre, l'après-midi, j'avais omis de le signaler à Alexandre tout à l'heure, on a un beau carnaval qui se prépare à partir de 15h.
1: Ah oui.
2: Avec les géants, on a les géants du Quesnoy, les géants d'Oisier, les géants d'Hostige de Belgique, des clowns, enfin, il y a une quinzaine de chars.
1: Oui.
2: Une bonne quinzaine de chars. Et tout ça suivi de la Ducasse, parce que j'ai entendu ce matin que vous parliez des Ducasses dans les villages.
1: Mais oui, c'est important, ça met de l'ambiance. Hein. Mais oui.
2: On a notre Ducasse qui va durer 3 jours, donc le 4, 5 et 6 septembre.
1: Et 6 septembre, il y a un beau programme. Donc Molde, c'est où exactement?
2: Molde, c'est pas très loin de Saint-Amand-les-Eaux, le sel, Mortagne.
1: Ah, oui.
2: Voilà. C'est juste dans le secteur. En fin de compte, on est le dernier village et ensuite... On est sur la Belgique.
1: Eh bien, ok, d'accord, près de nos amis belges. Eh bien, c'est noté, mon cher Franck, donc c'est le 5 septembre. Vous nous rappellerez, bien sûr, pour en parler, hein, d'accord ?
2: Ah, il n'y a aucun problème.
1: À bientôt, Franck.
2: Merci, Bruno.
1: Au revoir.
2: Bon dimanche à tous.
1: Voici Zucchero. Ah.

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0: UB40 sur Ici Nord, c'était Kingston Town.
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0: Merci d'être avec nous, bon dimanche, il est midi. Midi, le journal Juliette Penn. Bonjour Juliette.
2: Bonjour.
0: Plus de 130 familles du Nord et du Pas-de-Calais vont partir en vacances cet été grâce à une association.
2: Et cette association, c'est Vacances et Familles. Elle aide les plus démunis à partir quelques jours grâce à un coup de pouce financier, mais pas que, aussi de bons conseils pour faire sa valise, réserver un hôtel, organiser des activités avec les enfants. Parce que quand on n'est jamais parti, ce n'est pas évident d'avoir les codes pour passer un bon séjour. Voilà pourquoi les familles partent avec des bénévoles qui les guident. Xavier Xaja, chargé de développement pour l'antenne Vacances et Familles des Hauts-de-France.
3: Pour les familles qui sont perdues, qui ne sont jamais parties en vacances, c'est vraiment une ressource. Ils vont donner tous les bons tuyaux, expliquer ce que ce sont les vacances. Et donc, pendant une semaine, les familles seront accompagnées par des bénévoles sur place et aussi dans le bus. Et c'est vraiment les rassurer, leur expliquer vraiment par en détail comment ça va dérouler leur séjour. L'idée, c'est aussi de leur donner quelques pistes pour savoir quoi faire. Et d'où le fait aussi que l'association permet à ces familles de participer à une ou deux activités qui sont prises en charge par l'association pour que ces familles ressortent de là déjà en découvrant un nouvel environnement, qu'elles gagnent aussi en mobilité et qu'elles puissent prouver à leurs enfants qu'elles sont en mesure de partir en vacances.
2: L'association Vacances et Familles lance un appel à bénévoles pour accompagner ses bénéficiaires pour les futurs séjours. Les températures redescendent dans la région aujourd'hui, fin de la vigilance canicule, ce qui pourrait aider les pompiers toujours sur le front des incendies à Neuchâtel-Ardelot et Dan. Le feu est bien fixé, mais les opérations de noyage se poursuivent. Cela pourrait prendre plusieurs jours, voire semaines. La grève continue chez EasyJet en France. Une centaine de vols annulés ce week-end en raison du mouvement. Un seul avion supprimé au départ de l'aéroport de Lille-Léquin. Il s'agit d'un Paris-Nice. Il devait décoller ce soir à 17h05.
0: En football, le choc ce soir entre Lens et le PSG.
2: Les seniors vainqueurs de la Coupe de France la saison dernière affrontent le PSG, sacré champion de France pour le trophée des champions. Ça se passe à la maison, à Bollard. Le club artésien, devant son public, va tenter de mettre fin à une série noire. Il n'a gagné aucun de ses derniers 8 matchs face aux Parisiens. La barre est haute, surtout que c'est le premier match officiel de la saison pour le RC Lens, Sylvain Charlet.
4: Nommé le 16 juin dernier pour succéder à Pierre Sage, l'entraîneur allemand du Racing, Dino Topmöller, a répondu aux médias vendredi pendant 15 minutes en français, une langue qu'il a étudiée pendant 9 ans à l'école. Et le technicien lensois est sûr d'une chose, ses joueurs sont prêts pour ce premier défi.
5: Tout le monde a envie d'écrire encore une fois l'histoire pour le club. Lens, ils n'ont jamais gagné ce titre. Ça veut dire tous les joueurs, toutes les groupes ont vraiment la possibilité de faire encore une grande étape dans l'histoire du club. On joue à domicile devant notre supporter. On va essayer tout pour gagner ce titre, pour rester le titre ici à Lens.
4: Mais Lens va retrouver sur son chemin une équipe du PSG, double vainqueur de la Ligue des Champions, une formation qui vient de remporter également la Super Coupe d'Europe avec des mondialistes qui venaient juste de reprendre l'entraînement. Le capitaine senior, Florian Thauvin.
6: On sait que malgré le fait qu'ils ont eu peu de vacances, ils sont déjà prêts. On a bien préparé ce match. On fera comme d'habitude le maximum, on sait qu'ils sont favoris, on fera du Lens, on donnera le maximum comme toujours.
4: Et une victoire permettrait à Lens de remporter le 4e trophée de son histoire et de mettre fin à une série de 8 matchs sans le moindre succès contre le PSG.
2: Lens-PSG, c'est à vivre en direct avec Ici Nord dès 20h15 avec Sylvain Charlet et Seb Dininci au commentaire. Coup d'envoi à 20h45 au Critérium de Saint-Amand-les-Eaux, la ronde des sources. Il y aura de gros noms sur la ligne de départ le 27 août prochain avec pour la première fois cette année un critérium femme et une certaine Krystia Niewiadoma dans le peloton. La Polonaise est arrivée deuxième du Tour de France cet été. Chez les hommes, Tim Merlier, triple vainqueur d'étape sur la grande boucle, le sprinteur Jasper Philipsen, mais aussi le Cambrésien Florian Sénéchal. La météo, Bruno.
0: La météo, Juliette, avec un temps, vous l'avez dit dans votre journal, un temps agréable au niveau des températures. C'est vrai qu'on vient de descendre un petit peu au niveau du mercure et ça fait du bien. 23-24 cet après-midi sur le bord de mer. Dans l'intérieur, 26 à 27, voire 28 degrés, le maximum pour Arras. Donc voilà, c'est plutôt bien sympathique. Alors pour demain, tiens, un petit mot pour demain, lundi, pour le début de la semaine, eh bien nous aurons toujours un temps agréable avec peut-être quand même quelques averses sur Lens, Avesnes-le-Comte ou encore Arras. Merci Juliette, à tout à l'heure 17h. Et tout de suite, on déjeune avec l'ami Willy Rovelli. À tout à l'heure 16h.
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8: Bonjour, bon dimanche, sous vos applaudissements, c'est Willy vient déjeuner chez vous, numéro 1080. Ça filoche, vraiment, là vraiment ça filoche. Très heureux de vous retrouver, mes amis, très heureux de passer cette nouvelle heure avec vous, en direct, ici, pas de best-of à la con, non, on reste ensemble tout l'été, la pause fraîcheur, elle est là, c'est reparti pour vos 55 minutes utiles sur votre radio utile. On va apprendre de l'actu avec nos invités, on va se détendre aussi de l'actu avec nos bêtises, car je suis payé à la connerie, à l'erreur, à la bourde, au disque coupé. Voyez donc, autant vous dire que je suis blindé. Alors notez bien les dossiers du jour. Dans un instant, on va parler de nos héros de l'été, nos pompiers, encore à pied d'œuvre quasiment partout en France avec ces feux de forêt qui n'en finissent pas. Jeudi, des syndicats de pompiers ont été reçus par le ministre de l'Intérieur, Laurent Nunez, parce que ça ne va pas, parce que les pompiers manquent de moyens, parce qu'il faut que ça change. Ont-ils été entendus ? On en parle dans une minute. Et à 12h30, depuis vendredi dernier, le port du casque sur les trottinettes est obligatoire à Paris. Alors, il est aussi obligatoire dans certains départements ou régions comme les Hauts-de-Seine, les Alpes-Maritimes, dès le 1er septembre dans le Nord et le Pas-de-Calais. Il est obligatoire, oui, mais pas partout. Alors, faut-il généraliser le port du casque sur les trottinettes partout en France ? On en parle dans 20 minutes. Et comme d'habitude, été ou pas été, on parle de tout ça et de tout ce que vous voulez, mais on en parle ensemble. C'est la libre antenne du week-end, on ne change pas une formule gagnante, vous le savez, c'est le moment que je préfère. C'est quand on discute ensemble. Alors notez bien le numéro 0810-055-056 si vous voulez réagir sur les thèmes du jour, voilà, sur les pompiers, les feux de forêt, sur les trottinettes. À votre avis, faut-il rendre le port du casque obligatoire partout? 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Voilà, tout le monde est là, Dylan est au standard, il vous attend, Iki, il est là, mon Iki, à mon Iki. Tout à l'heure, il m'a dit, je viens te voir à Boulogne. Biancourt, quand c'est ce que je joue à Boulogne? Le 14 novembre, oui, parce qu'on repart avec le One Man Show heureux, partout en France. Alors, regardez bien partout chez vous, tac, tac, tac, là, à partir du 17 septembre, on repart sur les routes. Et puis Mathilde, là, tu ne t'éponges pas aujourd'hui, Mathilde. Elle est arrivée, elle s'est épongée, parce qu'elle est transpirée. Transpire tout le temps, celle-là. Ça, c'est tout, ça, c'est tout. Elle n'arrête pas de tut-tut et du coup, ça ressort par les pores. On embrasse ta maman. Elle nous écoute, ta maman, Mathilde, aujourd'hui. Comment elle s'appelle, ta maman? Annick, on embrasse Annick. Voilà, on a tout dit. Alors, jingle, allez, nous démarrons. Pop, pop, pop.
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8: Ouvrons notre premier dossier. Bonjour, Bruno Ménard.
9: Bonjour.
8: Bienvenue ici, mon cher Bruno. Vous êtes le secrétaire général du syndicat des sapeurs-pompiers volontaires de France. D'abord, première question, mon cher Bruno. Comment allez-vous? Comment vont nos pompiers, là, en ce moment? Parce que, dis donc, hein, vous n'arrêtez pas. Hein.
9: Fatigué, épuisé, ouais. Énervé également, ouais, par rapport à ce qui se passe, par rapport à tous les feux, bien sûr.
8: On va y revenir.
9: Mais de plus en plus par rapport à la considération que l'État nous porte.
8: Oui. Parce que jeudi, il y a donc des syndicats de soldats du feu professionnels, hein, qui ont été appelés à une grève. Pour calmer un petit peu tout ça, il y a certains syndicats qui ont été reçus par le ministre de l'Intérieur, Laurent Nunez. Vous n'y étiez pas, vos syndicats n'y étaient pas, du coup, c'était que les professionnels, c'est ça?
9: Voilà, non, ouais. On n'y était pas, nous ne sommes pas invités.
8: Bah ouais.
9: Et ce que nous avons découvert, c'est que l'État a organisé ce baïonnage des sapeurs-pompiers volontaires partout en France depuis 2005.
8: Alors qu'on rappelle que vous êtes combien? Il y a 200 000, hein, c'est ça, hein?
9: Voilà, c'est 200 000 sapeurs-pompiers volontaires en France, 80% des effectifs.
10: Voilà.
9: C'est-à-dire que 4 pompiers sur 5 que vous allez voir sont des sapeurs-pompiers volontaires.
10: Alors, si vous y étiez allé jeudi, là, vous lui auriez dit quoi à Laurent Nunez? Vous lui auriez dit quoi?
9: Alors, d'un côté, j'aurais dit exactement ce qu'ont dit les syndicats professionnels, hein, parce que leur discours, il est cohérent, il est réel. S'il y a encore quelques temps, quelques mois, quelques années, on disait que le système est, on allait droit dans le mur.
10: Ouais.
9: Là, aujourd'hui, avec les feux de Gironde, les feux des Landes, nous sommes dans le mur.
10: Ouais.
9: Nous sommes pris de mur.
10: Voilà.
9: En d'autres termes, ce que nous avons vu aujourd'hui, enfin, ce que nous voyons aujourd'hui, c'est que les moyens français ne sont plus assez dimensionnés, conséquents, pour faire face aux incidents.
10: Voilà. Je vous ai entendu dire, Bruno, face aux incendies, le système est en train d'éclater. C'est-à-dire quoi? Vous manquez quoi de? C'est quoi? C'est vous manquez d'hommes et de femmes? Vous manquez de moyens financiers, de moyens matériels?
9: Alors on manque de tout. On peut rien faire sans les moyens financiers. Donc les moyens financiers, c'est la première chose. Et avec les moyens financiers, ben vous achetez du matériel, vous recrutez du personnel, vous anticipez les risques. Et il y a aussi un très gros problème d'organisation des secours en France.
10: Ouais, c'est-à-dire
9: pas assez de canadaires, mais ce n'est pas la seule chose. C'est même une goutte d'eau. Les services départementaux s'autogèrent les uns les autres. Lorsque vous allez dans un département, ce département n'est pas géré de la même façon que l'autre. On l'a vu sur les incendies de Gironde, où d'un côté nous avions des sapeurs-pompiers qui étaient au feu et qui avaient beaucoup de problématiques parce qu'ils n'arrivaient pas à faire face, et puis d'autres sapeurs-pompiers qui étaient de côté, qui ont passé des heures, voire des jours entiers sans rien faire, parce que la coordination n'avait pas.
10: C'est absurde. Quand vous dites, par exemple, qu'il manque des hommes et des femmes, j'ai lu qu'il manquerait 200 000 sapeurs-pompiers volontaires.
9: Oui. Je l'ai écrit haut et fort. Il nous manque entre 150 et 200 000 sapeurs-pompiers volontaires sur le territoire.
10: Ouais. Vous pouvez nous rappeler, Bruno, c'est quoi un sapeur-pompier volontaire?
9: Un sapeur-pompier volontaire, c'est un homme, une femme, jeune, moins jeune, qui est étudiant, chef d'entreprise, salarié, ouvrier, mère de famille, qui souscrit un contrat avec le service départemental d'incendie de secours pour dire « je vais passer du temps, en plus de mon activité professionnelle et mon activité familiale, pour porter secours à la population ».
10: Voilà, c'est ça.
9: C'est ça un sapeur-pompier volontaire.
10: C'est ça un sapeur-pompier volontaire. Et donc, pour en attirer 200 000, il faudrait faire quoi? Alors, j'imagine qu'il y a beaucoup de choses à faire. Malheureusement, on n'a pas le temps de tout évoquer. Mais voilà, la chose principale qu'il faudrait faire vite.
9: Valoriser le volontariat. Rappeler tous les sapeurs-pompiers qui ont été dans les services d'incendie de secours. Ceux qui ont arrêté leur engagement. Ceux qui ont été virés des SDIS. Parce que tous les ans, nous avons des milliers de sapeurs-pompiers volontaires.
10: Qui sont virés?
9: Pour un oui ou pas un non. Qui sont virés. Là, hier matin, j'ai traité un dossier d'un gars dans l'Hérault. On le vire des sapeurs-pompiers parce qu'il ne peut pas donner une journée en semaine d'activité de pompier. La personne travaille du lundi au vendredi, elle est cadre, et on la vire parce qu'il ne peut pas prendre de jour de congé en journée, en semaine, pour aller prendre une garde.
10: N'importe quoi. Alors là, franchement,
9: vous vous rendez compte un petit peu?
10: C'est n'importe quoi. Donc en fait, voilà, ça serait quoi? Simplifier tout ça, un management plus souple?
9: Il faut dissoudre, et je le dis bien, il faut dissoudre l'École nationale supérieure des officiers de sapeurs-pompiers. La principale problématique, c'est le management dans les services départementaux d'incendie de secours. C'est le principal problème. Nous avons eu le problème avec l'ENA. Nous avons le problème chez nous également au niveau des sapeurs-pompiers avec l'École nationale supérieure des officiers de sapeurs-pompiers.
10: Là, vous espérez être reçu, vous, un jour? Parce que là, voilà, cette semaine, là, les pros ont été reçus. Et vous, alors? Votre syndicat, vous?
9: Alors, c'est simple. Nous avons saisi aujourd'hui les tribunaux par rapport aux découvertes que l'on a faites. L'État, depuis, je vous le dis, depuis le 7 novembre 2005, organise avec la Fédération nationale des sapeurs-pompiers de France le bâillonnage des sapeurs-pompiers volontaires partout en France. Nous avons tous les documents, nous avons saisi la justice et ça sera au ministre de l'Intérieur de répondre à ce qui se passe.
10: Bon, bah écoutez, Bruno Mélard, là je suis un peu sur le... Voilà, je vois un petit peu la tête de tout le monde en régie, on est un petit peu estomaqué, voilà, c'est pour ça que je voulais absolument discuter un petit peu avec vous. On va suivre tout ça. Allez-y, Bruno, oui.
9: Je vais juste rajouter une chose. Notre syndicat existe depuis 2 ans. On a 2 ans et demi.
10: Ouais.
9: Initialement, il n'y avait qu'un seul unique discours qui était porté par la Fédération nationale des sapeurs-pompiers de France, une association de loi 1901. Et nous avons osé créer un syndicat en parallèle. Et le dialogue social en France, c'est constitutionnel, il peut être porté uniquement par les syndicats. Et ça, c'est nouveau dans le paysage français. Et c'est pour ça que depuis 2 ans, il y a une autre voix qui se lève et qui dit vraiment ce qui se passe en réalité sur le territoire. Et je sais que nous embêtons beaucoup de monde.
10: Bon, bah Bruno Ménard, j'espère que vous serez entendu. À 198 000 volontaires, voilà, vous nous l'avez dit, 44 000 professionnels. Par votre voix, mon cher Bruno, et les quelques minutes qu'on a passées ensemble, c'était aussi pour remercier, féliciter, encourager tous les soldats du feu. Et j'espère que vous serez entendu dans vos différentes revendications. Merci infiniment, Bruno de Ménard, d'être passé nous voir. Donc, secrétaire général du syndicat des sapeurs-pompiers volontaires de France. Voilà, mes amis, maintenant, c'est vous que je veux entendre là-dessus. Si vous voulez réagir sur les pompiers, les feux de forêt, peut-être que vous-même, vous êtes vous-même pompier volontaire, ou peut-être que vous avez quelqu'un dans votre famille qui est pompier volontaire, venez passer à l'antenne avec moi, voilà, pour me dire un petit peu comment ça se passe. C'est votre émission du week-end, votre talk show du week-end. Voyons, on parle de tout hein, ici, hein, et on parle, en parle ensemble. 0810 055 056. Je veux vous entendre juste après la groupie du pianiste de Michel Berger.

0: non, faut pas dire ça. Oui, c'était Michel Berger avec la groupe Incaniste. Au revoir. Là, vous l'avez dit, hein, là, c'est...
1: Avec toute sa tribu. Oui, bien dit.
0: On passe des jingles de disques chez nous, c'est de plus en plus court. Comment va Patricia?
2: Très bien, bonjour Willy.
0: Eh bien, tant mieux, ma Patricia, que tu ailles bien. Tu nous appelles d'où, ma Pat?
2: Je vous appelle de Houille, dans les Yvelines.
0: Dans les Yvelines. Bon, ma Patricia, je crois que tu voulais réagir sur les pompiers, c'est ça?
2: Oui, sur la grève qui a eu lieu la semaine dernière.
0: Jeudi.
2: Oui, je trouve qu'ils ont raison.
0: Bah voilà.
2: Autant sur des grèves nationales, je suis pas toujours convaincue.
0: Ouais.
2: Autant là, d'ailleurs ce qu'a dit la personne qui
0: Bruno
2: est passée avant moi, absolument. Enfin, nos pompiers professionnels sont pas assez nombreux, ils sont pas assez payés. Nos pompiers volontaires sont pas assez non plus rémunérés pour ce qu'ils font. Ouais. Et puis quand même les moyens, ils ont pas de moyens. On a vu cet été avec les Canadair, c'est pas possible quoi. Donc ouais. Ils ont raison. Je crois qu'ils ont raison de refaire grève, je crois que c'est fin septembre.
0: C'est ça, voilà, c'est ça.
2: Ils ont fait raison.
0: Bravo, ma page. Et tu sais quoi, Patricia, je suis d'accord avec toi à 2000%. Il y a une espèce d'osmose, là, entre toi et moi, en deux secondes, là, bim. Non, mais je suis d'accord avec toi surtout. J'espère que ça va un petit peu bouger pour eux, parce que moi, je découvre des trucs, là, tu vois, là, quand on a discuté avec le syndicat là, des sapeurs-pompiers volontaires il y a deux minutes, là, j'étais un petit peu consterné de ce que j'entendais. Donc voilà, j'espère effectivement que ça va faire bouger les choses. Qu'est-ce que tu fais de beau cet été, Patricia?
2: Je reviens de vacances, malheureusement, je reprends le travail lundi.
0: Aïe, tu vas faire la gueule lundi? Demain tu fais la gueule.
2: Déjà la gueule, en prévision de demain.
0: Ouais, voilà.
2: Juste en Bretagne, donc c'était sympa. Et voilà, c'est terminé.
0: Demain tu vas bosser où, que je sache qu'on prévienne un peu tes collègues?
2: Mais je pense qu'ils seront pas trop nombreux demain, mais je suis responsable ressources humaines dans une entreprise de profession.
0: Tu vas faire la gueule. Demain, tu vas virer tout le monde. Je pense que demain, tu vires tout le monde. Voilà, Patricia.
2: Je vais préparer mes dossiers pour demain.
0: Allez, hop, demain, tous virer. Voilà, ma Patricia. Merci beaucoup, d'être passé nous voir. Merci infiniment. Je t'embrasse très fort. Merci pour ta fidélité. Et tu repars évidemment avec ta sélection pour la carte carburant. Le tirage, c'est tout à l'heure vers 12h50. Allez, dans un instant, je vais vous présenter un invité pas banal, parce que j'aime tout au long de cet été vous présenter des invités pas banaux. Mais d'abord, tiens, on va écouter Benjamin Biolay avec Écran Total. Moi, j'ai pas besoin d'écran total. Regardez cette peau. Ça, c'est les maths. C'est très radiophonique que je monte ma peau comme ça. Qu'est-ce que je suis beau alors? Ça, c'est ça, allez, hein, c'est beau.

0: un violet, hein, avec les grands totards. 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
2: Allez, comme promis, place à la personne pas banale du dimanche. Bonjour Clément Devilliers.
3: Bonjour.
2: Bienvenue ici, mon cher Clément. Alors, vous êtes le co-réalisateur avec Arnaud Fouex du film... Arnaud, comment il s'appelle?
3: Ouais. Je viens de... Arnaud Fouex.
2: Eh ben voilà, Arnaud Fouex. Donc du film Un grand raccourci, qui est sorti en salle ce mercredi 12 août. Alors vous avez tous les deux 22 ans. Alors en fait, pour être très franc avec vous, mon cher Clément, dans cette émission, on fait rarement la promotion de films, parce que c'est pas forcément notre mission. Mais là, voilà, comme vous êtes jeune, comme c'est une histoire de potes, j'ai eu un petit peu envie de vous filer un petit coup de main. Donc déjà, j'ai dit, vous avez 22 ans tous les deux, vous êtes amis, vous venez de réaliser un rêve de gosse, c'est ça? En faisant ce film ?
3: Ouais, tout à fait. Ouais. Tout à fait. Nous, on s'est rencontrés en classe de 4e.
2: Ouais.
3: Et comme vous l'avez dit, on a 22 ans.
2: Ouais.
3: Et ça fait depuis très jeune qu'on fait d'abord des vidéos ensemble sur YouTube, des petits courts-métrages.
2: Ouais.
3: Et puis là, aujourd'hui, notre premier long-métrage.
2: Le premier long-métrage au cinéma, hein, dans des vraies salles de cinéma partout en France. Quand on est 22 ans, qu'on est à Nantes, comment on fait pour réunir des sous pour faire son film ? Parce que je crois que vous n'aviez pas grand-chose en poche au départ, hein.
3: Ouais, complètement. En fait, on est monté tous les deux à Paris pour nos études supérieures. Effectivement, on a fait tout notre collège et notre lycée à Nantes.
2: Mmh.
3: Et puis, on a aussi rencontré un troisième larron qui s'appelle Hector, qui s'est improvisé producteur pour le film.
2: Ouais.
3: Et en fait, Hector et Armand faisaient des vidéos d'entreprise avec lesquelles ils ont pu rassembler un peu d'argent.
2: Ouais.
3: Et puis ensuite, on a organisé des soirées de financement, on projetait nos courts-métrages.
2: Ah ouais.
3: On disait, voilà, nous, on veut faire un long-métrage... avec 60 000 euros au départ, c'est ce qu'on visait.
2: Ouais.
3: Au final, le budget du film est de 260 000
2: euros. Oh là là, et dis donc, au départ, vous aviez que quoi? Vous aviez 15 000 euros en poche, quoi. Bon, là, c'était peut-être un petit peu juste.
3: Ouais, à peu
2: voilà,
3: près.
2: À peu
3: ouais,
2: près.
3: Dans ces eaux-là.
2: Voilà, dans ces eaux-là, parce que le budget d'un film en France, c'est quoi là? Là, vous avez réussi à avoir, on va dire, 250 000 euros, mais c'est quoi un budget normalement? D'un film en France, c'est 5 millions.
3: Un budget moyen en France, c'est 4,5 millions d'euros.
2: Voilà, t'imagines? Et donc vous avez fait comment alors? Parce que c'est aussi un petit peu, c'est le film de potes et le film de la débrouille. Après on va parler un petit peu du contenu du film bien sûr, hein, mais c'est ça qui est bien, c'est un film avec des potes et de la débrouille.
3: Bah ouais, complètement. Bah en fait nous à l'origine on pensait pouvoir faire le film avec 30 à 60 000 euros, entouré de tous nos potes. Nous on a beaucoup regardé des films fauchés, on leur trouvait un charme fou.
2: Bah ouais.
3: Et puis on s'est dit, bah nous c'est exactement ce qu'on veut faire, essayer de faire un film de la débrouille.
2: Ouais.
3: Et puis en fait assez rapidement on a compris que si on voulait que le film sorte en salle de cinéma, bah il fallait s'inscrire dans un circuit qui était balisé, qui protégeait... bah, l'ensemble des personnes qui travaillaient dessus et donc forcément il fallait respecter le code du travail et donc du coup il a fallu qu'on trouve davantage de ressources du coup on a eu des dons défiscalisés, on a aussi trouvé des coproducteurs, des particuliers qui achetaient des parts du film en échange de recettes. Et puis à la fin du tournage, vu qu'on avait toujours pas assez d'argent, on a pris un prêt étudiant finaliser.
2: Voilà, il fallait vraiment se débrouiller de partout. Parce que vous avez dit, hein, si on avait compris au départ l'exigence du système du cinéma français, on l'aurait pas fait. C'est compliqué de faire un film en France quand on n'est pas connu,
3: forcément.
2: Quand on démarre,
3: Nécessairement. Après, je pense là c'est le cinéma, mais dans n'importe quelle entreprise, n'importe quel projet, il faut trouver des ressources,
2: c'est
3: des partenaires,
2: ouais.
3: Et puis aussi une connaissance du milieu dans lequel on évolue.
2: Voilà.
3: Et ça s'improvise pas, et c'est forcément beaucoup de travail, beaucoup de découvertes, des bonnes nouvelles, des obstacles.
2: Des mauvaises, voilà. Là, c'est 3 semaines de tournage, donc c'est allé vite. Alors, il parle de quoi ce film alors? Dites-nous, parce que je l'ai vu. Moi, je l'ai vu, et il y a que des acteurs pas connus, d'accord, que des jeunes, des pas connus, mais tous très bons, hein, d'un naturel. Franchement, bravo. Honnêtement, ils étaient tous parfaits. Donc, il parle de quoi votre film?
3: Ah bah merci beaucoup.
2: Mais de rien.
3: C'est un film qu'on a tourné en Centre-Bretagne, et c'est l'histoire de 4 jeunes débrouillards qui tentent de trouver leur place. Il y a 2 cousins qui, confrontés à la fermeture du restaurant familial, décident de lancer leur business de dératisation en relâchant des rats dans la région.
2: Voilà, exactement.
3: Et, et dans les magouilles, vont croiser celles de 2 jeunes femmes prêtes à trafiquer un concours de beauté pour faire connaître leurs bijoux.
2: Voilà. Dis donc, alors, il y a quelques films, il y a quelques critiques qui sont sorties. Un premier film prometteur. Franchement, vous craigniez un petit peu les critiques, là, le retour, là, vous aviez peur d'être jugé, comment ça se passe, voilà, quand on a 22 ans, on sort son premier film de potes.
3: Pas nécessairement.
2: Bon,
3: c'était surtout pour l'équipe, on avait envie que leur travail soit salué.
2: Ouais.
3: Après, nous, le film, on l'a fait avec le cœur, avec beaucoup de sincérité. Je pense que la priorité, c'est aussi de prendre du plaisir dans le fait de le fabriquer.
2: Ouais.
3: Et puis, on avait hâte aussi d'en découdre, de savoir ce que la presse allait en penser.
2: Bah oui. Et alors,
3: et alors c'était aussi une manière d'être pris au sérieux, quoi.
2: Bon, et alors comment ça va, là, depuis mercredi? Le film est sorti mercredi. Comment ça va depuis mercredi, Clément?
3: Pardon, ça a coupé.
2: Je dis, là, le film, il est sorti mercredi, on est d'accord, hein, mercredi 12 août.
3: Oui, tout à fait.
2: Alors, comment ça va depuis mercredi?
3: On est super contents.
2: Ah.
3: Tout se passe très bien. Enfin, vraiment, parmi les pronostics qu'on fait, c'est un très très beau scénario. En plus, on a une belle croissance d'un jour à l'autre.
2: Ah bah, tu verras, là, tu vas avoir
3: le
2: plus
3: signe
2: de...
3: d'un bouche à oreille.
2: Tu vas avoir plus de monde, Clément. Je veux apparaître dans ton prochain film, Clément. D'accord?
3: Ah bah ça se discute, hein, avec
2: ça
3: grand
2: dit,
3: plaisir.
2: Ça y est, elle va rentrer en business, t'inquiète, je te ferai un prix, mon Clément. Non mais franchement, j'ai adoré le film. Donc ça s'appelle Un grand raccourci, il est dans les salles depuis mercredi, c'est vraiment, vous allez voir, vraiment c'est prometteur, voilà, tu sens vraiment que les deux là, à mon avis vous allez avoir une longue route devant vous, là, c'est moi, c'est mon côté Michel Drucker, moi je sens le truc. Donc ça s'appelle Un grand raccourci, mais Clément il sait pas qui est Michel Drucker, évidemment il a 22 ans. Donc Un grand raccourci, Clément Devilliers, donc avec Arnaud Fouex, hein, d'accord, et donc le film s'appelle Un grand raccourci, donc sorti en salle ce mercredi 12 août, partout en France, donc allez-y, réalisé, joué par des jeunes pleins d'envie, de talent et de fraîcheur. Merci mon cher Clément d'être passé nous voir. Passez un bon dimanche. Allez, si vous aimez les pubs, elles sont là. Si vous aimez les infos pratiques près de chez vous, elles sont là aussi. À tout de suite, juste après ça. Là.
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7: Ici Nord, ici les bons plans avec la direction du Touquet Paris Plage. Je vais vous parler du festival des Piano Folies. Alors je ne suis pas le seul à vous en parler parce que nous étions cette semaine en direct avec Louise Petit, notre ch'tite baladeuse. Elle était sur le Touquet pour justement évoquer cet événement. Mais c'est vrai que le Touquet Paris Plage vibre au rythme des touches ivoire et noire en ce moment. C'est une nouvelle édition du célèbre festival des Piano Folies avec une station balnéaire qui devient la capitale international du piano, qui attire des virtuoses de renommée mondiale ainsi que les plus brillants jeunes talents de la scène contemporaine. Donc voilà, le Palais des Congrès qui lui sert, on va dire, de théâtre principal à cette manifestation prestigieuse, on peut le dire. Donc si vous voulez des renseignements complémentaires, alors vous avez deux solutions, mais la plus simple c'est peut-être d'aller sur le site du Touquet Paris Plage et vous avez une page consacrée entièrement bien sûr au festival.
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2: Allez, partons gaiement vers la deuxième demi-heure de votre grand talk show du week-end en direct partout en France. Ici, l'été, c'est pas fermé. Hein. Dans un instant, on va parler du port du casque en trottinette. Doit-il devenir obligatoire partout en France? Et bien sûr, on fait cette émission ensemble. Je vous le dis tout le temps, le mec qui radote, c'est un vieux qui radote. Bah, tant pis, je radote. 0810 055 056, c'est la libre antenne du week-end. Appelez-nous, vous parlez, vous passez à tout instant, vous réagissez sur ce que vous voulez. Alors là, il n'y a pas de censure. Mais d'abord, si vous n'avez pas suivi l'actu, pas de panique, l'actu vous suit. Il est temps pour moi de mettre les points sur les
6: i. Oui, les revenus.
0: Mais les points sur les i.
2: Et on commence avec le Conseil constitutionnel qui finalement a dit non à l'interdiction des réseaux sociaux aux mineurs. Ouais, super, ils pourront continuer à se faire harceler, à tomber sur des vidéos porno et violentes. Ça, c'est bien. On est content pour nos gamins, ouais. En revanche, ce même Conseil constitutionnel a validé la proposition de loi sur l'aide à mourir. Les réseaux sociaux, pour certains ados, quelque part, hélas, c'est une aide à mourir. Après celle du 12 août, la prochaine éclipse solaire aura lieu le mercredi 3 septembre 2081. Michel Drucker a d'ores et déjà déclaré qu'il était chaud pour présenter une émission spéciale sur France 2 ce jour-là. Bravo à Noël Jamais qui a remporté le traditionnel concours annuel du cri de cochon grâce à une vraie prise de risque, puisque cette année, pour l'emporter, il n'a pas imité un porc mais chanté une chanson de Patrick Bruel. En déplacement cette semaine dans l'Hérault, Gabriel Attal a annoncé que s'il était élu président, il voulait créer un ministère de l'eau. François Hollande avait fait mieux, hein. Lui, il avait carrément créé la présidence de l'eau. Jean Lassalle lui propose d'adjoindre au ministère de l'eau un secrétaire d'État au fasciste. Cette année, le petit Grégory aurait eu 46 ans. Lui, je suis sûr qu'il aurait fait un super ministre de l'eau. Un retraité italien arrêté après avoir prétendu être aveugle pendant 50 ans et perçu 1 million d'euros d'aide de l'État. Bravo, voilà, quand on veut, on peut, hein. Comme dirait l'autre, yes, we can, blanche. Si ça se trouve, Gilbert Montagnier nous mitonne depuis 50 ans, hein. Quoique non, il suffit de voir ses fringues. Ou alors c'est vraiment qu'il a des goûts de chiottes. Une tchèque de 88 ans, déclarée morte par un médecin légiste, se réveille dans son cercueil. L'autre, elle ne s'est pas réveillée avec la gueule de bois, mais avec la gueule dans le bois. Au Royaume-Uni, deux hommes condamnés à de la prison ferme pour le vol d'une œuvre d'art qui représentait une cuvette de toilettes en or. Les toilettes en or idéales pour une grosse envie de faire pépite. D'après l'INSEE, jamais la France n'a fait aussi peu d'enfants. Du coup, c'est une catastrophe pour Jean-Luc Ley qui a peur de finir célibataire. Selon un expert en dermatologie, du gravier et des excréments ont été retrouvés dans des crèmes solaires vendues sur Internet. Idéal donc pour avoir un bon bronzage de merde. Enfin, le saviez-vous, l'ours polaire a la peau toute noire sous sa fourrure blanche. C'est le Michael Jackson des animaux. Lui aussi, il a sorti la chanson Black on White, présent dans l'album Danger Ours. Et heureusement, dans 137 jours, c'est fini 2026. Danger Ours, là, c'est pour les fans de Michael Jackson. Hein. Danger Ours, parce que l'album, c'était Danger Ours, Danger Ours, Danger Ours. Bon, voilà. Écoutez, c'était le récap. J'ai fait ce que j'ai pu, excusez-moi. On est la miaou, hein. On est la miaou. Je fais ce que je peux. Allez, si vous avez un petit coup de mou, pas d'inquiétude. Là, j'ai le truc pour réveiller vos toxines. Si vous n'allez pas bien, dès que je vais vous dire à vous, vous allez me faire padabapapaba et ça ira beaucoup mieux. Tiens, écoute ça. Là, ça va pas bien. T'as le coup de mou. 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
2: 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Et voilà, vous savez, la seule radio au monde. 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C'est ça la magie de votre radio ici. Dans un instant, on va parler du port obligatoire sur du casque sur les trottinettes, juste après le groupe Bandalero et Paris Latino. À tout de suite.

0: 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Hey, che tal? Hola, che tal? Hola, che tal alla fera? Ah, c'est ça la castagnette. Écoutez, écoutez bien, je vais faire les castagnettes, écoutez. Pas mal ou pas? Castagnette avec la langue, alors... Pas ouf. Bon, allez, ouvrons notre nouveau dossier sur le port du casque sur les trottinettes. Pour en parler, on va accueillir deux invités. Bonjour Olivier Onde.
1: Oui, bonjour.
0: Bienvenue ici, vous êtes directeur médical du SAMU 30 et Centre 15 au CHU de Nîmes. Et bonjour Bruno Toussaint.
2: Bonjour.
0: Bienvenue ici, mon cher Bruno. Vous êtes le maire de Saint-Dié-des-Vosges. Alors, d'abord, docteur Olivier Onde, pas mal de mots de vos collègues. Là, j'ai lu tout au long de cette semaine, une fois qu'on a appris qu'à Paris, donc le port du casque devenait obligatoire sur les trottinettes, j'ai lu pas mal de vos collègues, mon cher docteur, qui disent, bah, ouf, enfin, il est temps parce que il y a beaucoup de blessés sur des trottinettes. Est-ce que c'est votre cas aussi?
1: Alors effectivement, je partage leur avis parce que on assiste depuis maintenant quelques années à une nouvelle accidentologie routière qui est essentiellement urbaine, avec un moyen de locomotion qui est pas très stable et qui peut effectivement entraîner des accidents graves. Alors la majorité des accidents sont des accidents bénins, avec des fractures, des contusions diverses, mais on a notamment des accidents graves avec des traumatismes crâniens.
0: Ouais.
1: Et effectivement, le port du casque serait le bienvenu.
0: Là, j'ai lu au CHU de Nîmes, par exemple, c'est 3 blessés par jour d'une chute de trottinette, c'est ça? À peu près la moyenne?
1: À peu près la moyenne. Alors pas, pas sur Nîmes, mais sur le Gard. Hein.
0: Ouais.
1: Depuis 2025, on a eu 5 morts.
0: Ah oui.
1: Et 20 blessés graves, hein.
0: Ouais, ouais.
1: Ils sont essentiellement des lésions neurochirurgicales avec vraiment des risques de séquelles, d'abord des risques de décès immédiat ou relativement rapide, et puis surtout des risques de séquelles avec des cérébraux lésés qui sont des pathologies extrêmement graves.
0: Voilà, vous nous le disiez, l'une des raisons des chutes, c'est parce que voilà, l'appareil n'est pas stable, il y a aussi peut-être des appareils qui sont débridés aussi, où les vitesses, parfois c'est un peu n'importe quoi.
1: Alors effectivement, donc si la trottinette est utilisée dans des conditions entre guillemets normales d'utilisation, ça pose pas de problème. Mais effectivement, on a plusieurs facteurs cumulatifs qui vont entraîner un risque d'accident élevé, notamment les trottinettes débridées. Une trottinette, ça doit être limité à 25 km/h. Et maintenant, on voit des trottinettes un petit peu trafiquées qui peuvent monter à 60 km/h et elles sont pas faites pour ça. Alors juste une petite précision sur le plan physiologique, hein, la résistance mécanique de la structure du crâne humain est fait pour absorber des chocs d'un homme qui court à pied, c'est-à-dire entre 8 et 15 km/h.
0: Oui,
1: vous comprenez bien, 60 km/h.
0: C'est pas possible.
1: La structure du crâne n'est pas faite pour résister. Ça entraîne vraiment des traumatismes crâniens sévères. Il n'y a que le casque qui peut limiter les conséquences d'un tel accident.
0: Donc, docteur Olivier, on a compris, vous êtes favorable au port du casque. Tout comme vous, mon cher Bruno Toussaint, donc je rappelle que vous êtes le maire de Saint-Dié-des-Vosges. Et je voulais vous avoir parce que cette semaine, vous avez envoyé une lettre à Sébastien Lecornu pour lui dire oui au port du casque aux trottinettes, mais partout sur le territoire. Parce que, effectivement, en vous lisant, j'ai compris que c'était un peu n'importe quoi. Il y a des communes qui disent oui au port du casque et l'autre non, quoi.
2: Voilà, tout à fait. Donc, non seulement j'ai écrit M. Lecornu, mais j'ai également écrit directement au Premier ministre pour demander à ce qu'une loi soit faite et que le port du casque soit obligatoire en France. On en arrive, je rejoins le médecin qui parlait juste avant moi, un nombre d'accidents de plus en plus élevé. Et nous, de Saint-Dié, on a beaucoup de transferts sur Nancy en neurologie suite à des accidents de trottinette. Donc c'est pour protéger essentiellement la jeunesse, que c'est la jeunesse qui se déplace beaucoup en trottinette, que j'ai fait, moi, cet arrêté sur la ville, déjà, et que j'ai interpellé donc Premier ministre et ministre
0: maintenant. Voilà, donc chez vous, c'est port du casque obligatoire, c'est ça. Et je crois qu'à partir de demain...
2: Depuis le 1er août, c'est port du casque obligatoire. On a fait 15 jours de prévention, prévention, et dès demain, on passe à l'étape suivante. Si la prévention ne suffit pas, on passe à la verbalisation dès demain.
0: Voilà, et parce que, ok, le casque, c'est bien, peut-être qu'il faudrait aussi, je vais aussi poser la question au docteur, mais il faudrait aussi plus de contrôle, non? Parce que, par exemple, en France, sur le code de la route, il dit qu'il faut avoir 14 ans pour être en trottinette. Bon, déjà rien que ça, c'est pas toujours respecté.
2: Non, la réglementation. Allez-y, docteur.
0: Allez-y, docteur, oui, si vous voulez répondre à ça.
1: Oui, effectivement, c'est la réglementation n'est pas toujours respectée. Effectivement, c'est une population jeune,
0: ouais.
1: Mais le casque est aussi qu'un seul élément de ouais. protection. Il faut aussi qu'il y ait des dispositifs réfléchissants, parce que beaucoup de personnes qui font des trottinettes sont habillées en noir.
0: Ouais.
1: Donc, effectivement, ça augmente les risques. Beaucoup d'accidents sont liés aussi aux portes d'écouteurs. Les gens font la trottinette en écoutant de la musique, donc ils ne peuvent pas être concentrés ou être alertés par les bruits environnants, et évidemment le respect du code de la route.
0: Voilà, c'est ça, respect du code de la route, parce que par exemple, voilà, je crois qu'il est interdit aussi de rouler sur les trottoirs, mon cher Bruno. Donc vous, dans votre commune à Saint-Dié, là, à partir de demain, c'est tolérance zéro.
2: Voilà, c'est tolérance zéro, et en plus, on le rappelle, il faut le rappeler, la trottinette, c'est une personne et pas deux sur une trottinette. On a de plus en plus d'accidents avec deux personnes sur la trottinette. Voilà, donc pour ça, on a pris une décision de manière à protéger notre jeunesse.
0: Bon, il vous a répondu, là, Sébastien Lecornu, là, suite à votre lettre?
2: Pas encore.
0: Bah alors, encore. En même temps, le timbre coûte cher. Ils ont augmenté le prix du timbre aussi. C'est malin.
2: Voilà, ouais,
0: voilà. Voilà. C'est malin. Bon, en tout cas, affaire à suivre. Restez avec nous encore un petit peu, s'il vous plaît, Olivier Hondé, Bruno Toussaint. Je vous présente Franck. Ça va, Franck?
3: Bonjour mon Louis, ça va et toi?
0: Ça va très bien mon Franck, moi aussi je suis content de t'entendre. Tu nous appelles d'où?
3: De Saint-Étienne. Saint-Étienne,
0: ah, Saint-Étienne. Dans la Loire. Bien sûr, avec la gare de Saint-Étienne-Château-Creux. Je connais le nom des gares par cœur, dans la France entière.
3: Parfait.
0: Exactement. Parfait. Tu voulais réagir là-dessus, sur les trottinettes aussi?
3: Ouais, tout à fait. Bah, ouais, carrément, parce que bah, là, le maire et le docteur, je suis d'accord avec eux, leur témoignage. Moi-même, j'utilise la trottinette pour aller au travail, donc tous les jours, du lundi au vendredi. Et c'est vrai que jusqu'à présent, je mettais pas de casque. Alors aujourd'hui, j'en mets un. Parce qu'il m'est arrivé un accident, tu vois.
0: Et voilà.
3: Pas trop grave, comme l'a dit le docteur
0: Olivier Ronde.
3: En général, c'est pas trop grave. J'ai eu de la chance. Tombé sur la tête quand même. Mais ça m'a servi de leçon.
0: Ça t'a fait peur. Voilà, ça t'a fait peur. Voilà, et tu t'es dit, il faut que je fasse gaffe, quoi.
3: Ouais. Et quand on voit, en fait, aujourd'hui, comme il disait, les trottinettes débridées, alors c'est sûr, c'est interdit. Là, les mecs, ils mettent pas de casque. On voit même que à Lyon, je crois, c'est ça, sur le périph.
0: Ouais, sur le périph.
3: Il y a des trucs. Et là, il faudrait même pas un casque de trottinette de vélo. Il faudrait mettre un casque de moto, quoi. Parce que là, 70, c'est sûr que c'est très dangereux.
0: Et donc toi, tous les jours, c'est trottinette aller-retour pour aller au boulot, quoi. Tu sais combien de kilomètres tu fais avec ta trottinette, par exemple, pour aller bosser?
3: Aller-retour, il y en a une vingtaine de kilomètres.
0: Ah ouais, quand même, tu vois, Donc c'est bien. Protège-toi et mets aussi donc un gilet, voilà, parce que Olivier Hondes, le docteur nous disait qu'effectivement un gilet réfléchissant, je crois que c'est aussi obligatoire, il me semble, à Paris, le gilet. Chez vous, à Saint-Dié-des-Vosges, c'est obligatoire, Bruno Toussaint, c'est que le casque, c'est pas le gilet pour l'instant.
2: Non, c'est le casque, le gilet est fortement conseillé.
0: Voilà. Alors, Franck, merci beaucoup d'être passé nous voir, mon Franck. Tu repars avec ta sélection pour la carte carburant. Le tirage, c'est dans 10 minutes. Bruno Toussaint, merci beaucoup d'être passé nous voir aussi. Donc vous êtes le maire de Saint-Dié-des-Vosges. À partir de demain, dans la commune, crac, si t'as pas ton casque, crac. Et puis le docteur Olivier Hondes, merci beaucoup aussi d'être passé nous voir. Vous êtes le directeur médical du SAMU 30 et Centre 15 au CHU de Nîmes. Voilà, continuez à appeler là-dessus aussi si vous voulez réagir. Il n'y a pas de souci. En attendant, si vous voulez écouter Louane avec Chien, elle est là, dis donc. C'est fou ça, tu vois, tu dis Louane, elle est là, Chien.

0: un chien, Iki. Iki, elle est technique. Tu as eu un chien, tu as un chien. Jamais de chien, même quand tu étais petit. Ça sert à rien. Il me dit, ça sert à rien. Oh là là, attention, il y a des gens qui, ils vont appeler, ils vont s'énerver. Si des gens gueulent sur ce que vient de dire Iki, je te les pâtre. Dylan, t'as un chien au standard? Jamais du chien non plus. Oh là, mais qu'est-ce que c'est que ces gens? Et Mathilde, à la réalisatrice, elle a eu un chien. Bon, bah très bien. Moi, j'ai eu un chien quand j'étais petite. Ça s'appelait Tarzan. Voilà, c'est passionnant. Tout ça pour vous dire ça. Dans un instant, si vous voulez économiser en voiture, eh bien, ça tombe bien parce qu'on en parle juste après ça. Voilà.
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0: Tour ici, c'est Willy vient déjeuner chez vous en direct tout cet été, la pause fraîcheur du week-end, les samedis et dimanches entre midi et 13h. Alors vite, comme ce sont les 5 dernières minutes, terminons par cette bonne initiative. Bonjour Vanessa Montagne.
3: Bonjour Willy.
0: Bienvenue ici ma chère Vanessa. Alors on va avec vous, on va réparer à moindre coût son véhicule puisque vous êtes la directrice générale de recyclermonvéhicule.fr. Et ça va intéresser beaucoup de monde là. Il y en a encore là qui vont prendre leur voiture pour partir en vacances ou rentrer de vacances. Donc l'idée avec recyclermonvéhicule.fr, avec cette initiative, c'est donc de réparer sa voiture avec des pièces recyclées. Allez-y, expliquez-nous.
3: Oui, donc comme vous le savez peut-être déjà, donc les réparateurs ont maintenant l'obligation de, quand vous faites réparer de votre véhicule, de vous proposer deux devis. Un devis avec des pièces neuves comme avant et un devis avec des pièces qu'on appelle des pièces de réemploi, qui sont des pièces d'occasion, d'origine constructeur et qui sont garanties par les centres de recyclage des véhicules hors d'usage.
0: Voilà.
3: Et donc ces pièces, elles coûtent entre 30 et 70% moins cher qu'une pièce neuve, donc ça vaut vraiment le coup d'y faire
0: appel. Vanessa, donc ce que vous nous dites là, c'est donc que depuis 2019, quand on va faire réparer sa voiture ou son deux roues, le garagiste donc doit nous proposer donc aussi un devis avec des pièces recyclées. Mais ça, ils le font tous ?
3: Légal. Donc en France, tous les réparateurs doivent vous proposer ce devis avec des pièces de réemploi. Ouais. Après, il faut qu'il y ait des pièces disponibles.
0: Bien
3: donc
0: sûr.
3: Ça va dépendre de la disponibilité des pièces. Mais oui, ils doivent vous proposer ce devis-là.
0: Voilà. Donc depuis 2019 pour les voitures et donc aussi pour les deux roues. C'est ça. Hein.
3: C'est depuis, oui, depuis 2024, mais du coup, maintenant, c'est valable pour tout, voiture, deux roues, véhicule utilitaire.
0: Bah, écoutez, moi, avec ma Vespa, jamais. Hein. Ça m'est jamais arrivé. Jamais on m'a proposé une facture, un devis, pardon, avec des pièces qui peuvent être recyclées. Pouvez nous dire, vous nous l'avez dit là, mais c'est combien, ça coûte moins cher combien par rapport à des pièces toutes neuves? On peut faire des économies de combien?
3: Donc en général, la pièce de réemploi, elle est entre 30 et 70% moins chère qu'une pièce.
0: Allons. Voilà, donc c'est pas mal, hein, c'est pas mal. Et donc vous, là, recyclermonvéhicule.fr, c'est quoi? Vous êtes un éco-organisme national, c'est ça?
3: Oui, on est un éco-organisme, ça veut dire qu'on est une association à but non lucratif qui est créée et financée par les constructeurs auto et moto pour améliorer la fin de vie des véhicules et améliorer aussi l'économie circulaire.
0: Voilà, donc votre but, c'est entre autres, j'allais dire, voilà, d'inciter les pros et nous, les conducteurs, à adopter ce réflexe, en fait.
3: Plusieurs missions. Donc, la première mission, c'est de faire la promotion donc, du réemploi pour allonger la durée de vie des véhicules.
0: Voilà.
3: Et la seconde, c'est de conseiller donc les particuliers sur comment faire quand ils ont un véhicule.

0: en fin de vie, parce qu'au bout d'un moment, même si vous l'avez fait réparer, il arrivera peut-être en fin de vie. Et donc là, c'est très important d'utiliser la bonne solution pour éviter les arnaques. Et donc, vous pouvez demander une collecte, tout simplement une collecte gratuite à votre domicile.
1: D'accord.
0: En allant sur le site je-recycle-mon-véhicule.fr, vous indiquez votre localisation, et avec la preuve que vous êtes bien le propriétaire du véhicule, parce que ce serait quand même dommage de prendre la voiture du voisin pour la faire recycler. Bien prouver que c'est votre voiture, mais sinon donc on vient chercher gratuitement à domicile, ou alors on vous oriente vers le centre de recyclage des véhicules le plus proche, qui lui peut même vous proposer une valeur de reprise en fonction de l'âge de votre véhicule et de ce qu'il pourra valoriser sur votre véhicule.
1: Voilà, je vous ai lu parce que vous dites, Vanessa, la pièce recyclée n'est pas forcément concurrente de la pièce neuve.
0: Oui, tout à fait, parce que c'est vrai que pour les réparateurs, ils pourraient être inquiets en vendant de la pièce d'occasion. Ils vont moins marger que sur une pièce neuve. Et en réalité, donc la pièce d'occasion, elle va venir permettre des réparations qui n'auraient pas eu lieu si on était parti sur la pièce neuve. Le véhicule serait parti en fin de vie parce que c'était trop cher de le faire réparer. Et donc là, en utilisant une ou deux pièces de réemploi sur votre véhicule, vous allez pouvoir faire votre réparation complète. Et donc, le réparateur, il va changer plusieurs pièces. Voilà. Il va changer une seule pièce sur votre véhicule. Et donc, vous allez avoir pour une pièce de réemploi, peut-être 2, 3, 5 pièces neuves qui seront vendues. Donc, c'est gagnant-gagnant pour tout le monde, pour le réparateur et pour l'automobiliste.
1: Voilà. Mais il y a encore du travail, Vanessa. On ne le connaît pas bien, ça. Parce que je disais, en 2025, 6% des pièces remplacées étaient issues du réemploi. Et seulement 2% chez les deux roues. Mais pourquoi si peu alors? Parce qu'en fait, on connaît pas, je pense, hein.
0: Oui, c'est ça. Il y a vraiment besoin de faire connaître cette solution. Et puis, les centres de recyclage doivent aussi proposer plus de pièces parce que, comme je vous disais, il peut y avoir des problèmes de disponibilité. Donc, nous, on est là aussi pour accompagner les centres de recyclage pour qu'ils proposent plus de pièces de réemploi. Et donc, les assureurs font déjà beaucoup appel à la pièce de réemploi parce qu'ils ont donc l'habitude, ils connaissent bien comment faire pour y avoir accès. Mais le particulier, quand il est tout seul à faire réparer son véhicule, il n'y pense pas nécessairement, et donc son garagiste lui fait la proposition, mais je pense qu'il y a encore besoin de beaucoup de communication.
1: Voilà, il y a besoin de communication, c'est pour ça que je voulais vous avoir ce midi, ma chère Vanessa, et on rappelle que le coût des réparations automobiles a bondi de combien là, parce que c'est pas peu.
0: Voilà, les réparations sont de plus en plus chères, toutes les pièces sont de plus en plus chères, donc là, les dernières augmentations, c'est plus de 30% d'augmentation des coûts. Donc, vraiment utile.
1: Et redites-nous une dernière fois, donc quand on utilise des pièces réutilisées, on va dire, c'est combien l'économie? C'est jusqu'à combien?
0: Par rapport au prix de la pièce.
1: Attendez, parce qu'on n'a pas entendu le début de votre phrase, allez-y.
0: Donc entre 30 et 70% moins cher que la pièce neuve.
1: Voilà, c'est pour ça que je voulais qu'on le réentende, 30 à 70% moins cher que la pièce neuve. Merci infiniment, Vanessa Montagne. Donc je rappelle que vous êtes donc la directrice générale de recyclermonvéhicule.fr. Voilà, donc pour réparer sa voiture moins chère. Merci beaucoup, passez un bon dimanche.
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1: Allez, 12h58, c'est l'heure du tirage. Allez, quelqu'un qui a gagné, quelqu'un qui va repartir avec la carte carburant, justement, pour la voiture qui sera réparée avec des pièces recyclées.
4: Allô ?
1: Ça est fichtrement bien fichu. Isabelle, c'est toi ?
4: Oui, c'est moi, oui.
1: Tu sais que c'est moi, Isabelle ?
4: Oh oui, j'ai entendu ta voix tout de suite.
1: Ah, c'est vrai, ma belle voix, tu veux préciser.
4: Ah oui, la belle voix, oui.
1: Isabelle, tu es où là ?
4: Eh ben, je suis dans la maison, là, je suis pas loin du téléphone.
1: Ah, tu es toute seule?
4: Oh non, j'ai encore mes petites filles, mais qui ne savent pas parce qu'elles partent. Oh. Elles partent, là, la maman vient les chercher.
1: Oh, débarras, non, Isabelle? Bon débarras,
4: non? Non, je suis triste. Non, je suis triste.
1: Non, écoute, Isabelle, si tu me dis, Willy, tu es incroyable, tu es beau et magnifique, tu repars avec la carte carburant. Alors, vas-y.
4: Willy, tu es beau et incroyable.
1: Oui.
4: et je ne sais plus quoi.
2: Tu es magnifique. Tu es magnifique.
4: Oh, bah oui, ça, c'est évident.
1: Oh, bah, c'est bon, bah, tu as gagné. Oh, tout ça est sorti du fond du cœur.
4: Merci.
1: Donc, vraiment, bravo, Isabelle. Bah, écoute, bon, ça va pas remplacer tes deux petites filles qui s'en vont tout à l'heure, mais bon, voilà.
4: Oui, mais c'est quand même un beau cadeau. Hein.
1: C'est un beau cadeau, et 200 euros pour une carte carburant. Merci Isabelle pour ta fidélité. Tu embrasses de nouveau tes deux petites filles pour nous, d'accord ?
4: Voilà, je ferai ça.
1: Et je t'embrasse très très fort.
4: Surtout qu'elles t'aiment beaucoup, alors voilà.
1: Moi aussi, je les aime beaucoup. Je t'aime beaucoup, Isabelle, et je m'aime beaucoup, surtout. Ciao Isabelle, à bientôt. Ciao, ciao. Et ben voilà, mes amis, c'est fini. La barbichette, ça va vite, ça va trop vite.
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1: Allez, passez une bonne semaine ici et pas ailleurs. Merci à toute l'équipe et merci à vous de votre fidélité. Tout de suite, c'est le flash avec Morgan Dion, puisqu'il est tout pile 13h. À samedi prochain.
5: La situation évolue favorablement au quatrième jour de l'incendie dans les Landes. Pas de reprise de feu et les flammes ne progressent plus. 1700 hectares de forêt ont été parcourus d'après le dernier bilan actualisé. Le travail des pompiers continue aujourd'hui. Il reste une quarantaine de kilomètres de lisière à traiter. Gilles Clavreul est le préfet des Landes.
6: Le travail d'aujourd'hui, il s'inscrit complètement dans le prolongement de ce qui a été fait jusqu'à présent. C'est-à-dire, d'abord et avant tout, le traitement des lisières qui sont encore problématiques. Donc sur l'ensemble du linéaire, on va dire qu'il y a un petit tiers de lisière instable. Et les points principaux, évidemment, c'est ceux pour nous qui sont à proximité des habitations, c'est-à-dire à l'ouest de Luglon et puis au nord de Garin. Voilà, où là, il y a une lisière assez grande qui est encore à traiter. Voilà le travail d'aujourd'hui, donc dans des conditions météo plus favorables, des températures pas trop élevées, on va monter à 28-30, donc c'est déjà encore un peu moins qu'hier, avec une humidité qui reste à des niveaux intéressants, donc a priori, c'est des conditions qui sont plus favorables pour travailler.
5: 550 pompiers luttent encore aujourd'hui contre les flammes, épaulés par des moyens aériens, notamment l'imposant hélicoptère australien, le Chinook. 650 personnes sont toujours dans l'attente de savoir quand elles pourront rentrer chez elles à Luglon et Garin. Et si la situation s'améliore dans les Landes, ce n'est pas le cas dans le Vaucluse. Une chaleur écrasante qui entraîne des coupures de courant à Avignon. 5000 foyers sont privés d'électricité depuis hier soir. 28 départements de l'Est et du sud-est de la France sont toujours en vigilance orange canicule. Et après, les fortes chaleurs, de violents orages ont frappé le sud-ouest hier soir. Et ce matin, il y a de gros dégâts dans l'Aveyron, le Tarn-et-Garonne, le Tarn, les Hautes-Pyrénées ou encore le Gard, Frédéric Dorel.
1: Oui, il y a d'abord cette église touchée par la foudre à Saint-Salvadou, dans l'Aveyron. Le clocher a pris feu. Dans les Pyrénées, des torrents de boue ont dévalé les rues du Pas-de-la-Case en Andorre. Il y a aussi de gros dégâts sur les pentes du Tourmalet, à la Mongie. Dans les Hautes-Pyrénées, l'eau et la boue ont soulevé la chaussée et les parkings par endroits sur le bas de la station. Quelques voitures qui y étaient garées ont été endommagées. L'eau est aussi montée dans certains immeubles sur une trentaine de centimètres. Le Tarn-et-Garonne et le Tarn ont également été traversés par des orages après des chutes de grêle et de fortes rafales de vent. Entre 70 et 100 mm d'eau ont été relevés autour de Gaillac et d'Albi, soit en une nuit plus que sur tout le mois de juillet. Dans le nord du Gard, pas d'orage, mais des vents très violents dans la soirée, des rafales qui ont fait tomber des arbres sur des lignes électriques. Près de 500 foyers sont toujours privés d'électricité, avec l'espoir de rétablir le courant dans la journée.
5: Oui, et les images très impressionnantes de ce clocher en feu dans l'Aveyron, ainsi que ces coulées de boue dans les Hautes-Pyrénées, sont d'ailleurs à voir sur notre site ici.fr. Eux ont été victimes de la sécheresse et du manque d'eau cet été. Les agriculteurs, à qui le Premier ministre promet des mesures de soutien et d'investissement dans le projet de budget 2027. Sébastien Lecornu leur a écrit une lettre publiée hier dans la presse régionale. Le porte-parole de la Confédération paysanne dit craindre des mesures qui favorisent les grandes exploitations au détriment des plus petites. La propriétaire d'une buvette en Isère est accusée d'incitation à la haine après avoir tenu des propos jugés antisémites. Cette commerçante s'adresse à un homme dans une vidéo relayée sur les réseaux sociaux. Elle dit que les membres de la communauté juive sont sont trop nombreux. La ministre chargée de la lutte contre les discriminations, Aurore Berger, condamne ces propos. Une enquête pour provocation à la haine en raison de l'origine ou de la religion est ouverte. Encore des ralentissements à prévoir aujourd'hui sur la route des vacances en ce week-end du 15 août. Bison Futé classe cette journée en orange dans les deux sens dans le sud-est de la France. C'est vert sur le reste du pays. Léon Marchand s'est qualifié ce matin pour la finale du 400 mètres nage libre au championnat d'Europe de natation. C'est la première fois qu'il participe à cette épreuve en grande compétition et toujours avec cette blessure mal guérie à l'adducteur. Donc faire le quatrième meilleur chrono sur les séries ce matin, c'est plutôt pas mal pour Léon Marchand.
2: Autant, ouais, j'ai fait la course qu'il fallait. C'était pas facile ce matin. On a tous regardé un peu en chambre d'appel pour voir comment ça nageait. Donc je pense que c'est pour ça qu'on a un peu envoyé sur la dernière série. Mais c'était bien. En tout cas, j'ai fait le job ce matin. Je pense que je peux partir plus vite. C'est peut-être là que je peux jouer ma chance. Mais après, je sais pas, c'est une finale. Donc je vais essayer de m'amuser au mieux. J'ai bien mangé, je fais une bonne sieste. Et essayer de me reposer pour ce soir, pour être au mieux.
5: Et du repos un petit peu avant la finale de 400 mètres nage libre ce soir à 19h21. C'est à Saint-Denis, près de Paris. Pour rappel, Léon Marchand a remporté hier soir son premier titre européen sur le 200 mètres papillon. Et puis en foot, ce soir, le trophée des champions. Le PSG, champion de France, affronte Lens, vainqueur de la Coupe de France sur son terrain. Le match, c'est à 20h45. Bonjour, je suis vraiment très contente de vous retrouver. C'est Marie-Pierre avec vous, avec vos chansons préférées et tous ces rendez-vous qu'on attend avec impatience. En ce dimanche d'août, une journée de retour pour beaucoup d'entre vous, de départ aussi pour certains. On se croise sur les routes avec vos chansons que vous adorez et on prend le chemin maintenant du Périgord, magnifique balade, les trésors cachés, Lascaux et ses merveilles. Quand on les découvre par hasard, comme ça, c'est encore mieux partir. Un podcast ici à écouter maintenant.
7: Le Périgord, c'est plus d'un millier de châteaux, une gastronomie réputée et de belles rivières à descendre en canoë. Mais moi, je vais vous donner envie de découvrir son sous-sol. Des grottes avec des peintures incroyables, comme à Lascaux, ou d'autres qui regorgent de richesses minérales. Des lieux découverts par hasard, car ici le hasard a bien fait les choses. Et à la fin de cet épisode, vous saurez pourquoi il y a plus d'excentriques ici que partout ailleurs. Je m'appelle Emmanuel Clavery, je suis journaliste à Ici Périgord et je suis tombé amoureux de ce coin du sud-ouest par hasard il y a plus de 25 ans maintenant quand je suis venu pour y travailler. Il règne en Périgord une belle douceur de vivre. Ce n'est pas pour rien que les hommes préhistoriques ont choisi de s'installer ici. Bienvenue dans Partir, Périgord Noir, Lascaux et autres trésors souterrains. Notre point de départ, c'est Montignac-Lascaux, en Périgord Noir, au cœur de la vallée de la Vézère, à une heure à peu près de Périgueux. Depuis le sud-est de la commune, à 10 minutes à pied du centre, on peut voir un bâtiment étonnant, tout en longueur, comme inséré dans la colline. Il s'agit de Lascaux 4, la dernière réplique de la célèbre grotte de Lascaux. Au premier abord, l'architecture peut surprendre. C'est comme une sorte de coup de couteau horizontal dans la roche. Moi, j'aime beaucoup ce contraste entre le verre et le béton, presque brut, très moderne, et les richesses millénaires qu'il renferme. Des merveilles trouvées totalement par hasard. Je vais y revenir. Pour découvrir Lascaux, mon premier conseil, c'est encore de venir avec son propre moyen de transport, que ce soit une voiture, une moto ou un camping-car. Parce que le département de la Dordogne est le troisième plus vaste de France, il est assez mal desservi en transport en commun, et les sites ne sont pas forcément proches des grandes villes.
8: Un petit arrêt là-haut sur le toit du bâtiment, la grotte éventuellement en cette étage, et ensuite, pour le survivant, le musée jusqu'à ce soir 18h.
7: Une fois à l'intérieur de la grotte, la visite se fait en deux temps, avec à la fin toute une série d'ateliers à découvrir en famille. Mais ce que tout le monde attend, c'est d'entrer avec un guide dans la copie parfaite de la grotte. On patiente d'abord quelques secondes dans une sorte de stas pour que les yeux s'habituent à l'obscurité. La porte coulissante s'ouvre.
9: Nous allons nous avancer progressivement. Je vais vous éclairer les parois en avant.
7: Et là, apparaissent au plafond les silhouettes noires, marron, ocre, de chevaux, de cerfs, peints sur la paroi. Avec les gravures, il y en a au total près de 2000.
9: Le premier secteur que nous allons découvrir ensemble a été nommé la salle des taureaux. C'est là où nous avons commencé le voyage, donc.
7: Je peux voir la tête du grand taureau qui me fixe de son œil presque maquillé. Quand on pense que tout ça a été découvert par hasard, par un chien. Le 8 septembre 1940, Robo, le chien de Marcel Ravida, un ado du village, entre dans le trou formé par la chute d'un arbre. Le jeune homme est persuadé que son chien a découvert le souterrain d'un château. Il revient 4 jours plus tard avec 3 de ses copains, Simon Coincas, Jacques Marsal et Georges Agniel. Et c'est là, à la lueur de leurs torches, que les 4 garçons découvrent les incroyables peintures laissées il y a près de 21 000 ans par l'homme de Cro-Magnon. Au fait, je vous conseille, quand vous viendrez visiter la SCO 4, de réserver vos billets à l'avance, sur Internet. Vous n'aurez pas comme ça à faire la queue sur place à la billetterie. Et puis, j'ai un petit secret pour éviter la foule. Quand je vais à la SCO, je choisis toujours la première visite du matin, entre 8 et 9 heures selon la saison. C'est la moins fréquentée, même en plein mois d'août. Et puis attention aux parkings, ils sont gratuits, mais rapidement pris d'assaut. Heureusement, il y en a d'autres, un petit peu plus loin. Si vous voulez vivre une expérience plus intense encore, je vous recommande de visiter également l'ASCO 2 qui se trouve à quelques centaines de mètres de là. Il s'agit du premier facsimilé de la grotte, celui qui a ouvert au public en 1983.
10: Bonsoir, merci.
7: C'est la visite que je préfère et que je fais et que je refais à chaque fois que des amis viennent en Périgord.
10: Vous avez la première figure que vous voyez quand on entre dans la grotte.
7: Là, pas de nouvelles technologies, de bruit, de monde. Elle s'effectue en petit comité à la lumière de lampes à huile, mais version LED quand même maintenant. Le vacillement des flammes fait presque galoper les chevaux. Les aurochs et les bisons prennent vie sur les parois. C'est dans cette grotte-là que l'émotion est la plus forte. Vous en oublierez presque qu'il s'agit d'une copie. Visiter une grotte, c'est vrai que c'est sympa en plein été quand le thermomètre affiche 40 degrés à l'ombre. Mais attention, ne vous faites pas piéger. Prenez donc une petite laine, un pull pour que la visite reste agréable. Ça y ferait didim, il fait frais dedans, comme disent les gens d'ici en Occitan. Car même les conditions de température ont été recréées à l'ASCO et il ne fait pas plus de 13 degrés. Mais je vous ai promis de vous faire découvrir mon lieu souterrain préféré. Lui aussi a été découvert totalement par hasard. Allez, en voiture, direction le Buisson de Cadouin, à 43 km de là, mais à 1 heure de route. Vous allez très vite le constater, les routes en Périgord sont petites et ça tourne beaucoup.
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7: Ici, on est donc à l'accueil de la grotte de Maxange. Une ancienne carrière de pierre pour la construction, reconvertie en site touristique. Et c'est en faisant exploser la roche que son propriétaire a découvert par hasard une grotte à concrétion. Les concrétions, c'est le nom savant des stalactites, des stalagmites et autres merveilles créées par la nature.
12: Maman, il faut la 203, s'il te plaît.
7: Tant que j'y pense, sur la route qui va de l'ASCO au Buisson, faites une pause au restaurant Le Bareil. C'est à La Chapelle au Bareil. C'est une adresse prisée des Périgourdins. On peut y déguster les vrais plats du Périgord, pas seulement le confit et le foie gras qu'on retrouve un petit peu partout. Je vous recommande par exemple l'anchois de porc, de l'échine confite dans la graisse, avec une bonne dose d'ail. Je l'adore avec une salade verte et de la moutarde. Tout près du Buisson de Cadouin, je vous recommande de vous rendre à Limeuil, à 15 minutes de route de là. Ce bourg médiéval, qui est perché sur un éperon rocheux, présente une particularité. À ses pieds se marient la Vézère et la Dordogne, les deux grandes rivières du Périgord. Et même leurs ponts se rejoignent. Pour prendre une belle photo, je vous conseille de grimper jusqu'au jardin panoramique, au sommet du village. La visite est payante, mais elle vaut vraiment le coup. Et depuis les terrasses du jardin, vous le verrez, le panorama est à couper le souffle. Mais revenons à Maxange, avec qui j'ai un lien tout particulier. Quand il l'a découverte, son inventeur, c'est comme ça qu'on appelle quelqu'un qui découvre une grotte ou un trésor, a appelé ici Périgord, la radio. Et je me souviens avoir fait le tout premier reportage qui annonçait sa trouvaille. C'est une histoire incroyable, là encore, due au hasard. Cet inventeur a pour nom Angel Caballero. Sa famille exploitait la carrière depuis deux générations jusqu'à ce 15 août 2000.
13: C'était un travail assez pénible, parce que c'était la pierre à bâtir. C'était une petite entreprise artisanale, je travaillais tout seul, donc c'était assez fatigant. Et quand des amis venaient me voir l'été, qui étaient en vacances, je leur disais si un jour je pouvais trouver une grotte, que j'arrête de ce métier, et puis c'est arrivé. C'est comme quand on ouvre un paquet cadeau, on se dépêche d'ouvrir le cadeau pour voir ce qu'il y a dedans. Et puis moi, c'est exactement pareil, on creusait pour savoir ce qu'on pouvait trouver. Et puis c'était une merveille à chaque fois.
7: Entrons maintenant dans celle que l'on surnomme la grotte aux étoiles. Accompagné d'un guide, nous avançons progressivement. Le sol est assez pentu par endroits, mais sec et stable. Au passage, on comprend mieux pourquoi la grotte n'est pas accessible aux personnes en fauteuil. C'est à ce moment-là aussi qu'on se rend compte de toute l'énergie qu'il a fallu déployer pour rendre le site accessible au public.
13: C'était tellement prenant d'explorer la terre pour voir ce qu'il y avait derrière. On a quand même sorti 3000 mètres cubes de terre de l'intérieur et transformé une carrière en site touristique. Bon, c'était un peu galère au début. Et aujourd'hui, on a le résultat. Voilà, je travaille en famille. Ma femme et moi sommes à la retraite maintenant. Mes fils se gèrent, mais ça roule. J'ai changé de carrière et puis j'ai préféré ma deuxième carrière que la première.
7: Au fur et à mesure de notre progression, le plafond, qui se situe à 4 mètres environ de hauteur, révèle enfin son trésor. Une constellation de minuscules stalactites nacrées, presque transparentes. Il y en a des milliers qui s'entremêlent dans toutes les directions. C'est ce que les spécialistes appellent des excentriques.
13: Ce qui fait la beauté du site, c'est le nombre d'excentriques qu'il y a, c'est-à-dire ce sont ces cristaux qui s'en vont dans tous les sens, qui défient les lois de la pesanteur, et qui sont très rares. Il y a beaucoup de grottes, et il y a très peu d'excentriques dans les grottes. Il n'y a personne, des gens que je connais, qui connaissent de grottes dans le monde où il y a autant d'excentriques quand même.
7: Et oui, je vous avais bien dit au début de l'épisode qu'il y avait en Périgord plus d'excentriques que partout ailleurs. Avant de quitter Maxence, je vous recommande de passer par la boutique de la grotte. Elle propose aux enfants des sortes de pierres rondes. C'est ce qu'on appelle des géodes. Sur place, on équipe les enfants d'un petit casque, de lunettes de protection, de gants, d'un marteau. Ils cassent alors ces fameuses géodes et révèlent un véritable trésor, des cristaux de quartz. Ah, j'allais oublier. Lors de votre séjour en Périgord, il y a un arbre que vous risquez de croiser souvent, c'est le noyer. La Dordogne est le deuxième producteur de noix de France. Et c'est une bonne idée de souvenir à ramener de votre séjour en Périgord. Moi, j'ai un gros faible pour la tarte aux noix et au caramel. L'une des meilleures que j'ai pu goûter se trouve aux gourmandises de Lucco. C'est à Saint-Cyprien, à un quart d'heure du buisson de Cadouin. Si vous avez encore un peu de temps devant vous, si votre week-end n'est pas terminé, j'ai une dernière idée pour vous. On va nous aussi découvrir quelques merveilles cachées du Périgord noir à une petite heure de route de là. Nous voilà maintenant dans la commune aux deux clochers. C'est le surnom que l'on donne ici au joli village de Saint-Crépin et Carlucé. Et c'est le point de départ d'une chasse au trésor géante, version connectée. Elle fonctionne grâce à une application gratuite que l'on télécharge sur son téléphone, cela s'appelle Terra Aventura. On choisit ensuite un parcours, il y en a une cinquantaine en Périgord, ils vont de 1 à 12 km. Il n'y a plus qu'à se laisser guider par les indices. On vous demande de résoudre des énigmes, de découvrir des caches dans lesquelles se trouvent des badges. Comme ici, donc, à Saint-Crépin et Carlucé. Ce que j'aime dans cette activité, c'est qu'on peut la pratiquer en famille. En plus, les ados l'adorent. On peut les faire marcher sans qu'ils ne s'en rendent compte et sans râler. À Saint-Crépin et Carlucé, le parcours à sélectionner s'appelle « De Saint-Crépin à Carlucé, pépite du Périgord noir ». Il a été conçu par Émilie Loubria et son équipe de l'Office de tourisme du pays de Fénelon.
14: On a fait en sorte que les randonneurs puissent découvrir une noyerée, une truffière, qui font partie de notre patrimoine gastronomique, mais également le petit patrimoine, c'est-à-dire l'avoir, cabane pastorale, et puis deux pépites autour de l'église de Carlucé. Il y a un cimetière à Enfeux. Donc les Enfeux, ce sont des niches funéraires, des caveaux qui sont placés dans le mur d'enceinte de l'église. Puis la deuxième pépite, c'est le château de la Cipière.
7: D'ailleurs, avant de quitter le Périgord noir, je vous conseille de visiter ce château de la Cipière. C'est un petit bonbon. Isabelle et Florence seront vos guides. Ce sont les filles des propriétaires. Elles ont consacré leur vie au sauvetage de ce petit bijou du XIIIe siècle. Elles ont vécu dans ces murs quand elles étaient toutes petites et en connaissent tous les recoins, tous les secrets et en parlent avec passion. Vous pourrez y admirer une collection de faïences du XVIIIe siècle, des bronzes animaliers et bien d'autres richesses. Mais ça, vous le découvrirez quand vous viendrez.

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0: les nouveautés, les découvertes sont là sur votre radio. Ici, elle s'appelle Estelle et sa chanson, c'est Te rencontrer. Encore, on ne se lassera jamais, évidemment, des Jackson 5. Ils arrivent dans un instant pour la musique, pour les vacances. Eh bien, à tout de suite.
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3: Pour ceux qui ont soif de rendez-vous, détente, loisirs, pourquoi pas vous rendre sur l'eau et conduire votre propre bateau. Allez, direction Saint-Amand-les-Eaux. Si vous avez envie d'un petit bateau électrique autonome, eh bien, je vous conseille de foncer au port fluvial de Saint-Amand-les-Eaux. Alors, il y a des bateaux, mais il y a aussi du pédalo, du kayak, du canoë, et puis du vélo aussi, tout simplement. Et une petite nouveauté, il y a des tricycles également qui sont disponibles sur place à la location pour une petite randonnée familiale le long des berges. Ça vous intéresse? Alors, si vous voulez des informations complémentaires, il vous suffit d'aller sur Internet et vous aurez le détail de toutes ces activités et également le numéro de téléphone pour les joindre sur porteduhaineau.fr. Voilà, vous allez sur Internet, porteduhaineau.fr, et vous pourrez profiter de l'été dans la région.
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j'aime bien quand ça pétille comme ça l'après-midi. Bonjour à tous. À l'instant, les Jackson sur ici Nord. Je vais rester avec vous jusqu'à 16h. Alors, avec pas mal de rendez-vous, notamment avant 14h. Les tubes de l'été, ça sera présenté par Philippe Salé. Et puis, là, tout de suite, je vous propose une collaboration. Vous allez voir, vous allez écouter, c'est rafraîchissant, c'est agréable. Collaboration entre Boulevard Désert d'un côté et l'artiste Carbone. La chanson s'appelle « C'est pas si facile ».

0: Brannigan avec Self Control sur ICI Nord. Il est temps maintenant de retrouver Philippe Salé pour les tubes de l'été. Alors c'est vrai que cette année 2026, on a eu chaud, mais souvenez-vous en 2003.
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2: Eh oui, l'été 2003, ça nous poussait aussi dans le Nord à rechercher un peu de fraîcheur. La canicule qui touchait toute la France et notre région aussi, déjà à l'époque, bah nous incitait à chercher un petit peu d'ombre ou à aller profiter du littoral, évidemment, en écoutant en 2003 ce tube-là à la radio.
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2: Un petit chien, oui, enfin en tout cas le chihuahua de DJ Bobo. Alors DJ Bobo est suisse, en fait, ce garçon, et il n'avait pas décidé au départ de faire un tube, hein, une chanson chihuahua comme ça, mais c'est une commande, en fait, de Coca-Cola. Alors la firme américaine cherchait en fait un producteur, quelqu'un pour lui faire une musique un peu soleil, un peu vacances pour le marché espagnol. Lui, Peter René Bowman, c'est le vrai nom de Didier Bobo, répond à la commande et il fait cette musique. Véritable carton pour le spot de pub, ça cartonne. Et alors ce spot de pub, c'est marrant parce que on voit un jeune gars dans une rame de métro, en fait, style rame de métro new-yorkais. Il y a un joueur de guitare dans le métro qui fait un peu la manche et tout le monde fait un peu la tête. Quand à un moment il lui tend sa bouteille de la fameuse boisson, le gars boit une gorgée et d'un seul coup, miracle, tout se transforme. Tout le monde chante chihuahua régulièrement pour accompagner les accords de guitare.
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2: Alors le spot de pub fait un carton en Espagne, mais pas que. Partout, on le voit un petit peu partout. Gros succès, le gars se dit, je vais sortir la chanson finalement en single. Ouais, et ben il a eu raison parce que c'est devenu un tube un peu partout. Enfin, il faut rendre au chihuahua ce qui lui appartient. C'est-à-dire que c'est pas non plus sa création complètement à ce fameux Didier Bobo, puisque c'est une chanson qui date de 1955. Voilà ce que donnait la chanson à l'époque, en 1955, par Luis Oliveira. On entend effectivement que toute la mélodie, tout le gimmick a été repris. Et même que si on s'amuse à mettre les paroles de Didier Bobo sur l'original, ça marche. And the moon shines bright, a little melody keeps spinning on my mind tonight. It's the song about Chihuahua, yeah, that's cool, alright. Voilà, un artiste suisse qui a eu le nez, le flair, pour prendre une vieille chanson, en faire un spot de pub qui a rapporté beaucoup d'argent, et ensuite un single qui a été le tube de l'été 2003.
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0: C'est la gouaille poétique de Bedaba, hein, qu'on adore, avec quoi qu'on en dise. On va se rapprocher des 14h, on fera un point sur l'actualité, et pour rejoindre 14h du bon son, toujours avec Genesis.
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0: C'est bien parce que ça s'écoute tout seul, ça. Ah, ça se digère tout seul, même. Tiens, en parlant de digestion, vous vous réveillez peut-être de la sieste. Ce serait bien qu'on s'informe, il est 14h.
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0: du mieux sur l'incendie dans les Landes. Les flammes ne progressent plus et le travail au sol se poursuit pour traiter une quarantaine de kilomètres de lisière. Le dernier bilan fait état de 1700 hectares parcourus en 4 jours. Le retour à la maison pour les 650 personnes évacuées à Langlon et Garin n'est pas encore possible. Du goudron à 80 degrés dans le Vaucluse et des fortes températures qui font sauter l'électricité à Avignon. 5000 foyers n'ont plus de courant depuis hier soir. Le Vaucluse est toujours en vigilance orange canicule aujourd'hui, tout comme 27 autres départements de l'Est et du Sud-Est de la France. Et après la chaleur écrasante, ces violents orages dans le Sud-Ouest hier soir, entre autres parmi les dégâts, le clocher d'une église a pris feu après avoir été touché par la foudre à Saint-Salvadou dans l'Aveyron. Dans les Pyrénées, des torrents de boue ont dévalé les rues de Pas-de-la-Case en Andorre. De la boue aussi et de l'eau sur les pentes du Tourmalet à la Mongie dans les Hautes-Pyrénées. La chaussée et des parkings ont été soulevés par endroits. Et dans le Gard, des rafales de vent ont fait chuter des arbres. 500 foyers sont toujours privés d'électricité. La Confédération paysanne craint des aides pour les grandes exploitations au détriment des plus petites. C'est ce que dit aujourd'hui le porte-parole du syndicat agricole au lendemain de la publication de cette lettre écrite par Sébastien Lecornu. Le Premier ministre promet des mesures de soutien et d'investissement dans le projet de budget 2027. Léon Marchand est qualifié pour la finale du 400 mètres nage libre au championnat d'Europe de natation. Elle a lieu cette finale ce soir à 19h21 à Saint-Denis près de Paris.
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0: démocratie d'un message voix à vous laisser. C'est rester bien branché sur Essinor puisqu'on va enchaîner pour vous trois chansons françaises à la suite. Donc à suivre François Feldman, Florent Pagny ou encore Alain Souchon.
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0: C'est dingue, hein, ils chantent à Lille et on l'entend sur la Côte d'Opale cet été à l'instant. Andrea Bocelli avec Cante Paltilo. Bel après-midi à vous, c'est dimanche et on se détend ensemble jusqu'à 16h.
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0: C'est ce qu'on appelle une valeur sûre, vous voyez, on est sûr de ne pas se tromper. C'était Womack and Womack à l'instant pour rejoindre 15h. Place à l'actu sur Ici Nord.
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2: L'évolution est plutôt favorable sur l'incendie dans les Landes. Il n'y a pas de reprise de feu et les flammes ne se propagent plus. On en est toujours à 1700 hectares parcourus en 4 jours dans le secteur de Luglon-Garin. Les pompiers se concentrent aujourd'hui sur le traitement d'une quarantaine de kilomètres de lisière. Un important incendie frappe aussi nos voisins belges. Les flammes ont ravagé près de 3000 hectares dans les Fagnes, une grande forêt de l'est du pays. L'un des pires feux de l'histoire de la Belgique, à tel point que les fumées et les odeurs atteignent même la Moselle. La procédure d'alerte à la pollution atmosphérique a été déclenchée ce matin dans le département selon le préfet. 5000 foyers sont toujours privés d'électricité à Avignon. Les fortes températures ont provoqué une coupure de courant hier soir. Et là, ce n'est pas la chaleur, mais les orages qui provoquent des dégâts dans le sud-ouest, des coulées de boue impressionnantes à la Mongie dans les Hautes-Pyrénées, mais aussi au Pas-de-la-Case dans les Pyrénées. Et puis le clocher d'une église s'est aussi embrasé après avoir été touché par la foudre dans l'Aveyron. Les sénateurs socialistes réclament une commission d'enquête parlementaire suite au massif piratage de données du fisc. Ils en font la demande dans un courrier adressé au président du Sénat, Gérard Larcher. Le parquet de Paris a déjà ouvert hier une enquête sur cette cyberattaque. Près de 700 000 personnes, particuliers et professionnels, ont été victimes fin juin d'un vol de données personnelles. Et puis Léon Marchand participe ce soir à la finale du 400 mètres nage libre. Il s'est qualifié ce matin au championnat d'Europe de natation à Saint-Denis, près de Paris.
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0: comme dirait l'autre, c'est pas désagréable, hein, cette affaire. Hein. On passe un bon moment ensemble avec David Bowie pour Let's Dance. Et vous savez quoi? On va vous enchaîner trois chansons françaises à la suite, avec notamment la nostalgie, je sais pas comment dire, cinéphile de la dernière séance, vous l'avez reconnu. Et Eddy Mitchell, évidemment, il y aura Céline Dion ou encore du Gérard Blanc.
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1: Pour ceux qui ont soif de rendez-vous, détente, loisirs, pourquoi pas vous rendre sur l'eau et conduire votre propre bateau. Allez, direction Saint-Amand-les-Eaux, si vous avez envie d'un petit bateau électrique autonome, eh bien, je vous conseille de foncer au port fluvial de Saint-Amand-les-Eaux. Alors, il y a des bateaux, mais il y a aussi du pédalo, du kayak, du canoë, et puis du vélo aussi tout simplement. Et une petite nouveauté, il y a des tricycles également qui sont disponibles sur place à la location pour une petite randonnée familiale le long des berges. Ça vous intéresse? Alors, si vous voulez des informations complémentaires, il vous suffit d'aller sur Internet et vous aurez le détail de toutes ces activités et également le numéro de téléphone pour les joindre sur portedueno.fr. Voilà, vous allez sur Internet, portedueno.fr, et vous pourrez profiter de l'été dans la région.
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0: un duo magique, hein, Néné Chéri, Youssou N'Dour, à l'instant sur Istinor. Dans 10 minutes environ, on fera un point sur l'actualité de 16h, évidemment, et puis vous pourrez faire la route avec Bruno Béard à partir de 16h jusqu'à 19h, avec le numéro de téléphone que vous connaissez, pour partager les infos routes, le 03 20 55 89 89.
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0: Susanna, c'était Toto à l'instant sur Ici Nord. J'ai passé un super moment avec vous. Franchement, vous savez quoi, on renouvelle la même expérience demain. Demain après-midi, je serai avec vous dès 13h30 et jusqu'à 16h. D'ici là, portez-vous bien. On fait un point sur l'actualité et puis on fera la route avec Bruno Béard au 03 20 55 89 89.
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0: odeur et de la fumée en Moselle, dans l'est de la France. Fumée qui a parcouru plusieurs centaines de kilomètres puisqu'elle provient de la Belgique où sévit un incendie historique depuis deux jours. La procédure d'alerte à la pollution atmosphérique a été déclenchée dans le département de l'est de la France. 3000 hectares ont été ravagés dans une grande forêt de l'est de la Belgique. L'incendie est en revanche stable dans les Landes. Au quatrième jour de lutte, la situation évolue favorablement. Les flammes ne se propagent plus, notamment grâce à la météo et aux températures moins élevées ainsi qu'au retour de l'humidité dans l'air. Le retour aussi à la normale petit à petit à Avignon. Il n'y a plus que 450 foyers encore privés d'électricité contre 5000 ce matin. La coupure de courant d'hier soir est liée aux fortes températures enregistrées ces derniers jours. Des orages ont provoqué d'importants dégâts dans le sud-ouest, des coulées de boue dans les Hautes-Pyrénées et dans les Pyrénées, et un clocher d'une église s'est enflammé dans l'Aveyron. Les sénateurs socialistes demandent une commission d'enquête parlementaire au président du Sénat après le piratage informatique du site des impôts. Les données de 700 000 particuliers et professionnels ont été volées. Cette commission pourrait permettre de formuler des propositions de loi pour prévenir la répétition de tels incidents. Sébastien Lecornu, le Premier ministre, présidera demain après-midi une cellule interministérielle de crise à propos de cette cyberattaque. En tennis de table, Félix Lebrun s'est qualifié cet après-midi pour la finale du Grand Smash d'Europe à Malmö en Suède, au lendemain de son sacre en double avec son frère Alexis. Et puis en foot ce soir, le trophée des champions, le PSG, affrontera Lens sur son terrain.
1: Merci beaucoup. Retour de l'info à 17h. La météo, du beau temps, comme vous l'avez sans doute remarqué, avec quelques nuages, de beau temps, des cumulus exactement. 24 degrés en moyenne sur le littoral, 25 à 28 dans l'intérieur, 28 le maximum pour Lens. Et pour demain matin, lundi 17 août, nous aurons le même type de temps avec des minima qui afficheront 21 à 22 degrés sur l'ensemble de la région. Quelques averses sans doute du côté de Lens, Arras et Béthune. Les conditions de circulation, attention, nous avons un incident en cours sur l'A25 dans le sens Lille-Dunkerque et Dunkerque-Lille. C'est un incident mobile, donc sans doute une réfection de chaussée au niveau de Stenvoort. Et puis sur l'A2, nous avons également un bouchon de 2,5 km dans le sens Paris-Belgique, dans le sens Cuvillé à Tain-l'Évêque, de Cuvillé à Tain-l'Évêque dans le sens Paris-Belgique, donc sur le département du Nord.
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1: Allez, on démarre en chanson avec Félix Gray, la Gitane.

0: Hamilton, c'était Félix Gray.
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0: Les gens du Nord, c'est à suivre dans le 16-19, donc on va faire la connaissance de Caroline Soil. Elle prend la défense des animaux, elle s'investit dans le milieu associatif. Son portrait dans un instant, ce sera juste après Edwin Collins et Manon Lisa.

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0: Priest sur Issineur, c'était A Girl Like You. Tout de suite, le portrait de Caroline Swall dans les gens du Nord.
1: Aujourd'hui, on va faire la connaissance de Caroline, dont le quotidien est de défendre les animaux.
2: Je m'appelle Caroline et j'essaie de consacrer une partie de mon temps à la protection des animaux. J'avais ça en moi, et puis j'ai déménagé, j'étais en maison, et en gros, on m'a un peu filé dans les pattes un chaton, de force, parce que j'avais un jardin, on m'a dit, t'as un jardin, maintenant tu peux avoir un chaton. Et tiens, j'en ai un à donner, prends le chaton. Et cette petite chatte que j'ai élevée est devenue une espèce de passion. Et je me suis dit, bah, ça suffit pas d'essayer de faire du bien à un chat, un animal. Et je me suis inscrite pour être bénévole au refuge de Lille. À partir de ça, je me suis rendu compte du travail qu'il y a à faire pour essayer de protéger les animaux.
1: Ça ne doit pas être facile tous les jours, et Caroline envoie des vertes et des pas mûres.
2: Il faut réussir à prendre du recul en permanence. Évidemment qu'il y a des moments difficiles, mais j'ai toujours trouvé qu'un refuge était un lieu extrêmement gai. Pour un tas de choses, parce que d'abord, on y va pour leur faire du bien. On y va pour les sortir de leur box, parce qu'ils sont beaucoup dans leur box, les chiens en tout cas, et pour leur faire faire des promenades. Ils sont toujours très contents de faire une promenade. On est plusieurs, et on parle de la même chose, et on est animé par la même chose, et on a la même passion, qui sont les animaux.
1: Et prendre du recul, c'est nécessaire dans certaines situations.
2: J'ai vu des gens obligés d'abandonner leur animal, parce que conditions financières terribles, et qui pleuraient. Et c'est vrai qu'on voit des épisodes très difficiles, ils sont obligés de laisser leur animal, qui ne veut pas se détacher d'eux, et ils n'arrivent pas à se détacher d'eux, mais ils savent que c'est plus raisonnable de le laisser. Donc il y a des épisodes qui sont tristes.
1: Comment expliquer qu'on se retrouve parfois dans une telle situation?
2: Souvent, une personne qui ne traite pas bien son animal n'est pas bien. Il y a une misère humaine, souvent derrière une misère animale. Deux, il n'y a pas de maltraitance. Une énorme maltraitance, il faut retirer les animaux. Mais entre ces deux extrémités, il y a du conseil, il y a de la prise en charge financière chez un vétérinaire. Donc en fait, on va chez les gens et là, on s'adapte à un cas ou un autre et on vérifie les conditions de vie. Mais il y a aussi beaucoup de conseils. Enfin, j'adore faire ça parce que c'est aussi une relation au cas par cas avec des gens, et j'ai l'impression que j'aide les animaux, mais j'aide aussi les gens en même temps. Ici dans le Nord, je pense qu'il faut développer les très très grosses structures et très gros refuges. C'est nécessaire.
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0: Kylie Minogue, Kylie Minogue's Locomotion, 16h22. Je vous rappelle que nous avons toujours un bouchon sur l'A2, 1,5 km, dans le sens Paris-Bruxelles, entre Esvar et Thun-l'Évêque, donc sur le département du Nord. Donc prudence sur le secteur.
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0: David Hallyday avec High. Les conditions de circulation avec toujours ce bouchon à Évar, de Évar à Tain-l'Évêque d'ailleurs, c'est sur l'A2, dans le sens Paris-Bruxelles, un bouchon de 1,5 km. Soyez prudents sur le secteur. Et puis sur l'A26, nous avions un bouchon également dans le sens 3 vers Calais, à hauteur de la Beuvrière, c'est sur le département du Pas-de-Calais. Donc tout est rentré dans l'ordre, mais restez prudents, bien évidemment, sur le secteur.
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0: À suivre dans l'émission L'humour en tube avec Fred Ballard pour garder le sourire, et puis avant cela de la musique, Pink et Louis Chédid, Ainsi soit-il, que voici.

0: Pink, c'était All Out of Fight. Et tout de suite, nous parlons de l'égalité homme-femme dans l'humour en tube. Et Fred Ballard nous rappelle que c'est un combat de tous les jours. Et pourtant, dans l'humour en tube, Fred a collecté des témoignages qui tendent à nous démontrer que les hommes et les femmes ne fonctionnent vraiment pas de la même manière.
1: Ça vient de demander à deux femmes comment sont les meilleurs amis. Souvent, ça démarre pareil. Souvent, ça démarre pas.
2: En fait, à la base, on se déteste.
3: Alors oui, c'est vrai, les filles sont parfois d'humeur changeante, hein, et c'est ce qui fait leur charme d'ailleurs. Avec elles, on ne s'ennuie jamais. La vie est un éternel recommencement fait de rebondissements en tout genre, ce qui est moins le cas des garçons.
1: T'as déjà demandé par exemple à deux hommes comment ils sont devenus meilleurs amis? La plupart, ils savent même pas comment ils sont devenus meilleurs amis. T'as déjà demandé à deux gars, les gars, vous êtes devenus potes comment?
4: Lui, il était là. Moi, j'étais là. M'a prêté son briquet pour ouvrir ma bière. Et voilà, c'est mon témoin de mariage.
3: Voilà, d'un autre côté, c'est plus simple. Hein. Au niveau relationnel, on a moins de surprises. Et Kev Adams sait de quoi il parle. Il en a prêté des briquets à ses potes. Mais pour savoir ce qui fait vraiment la différence entre hommes et femmes, Brigitte, 24 ans et 12 mois, semble avoir la réponse.
5: Je pense que déjà au départ, au vu et au su de nos différences génitales, c'est-à-dire inscrites dans les gènes, je pense qu'on ne peut pas s'entendre. Première différence majeure pour moi entre mes femmes, nous, les femmes, on a les cheveux plus longs.
3: Mais oui, l'inégalité capillaire est une réalité qu'on ne peut nier. Hein, une différence fondamentale qui en expliquerait bien d'autres. Le temps passé dans la salle de bain, chez le coiffeur, avec le plombier aussi à cause des cheveux dans les canalisations, et j'en passe. Donc merci Brigitte Foresti pour cet éclairage poilant.
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0: groupe Earth, Wind & Fire, c'était Boogie Wonderland, titre de 1978, 16h50, dans 10 minutes le journal de 17h bien sûr, et encore de la musique pour se faire plaisir, Rose Laurence, Africa, un grand succès des années 80, et Benjamin Biolay dans un instant.
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3: À tout à l'heure.
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0: Rose Laurence avec ce tube indémodable, c'était Africa bien sûr. L'info arrive dans un instant, je vous rappelle que nous avons toujours un incident sur la 25 dans le sens Lille vers Dunkerque et puis également dans le sens Dunkerque vers Lille, donc soyez prudents sur le secteur, c'est à hauteur de Stenvoort. Et puis bonne nouvelle sur l'A2, le bouchon est clos dans le sens Paris-Belgique à hauteur de Tain-l'Évêque, mais restez prudents sur le secteur parce que vous êtes encore très nombreux présents à hauteur de Tain-l'Évêque. Donc voilà, prudente sur le secteur.
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0: Et sur ici Nord, il est précisément 17h. Le journal, Juliette Penn. Bonjour Juliette.
2: Bonjour.
0: L'amour, l'autoroute A26 a été coupée ce midi après plusieurs départs de feu.
2: La circulation y a été coupée dans le sens Reims-Calais à hauteur de Lillers, près de Béthune, entre midi et 14h30. Le temps que les pompiers viennent à bout de plusieurs feux de végétation sur l'aire de la Grande Bucaille et le long de la chaussée. Le feu est désormais éteint, le trafic a pu reprendre et les opérations de noyage, elles, se poursuivent. Là où le brasier semble sans fin, c'est en Belgique, près de la frontière avec l'Allemagne. Les pompiers sont toujours mobilisés. Ils font face à un feu incontrôlable. 3000 hectares de forêt partis en fumée. Depuis vendredi, les flammes continuent de grignoter du terrain. Les fumées s'étendent sur des kilomètres, à tel point que la qualité de l'air s'est dégradée jusqu'en Moselle, dans l'est de la France, où un pic de pollution a été enregistré. Jamais dans son histoire récente, la Belgique n'a connu un incendie d'une telle ampleur. C'est la reprise pour les footballeurs du RC Lens. Avec un choc au sommet, ce soir, les Sang et Or seront face au PSG pour le trophée des champions. Match qui oppose le vainqueur de la Coupe de France au champion de France de la saison passée. Rencontre à vivre en direct avec Ici Nord à partir de 20h15. Et dans une heure, petit avant-goût, on retrouvera Sylvain Charlet en direct du Stade Bollaert où a lieu le match. Les championnats d'Europe de natation touchent à leur fin. Dernière journée avant la clôture, parmi les nombreuses finales à ne pas manquer ce soir, celle du 400 mètres nage libre. Léon Marchand sera dans le bassin pour disputer le titre. Après une médaille d'or hier sur le 200 mètres papillon, top départ à 19h21 précisément, ce sera retransmis sur France 2. Au port de Béthune, c'est le dernier jour pour profiter des nuits magiques. Après 3 jours d'événements, les festivités se terminent ce soir par un grand spectacle où dragons, sirènes, fées et autres créatures imaginaires seront au rendez-vous. La météo, Bruno, de cette fin de journée.
0: Alors, la météo de cette fin de journée, bien écoutez, tout va bien, temps calme, quelques éclaircies, du soleil bien présent, des nuages également, et puis 24 degrés en moyenne sur le littoral et 25 à 28 dans l'intérieur. Pour demain matin, lundi, nous aurons un temps perturbé avec de l'orage, nous dit Météo France, des averses orageuses, et ça va concerner l'ensemble de la région, du littoral à l'intérieur. Les minimales afficheront 20 à 21 degrés et pour demain après-midi, retour d'un temps plus calme mais couvert, principalement sur l'ouest de la région, toujours quelques averses dans la métropole lilloise et des maxis qui afficheront donc demain après-midi 22 à 24 degrés. Voilà, vous savez tout, Juliette. Hein.
2: Merci beaucoup.
0: La météo n'a plus de secret pour vous.
2: Et oui, c'est moi qui la présente après le journal de 18h. Non, je rigole, je vous pique pas votre boulot.
0: Non, mais vous pouvez, hein, je vous l'écrive. Bon, alors, donc la route, hein, présent, ça c'est important aussi. Sur la 2, je l'ai dit, fin de bouchon, mais prudent sur le secteur au niveau de Tain-l'Évêque, puisqu'il y a encore un petit peu de densité de trafic, mais sinon, tout rentre dans l'ordre. Voilà, ça c'est la bonne nouvelle. Si vous avez l'inforoute, vous nous appelez 0320 55 89 deux fois.
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0: Allez, 17h-18h, on démarre avec U2 tout de suite sur Ici Nord. Je vous souhaite une bonne fin d'après-midi.

0: Still Haven't Found What I'm Looking For. J'ai pris mon élan, c'était le groupe U2.
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0: Nous allons déguster une très bonne tarte d'ici quelques minutes dans les bons plans de Pépé. Avec Manu et Pépé, je ne vous en dis pas plus. Nous allons nous diriger vers une grande halle. Et vous allez voir avec des bonnes choses à l'intérieur. Ce sera juste après You, Ten Sharp et la version de Mourir sur scène signée Jennifer.

0: C'était Ten Sharp sur Ici Nord. On retrouve tout de suite Manu et Pépé pour les bons plans de Pépé. Ils ont moins 30 ans et ont ouvert une tarterie artisanale au sein des halles de Bernicourt de Rovarendin, un lieu qui rassemble tout un tas de commerces de bouche de haute qualité. Bienvenue à la tarte à déguster chez Augustin et Adrien et bienvenue aux bons plans de Pépé.
1: Les Halles de Bernicourt, partie 2 à Rovarendin. On va se regarder parce qu'on a fait un petit tour dans le coin. Voilà. On a été faire un petit tour dans un resto aussi qu'on vous avait présenté il y a quelques semaines dans le château juste derrière. Mais là, on va aller voir.
2: Le pavillon qui s'appelle le restaurant du château.
1: Et là, on va aller voir deux jeunes pâtissiers qui se sont spécialisés dans les tartes. Et leur petite échoppe s'appelle la tarte à déguster. Alors, allons voir Adrien et Augustin. À tout de suite. Regarde-moi ça, Pépé.
2: Voilà, c'est les papilles qui frétillent. Des tartelettes au chocolat, une tartelette passion, du cappuccino, la vanille, de la pistache et des fraises.
1: Bon, on va arrêter de parler tous les deux et on va parler à Adrien et Augustin. Parce que c'est eux qui proposent
2: Adrien
1: ces belles choses.
2: Adrien et Augustin.
1: Allez, on fait le tour du comptoir. Nous. On n'aime pas se mettre derrière le comptoir.
2: On a l'impression d'être des clients puis qu'ils vont nous demander des sous après. Ben non.
1: Bonjour Augustin.
3: Bonjour.
1: Bonjour Adrien.
2: Bonjour Adrien.
1: Alors parlez-nous de cette aventure pâtissière.
3: Bah alors cette aventure pâtissière elle a commencé il y a à peu près 2 ans. On travaille chez Monsieur Plancard à Tourcoing.
2: Une excellente boulangerie pâtisserie surtout.
3: Fait, ouais. Et du coup on a eu cette idée un jour de moi j'avais comme projet d'ouvrir quelque chose et j'ai un peu embarqué Adrien dans mon histoire et on a eu pour projet d'ouvrir un concept de tartelette du coup et de tarte sucrée salée et tonton qui est gérant de CL Monsieur Buisine m'a donné l'opportunité de pouvoir s'installer au Val de Bernicourt et donc c'est là où on a décidé d'ouvrir notre tarterie qui s'appelle la tarte à déguster du coup.
2: Et c'est la première installation.
3: C'est la toute première installation.
1: Et alors qui prépare quoi alors entre Augustin et Adrien?
3: Bon, on fait un peu tout tous les deux. Bon, j'avoue que Adrien est beaucoup plus au laboratoire parce que il y a la vente aussi à gérer.
1: Ils mettent tous les deux la main à la pâte évidemment. Adrien, moi ce que j'ai noté c'est les fonds de tarte. Ils sont remarquables. Je sais pas si c'est le premier truc que je regarde sur une tarte.
2: Et là, tout à fait pour voir si c'est pas du industriel.
1: Voilà déjà. Ça on voit déjà qu'il y a des petites irrégularités qui me disent que c'est fait maison. Et moi ça m'intéresse.
3: Tout est fait maison. On s'applique à trouver des produits de bonne qualité. On travaille avec des produits de bonne qualité et puis c'est un peu une autre recette à nous qu'on a créée justement pour la tarte à déguster. Elle est vanillée, elle est cuite à point et
1: c'est toujours la même base pour les sucrés.
3: Toujours la même base, à part pour le chocolat où on l'a fait à la variante du coup au cacao.
1: Ouais, comme ça, la base est noire, c'est très joli.
3: Tout à fait, ouais.
2: Et puis il y a des belles tartelettes et tartes au citron, t'as remarqué?
3: Ah oui, j'ai vu.
2: Moi, j'adore ça.
3: La citronnerie avec son petit peps de gel citron.
2: Et en même temps, vous avez un petit rayon pain que vous partagez avec.
3: Avec le pain de nos ancêtres à Landa.
2: Qui est un pain excellent également.
3: Cuit au feu de bois, à l'ancienne. Même les croissants, les viennoiseries, c'est nous qui les faisons sur place.
2: Ah, ça, c'est important de le dire, parce que maintenant, il y a trop de surgelés.
3: Ouais, c'est vrai, malheureusement.
1: Mais c'est dans un endroit super agréable, parce que c'est vrai que c'est pas une boutique comme les autres, parce que vous partagez avec plein d'autres artisans. Et ça doit être super agréable de travailler ici.
3: Oui, tout à fait. Tous les commerçants sont sympathiques, on s'entend tous bien. Et puis la clientèle est très agréable aussi. Donc,
2: alors, c'est que du bonheur ici.
3: C'est que du bonheur.
2: Alors, ça s'appelle la tarte à déguster.
3: Tout à fait.
2: Et c'est aux Halles de Bernicourt, on est d'accord? Et c'est à Rovarendin, n'oublions pas.
1: Évidemment. Bon, on a beaucoup discuté avec Augustin, parce que Adrien ne voulait pas parler.
2: Oui, oui,
1: il a dit bonjour quand même, c'est ça qui est bien.
2: Il a quand même dit bonjour, mais pour le savoir-faire, ils sont tous les deux bien complémentaires.
1: Ouais,
2: ils travaillent juste devant vos yeux, il y a le labo de la pâtisserie, et ils font une pâtisserie vraiment d'exception. On voit que c'est bien clean, bien fait, et que avec des bons produits de base.
1: Et puis il y a plein d'autres choses dans ces halles qu'on vous propose vraiment d'aller découvrir, même si vous habitez...
2: Des fruits, des légumes... Des boissons avec ou sans alcool.
1: Et franchement, voilà, il y a un
2: café.
1: Voilà. Des fruits et légumes, comme tu disais. Et ce qui est génial, c'est vraiment, même si vous habitez un peu loin, allez les voir, parce que ne serait-ce que pour l'architecture du bâtiment, c'est super agréable.
2: À la semaine prochaine.
0: Merci beaucoup Pépé et Manu. On peut réécouter les bons plans de Pépé en Dutch sur l'appli ici. C'est un best-of à l'occasion des vacances et on se ferait plaisir en réécoutant les bons moments. Merci Pépé et Manu, à bientôt.
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0: One Step Beyond, c'était le groupe Madness. Attention, nous avons un incident sur l'autoroute A21. Nous avons un obstacle sur la chaussée à hauteur de Flers en Escrebieux, dans le sens Aix-Noulette d'Ouchy-les-Mines. Soyez prudents sur le secteur.
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0: Elie Medeiro, c'est son tube Toi, mon toit. 17h31, on fait un point sur les conditions de circulation avec sur l'A2, toujours un bouchon d'un kilomètre environ au niveau de Tain-l'Évêque dans le sens Belgique-Bruxelles, dans le sens Belgique-Paris, pardon. Et sur la Nationale 225, nous avons un véhicule en panne à hauteur de Sox, c'est de Berg à Dunkerque, dans le sens Berg-Dunkerque, au niveau de Sox, donc sur la Nationale 225. Soyez prudents sur le secteur. Fin d'accident, fin d'obstacle, plutôt fin d'événement sur l'A21 dans le sens Aix-Noulette vers Douchy-les-Mines. Nous avions un petit souci à hauteur de Flers en Escrobieux et tout est rentré dans l'ordre.
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0: Et avant de retrouver Stéphane Bern pour un petit voyage dans le temps, encore quelques notes de musique, les Four Non Blondes et Soprano. Oh,

0: On and Blonde, c'était What's Up. Allez, tout de suite, Stéphane Bern pour le voyage dans le temps. Et aujourd'hui, Stéphane, vous nous parlez d'une histoire très touchante. On voyage au temps des premières stars hollywoodiennes, Canine.
1: Son histoire tient du miracle. Rintintin, le chien le plus célèbre du cinéma américain, était Lorrain, né dans les tranchées de Meurthe-et-Moselle. Septembre 1918, à Fliré. Village rasé par les bombes, le caporal américain Lee Duncan fouille un chenil détruit de l'armée allemande. Sous les gravats, il découvre une chienne berger allemand et cinq chiots, miraculeusement vivants. Les soldats se les partagent comme des trésors de guerre qui font... Lee Duncan, lui, en garde deux, qu'il baptise Nénette et Rintintin.
2: Nénette était une bonne fille, Rintintin un bon garçon.
1: Du nom des poupées porte-bonheur, que les enfants lorrains offrent aux poilus pour les protéger. Rapatriée aux États-Unis, Nénette meurt pendant la traversée. Mais Rintintin a le pied marin, ou plutôt la patte marine, et il est bien décidé à vivre. D'ailleurs, il est particulièrement malin pour un toutou. Il comprend tout, saute des murs gigantesques...
3: Silence sur le plateau.
1: ...et joue mieux la comédie que bien des acteurs...
3: Moteur.
1: Bref, un chien qui a du chien.
3: Action.
1: Le jeune producteur Daryl Zanuck le repère et lui confie un rôle payé en croquette dans Where the North Begins en 1923. Succès total, sa carrière est lancée. Rintintin tourne 30 films et sauve par là même la Warner de la faillite. Pas mal pour un orphelin des tranchées. Mort en 1932, enterré au cimetière des chiens d'Asnières, il renaît dans les années 50 avec la série Les Aventures de Rintintin qui fait rêver les enfants du monde entier. Aujourd'hui, il a son étoile sur Hollywood Boulevard parmi les grands. Comme quoi, avec un bon flair, on peut passer de la Lorraine au Walk of Fame. Chapeau la star sur pattes.
0: Eh bien, une étoile bien méritée. Merci beaucoup Stéphane Bern. Voyage dans le temps, c'est tout l'été sur Ici Nord. Et voici M. Pokora.
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M Pokora, c'était quand même un petit point sur les conditions de circulation. Nous avons toujours sur la nationale 225 un véhicule en panne dans le sens Berg vers Dunkerque à Sox. Donc soyez prudents, c'est dans le département du Nord, bien sûr. Nationale 225, véhicule en panne, prudence sur le secteur.

0: Idée Noire, c'était Bernard Lavilliers, Nicoletta, Julie Duo, à suivre Alex Warren, France Gall, et puis l'info reviendra dans moins de 10 minutes. A tout de suite.
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0: Fever Dream, c'était Alex Warren, c'est une nouveauté, cet excellent album Wild Child. Alors ça signifie un rêve particulièrement intense, bizarre, surréaliste et souvent effrayant, mais voilà. En tout cas, c'est un joli titre signé Alex Warren que l'on aime beaucoup sur Ici Nord. Prudence hein, sur l'autoroute A21, nous avons toujours cet obstacle sur la chaussée dans le sens Ex-Moulette d'Ouchy-les-Mines à hauteur de Flers en Escrebieux. Et toujours ce bouchon sur la 2 dans le sens Belgique-Paris à hauteur de Tain-l'Évêque également, un bouchon d'un petit kilomètre, soyez prudents sur ce secteur, puis toujours un véhicule en panne sur la Nationale 225 dans le sens Berg-Dunkerque à hauteur de Sox sur la Nationale donc 225.
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0: Merci d'être avec nous, il est 18h. Le journal Juliette Penn. Bonsoir Juliette.
2: Bonsoir.
0: Dans quelques heures, les choses sérieuses commencent pour les footballeurs lensois.
2: Ils rechaussent les crampons pour leur premier match officiel de la saison, le trophée des champions. Ça se passe au Stade Bollaert à 20h45 et c'est loin d'être une reprise en douceur pour les Sang et Or, tenant en titre de la Coupe de France puisqu'ils feront face au PSG, sacré champion de France la saison dernière. Alors il faudra réaliser le match parfait si les lensois veulent repartir avec ce trophée des champions. Ce serait le premier dans l'histoire du club artésien, Sylvain Charlet.
3: Lens rêve en effet du quatrième trophée de son histoire après le titre de champion de France en 98, la Coupe de la Ligue en 99 et la Coupe de France en mai dernier. Mais l'adversaire du soir n'a pas l'intention de faire de cadeau au Racing. Paris n'a plus perdu depuis 3 ans et demi contre le RC Lens. Le Racing reste sur 8 échecs contre Paris. Pour tenter de faire douter ce PSG qui vient de remporter la Super Coupe d'Europe mercredi contre les Anglais d'Aston Villa 3-1, Lens va devoir se montrer très solide défensivement et devra mettre beaucoup d'intensité dans chaque duel afin de mettre dans le rouge physiquement les mondialistes de l'effectif parisien qui n'ont que quelques jours d'entraînement derrière eux. On pense à Doué, Dembélé, Barcola ou encore Hakimi, Vitinha et Marquinhos. Pour sa grande première en match officiel à Bollaert, qui sera à guichet fermé pour la 87e fois de suite, le coach allemand Dino Topmöller sera privé de sa recrue belge Hazard, suspendue. En revanche, il alignera dans le but son mondialiste Risser, aux côtés, a priori, de Gagnou, Udol et Thauvin, les patrons actuels de l'effectif Sang et Or.
2: Et Sylvain Charlet, on vous retrouve en direct dès 20h15 sur Ici Nord pour l'avant-match, le coup d'envoi de la rencontre à 20h45. Les pompiers du Pas-de-Calais ont été appelés ce midi pour plusieurs départs de feux de végétation le long de l'autoroute A26, près de Béthune au niveau de Lillers. 4 foyers repérés sur la bande d'arrêt d'urgence, un autre sur le terre-plein central, ce qui a causé la fermeture de l'autoroute dans le sens Reims-Calais jusqu'en début d'après-midi, le temps de l'intervention. Depuis, le feu est éteint, le trafic a pu reprendre. Bilan des dégâts, 900 mètres carrés partis en fumée, les pompiers poursuivent leurs opérations de noyage. Sur le front des incendies à l'est de la Belgique, la situation ne s'améliore toujours pas. Un immense feu a déjà détruit 3000 hectares de forêt depuis vendredi. Il continue de progresser. Les pompiers sont toujours mobilisés. Les panaches de fumée sont immenses, visibles à des kilomètres, à tel point qu'un pic de pollution de l'air a été enregistré en Moselle. Sur la côte, nouvelle opération de sauvetage. En ce week-end, de grandes marées au Touquet, une femme de 76 ans a été sortie de l'eau alors qu'elle commençait à se noyer ce midi. Elle a été transportée vers le centre hospitalier de Rendufeuillet. En cyclisme, 2 coureurs de la formation nordiste Cofidis montent sur le podium. Hugo Page s'est imposé au sprint sur la Polynormande. Il permet à son équipe de s'offrir sa 9e victoire de la saison. Son coéquipier Alexandre Roubou est arrivé 3e. La météo ce soir, Bruno, du soleil en haut-dessus.
0: Oui, un temps calme, nous dit Météo France, pour ce soir et puis cette nuit. Pour demain, en revanche, changement de programme, puisque les averses orageuses sont de retour et sur l'ensemble de la région, 20 à 21 degrés, pas plus demain matin. Pour demain après-midi, un temps plus calme mais nuageux, avec toujours quelques averses sur l'île, par exemple, et partout ailleurs, c'est-à-dire du côté de Saint-Paul-sur-Ternoise, Béthune, Arras, Lens, peut-être un peu plus des éclaircies. Mais voilà, un temps couvert, ça va nous changer, hein, Juliette.
2: Un peu de fraîcheur, ça fait pas mal.
0: Un changement d'ambiance aussi, hein, un peu moins de ciel bleu, beaucoup moins de ciel bleu demain. Merci Juliette, à bientôt, retour de l'info à 19h. Les conditions de circulation, nous avons un bouchon, enfin ralentissement, sur l'autoroute A25 actuellement, donc soyez prudents. C'est dans le sens Dunkerque vers Lille, et c'est entre Entières-en-Wep et la chapelle d'Armentières, donc prudent sur le secteur, vous pouvez ajouter 3 minutes au temps de trajet habituel.
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0: Bon, il a un petit coup de pompe, lui, hein. C'est Étienne Dao, il nous propose le grand sommeil.

0: Étienne Dao, c'était le grand sommeil.
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0: Est-ce que ça vous dirait de pratiquer le longe-côte? Eh bien, si ça vous intéresse, restez avec nous puisque nous allons le faire avec Louise Petit dans Tester et Approuver. Avant cela, on chante, on danse avec un tube de Larousseau, tu m'oublieras, et le braquage des sentiments. Plan panique.

0: Rousseau, c'était Tu m'oublieras. Prudence sur la 25, nous avons un bouchon qui commence à se développer, d'ailleurs à hauteur de la chapelle d'Armentières, dans le sens Dunkerque vers Lille. Vous pouvez ajouter 6 minutes au temps de trajet habituel, donc prudence sur ce secteur. Allez, tout de suite, Louise Petit, on va faire un petit peu de sport, marcher dans l'eau, ça va nous faire du bien. Elle nous présente le Longe-Côte, elle l'a testé et approuvé.
1: Le Longe-Côte. Je suis sur la plage de Malo à Dunkerque, alors on a un petit vent, et je vais rejoindre Thomas Wallin, qui est le fondateur du Longe-Côte. C'est lui qui a créé ce sport il y a un peu plus de 20 ans. Et puis Nathalie m'attend aussi, elle pratique le Longe-Côte depuis quelques années, et moi ce sera ma toute première fois, on y va. Bonjour Thomas.
2: Bonjour.
1: Et bonjour Nathalie.
3: Bonjour.
1: Alors Thomas, comment vous avez créé ce sport, vous, il y a déjà un peu plus de 20 ans, en quelques mots?
2: Ouais, c'est vraiment une méthode de musculation au départ, c'était travailler avec, avec une pagaie dans l'eau. Et puis en 2006, j'ai baptisé ça Longe-Côte, et puis en 2007, le premier club ici à Dunkerque, le Frein Cook. Une belle histoire depuis, parce que maintenant, il y a, je pense, pas moins de 140 clubs en France et bientôt autant à l'étranger.
1: Et alors, vous allez me l'expliquer en détail quand on sera dans l'eau, mais c'est pas que de la marche dans l'eau.
2: Voilà, c'est ça. On se bat depuis 20 ans pour faire passer le message que Longe-Côte, c'est un sport. Et comme tous les sports, il y a différentes disciplines possibles et différentes façons d'évoluer.
1: Nathalie, vous, c'est la reprise, c'est ça?
3: Voilà, aujourd'hui, c'est la reprise. Je pratique Longe-Côte surtout l'été, alors que Longe-Côte, vraiment, c'est toute l'année, quoi, été comme hiver.
1: Alors, la combi, c'est bon, hop, pas simple à mettre, hein, ça sert bien. Bon, ben, on y va, la marée est assez basse aujourd'hui, donc on a un peu de marche avant d'aller dans l'eau. C'est parti. On sent déjà que ça force dans les jambes en marchant dans l'eau, avec les vagues qui arrivent d'en face. Elle a combien, là, vous pensez?
2: 13-14, allez, on va dire, mais je suis pas sûr vraiment de la température.
1: Vous avez l'habitude, Nathalie. C'est quoi la technique pour vite s'adapter à la température de l'eau? Parce que là, j'ai déjà froid aux jambes quand même.
3: Bougez au maximum. Dans l'eau.
1: Je fais comment donc pour bien marcher comme un bon longeur?
2: Déjà, il faut essayer de prendre un peu d'amplitude sur le pas et d'être toujours assez stable sur chacun des pieds.
1: Bon, ça va, Nathalie, vous, c'est comme le vélo, ça va vite la reprise.
3: N'oublie jamais, oui, c'est comme le vélo.
1: J'ai donc bien scratché les palmes sur l'avant des bras. Je dois faire quoi comme mouvement précisément?
2: On va ramener effectivement le biceps contre la poitrine. Donc là, c'est la position de départ, c'est le moment où on va attaquer l'eau. Après, on va pousser dans l'eau et on va aller chercher une extension complète du bras derrière soi. On doit faire gaffe à ça, surtout à ça, de revenir tout près de l'eau, de raser l'eau pour revenir se placer le biceps contre la poitrine.
1: Ouais, c'est quand même pas simple, hein. Ça y est, on sort de l'eau après une bonne séance de 30 minutes à peu près. Effectivement, c'est très sportif et il y a beaucoup de techniques à avoir. Et on le précise, on pratique le Longe-Côte toujours avec des professionnels comme vous et jamais seul. Hein. Merci beaucoup donc pour cette séance de Longe-Côte testée et approuvée sur la plage de Malo avec Thomas Wallin et Nathalie. À bientôt.
3: À bientôt et merci beaucoup.
2: Merci, à bientôt. Au revoir.
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0: Pourquoi tu restes, c'était Amel Bent.
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0: Et bien la suite dans la prochaine chanson, sans doute le prochain rêve. Grand Corps Malade et Stilto. Alors là, ce n'est pas un rêve, c'est une réalité. Nous avons un bouchon sur l'autoroute A25 à hauteur de Derquinghem-Lys dans le sens Dunkerque vers Lille. Petite densité de trafic en amont du côté de Bailleul. Et puis également sur l'autoroute 1, enfin en allant vers l'autoroute 1, si vous venez de l'autoroute A21, en direction donc de Dourges, là aussi à hauteur de Courcelles-lès-Lens, juste après Courcelles-lès-Lens, dans le sens Courcelles-Dourges, vous avez là aussi donc un bouchon. Et vous ajoutez 5 minutes au temps de trajet habituel. 03 20 55 82 fois. Si vous voulez partager l'inforoute, on est preneur, bien sûr.
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0: Et la musique est de retour, Island in the Sun, Weezer, dans un instant. Ce sera juste après un classique de la chanson française amoureuse. Voici Véronique Sanson.

0: Le groupe Weezer sur ici Nord à 7h20. Tout de suite, on va parler de notre soirée télé. Alors, Johan Rock, vous nous emmenez dans les coulisses d'une série TV qui nous fait pénétrer dans le quotidien d'une famille très particulière.
1: Les Sopranos racontent l'histoire de Tony, chef d'une famille mafieuse tiraillée entre son autorité de parrain et ses angoisses existentielles. Des angoisses qu'il tente d'apaiser en allant voir une psy en cachette. Autour de lui, sa femme, son fils et son adolescente de fille qui voit bien que son papa est légèrement différente de celui de ses copines.
2: Tu es dans la mafia ?
3: Si, je suis dans quoi ? Qu'est-ce que c'est que ces bêtises ? Qui t'a raconté ça ?
2: Arrête, je vis à la maison depuis que je suis gamine. J'ai vu des flics débarquer avec des mandats et je t'ai vu sortir à 3h du matin.
3: Et alors, t'as jamais vu le docteur Cusamano après un appel partir à ces heures-là aussi ?
2: Est-ce que les enfants de ce médecin ont déjà trouvé 50 000 dollars ou un 45 automatique en cherchant leurs œufs de Pâques dans le jardin ?
3: Parce qu'on est dans l'enlèvement d'ordures, tout le monde pense aussitôt qu'on a des rapports avec la pègre. Ce ne sont que des clichés stupides, de la diffamation.
1: Cette série doit son succès pour partie à James Gandolfini, l'acteur qui joue Tony dans la série. Pourtant, le rôle avait bien failli lui échapper. Au départ, le réalisateur avait jeté son dévolu sur le guitariste de Bruce Springsteen, qui ressemblait beaucoup à Al Pacino, lui-même habitué au rôle de mafieux. Seulement voilà, jouer de la guitare, c'est pas jouer la comédie. Et pour ce qui est du jeu d'acteur, James Gandolfini savait y faire. Par exemple, pour jouer les scènes de colère, une demi-heure avant de tourner, il glissait un tout petit caillou dans sa chaussure, ce qui avait le don de l'énerver pour de vrai. Acteur studio.
4: Tony, j'ai jamais dit ça à personne ici-bas, mais...
5: Ouais ?
4: Un soir au Badabing, j'étais seul et j'ai vu la Vierge Marie.
5: Mais pourquoi tu m'as rien dit ?
4: On aurait transformé le Bing en monastère. On aurait vendu de l'eau bénite en pression et on serait devenu milliardaire. Je fais la démarche d'avouer l'inavouable et tu te fous de ma gueule.
5: Je prétends pas qu'il n'y ait rien là-haut, politique.
4: Mais profite de la vie avant d'y aller, bordel !
1: Les Sopranos ont participé à hisser le genre de la série télé au niveau de celui du cinéma. Par son image, la complexité de ses scénarios et le jeu des acteurs, les Sopranos ont révolutionné la manière de raconter des histoires à la télévision. L'un des faits les plus fascinants concernant son accueil contient dans cette anecdote rapportée par le producteur. Il raconte que le lendemain de la diffusion à la télé, les agents du FBI débriefaient entre eux l'épisode de la veille avant de procéder aux écoutes téléphoniques de vrais mafieux qui, croyez-le ou pas, tenaient à peu près la même conversation sur la série. Le milieu, plus vrai que nature. Les Sopranos, l'intégrale des 6 saisons à voir sur la plateforme de Canal+.
0: Eh bien, c'est noté. Les Sopranos, c'est une super série, c'est vrai. Merci, Johan Rock. Les conditions de circulation, toujours ce ralentissement sur l'autoroute A25, ça s'est réduit un petit peu, ça c'est la bonne nouvelle. C'est entre Stenwerk et Erquinghemlis dans le sens Dunkerque vers Lille. Et puis sur l'autoroute A1, nous avons toujours ce bouchon. En revanche, depuis Courcelles-lès-Lens, il s'est quand même épaissi. Nous avons 6 à 7 minutes à ajouter au temps de trajet habituel, donc dans le sens Courcelles-Dourges, sur l'autoroute A21, dans le sens en direction de l'autoroute 1. Donc soyez vraiment prudents sur le secteur. Et puis on a une petite répercussion sur également l'autoroute A1, dans le sens Paris vers Lille, toujours au même endroit, hauteur de Dourges. Là, vous pouvez ajouter 3 minutes au temps de trajet habituel.
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0: Alain Souchon, ultra moderne, solitude. Et puis juste après, Charlotte Cardin, je vous souhaite un bon début de soirée avec nous.

0: The Way We Touch, c'était Charlotte Cardin, 18h52. Avant le journal de 19h, on va se faire plaisir avec Serge Gainsbourg. Six Sex and Sons, c'est d'actualité, et Johnny Hallyday. Une belle chanson émouvante, J'ai oublié de vivre, juste après ça.
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0: Serge Gainsbourg, Six Sex and Son. Merci de votre fidélité. Je vous souhaite une belle soirée avec nous sur ICI.
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0: Il est 19h. Le journal Morgane Guillaumard.
2: Français ce soir au championnat d'Europe de natation à Saint-Denis, près de Paris. Quatre finales à scruter. Et la première, évidemment, le 400 mètres nage libre. Léon Marchand va essayer de décrocher une deuxième médaille après celle d'hier en or sur le 200 mètres papillon, Jérôme Ball.
3: Et c'est un vrai défi pour Léon Marchand, sans doute le plus grand pour lui dans ces championnats d'Europe ici à Saint-Denis, avec cette finale du 400 mètres nage libre. Sa première finale sur cette distance dans une grande compétition internationale. Alors c'est vrai que ce matin, il a pris le quatrième chrono des séries, mais il faudra nager encore plus vite s'il veut monter sur le podium, ce qui serait quand même un véritable exploit pour le quadruple champion olympique sur une distance qu'il est en train d'apprendre, en plein apprentissage d'une distance qu'il a très peu nagé au niveau international. Une finale aussi en individuel sur le 100 mètres d'eau masculin avec deux Français, Méwen Thomas et Johan Ndoye-Brouard. Ça sera quand même compliqué sans doute pour ce duo d'aller chercher une place sur le podium. Et puis les deux relais du 4x100 mètres 4 nages chez les femmes à 20h02 et chez les hommes à 20h11 pour aller conclure, on l'espère, en beauté une semaine de natation ici à Saint-Denis où la France pour l'instant est au quatrième rang des nations au classement des médailles.
2: Mais donc d'abord Léon Marchand sur la finale du 400 mètres nage libre dans moins de 20 minutes maintenant. Elle est la pépite montante de la gymnastique artistique. Elena Kola, 16 ans, décroche une quatrième médaille au championnat d'Europe en Croatie. Le bronze en équipe, une très belle première saison chez les seniors pour cette jeune gymnaste d'Indre-et-Loire. L'incendie dans les Landes est contenu mais pas encore fixé. Il n'y a pas d'évolution depuis ce matin. Toujours 1700 hectares parcourus par les flammes. Les pompiers se concentrent désormais sur le noyage des lisières, aidés comme sur presque tous les incendies par les agriculteurs. Ils font parfois beaucoup de routes avec leurs cuves remplies. C'est le cas de Fabrice, éleveur dans les Pyrénées-Atlantiques.
4: La première fois, c'était avec la trouille, c'était presque un marche arrière. Maintenant, après, on s'en fiche de prendre la route, de filer. Il faut parce que voilà, le climat aussi n'est pas bon. J'espère que ça ne viendra pas quand même tous les ans, mais ça devient de plus en plus compliqué avec ce réchauffement climatique. Mais on est là, si jamais, les agriculteurs. Ces gens-là qui vous applaudissent en bord de route avec des drapeaux, avec des merci, des signes, c'est symbolique pour nous. Puis, si c'est arrivé chez nous, je pense qu'on serait pareil. On ferait tout pour que les gens viennent nous aider, pour les accueillir. Pour, c'est humain, c'est magnifique. Parce que nous, voilà, au final, on laisse nos exploitations un peu de côté. Bon, moi, c'est ma femme qui est sur l'exploitation. Enfin, on est les deux là, celle qui s'en occupe parce que je suis ici. On laisse nos gamins à la maison et tout ça, mais c'est pour la bonne cause.
2: L'aide des agriculteurs aux pompiers encore nécessaire dans les Landes. Les 650 personnes évacuées ne peuvent pas encore rentrer chez elles. Autre incendie toujours en cours, cette fois en Belgique. Un feu d'ampleur qui a détruit 3000 hectares dans une forêt. Le nuage de fumée atteint même la Moselle en France, où la procédure d'alerte à la pollution atmosphérique a été déclenchée. Sébastien Lecornu se rend, lui, demain en Gironde après le méga-feu qui a ravagé le département le mois dernier. Le Premier ministre convoque ensuite, dans l'après-midi, une cellule de crise après le piratage informatique du site des impôts. Le fisc l'a confirmé avant-hier. Près de 700 000 particuliers et professionnels ont été victimes fin juin d'un vol de données personnelles. Les sénateurs socialistes réclament, eux, une commission d'enquête parlementaire sur ce sujet. On va enfin un peu mieux dormir et respirer. L'épisode de canicule se termine demain sur une grande partie de la France. Seuls 6 départements du sud-est sont maintenus en vigilance orange, contre 28 aujourd'hui. Partout ailleurs, les températures redescendent. Ces vacanciers et habitués du marché de Saint-Laurent-de-la-Salanque dans les Pyrénées-Orientales n'attendent que ça, Augustin Ourlier.
5: Perdre 5 degrés, clairement, les touristes et les habitants qui se baladent entre les étals n'attendent que ça.
6: Ça fera du bien pour que ça baisse, hein. Parce qu'alors, franchement, on a eu trop chaud cette année.
7: Eh bien, c'est très bien, ça va éviter de mettre ventilateur et clim pour dormir, donc c'est parfait.
8: J'espère qu'on va mieux dormir. La nuit d'avant, il a fallu que je prenne un gant et que je me mouille constamment la tête.
5: Avec des températures en journée à 30 degrés au lieu de 35, Véronique espère pouvoir faire plus d'activités pendant sa deuxième semaine de vacances.
7: On profite plus de la région quand les températures sont un tout petit peu plus clémentes. On est chez soi et on sort pour aller à la plage. L'eau est à 28 degrés, ça refroidit à peine. Voilà, donc c'est un peu dommage parce qu'il y a plein de jolies choses à voir.
5: Devant sa friteuse pleine de beignets d'oignons, Myriam sue à grosses gouttes.
9: Je sais pas, il doit faire 55 ou 60 degrés devant le truc là.
5: Habituée des marchés, elle voit bien comment quelques degrés en moins améliorent ses conditions de travail, mais surtout ses ventes.
9: Ah oui, c'est plus agréable et puis les gens ont plus de facilité à goûter, à discuter. Parce que là, ils sont un peu pressés par la chaleur, ils sont vite pressés d'aller à la mer et c'est normal quand on est en vacances, mais c'est compliqué.
5: Seul problème, selon Météo France, la fraîcheur vient avec de gros orages sur presque tout notre département entre mercredi et vendredi.
2: Et si la température redescend sur une grande partie de la France, la chaleur sévit encore dans le Vaucluse. 450 foyers sont toujours privés d'électricité à Avignon ce soir. Ils étaient 5000 ce matin. Et puis le gros match de foot ce soir, le trophée des champions, c'est à 20h45. Lens reçoit le PSG, le vainqueur de la dernière Coupe de France face aux champions de la Ligue 1. J'en profite juste pour vous donner cette information qui vient de tomber. Une cinquantaine d'habitants évacués de Garin dans les Landes vont pouvoir regagner le domicile dès ce soir.
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11: Bonsoir à tous, j'espère que vous avez passé un bon week-end. On va le conclure ici en chanson et comme d'habitude, on reste bloqué sur les années 80. Jusqu'à présent, 100% des gens qui ont pris l'habitude de ce rendez-vous sont contents. Et ce soir, ça commence comme ça.

0: C'est Equipe Wild avec l'équipe des Indélords.
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0: Et pour la suite, on accueille un chef-d'œuvre princier, Purple Rain. Été 1988, vous étiez peut-être parmi les chanceux qui, à Paris-Bercy, comme on disait à l'époque, ont eu la chance, le privilège d'assister au Love Sexy Tour de Prince. À Paris, c'était du 8 au 12 juillet, avec un concert la nuit dans la célèbre discothèque parisienne Les Bains Douches à 4h du matin. 87 concerts dans 13 pays pour entendre, entre autres, Purple Rain.
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0: deux histoires d'A, c'était l'Hérita Mitsuko. Le plus célèbre duo de rock à la française qui en 1986 ajoute un tube à leur parcours grâce à ces histoires d'A. Encore un exemple de chanson que vous pouvez retrouver quand vous voulez grâce à la web radio 100% années 80, hein. 24h sur 24 sur ici.fr ou sur l'application ici. Et s'il y en a un autre qui a accumulé les succès durant cette décennie, c'est bien Jean-Jacques Goldman. Dans un instant, c'est ta chance.
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0: L'ambiance des années 80, ça continue sur votre radio Ici Nord, juste après ces petites infos.
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2: Ah, c'est pas toujours évident de trouver des idées de sortie dans la région. Alors c'est la raison pour laquelle sur Ici Nord, on vous propose ce rendez-vous et on vous donne quelques idées de sortie. 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

0: Diana Ross, Upside Down.
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0: À l'envers, tu me fais tourner encore et encore à l'envers. Bon, quand on traduit ce titre de la grande Diana Ross, on est en droit de se demander ce qu'elle entend par là. Est-ce que c'est un cours de gymnastique, un numéro de cirque ou quelque chose de plus intime? Bon, je vous laisse choisir. Hein. J'ai une petite idée qui nécessite beaucoup de souplesse et un partenaire en forme. Bref, revenons à des choses plus simples, sans engagement physique. Un beau souvenir, une belle chanson. Claude Barzotti tout de suite. Je ne t'écrirai plus.
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0: C'est Mylène Farmer, bien sûr, avec Sans Contrefaçon. Quand elle était enfant, parfois on la prenait pour un garçon. Bon, aujourd'hui beaucoup moins. Mais c'est ce souvenir qui lui a inspiré ce texte devenu un tube sur la musique de Laurent Boutonnat en 1987. Dans un instant des 20h, rendez-vous avec la playlist des invités d'Émilie Mazoyer. Mais avant cela, restons encore un petit peu dans les années 80. La fièvre dans le sang, c'est Alain Chamfort qui arrive dans un instant. Et je vous souhaite une belle soirée à tous.
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0: 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Il est 20h.
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2: Bienvenue à Bollaert pour ce début de saison, un début de saison un peu particulier avec le trophée des champions, match qui va débuter à 20h45. Lens affronte le Paris Saint-Germain, une demi-heure d'avant-match et au commentaire, j'officierai aux côtés de Chebdin Inski, le coach de l'Homme Délivrance, club de district. Salut Chebdin.
3: Bonsoir à tous.
2: Très bien, on va vous retrouver dans quelques minutes puisqu'on va laisser la parole et votre micro-casque à Sandrine Arresté de la Voix du Nord. Mais déjà, comment vous le sentez ce match?
3: Quoi de mieux pour commencer un match, une saison? Trophée des champions, hein, Lens, l'année dernière au but de la saison, le PSG, double champion d'Europe. Je pense qu'on a tout pour avoir un super match. J'espère vraiment voir du spectacle et je pense qu'il y a un nouveau coach là qui voudra nous prouver des choses.
2: Dino Topmöller opposé à Luis Enrique, on va vous retrouver dans quelques instants. Sandrine Arresté, notre consoeur La Voix du Nord, va nous rejoindre également. Lens Paris Saint-Germain, donc 20h45. Quel Lens ce soir, avec quelle recrue? Quel Paris Saint-Germain ce soir, avec quel mondialiste? Dans l'avant-match, l'incontournable top 3. On va revivre quelques moments assez incroyables de la dernière saison du Racing Club de Lens. On fera un focus notamment sur le capitaine Florian Thauvin. C'est lui qui a le brassard désormais quand Florian Sotoca est sur le banc. On parlera de l'arbitre de la rencontre, Jérémy Pignard, puisqu'il avait officié notamment lors d'un Lens-PSG la saison dernière, ou plutôt un PSG-Lens qui s'était mal terminé pour les Lensois. On va en parler. Et puis bien entendu, on vous attend tout au long de la soirée, vos différentes réactions sur les réseaux sociaux. C'est parti, 20h45, le coup d'envoi du match. Et on commence par les compositions d'équipe. Sandrine Arresté, bienvenue.
4: Merci, bonsoir.
2: La Voix du Nord toujours à nos côtés, toujours présente. Ça fait combien de temps désormais que vous officiez, entre guillemets, autour de ce Racing Club de Lens?
4: En saison pleine, 6. Et sinon, moins 25 ans, sinon ponctuellement, oui.
2: Alors, donc, on va parler ensemble de cette composition d'équipe. Est-ce que le 11 que je vais donner, vous l'aviez ce matin dans le journal?
4: On ne l'avait pas, mais on aurait pu l'avoir.
2: Vous en manquez quoi? Un ou deux?
4: En fait, deux, parce qu'il y a Franjo Ivanovic qui n'était pas forcément prévu, parce que si Hudson-Edouard avait été opérationnel, il est opérationnel, c'est une simple précaution, le fait qu'il ne soit pas sur la feuille de match. Ouais. Je pense qu'Hudson-Edouard aurait pu jouer, et puis surtout, Yacine Titraoui, c'est la petite surprise sans l'être, parce qu'il avait été très bon contre. Très intéressant contre Sunderland quand il est entré sur sa meilleure de jeu.
2: Alors, la composition d'équipe, je vous la donne et on va la débriefer pendant plusieurs minutes. Donc, Richter dans le but. Richter, on va en parler là aussi, le mondialiste qui n'a qu'une semaine d'entraînement, mais il est dans le but. Antonio Gagnou Navroki dans la défense à 3. Abdoulhamid et Udol dans les couloirs. Titraoui à la place de Bulatovic aux côtés de Cuisance. Et devant, donc, Thauvin et Sima pour épauler Ivanovic. Dans quelques minutes, on vous donnera également la composition du Paris Saint-Germain avec plusieurs mondialistes sur le banc et plusieurs mondialistes sur le terrain. Le Paris Saint-Germain qui a impressionné face à Aston Villa. Déjà, avant de développer la composition d'équipe, jouer le PSG, c'est pas rien. On disait, bon, ils seront peut-être un peu amoindris, mais on a senti dans le discours de Dino Topmöller en conférence de presse il y a deux jours, Sandrine, qu'il fallait être très prudent, qu'il fallait pas laisser trop d'espace à cette équipe parisienne. C'est un grand classique, mais c'est intéressant de l'entendre le dire, parce que ça reste un entraîneur hyper offensif. Hein.
4: Oui, et il se méfiait notamment du pressing du PSG, mais forcément on est prudent. On est forcément prudent quand on apprend ce type d'équipe. Ça veut pas dire qu'il va pas chercher à jouer.
2: On va pas partir à l'abordage.
4: Non, c'est pas possible, parce que cette équipe, elle a beau avoir très peu de préparation en commun, on a vu que sur la Super Coupe d'Europe ce qu'elle était capable de faire avec des mecs qui ont deux jours d'entraînement. Donc c'est logique et réaliste, j'allais dire. Il y a un talent fou en face. Il y a beaucoup plus de millions aussi, il faut être réaliste en ce moment.
2: Alors la composition lensoise avec la petite surprise, mais ça aussi Dino Topmöller l'avait confirmé en conférence de presse il y a deux jours. Richter est bien présent dans le but alors qu'il n'a pas une semaine d'entraînement.
4: Bah oui, vous aviez posé la question, c'était la dernière question de la conférence de presse et la réponse avait fusé. Ouais,
2: question quoi, réponse quoi?
4: Ouais, c'était clair et net, Robin Richter serait dans les buts. Bon, c'est à moitié surprenant parce que bon, Mathieu Gorgelin qui est là sur le banc n'a pas été très convaincant sur les matchs qu'on a vu en préparation.
2: Ouais, il m'a inquiété. Hein.
4: Ouais, et puis c'est pas lui le numéro 1. Le numéro 1, c'est clairement Robin Ritter qui revient avec un nouveau statut, même s'il n'a pas joué à la Coupe du Monde. Et puis Robin Ritter, il avait devancé un peu l'appel en plus pour reprendre l'entraînement. Moi, je l'avais croisé samedi après le match contre Sunderland à Bollard. Il avait repris le matin déjà à la Gaillette tranquillement avant de faire sa reprise officielle lundi. Donc c'est pas très surprenant. Et je pense qu'il a pas. C'est bien entretenu, il avait un programme aussi pendant les vacances.
2: Alors, on va parler de Titraoui et d'Ivanovic dans quelques instants, mais après, il y a cette défense. Antonio Gagnou Navroki face au Paris Saint-Germain. Bon, Antonio Gagnou ont déjà donné des assurances. Moi, celui qui m'inquiète, c'est Navroki. Défenseur polonais qui était licencié à Glasgow, qui a été prêté à Hanovre en division 2 en division 2 allemande. Il a vécu une préparation un peu compliquée, hein. Ça n'a pas été évident pour lui, donc espérons qu'il sera au niveau ce soir.
4: Oui, il a perdu des ballons, notamment j'ai vu contre Sunderland. Enfin, c'était pas. Moi, je ne l'ai pas trouvé, en tout cas. Alors, il faut qu'il prenne ses marques, ses repères, oui. Mais je ne l'ai pas trouvé hyper serein, hyper rassurant. Mais là, ça n'a pas trop le choix. De toute façon, c'était lui ou le jeune Souleymane Sagnan qui revient d'un prêt en Ligue 3. Bon, lui, il a peut-être un petit peu plus de bouteilles quand même, mais avec les blessures entre Bédou qui est absent jusqu'à mi-octobre, Gradu qui a pas encore. Enfin, qui a repris l'entraînement collectif, mais qui n'est pas prêt à jouer un match. L'absence de recrues aussi pour remplacer Malansar. Ben voilà. C'est...
2: Oui, allez, on y va, on est là.
4: On aura peut-être une bonne surprise.
2: Oui, exactement. Il y a peut-être aussi l'intensité du match qui peut changer les choses. Et d'ailleurs, on était là, il y a juste avant le début du match, en train de regarder des supporters lensois qui avaient déjà le maillot de Navroki. Ce sont des supporters un peu particuliers. On s'est dit que c'était les membres de sa famille.
4: Oui, visiblement son père, sa mère et sa sœur, sans trop s'avancer. On n'est pas encore allé les voir, mais ça a l'air d'être ça.
2: Je pense pas qu'il y ait déjà des maillots de Navroki dans la Marek. Hein.
4: Non,
2: c'est pas encore le cas. Bon, parlons d'Ivanovic, titulaire à la pointe de l'attaque, on l'a dit. Hodgson-Edouard est ménagé, il a des soucis musculaires, il n'est pas sur la feuille de match. On espère qu'il sera de retour la semaine prochaine pour.
4: C'est vraiment une précaution, ouais. Hein, de ce que j'ai compris quand même.
2: Ouais. Ce n'est que le trophée des champions, le match le plus. Enfin, un trophée c'est important, mais le match. Il ne faut pas rater, c'est celui de la semaine prochaine.
4: Et puis la saison va être très longue, surtout avec la Ligue des Champions, avec beaucoup de matchs enchaînés.
2: Et donc, Ivanovic, titulaire, le gentleman des Balkans, c'est ainsi qu'on le surnommait, notamment quand il jouait en Belgique à la Saint-Gilloise. Vous avez lu dans les colonnes de la Voix du Nord.
4: Vous avez cette lecture.
2: Oui, exactement, important.
4: Non, mais
2: très important.
4: C'est un joueur qui a fait l'unanimité en Belgique, alors pas la saison dernière, la saison précédente. Oui. Il avait été champion de Belgique. Il s'était totalement intégré et dans le jeu et humainement, ça a l'air d'être vraiment un chouette type de ce qu'on m'a raconté, toujours souriant, qui s'intègre dans un vestiaire. Et puis un très très bon joueur déjà il y a deux ans. Alors un peu plus en difficulté au Benfica Lisbonne, ouais. Où il y avait une grosse concurrence avec Pavlidis qui marque 30 buts par saison, où il a moins joué, donc ça, il s'est pas perdu, hein, il a 22 ans, donc là il vient chercher du temps de jeu, mais c'est un gros, enfin pour moi c'est un gros coup. Oui. Alors il vient seulement après. Hein.
2: Mais c'est intéressant parce qu'on est en année Ligue des Champions, ouais. On a besoin de joueurs sur la rotation sur le poste de 9. Là où potentiellement on a 4 joueurs. Voilà, on prend pas de risque parce que si dans un an il faut qu'il parte et qu'il rentre à Lisbonne et qu'on n'a pas de Ligue des Champions ou autre, bon bah voilà, il n'y aura pas,
4: oui,
2: il y aura pas eu de risque.
4: Il y avait une option d'achat obligatoire.
2: Quoi, c'est plus de 20 millions d'euros.
4: Le double, je pense, en fin de saison. Hein.
2: On l'espère.
4: Ouais.
2: Le triple peut-être.
4: Ouais, enfin, c'est pour le Benfica, ce ne serait pas pour Lens cet argent. Mais voilà.
2: En tout cas, c'est un gagnant pour Benfica, pour Lens et pour Ivanovic. Tout se passe bien. Et puis reparlons de Titraoui, préféré à Bulatovic. Ça, c'est une petite sensation dans notre jeu parce que Bulatovic, c'est cuisance. Ils ont enchaîné les matchs en préparation. Et là, Top Moller tente quelque chose avec Titraoui, le Verratti algérien.
4: Exactement, toujours de saine lecture. Non, mais Titraoui, c'est un joueur un peu frisson aussi, hein, quand même. C'est un milieu relayeur qui a vraiment de la technique, qui donne des ballons vers l'avant, qui casse les lignes, donc ça va être intéressant. Mais pourquoi ce choix au détriment de Bulatovic ? Ça, on posera la question au coach. Effectivement, ils sont en association avec Michael Cuisance, à voir aussi, ça va être intéressant.
2: On l'a vu parce que Bulatovic, il a toujours le sourire. On a vu des images de Ligue 1 Plus dans le vestiaire, là, parce qu'ils étaient inside le vestiaire. C'est pas dire qu'ils faisaient l'amour, mais on sentait qu'ils le vivaient un peu mal quand même. Hein. Après, c'est normal. C'est pas un joueur de match.
4: Bah, c'est un compétiteur. C'est le contraire qui serait normal peut-être. Mais ça ne lui fera pas perdre son sourire sur la longueur. Mais il va y avoir de la concurrence. Il va falloir se battre pour se placer au milieu. Hein. Ils sont quatre.
2: Bon, en tout cas, merci de passer, Sandrine Arestier.
4: Avec
2: plaisir. On va continuer nos saines lectures. On va essayer d'en convaincre d'autres. Bah, c'est dès le coup de sifflet final. Résumé du match. Les notes des joueurs.
4: Ouais. Et dans la voie des sports demain.
2: C'est un peu de travail. Hein.
4: Exactement. Mais on aime ça.
2: Soyez efficace comme d'habitude. Merci beaucoup, Sandrine Arestier, pour la Voix du Nord que l'on retrouvera très régulièrement sur l'antenne d'ici Nord. Je vous rappelle le coup d'envoi du match, 20h45 entre Lens et le Paris Saint-Germain. C'est la nouvelle édition du Trophée des Champions. On parle du Paris Saint-Germain dans quelques secondes.
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2: Allez, on va se concentrer sur cette composition d'équipe du Paris Saint-Germain. Alors, le Paris Saint-Germain va évoluer encore une fois avec des champions, des mondialistes qui seront sur le banc. Je pense à Dembélé, je pense à Nuno Mendes ou encore à Marquinhos, à Lucas Hernandez. Le 11 est le suivant. Chef d'initié, notre consultant nous a rejoint après avoir laissé sa place à Sandrine Arestier. La compo, je vous la donne, chef d'in. Donc, Safonov dans le but, Chevalier, clairement, il est sur le banc depuis des mois. Défense à 4, Hakimi, Zabarni, Pacho, Digne. Peraldo devant la défense avec Vitinha et Zaïre Emery. Et devant, Doué, Akliouch, Varad, Kélia. Là, comme ça, première impression.
5: Hein ? La première impression, c'est que le PSG veut une fois de plus gagner tous les trophées. Et aujourd'hui, aucune surprise. Beraldo, on l'a vu sur la saison dernière, sur la fin de saison, être souvent dans le 11, donc rien de surprenant. Nuno Mendes, on sait très bien quand il enchaîne, ça devient compliqué physiquement. Là, Lucas Digne va prendre son relais. Lucas Digne, je pense que c'est assez simple pour lui. Déjà, il est francophone et il a pu connaître cette saison la Coupe du Monde. Il est surtout dans un rôle où il est complémentaire avec Doué, on l'a vu en équipe de France. Aujourd'hui, ça, je pense que le PSG, très clairement, et au vu de ce que Luis Enrique a préparé, c'est qu'ils sont venus ici, pas en observation, mais ils vont agir. Et je pense que leur objectif est de reprendre encore un trophée. La seule surprise, on pouvait s'attendre à avoir Dembélé à la place d'Akliouche. Akliouche est là. Je pense qu'il a totale confiance en Akliouche et je pense que.
2: Et on prend le temps avec Dembélé.
5: Dembélé, on se projette vraiment avec cette équipe et Akliouche sera vraiment dans le turnover cette année. On l'avait un peu moins avec Ramos cette année, mais je pense qu'Akliouche aura beaucoup plus de temps de jeu que Ramos l'année dernière.
2: Moi, ce qui me fascine, Chebdine, vous avez été. Vous êtes encore joueur de foot au niveau amateur, vous êtes coach. Il y a une donnée hyper importante quand on prépare une saison, c'est la préparation physique. Et là, ces joueurs du Paris Saint-Germain, moi je me suis dit quand ils perdent à Majorque 3-0 pour les matchs de prépa, fin juillet, ils ont pris en retard par rapport à tous les autres. Je me dis, Lens aura ses chances. Mais quand on voit derrière ce qu'ils ont été capables de donner face à Aston Villa, quand ils gagnent la Super Coupe d'Europe, je me dis, c'est incroyable. C'est-à-dire que le système est plus fort que tout.
5: Je pense qu'il y a une donne qui est très importante et qu'il faut prendre en considération. C'est qu'aujourd'hui, la qualité de Luis Enrique, elle est aussi dans son staff. On l'a vu l'année dernière avec un enchaînement de matchs, avec une saison où on les attendait vraiment au plus bas.
2: Ouais.
5: Parce qu'ils ont enchaîné, ils ont eu très peu de repos, ils ont eu la Coupe du Monde des clubs, on s'est dit, c'est cette année. On l'a vu au fur et à mesure de la saison, on a vu Lens se rapprocher petit à petit de ça, mais au final, le PSG est toujours gagnant.
2: Dans le Money Time, ils étaient là, mais je veux dire, aujourd'hui, certains n'ont même pas 10 jours d'entraînement. C'est hallucinant.
5: 10 jours d'entraînement, mais il faut savoir que c'est des mondialistes. Ça veut dire que ces mondialistes-là ont fait une prépa aussi pour la Coupe du Monde. Donc, ils ne sont pas ils sont partis 10 jours sans base. Mais en 10 jours, on a quand même
2: un fond. À la plage, ils disaient, ils ont couru.
5: Je pense que certains.
2: Ou à Miami.
5: Je pense que certains travaillent toujours. Ils ont tous maintenant des coachs individuels. Je pense qu'aujourd'hui, quand on met un Hakimi, c'est qu'on est sûr qu'il est prêt physiquement. On prendra aucun risque avec ces joueurs-là. Et je pense qu'il y a Lucas Digne, par exemple, qui est parti bien à la plage. Lui, s'est vraiment préparé pour faire sa saison.
2: Et puis il y a un joueur qui est impressionnant, qui lui n'était pas à la Coupe du Monde. Vous m'en parlez depuis plusieurs jours, c'est Varad Skelia.
5: Pour moi,
2: il est délirant.
5: Vous savez, dans une équipe, on dit toujours on a un facteur X.
2: Ouais.
5: Le PSG, ils ont plusieurs facteurs X. Mais tu as des grands matchs et des grandes rencontres, c'est que Varad Skelia. Et moi, je l'ai mis et j'ai toujours été un candidat à son titre de Ballon d'Or. Parce que je pense que la saison qu'il fait,
2: il
5: nous a prouvé.
3: fait qu'aujourd'hui peut prétendre vraiment à ce titre.
2: Allez, on est ensemble jusqu'à quasiment 23h, c'est le trophée des champions, le premier match de la saison entre Lens et le Paris Saint-Germain. Coup d'envoi à 20h45, dans quelques minutes, le top 3 de la saison dernière. On va revivre quelques moments hyper gratinés, on va se régaler, on va frissonner. Et puis on parlera également du capitaine, du nouveau capitaine du Racing Club de Lens, Florian Thauvin, le focus. Et l'arbitre du match sera également à l'honneur, Monsieur Pignard. On se retrouve dans quelques minutes ici à Bollard.
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2: Et on est de retour à Bollard pour le trophée des champions entre Lens et le Paris Saint-Germain. Coup d'envoi à 20h45 et on est en train, Sabine, ici, de dérouler un magnifique tifo en face de nous avec cette banderole à Saint-Denis pour l'histoire, à Lens ce soir pour la gloire. Une magnifique photo, un grand dessin animé. Oui, il est un peu animé. Des vainqueurs de la Coupe de France le 22 mai dernier.
3: C'est magnifique. Je pense qu'à l'entrée des joueurs, ils vont être pris par les émotions justement en voyant ça et en se disant on doit leur refaire revivre ça. Et ça va les toucher directement parce que le tifo il est magnifique.
2: Ah, il est magnifique ce dessin. On voit l'ensemble des joueurs lensois sur la pelouse de Saint-Denis, levant la coupe. On reconnaît notamment Thomasson, Thauvin et toute la bande des vainqueurs de cette première Coupe de France de l'histoire du club. Et tiens, c'est l'heure de notre top 3. Et dans notre top 3, le premier extrait, eh bien, c'est le premier but des Lensois inscrit face à Nice lors de cette victoire 3-1. C'est parti, écoutez ça, Chéplin.
4: Et l'ouverture sur côté gauche pour Mathieu Hudon. Mal joué. Il a devancé Jonathan Clauss qui avait mal lu la trajectoire. Il peut progresser, Mathieu Hudon. Il va pas centrer, ce ballon est dévié, ça arrive quand même pour Thauvin.
5: Ouais, non, mais non, non, non, non. Florian Thauvin, je pensais que le centre de Mathieu Hudon n'allait pas trouver le preneur, mais finalement, en retrait, Florian Thauvin a récupéré cette balle.
2: Cette ville, on a vraiment vécu un moment historique. Hein.
3: Incroyable. Et j'espère avoir la même chose ce soir pour revoir les mêmes émotions à tes côtés.
2: Ouais, mais c'est pas une finale de Coupe de France. Même si c'est le trophée des champions.
3: Ils l'ont jamais gagné.
2: Oui, oui. Ah, il ferait partie des rares clubs à avoir remporté les 4 trophées. Championnat, Coupe de France, Coupe de la Ligue et trophée des champions. Allez, deuxième extrait. Un but magnifique. C'était un but commenté ici à Bollard. C'est un but de Sangaré.
4: Thomasson devant la surface. Il s'amuse de l'ensoir avec Sangaré à 20 mètres. La frappe de Sangaré.
5: But de Sangaré. La frappe de Sangaré. Il n'y a pas plus là. C'est un but de Sangaré. À 20 mètres. Il décoche une frappe. Lumineuse. Dans le petit filet gauche.
2: Voilà. Et là, on a reconnu Thomas Panier et Jean-François Nivetti. On les embrasse. Jeff qui était avec nous sur la finale. Mais ce Sangaré, ah bah aujourd'hui, il a fait le bonheur du Racing Club de Lens la saison dernière. Et il fait le bonheur des finances du Racing Club de Lens puisqu'il a été transféré pour près de 50 millions d'euros à Brighton.
3: Il a écrit son histoire sur cette saison-là. Et je pense qu'il l'a rendu de la meilleure des manières. Et en plus, il est parti avec un budget financier assez important.
2: Ouais, ça va être difficile de le remplacer, on le rappelle. Hein. Titraoui et Cuisance sont associés dans l'entrejeu pour relayer Sangaré qui est parti en première ligue. Et après, on termine ce premier top 3 de la saison avec mon petit chouchou, mon petit bonbon. C'est le but de Mezian Mesloub qui passe à Nantes, marque le seul but du match. Il entre, premier ballon. Et écoutez la magie avec au commentaire Thomas et Simon.
6: Ouais, dans la surface de réparation.
2: Premier ballon, premier but.
5: Exceptionnel.
2: Mezian Mesloub.
5: Exceptionnel.
2: Incroyable.
5: Exceptionnel. Oh, le petit Mezian Mesloub, 16 ans, Thomas Lavaux.
2: Eh oui, mais il avait même pas fait une passe. Il avait même pas tenté un contrôle, un appel de balle. Le ballon lui vient dans les pieds. La frappe, il marque. Là, je trouve ce moment magique. Je le trouve exceptionnel. C'est un poème.
3: Exceptionnel. Exceptionnel, mais vraiment, c'est la carrière qui l'attend.
2: Il est là sur le banc. Hein.
3: J'ai pu observer son échauffement. On sent que c'est un jeune pétri de talent.
2: Et donc, sur le banc, on n'a pas donné le banc. Hein. Il y a Fofana avec Mesloub, Sotoka, Skora, Saïdara, Bulatovic, Sagnon, Aguilar, Gorgelin. Je vous redonne le 11 de départ de ce Racing Club de Lens. Risseur, Antonio Gagnou, Navroti, Abdoulhamid Udol dans les couloirs, Titraoui et Cuisance dans l'entrejeu, Thauvin, Sima pour épauler Ivanovic puisque Hodgson et Edouard qui est arrivé en tribune ici à Bollard est ménagé. Il ne jouera pas ce soir parce qu'il a des petits problèmes musculaires. On espère le récupérer à 100% dès la semaine prochaine pour le championnat. Le coup d'envoi à 20h45, c'est désormais l'heure du focus.
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2: Ben, le focus, c'est Florian Thauvin. Florian Thauvin, qui est le nouveau capitaine titulaire de cette équipe, parce que Florian Sotoka reste le capitaine emblématique, le capitaine historique de cette équipe. Et en conférence de presse, il y a deux jours, quand on lui a demandé s'il allait avoir le brassard, il a clairement dit qu'il était le capitaine. Moi, je me suis dit, bon, tu vas quand même avoir un petit mot pour Florian Sotoka. Non. Après, il assume. C'est lui le patron technique de l'équipe, et ça devient aussi, ça l'était déjà, mais le patron moral, chef d'initiative.
3: Je pense que on lui a donné les clés pour justement amener Lens où ils sont aujourd'hui. Et je pense qu'il l'a prouvé l'année dernière, et notamment en étant décisif. On en parlait sur cette finale de Coupe de France ou sur la saison. Florian Thauvin, il a besoin de responsabilité. On sent que il sait que la page équipe de France est finie.
2: Il a pas dit non encore. Hein.
3: Il a pas dit non.
2: Mais il y a trop de monde devant.
3: Il y a trop de monde devant et ça va être très compliqué. Il sait que Sotoka cette année, au même titre que l'année dernière, il sera un joueur du groupe. Il sera là pour compléter l'effectif. Certes, il jouera 4-5 matchs dans la saison où il prendra le brassard. Mais Florian Thauvin sera le titulaire indiscutable sur la saison. Et je pense que c'est ses responsabilités-là qui l'attendent.
2: Voilà, il y a Jonathan Grady également qui vient d'arriver en tribune. Jonathan Grady qui a repris le chemin de l'entraînement, le chemin des séances collectives, lui qui s'était gravement blessé à la jambe. Fracture tibia péronée en fin d'année. Vous entendez la lançoise des joueurs qui font leur entrée sur la pelouse avec Florian Thauvin en tête. Il a le brassard. Eh, vous enlevez le micro-casque, vous avez raison. Il faut en profiter, chef Dean. On ne s'en lasse pas. Il est 20h40, coup d'envoi dans 5 minutes. Et pour en revenir à Florian Thauvin, ce qui est assez marquant aussi, c'est moi, je l'ai lu dans le magazine Sans Rayon, où il a donné une très belle interview à Bastien Kosek. Il parlait de ce souci de placement la saison dernière, où de temps en temps, il y a eu des tensions avec Pierre Sage qui voulait le cantonner côté droit. Il a eu sa liberté. Et je lui ai demandé s'il avait toujours cette liberté avec Dino Topmöller. Il a dit oui, et je m'entends super bien avec le coach. C'est
3: oui,
2: important ça.
3: On sait que c'est un coach qui prend le jeu. Aujourd'hui, forcément, il tombe sur le PSG, sur son premier match officiel où on va devoir le voir. Mais c'est pour avoir suivi la Bundesliga, il prend le jeu. Il aime le jeu court, il aime le tiki-taka.
2: Il aime les buts marqués,
3: c'est ça. Et c'est un jeu vers l'avant, et c'est ce qu'on aime voir. Et je pense que le public lensois va se régaler avec cet entraîneur-là. Maintenant, comme on sait très bien, c'est les joueurs qui sont, pour que le message passe. Et d'après Florian Thauvin, avec lui en tout cas, il passe super bien le message.
2: Florian Thauvin, donc notre focus du soir. On va maintenant parler de l'arbitre.
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2: Et le coup d'envoi de ce match dans quelques instants. Avec au sifflet, j'allais dire au micro, non, Jérémy Pignard, 38 ans, arbitre qui a dirigé 17 rencontres de Ligue 1. Il avait notamment, chef d'initiative, arbitré la saison dernière le PSG RC Lens, c'était au Parc des Princes. Le PSG s'était imposé sur le score de 2-0. Et il avait ensuite encore arbitré le Racing Club de Lens à 3 reprises. Voilà, Jérémy Pignard, ça reste un arbitre de référence en France, et pour lui aussi, c'est une récompense de se retrouver là sur le terrain.
3: C'est important, et je pense que sur ce genre de match, il faut mettre des arbitres d'expérience, des arbitres qui maîtrisent. Et on a 22 acteurs sur le terrain, mais il faut aussi l'acteur principal et qui fait aussi que le jeu se passe bien, c'est l'arbitre. Donc ça sera essentiel. Et c'est sûr qu'il sera observé aujourd'hui, c'est son premier match aussi à lui aussi de reprise. Donc on sera observateur de ce qui se passe.
2: Et sur la pelouse du Parc des Princes, il y avait une petite polémique, puisqu'il y avait eu un contact juste avant la mi-temps dans la surface de réparation entre Lucas Hernandez et Florian Thauvin. Il n'y avait pas eu de pénalty, la VAR n'avait pas poussé à venir voir les images, mais c'est vrai qu'à Lens, beaucoup de supporters s'étaient dit ça méritait peut-être quelque chose en plus. Peut-être qu'ici à Bollard, il changera d'avis sur le même type de décision.
3: Sûrement, en tout cas, il sera orienté par le public, et je pense qu'on en viendra toute la saison avec ces nouvelles règles. Je pense qu'aujourd'hui, dans cette facilité de pouvoir aller voir et surtout de discuter pendant le match pour pouvoir aussi se reprendre avec l'appel au micro.
2: Allez, on est au Stade Bollard. Dans un instant, le coup d'envoi de ce match.
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2: Coup d'envoi dans 2 minutes maintenant. Les joueurs sont sur la pelouse. Les Lensois se sont tous réunis en cercle près du rond central. pour se motiver. Les Parisiens sont tous en place avec leurs maillots rayures bleu et rouge. Magnifique tenue des Parisiens comme celle des Lensois. Un chiffre, Chef Dean, avant le début de ce match, c'est que ce PSG, bon, le PSG est la bête noire de beaucoup d'équipes, mais Lens reste sur 8 matchs sans la moindre victoire face au Paris Saint-Germain. Ça fait 3 ans et demi que Lens n'a pas réussi à dominer cette équipe du PSG.
3: Ouais, et en plus de ça, il le joue sur un match clé, sur un match où il y a 90 minutes peut-être plus, mais ça s'arrêtera à la fin. Donc aujourd'hui, ils vont devoir tout donner et ça lancera leur saison. Aujourd'hui, c'est compliqué et on le sait.
2: Quelles sont les clés selon vous ? En trois mots, les trois clés de ce match pour sortir le PSG qui va donner le coup d'envoi ?
3: L'intensité.
2: Ouais.
3: L'intensité. Je pense qu'il y a aussi le côté Pacho Digne où il faudra insister parce que forcément, ils n'ont pas encore assez de repères qui sera différent. Je pense aussi à l'intérieur du jeu. On sait que Beraldo est là. Il a pas fait toute la saison là. Il y a encore aussi voir l'état physique des joueurs du PSG. Donc
2: intensité. C'est parti. Vitinha qui envoie ce ballon comme au rugby. On cherche les 22 mètres. Première touche à l'intérieur des 22 du Racing Club de Lens. Et la remise en jeu va être effectuée par les Lensois. C'est aussi quelque chose que vous avez adapté au niveau amateur là sur les coups d'envoi du match. Envoyer loin pour presser haut.
3: On s'en inspire. Aujourd'hui, c'était de l'occupation de terrain pour essayer de récupérer le ballon plus haut possible et être plus loin du sien. Et on sait qu'on a plus on met le ballon haut, au moins on doit faire de distance pour aller vers le but adverse. Donc il y en a de plus en plus et ça se voit de plus en plus à tous les niveaux.
2: Florian Thauvin qui a décroché, là qui a perdu le ballon, mais il y avait une faute de Lucas Digne. Lucas Digne, attention, hein, dur sur l'homme, Chef Dean, hein, on l'a encore vu avec l'équipe de France. Hein.
3: Très dur sur l'homme, mais moi ce que je retiens de Lucas Digne, parce qu'on l'arrête souvent à ça, mais c'est sa qualité de pied, du pied gauche, là. Il est capable de distiller les ballons des centres de qualité.
2: Udol pour Sima qui a décroché à la médiane sur ce long ballon du piston. Ivanovic, premier ballon en appui. Ivanovic qui va donner en retrait à Navroki, deux des recrues de cette formation du Racing Club de Lens. Et moi j'ai le souvenir d'Ivanovic sous le maillot de Rijeka. Avant qu'il ne parte en Belgique à l'Union Saint-Gilloise, et il avait joué face au LOSC en barrage de la Ligue Conférence, et il avait posé d'énormes problèmes à Lenny Yoro dans la défense françoise, dans la défense lilloise.
3: Bah on le voit que c'est un joueur très athlétique, il est capable de gagner sur ce premier duel là, dos au jeu, de résister sur les impacts et surtout d'avoir cette qualité sur son premier jeu, son premier contrôle là, qu'il garde ce ballon et puis joue en retrait comme il faut.
2: Allez, derrière les Parisiens, devant la surface de réparation avec Pacho. Il va décaler pour Zabarni, tout de suite le pressing d'Ivanovic. On va écarter sur Hakimi contre la ligne de touche. Doué décroche et Navroki qui monte sur Doué, mais c'est retourné le Parisien. Et il a eu le soutien de Vitinha, mais on le voit tout de suite. Hein. Il y a de l'impact et Navroki vient chercher très haut Doué.
3: Il vient chercher très haut Doué. Ce que je peux lui reprocher, c'est justement lui de ne pas avoir mis assez d'impact, surtout que le joueur est dos au jeu là-dessus.
2: Navroki, on repart de derrière avec Gagnou. Le nouveau patron de cette défense lensoise, le décrochage de Thauvin dans le rond central. Il n'y a pas eu d'appel là, dans le couloir d'Abdoulhamid. Alors Thauvin va insister, le dribble, il retrouve Abdoulhamid à l'intérieur, à 30 mètres. Abdoulhamid devant la surface, il joue latéralement pour Titraoui, qui décale pour Udol. Udol à l'angle gauche, il est sur son pied droit, il doit se frapper. Pas de faute selon M. Pignard. Le ballon dans les pieds de Florian, d'Ivanovic dans la surface de réparation. Mais les Parisiens vont pouvoir se relancer. Mais gros pressing initié par Titraoui.
3: Énormément d'intensité d'entrée. Hein. On le sait de toute manière et je pense que ça passe par ça. Ça passe vraiment par l'intensité au début du match pour montrer qu'ils sont présents aujourd'hui et qu'ils ne sont pas là pour faire de la figuration.
2: Et on le voit, la qualité de pied des joueurs parisiens avec Zaïre Emery. On a ressorti, on est sorti du pressing et on va aller chercher là-bas à l'opposé Varane Skelia avec Digne derrière lui. Mais on voit des Lensois très pressant hein, sur le porteur de balle. C'est assez marquant, notamment avec Antonio sur Varaskelia et sur Navroki avec Doué.
3: On le voit sur tous les décrochages, c'est des courses à haute intensité et il le lâche pas. Et à chaque fois, les joueurs sont très forts. Encore une fois, là-dessus, on voit Abdoulhamid. Je pensais que c'était Sima qui est sur le duel avec Varaskelia qui met l'impact et qui le laisse au sol. Hein.
2: Et les Parisiens qui ont la maîtrise du ballon avec Désiré Doué qui est touché contre la ligne de touche à 40 mètres. Il cherche une passe en profondeur. C'est perdu là par Zaïre Emery et c'est Florian Thauvin qui va donner ce ballon à son gardien Romain Ristère. Allez, Abdoulhamid de la poitrine. Attention là, le pressing de Varaskelia sur Antonio. mais contre la ligne de touche à 25 mètres du but de Robin Hister, il n'a pas récupéré la balle et touche pour les Lensois. Attention,
3: on voit déjà tactiquement et défensivement ce que Lens a mis en place aujourd'hui là, c'est que dès que le ballon est sur le côté droit, forcément on amène l'excentré opposé à rentrer à l'intérieur pour mettre énormément de densité et vice versa de l'autre côté. On sent que le cheminement défensif est très clair aujourd'hui.
2: Zaïre Emery dans le rond central, il est pressé mais il a trouvé Hakimi, il peut déborder sur la passe d'Hakimi, il est suivi par Cuisance, centre, premier poteau à terre, Gagnou qui coupe, mais Robin Hister était prêt. Gagnou n'a peut-être pas entendu Hister lui parler.
3: Oui, et Gagnou sur la tournée à Com, je l'ai trouvé très intéressant justement sur ce genre d'intervention. C'est un joueur qui taxe, mais il taxe souvent proprement pour récupérer le ballon et pour éloigner l'adversaire.
2: Doué, couloir à droite, il est sifflé. Doué, le double contact, encore un double contact, ballon dans la surface de réparation, l'entrée de la surface, c'est dégagé par Cuisance avec le soutien de Titraoui. Ça va ressortir, attention, pas de prise de risque là. Ivanovic, le petit piqué du pied gauche pour Florian Thauvin. On est sorti du pressing et on peut aller chercher là-bas Antonio qui va passer la médiane sur le relais de Florian Thauvin. Il avance, il revient dans l'axe avec Florian Thauvin. Le 1-2, Antonio devant la surface de réparation. Le retour de Vitinha, grosse pression défensive, mais attention à la ressortie de balle des Parisiens. Avec Akliouch qui va s'écarter, qui va donner à Désiré Doué qui déborde côté droit, centre là dans la surface de réparation, ça rebondit. Richter laisse filer et ce ballon sort en sortie de but. Mais gros mouvement des Lensois et belle réplique des Parisiens.
3: On a vu deux actions là, très très très efficaces là, de la part de Lens en récupération, sortie avec Titraoui. On a vu la qualité technique de Titraoui pour sortir le ballon, où il trouve un petit ballon piqué avec Thauvin. D'ailleurs, on a vu la vitesse et aussi Gagnou qui accompagne cette action. Et ça, c'est souvent bon signe.
2: Ouais.
3: Ça veut dire qu'on est en confiance. Notre défenseur sort, on n'est pas là pour fermer.
2: Bah après, c'est une des caractéristiques du jeu lensois. Et après, on sait que Topmöller, il est aussi adepte d'un jeu où on lance des joueurs à l'intérieur, en fait. Il aime les faux pieds.
3: Et on l'a vu sur cette action-là. Et je pense qu'on le reverra plusieurs fois dans le match.
2: Ouais, il y aura peut-être moins de débordements et moins de centres que sous l'air Pierre Sage avec Udol et Abdoulhamid, mais surtout avec Udol par exemple.
3: Oui, on aura, je pense, moins de présence des latéraux dans les couloirs, mais on aura plus de projection des joueurs de l'intérieur.
2: Allez, Vitinha qui repart, toujours ce score de 0-0 ici à Bollaert. Match équilibré, Vitinha, balle au pied, qui va écarter là-bas dans le couloir avec Lucadine qui a été pris. Mais M. Pignard a sifflé faute, ce sera donc un coup franc pour les Parisiens. On est loin, on est à 45 mètres du but de Robin Hister. On est contre ligne de touche au niveau de la Marek. On est à Bollaert, on est ensemble jusqu'à peut-être 23h. Toujours ce score de 0-0 dans ce trophée des champions entre Lens et le Paris Saint-Germain.
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2: Et on est de retour à Bollaert avec un ballon dans les pieds des Parisiens. On cherche à combiner avec Akliouch et ça a été récupéré par Titraoui qui ressort proprement avec Abdallah Sima qui est pris par Pacho à 40 mètres du but de Richter. Oh, le petit pont là de Florian Thauvin pour gagner son duel. Mais attention, la perte de balle dans l'axe aux 40 mètres de Titraoui sur Beraldo. Ça va provoquer avec Kvaratskhelia qui va armer. Oh. Richter des deux points et le dégagement de Gagnou. Perte de balle à 40 mètres. Attention, on va suivre la Akliouch, ça frappe. Elle n'est pas cadrée. Voilà l'un des principaux dangers face à Paris.
3: C'est cette perte de balle dans l'axe. On voit Thauvin.
2: Titraoui, je crois.
3: Oui, c'est Titraoui. Au départ, Thauvin qui glisse un petit pont, qui gagne des mètres et qui est capable d'aller vers l'avant. Derrière, il voit Titraoui et pareil, peut-être de manière à prendre trop confiance au vu du petit pont de Thauvin. Derrière, on était dans une fluidité où on n'est plus dans ce que le jeu réclame. Et Titraoui là-dessus perd le ballon. Et on a vu hein, la qualité des Parisiens très rapidement avec Kvaratskhelia qui est capable d'armer et de retrouver une situation de frappe. Attention à ces ballons.
2: Ouais, parce qu'au départ, il y a ce petit pont de Thauvin. Mais c'est vrai qu'en se retournant, je viens de revoir Titraoui, il est pris. Je rappelle que lors du dernier match de championnat entre les deux équipes, le PSG s'était imposé 2-0 ici. Et il y a une perte de balle plein axe aux 25 mètres de Malençard. Alors que Lens dominait ce match. Et Paris avait ouvert le score de cette manière, donc attention.
3: Et surtout que là, depuis le début de cette rencontre, là, on voit un match très équilibré. Donc, pas donner les bâtons là pour se faire battre du côté lensois et surtout, à chaque fois qu'ils ont le ballon, c'est surtout de sortir de manière.
2: Allez, là il y a de l'espace à gauche avec Udol qui va avancer. Balle au pied en débordement. Hakimi est là. Le centre d'Udol à ras de terre, premier poteau. Mais Sima est un peu trop court. J'ai l'impression que Ivanovic joue en 9,5 et que c'est Sima qui est véritablement numéro 9.
3: Moi j'ai l'impression qu'il joue un peu à deux quand ils ont pas le ballon. Donc Sima se prend un peu plus le côté droit et Ivanovic vient sur le côté gauche. Et quand ils ont le ballon, à l'inverse, c'est Sima qui est devant.
2: Regardez là à plat, c'est Sima qui vient au pressing. Ivanovic il est côté gauche, Thauvin côté droit. Bon, après Thauvin on le disait en intro, hein.
3: Oui.
2: Il veut de la liberté, donc on va voir comment ça va se passer. Mais après, il le disait aussi Ivanovic, il n'est pas un neuf pur. Il aime aussi jouer derrière le neuf. Et d'ailleurs à Benfica, Pavlidis parfois était associé à Ivanovic. Et les deux combinés avec Ivanovic qui jouait un peu derrière, un peu en dessous.
3: Et là c'est ce qu'on voit, Ivanovic qui tourne autour de Sima. Et Sima beaucoup plus haut sur la pointe. Donc je pense qu'il y aura des variations. Je pense qu'il a cette capacité là. Techniquement on sent qu'il est doué.
2: Allez, le ballon pour les Parisiens avec Hakimi dans le couloir droit. Désiré Doué qui décroche, toujours suivi de Trépé par

0: rapide. Le centre, deuxième poteau. La tête du Dole. Ça va revenir sur Doué, près du poteau de corner. Contrôle du Dole. Grosse pression, contrôle de Doué. Grosse pression du Dole.
1: Les lanceurs n'ont pas le droit.
0: L'aide d'Ivanovic.
1: Les lanceurs n'ont pas le droit de laisser cravacher en un contre un comme ça. On sait que c'est sa qualité forte.
0: Attention, Doué, le bon décalage. Il rentre dans la surface. Centre, deuxième poteau. La tête de Gagnou, la reprise. Elle n'est pas cadrée de Barasquelia. Ce sera un 6 mètres. Mais encore une alerte dans la surface de réparation. On a laissé Doué tranquillement centrer au deuxième poteau.
1: J'ai l'impression que côté Lensois, on ne défend pas les couloirs pour le moment. On veut vraiment fermer cet axe qui laisse beaucoup de liberté à Kravaskaya et de l'autre côté Doué qui pénètre assez facilement. Mais leur qualité forte à ces deux joueurs-là, c'est la vitesse, c'est l'élimination. Et on l'a vu deux fois d'affilée, hein. D'éliminer.
0: Sima qui va pouvoir s'appuyer sur Mathieu Idol dans le couloir à gauche. Le ballon il est récupéré par les Parisiens. Désiré Doué, oh, le double passement de jambe devant Titraoui, mais Titraoui ne lâche pas. La montée de Zaïre Emery dans la surface de réparation. Doué à l'angle droit, il enchaîne les passements de jambes, il a toujours la balle. Il y avait 4 Lensois et c'est dégagé. Et ça ressort avec Sima, hein. Il prend trop de risques là, il doit lâcher le ballon il est perdu.
1: Il perd le ballon trop vite, trop vite à la récupération, il n'arrive pas à le conserver, il faut qu'il puisse mettre des temps.
0: Oh, le long ballon pour Akliouche, pas de position de hors-jeu, il va rentrer dans la surface de réparation, retour de Navroki, le tacle. Oh, le geste défensif magnifique de Navroki, il a anticipé la frappe d'Akliouche qui était partie dans le dos de l'axe de la défense sur une passe en profondeur de Vitinha.
1: Son tacle qui met son pied en opposition, c'est un but, ça vaut un but.
0: Attention, Akliouche devant la surface de réparation, repris par Cuisance, c'est dégagé, ça revient sur Zaïre Emery.
1: Attention, ces Parisiens, ils arrivent à pénétrer trop facilement dans cette surface.
0: Ouais, mais gros geste de Navroki sur Akliouche au moment de la frappe. Les Parisiens qui ont le ballon, qui font tourner derrière, enfin, dans le rond central. Alors, derrière, c'est au niveau de la médiane.
1: Ça peut être difficile pour Gagnou, Antonio, de défendre. Parce que le PSG joue vraiment sans numéro 9.
0: Akliouche qui percute. Il veut frapper, c'est fait. Il est contré par Titraoui. Ah, il n'y aura pas de... Je pensais qu'il y avait corner. Mais en tout cas, il a été bien bougé au duel par Titraoui. Mais Titraoui vient le bouger mais après la frappe de balle. Et là, on revoit la magnifique passe en profondeur à destination d'Akliouche. C'est Gagnou qui se trompe en se jetant. Et derrière, il y a l'intervention défensive de Navroki. Allez, Robin Risser. Depuis sa surface de réparation, il attend des solutions, il va être obligé d'allonger. Il va chercher Sima qui contrôle de la poitrine. Bien le joué. Petit coup du sombrero sur Beraldo, on cherche à écarter, mais on ne trouve pas Cuisance. Cuisance, pour l'instant, on ne le voit pas.
1: On ne le voit pas, on cherche des longs ballons sur Sima, qui derrière n'arrive pas à s'appuyer, arrive à trouver un joueur en solution pour pouvoir progresser.
0: Allez, Sima, il est devancé là par Pacho, et il n'a pas attaqué son ballon. Il l'a attendu sur la poitrine.
1: Ensemble.
0: Zaïre Emery, pressé par Cuisance. Il va pouvoir se retourner là-bas dans le couloir droit, mais faute.
1: Comment ce joueur n'a pas joué à la Coupe du Monde ?
0: Faute de Cuisance. Comment ?
1: Comment
0: Cuisance ce joueur ? Ou Cuisance ?
1: Zaïre Emery.
0: Ouais. Il peut jouer partout dans cette équipe du PSG.
1: Il est exceptionnel.
0: Mais il sera titulaire avec Zinedine Zidane le mois prochain.
1: Moi, je pense qu'il le voit là. Je pense qu'il l'a vu et il le revoit encore là.
0: Ouais. Zaïre Emery, qui n'a donc quasiment pas joué pendant cette Coupe du Monde. Long ballon qui est dégagé de la tête par Navroki. Vous êtes bien sur l'antenne. 19h, je vous rappelle toujours ce score de 0-0 entre Lens et le Paris Saint-Germain. Mais pour l'instant, le Paris Saint-Germain domine les débats depuis quelques minutes.
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0: Et après 21h et jusqu'à au-delà de 22h, nous vivons ensemble ce match entre le Racing Club de Lens et le Paris Saint-Germain. Paris qui s'est tourné dans le rond central. Lens, Chabdininski n'a plus le ballon.
1: Ils sont vraiment temps faible. Ils sont vraiment dans un temps faible et le plus important quand on est dans cette situation-là, c'est pas d'encaisser de but.
0: Ouais, restez solide. Donc on est arc-bouté devant la surface de réparation.
1: On est passé à 5 derrière.
0: Hein. Ouais, on est en 5-4-1. Et les Parisiens qui font tourner avec Kvaratskhelia à l'angle de la surface de réparation, avec Beraldo, 1-2-3 avec Vitinha devant la.

0: la surface. Varaskeli a redemandé le ballon. Et belle intervention de Navroki. Et ça revient encore sur les Parisiens. Akliouj devant la surface. Avec Vitinha, avec Beraldo. On écarte pour Lucadine qui contrôle, qui sent premier poteau. Ça vient sur Robin Ritter. Il y a un joueur qui, pour moi, là, me rassure sur cette entame de match défensivement. C'est Navroki. Il se rate pas.
1: Par rapport à ces matchs de préparation, on voit un meilleur Navroki aujourd'hui. Par contre, je pense vraiment que le positionnement d'Akliouj dérange cette défense lançoise.
0: Parce qu'il décroche se beaucoup. Situer,
1: il joue sans numéro 9 sur une ligne de 4, il vient s'intercaler. Mais on voit Gagnou et Antonio pas savoir se situer, du coup, il y a systématiquement un joueur parisien libre.
0: Oui, parce que l'idée, c'est. Il faut le suivre à la limite pour le marquage, mais si vous le suivez. Ça veut dire que vous laissez de l'espace dans l'axe.
1: Il faut un réajustement, je pense, et il faut une communication. Tout va se passer avec par la communication terrain. Avec les milieux de terrain. Je pense qu'ils sont obligés d'accompagner la sortie de Akliouj. Sinon, ça joue trop facile pour les Parisiens et ça leur donne un appui. Je pense que la communication avec les milieux de terrain va être importante.
0: Attention, nouveau coup franc pour le Paris Saint-Germain, frappé par Vitinha. 16 minutes ici à Bollard. C'est compliqué pour l'instant, de nombreuses occasions pour le PSG. Le coup franc est très mal tiré. Et il arrive directement dans les bras de Robin Ritter. Et ça va repartir pour les Lensois. Un long ballon dans le couloir pour Mathieu Idol. Oh, le contrôle porte-manteau pour Ivanovic. Au duel avec Paccio. Il rentre dans la surface. Il contrôle cette balle. Il peut se retourner. Il s'en promet poteau. Ah, malheureusement, il a centré entre Udol et Tovin. Mais le drapeau s'est levé. Et j'ai bien aimé ce qu'a fait Udol. Et j'ai vraiment aussi aimé l'attitude dans le duel d'Ivanovic.
1: Udol, on a l'habitude de ce genre de comportement, mais c'est Ivanovic là-dessus, ouais. Où je trouve impressionnant sur son impact au jeu, où il a quand même William Paccio. Et on sent qu'aujourd'hui, avec il a su mettre, ça fait deux fois qu'il garde le ballon au jeu, on sent que c'est quelqu'un de très solide.
0: Et clairement, dans la ligne de 3, il est à gauche, et c'est vraiment Sima qui a le poste axial de numéro 9, même si là, on l'a vu, c'est lui qui était dans l'axe du terrain pour proposer une solution à Mathieu Udol. Hakimi qui avance balle au pied avec toujours ses décrochages des joueurs du PSG. Désiré Doué qui redonne derrière à Paccio et on le voit là. Akliouj, il fixe l'axe central.
1: Et regardez le positionnement de Lucadine.
0: Lucadine, il est ailier. Il y a quoi ? Il y a 5 Parisiens sur la même ligne là. Baratskelia, Digne, Akliouj, Doué et puis Hakimi. Les deux latéraux sont très très hauts.
1: Et on le voit, Antonio et Gagnouk qui se savent pas trop, ils se situent sur l'alignement, mais ils n'ont pas de joueurs à visuel. Ils sont en train de communiquer avec les mains.
0: Il faut que ça parle. Il y a Beraldo qui décroche entre Cuisance et Titraoui. Là, il n'y a pas de danger.
1: Et regarde
0: les Parisiens sont à la médiane. En effet, Hakimi, il est seul à l'opposé. On rappelle que le Paris Saint-Germain est le double champion d'Europe en titre, vainqueur des deux dernières Supercoupes d'Europe. Le décrochage avec maintenant Hakimi, trouvé dans le couloir droit avec Désiré Doué. La possession, elle est parisienne. C'est au moins du 80-20. J'ai pas les statistiques sous les yeux, mais c'est vrai que c'est assez dingue. Là, on ne voit pas le ballon, mais ça va un petit peu mieux depuis quelques minutes. Hein. On est à 19 minutes de jeu, on n'a plus d'occasion depuis la 13e.
1: Tant que les Lensois sont capables sur les changements de direction et surtout sur les changements de droite à gauche, quand on touche Hakimi et Kvaratskhelia, on est capable de faire la course, on n'aura pas de danger. Par contre, quand on va arriver dans des temps de fatigue, faire cette course-là, ça sera plus difficile.
0: Alors, les statistiques de ce début de match, possession parisienne, 74%. Déjà 5 tirs parisiens, mais un seul tir cadré. C'est là où, pour l'instant, le bas blesse et ça profite au Racing Club de Lens.
1: Il faut que ces Lensois tiennent, soient résilients dans ce qu'ils veulent mettre en place. On va espérer que les Parisiens baissent physiquement pour pouvoir profiter un peu. Attention à trop courir après le ballon.
0: Ouais, et on le rappelle, des joueurs comme Doué et Hakimi ont repris l'entraînement depuis une dizaine de jours à peine. Je pense qu'ils ont 45 minutes dans le moteur, mais il y a d'autres joueurs sur le banc. Je pense à Dembélé.
1: Et je pense que si on regarde le banc parisien.
0: Ouais, après, à la mi-temps, on peut faire rentrer. Attention, je fais les Parisiens. Débordement là de Baratskhelia, trouvé par Vitinha. Double passement de jambe. Il est fixé, bien cadré. Vitinha qui revient à l'angle de la surface de réparation et on va devoir se recroqueviller. Mais là, les Lensois, défensivement, ils sont bien en place en 5-4-1.
1: Oui, Sylvain, je vais insister par contre. Je vais vraiment insister et je le sens. Attention aux Lensois de ne pas laisser en individuel Kvaratskhelia et Doué avec autant de liberté.
0: Ouais.
1: Parce qu'on connaît la capacité, d'où il est capable d'aller sur son pied droit comme sur son pied gauche. Mais Kravatskaya, à un moment donné, il va rentrer à l'intérieur et on sait ce qu'il a dans le pied.
0: Ouais, on l'a
1: et
0: vu.
1: J'ai bien peur que
0: ça fasse la,
1: ça fasse la différence, parce qu'on le voit de plus en plus. Kravatskaya se met complètement à s'isoler. Il va, à un moment donné, il va rentrer à l'intérieur et il va faire, ouais, ce qu'il sait faire.
0: Et il a encore marqué un but magnifique, hein, en Super Coupe d'Europe face à Aston Villa de cette manière-là. Il est rentré dans la surface de réparation et il a envoyé une mine sous la barre transversale. Allez, toujours 0-0, 21 minutes de jeu. Le coup franc pour Vitinha, il est plus proche.
1: Tout le monde dans les 20 mètres.
0: Dans la diagonale à 25 mètres du but de Robin Risser. Déjà de retour, lui aussi le mondialiste dans le but de ce Racing Club de Lens. Mais Gorgelin a été tellement inquiétant face à Sunderland qu'il fallait remettre Risser. Et Gürtner revient en douceur. Doué, ah oui. Le 1 contre 1, il le gagne sur Ivanovic. Il rentre dans la surface de réparation. Centre, premier poteau. Le dégagement d'Abdallah Sima. Mais le 1 contre 1 gagné facilement par Désiré Doué. Hein.
1: Il a le temps de prendre de la vitesse, il a le temps de contrôler, il a le temps d'aller fixer. Je suis pas contre qu'on le prenne en un contre un. Mais on doit laisser au moins respecter la distance de sécurité. Si on le laisse prendre de la vitesse, Doué, c'est ce qui se fait de mieux sur le 1 contre 1.
0: Allez, Vitinha dans le rond central, qui va écarter pour Atliouz, qui est venu s'excentrer là-bas à droite. C'est vrai que là, par exemple, l'avancement, c'est limite Vitinha. Non, c'est Doué. C'est Doué.
1: Doué, c'est Vitinha, c'est Atliouz, c'est même Lucadine qui positionne comme un numéro 10 là, depuis le début.
0: Ah, incroyable. Les Parisiens qui continuent de faire tourner derrière avec Pacho. Pacho qui attend des solutions. Il va jouer avec Zabarni. Et après, on sent aussi, j'en parlais avec... le coach du BCM, Jean-Christophe Prat, qui est un grand supporter du Paris Saint-Germain, et on parlait de ces joueurs qui arrivent, qui physiquement ne sont pas au point, mais il disait, mais le système installé par Luis Enrique fait tellement référence que dans le système, les gars savent ce qu'ils doivent faire, même une demi-heure, même 45 minutes, même une heure.
1: Et surtout, ils savent comment ils doivent courir et comment courir.
0: Ils connaissent leur système. Thauvin, de l'espace, dans le dos de Digne, il va avancer, balle au pied. Il va dribbler, ah, il a été pris par Dean, ça revient pour un centre d'Abdoulhamid. Eh, le centre, il est mal dosé. Ah, c'est Ivanovic. C'est Ivanovic qui s'est excentré à droite.
1: Antonio.
0: Et récupération d'Antoine, donc avec Antonio. Et ça repart avec Ivanovic. Beaucoup de liberté. Thauvin qui lui propose une solution à l'angle droit. Le duel avec Pacho. Les deux hommes qui combinent. Centre à l'entrée de la surface de réparation. Ah, Abdoulhamid a voulu dévier pour Cuisance.
1: Attention.
0: Le ballon perdu, ça ressort.
1: Attention.
0: Avec Hakimi, devant lui, Doué. C'est un 3 contre 3. Doué, qui fixe, qui revient dans l'axe. Petit ballon piqué dans le dos de la défense. Là-bas, à l'opposé, à l'angle gauche, pour Akliouz. Akliouz avec le soutien de Zaïre Emery. Abdoulhamid est là. La défense est replacée à 7. Dans la surface de réparation, Varad Skelia. Et belle intervention là de Mathieu Hudol, hein, qui n'a pas voulu prendre de risque sur la relance. Et ça va ressortir avec Cuisance. Pour l'instant, Lens réussit à bien défendre. Et là, on a réussi à ressortir un ballon. À nouveau. Allez, Thauvin, le contre.
1: Allez,
0: avec
1: va.
0: Ivanovic. À l'entrée de la surface de réparation, côté gauche. Il rentre sur son pied droit. Il va un peu parmer. Il peut parmer. Tacle de Red Beraldo. Il a poussé un peu trop loin le ballon à hauteur du point de penalty.
1: Il est rentré à l'intérieur. Il fait le bon geste. Malheureusement, il ne maîtrise pas son crochet. Si son crochet lui reste dans les pieds, il peut enchaîner par la frappe.
0: Vitinha avec Varad Skelia.
1: Il va rentrer.
0: À l'angle sur son pied droit. La frappe, le rebond dans les 5-50. Et Risser se saisit de cette balle. Attention, mais.
1: Ça s'ouvre.
0: Il y a un peu plus d'espace. Un peu plus d'espace que tout à l'heure dans cette défense du Paris Saint-Germain. Le long ballon à destination de Florian Thauvin. C'est beaucoup trop long.
1: Thauvin, tous les ballons.
0: Thauvin, il y va.
1: Tous les ballons d'intensité. Il les veut tous.
0: C'est là où on en parlait dans l'intro. Hein. Il n'y a pas l'intensité de la semaine dernière. La semaine dernière, c'était Sunderland en amical. Voilà.
1: Ça.
0: On ne peut pas comparer. On ne peut pas vraiment juger les attitudes et les performances sur les matchs de prépa.
1: On ne peut pas. Et aujourd'hui, il y a un trophée à la clé.
0: Robin Risser, avec devant sa surface de réparation, Kitraoui et maintenant Gagnou. Le long ballon, l'appel de Cuisance dans le dos. Mais le ballon n'était pas assez appuyé. On était présent là avec Vitinha et ça va ressortir.
1: C'était une bonne séquence.
0: Ouais.
1: C'est une séquence qui va permettre aux Lensois aussi de dire on est capable.
0: Allez, micro-pause. On est toujours ici à Bollard. C'est toujours ce score de 0-0 entre Lens et le Paris Saint-Germain.
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0: Et on est à Bollard pour le trophée des champions entre Lens et le Paris Saint-Germain. Toujours ce score de 0-0, toujours cette domination du Paris Saint-Germain. Mais on l'a dit avec Steph Dininti, notre consultant, le coach et manager du club de D1 de l'Homme Délivrance, le Racing Club de Lens, a quelques opportunités en transition désormais. Et là, c'est Désiré Doué qui va attaquer la surface de réparation à l'angle droit. Il va redonner en retrait à Zaïre Emery, à Cliouche qui vient dans le couloir là. Peut-être pouvoir s'entraîner. Non, il redonne derrière à Zaïre Emery, il redonne à Hakimi, toujours à l'angle droit. Ça combine à Cliouche qui feinte, qui va rentrer dans la surface de réparation. Il s'entre en retrait. Doué qui crochette, qui se met le ballon sur le pied gauche. Et ça frappe et dévié. Ça paraît tellement facile.
1: Ça paraît facile, mais c'est bien défendu de la part des Lensois. Ça paraît si facile pour Doué, mais on sait aussi la qualité qu'il a. Mais on salue l'intervention quand même des défenseurs lensois. Là où il y a marquage couverture systématiquement, un joueur qui est là et est toujours à la couverture. Maintenant, il faut que les Lensois là tiennent encore une dizaine de minutes.
0: Attention, Udol qui ressort. La tentative de talonnade là, de Désiré Doué pour une passe décisive dans la surface de réparation n'a pas fonctionné. Et Udol qui a dégagé pour la poitrine de Sima. Mais là aussi, le ballon n'était pas assez bien dosé, assez bien donné. Et les Parisiens ont récupéré la balle avec une remise en jeu à hauteur de la médiane.
1: Le coach Lensois est sorti là, a donné quelques consignes. Donc je pense qu'il sent que c'est un moment de bascule. Hein. Il demande au bloc d'avancer. Il sent que c'est un moment, on est à la 27e minute. On sait que c'est très important là. Le quart d'heure qui va suivre là, il faut que ces Lensois soient capables de faire encore le dos rond.
0: Attention, encore un long ballon pour trouver Désiré Doué, qui est suivi par Navroki. Beraldo dans le rond central. On change d'aile, on trouve Lucadigne. Allez. Il manque son contrôle, Abdoulhamid. Ah, il est pris par Lucadigne. Je disais, hein, Lucadigne, très dur sur l'homme. Enfin, là, c'est quand même de l'anti-jeu de la part de Lucadigne, puisqu'il empêche la ressortie de balle d'Abdoulhamid. Et je comprends Thauvin qui s'en prend à monsieur l'arbitre. Bon, après, ah, je revois l'image, il est un peu lancé aussi.
1: Donc. Expérience.
0: Ouais, ouais.
1: L'expérience, et je pense qu'il sait que. Il pense que si le joueur passe, derrière, il peut aller au but, donc c'est important.
0: C'est de l'anti-jeu.
1: C'est de l'anti-jeu, après.
0: Mais bien masqué.
1: Je vais te redire la phrase que j'aime bien, mais il existe les fautes intelligentes.
0: Non.
1: C'est pas ça. C'est un éternel débat.
0: Vous n'apprenez pas les fautes intelligentes aux enfants au club de l'Homme Délivrance. Je vais refaire le débat. On va le refaire 50 fois. Vous leur apprenez les fautes intelligentes ?
1: On leur apprend pas.
0: On leur conseille de regarder les matchs.
1: C'est ça.
0: Allez, Udol le centre. Bon point de penalty. La tête parisienne de Zabarni. Allez. Abdoulhamid à l'angle opposé, centre à nouveau. Ouh. Et le ballon a été dévié par Vitinha de la tête et ça a failli faire but à premier poteau.
1: C'est dommage, le centre en retrait, il y avait Thauvin qui l'attendait dans les pieds.
0: Allez, corner pour les joueurs lensois et belle intervention de la tête de Zabarni. Et Abdoulhamid s'est peut-être un peu trompé sur son centre. Allez, le corner, pied gauche à droite, ce sera rentrant. Florian Thauvin, les Lensois sont tous à Paris-Sœur, aux abords ou dans la surface de réparation.
1: Donc les supporters les emportent aussi, les Lensois. Il faut qu'ils leur donnent du courage.
0: Allez, Florian Thauvin pour frapper ce ballon. Premier poteau, Safonov qui est pris. Heureusement, il n'y a pas de chaud de la tête pour les Parisiens. Et ça va ressortir. Attention, la ressortie de balle, ça peut aller vite. Hakimi, le repli défensif du Racing Club de Lens. Akliouche qui tente le grand pont sur Gagnou. C'est Gagnou en face, mon ami. Gagnou, il sera chez les Bleus cette saison. Alors attention, long changement d'aile pour les Lensois. La balle opposée, Thauvin, près du poteau de corner. Sur cette magnifique transversale.
1: La puissance de Gagnou.
0: Et contact de Lucadigne.
1: La puissance de Gagnou, simplement. Il sait qu'il a perdu le duel sur le contrôle de Akliouche derrière. Il passe l'épaule, il passe le bras, il passe la cuisse et il dit je suis là, gamin.
0: C'est moi le patron.
1: C'est moi le patron.
0: Il a prolongé son contrat de 2 ans, désormais lié au Racing jusqu'en 2030. Il a été dragué par le Leverkusen, dragué par le Milan d'Amorim, l'ancien entraîneur du Sporting Portugal. Et finalement, il a choisi de rester à Lens, où il va avoir une magnifique saison pour s'exprimer en patron de cette défense, en l'absence pour l'instant de Beidou et de Grady. Beidou, Sandrine Arresté, la Voix du Nord, en parlait tout à l'heure, on ne l'attend pas avant le mois d'octobre chez Dinsky.
1: C'est aussi l'infirmerie lensoise qui s'agrandit. Je pense qu'on n'a pas nommé Grady aussi.
0: Ouais. Mais je vous conseille également les lectures du magazine Sans Heure de Bastien Cossec, où il y a le livre intime, le journal de bord de Pierre Sage, et on comprend qu'il y a eu de belles tensions avec le staff médical autour de certains cas. Le centre de Thauvin, premier poteau, la tête de Pacho. Ça revient sur Antonio au 25 mètres, il a manqué son contrôle. Navroki devant lui, devant la surface, avec Ivanovic, avec Udol. Udol, le petit piqué pour Sima, contrôle de la poitrine, ça lui rebondit sur la tête. Il va donner en retrait à Udol. Frappe, c'est frappé, but. Deuxième poteau.
5: Oh,
0: le but. L'ouverture du score du Racing Club de Lens sur cette frappe ratée, cette frappe topée de Mathieu Udol, qui se transforme en centre au deuxième poteau pour Florian Thauvin, qui seul, du plat du pied, ouvre le score ici à Bollard, un peu contre le fond du jeu à la 32e minute. Mais très beau mouvement collectif du Racing Club de Lens cette minute.
1: Super mouvement, ça faisait 3 minutes que les Lensois, récupéraient le ballon haut, et cette frappe coupée de Mathieu Udol qui profite à Florian Thauvin qui n'est pas en jeu normalement, sous les yeux de Zinedine Zidane qu'on avait entre lui.
0: Ah mais ce que j'ai aimé aussi là, c'est comme tout à l'heure avec Ivanovic, c'est le travail de fixation de Sima qui gagne un duel aérien avec un peu de réussite avec Patron, puisque le ballon après le duel il le rebondit un peu sur l'épaule et il voit pas trop où est le ballon.
1: Mais on l'a vu depuis le début du match, les duels dos au jeu, ces joueurs lensois les gagnent, et là sur cette action ils gagnent le premier et le deuxième ballon.
0: Et là c'est intéressant de voir maintenant comment va réagir le Paris Saint-Germain. Et c'est intéressant aussi de voir comment Lens va se comporter. Hein. En tout cas, Zizou en tribune, c'est ça?
1: Oui, Zizou.
0: Ah, Zizou. Zizou est là. Zinedine Zidane est en tribune. Bah, forcément, il supervise. Il a un premier match face à la Turquie à préparer au mois de septembre. On en reparle dans un instant. Il y a un arrêt de jeu puisqu'il y a un Parisien qui est resté au sol dans la surface de réparation. Mais 1-0 pour le Racing Club de Lens face au PSG dans ce trophée des champions.
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0: Magnifique ambiance à Bollard, c'est Vinicius avec cette ouverture du score. L'arrêt se prolonge, je ne sais pas qui est le Parisien qui est resté au sol.
1: Pacho.
0: Mais en tout cas, le Racing Club de Lens a fait le dos rond. Paris s'est créé des occasions dans le premier quart d'heure. Mais depuis le premier quart d'heure, Lens défend beaucoup mieux et Lens a réussi à ressortir.
1: A réussi, et sur leur petit renfort où ils sont dans le camp parisien, ils ont su récupérer les 2-3 ballons qui traînaient, donc gagnant des deuxièmes galons, deuxième ballon, pardon, qui leur a donné aujourd'hui cette occasion. Sur une frappe, on va pas se mentir, la frappe de Udol, elle est complètement loupée. Mais elle se transforme en magnifique passe décisive.
0: Oui, mais là,
1: Florian Thauvin.
0: Là où c'est intéressant, c'est que Thauvin est là. Après, les Parisiens l'ont un peu oublié.
1: Oui. Et je pense que ce centre, personne ne l'a oublié. Et du coup, ça a surpris tout le monde, mais pas Thauvin. Thauvin, de toute manière, depuis le début du match, il est sur toutes les actions.
0: Et je rappelle que Florian Thauvin est le capitaine de cette équipe lensoise et qu'il a réussi une superbe phase de préparation avec 2 buts et 3 passes. Et qu'il faut le rappeler aussi, hein, c'est l'un des joueurs qui a été le plus décisif la saison dernière en termes de buts et de passes dans cette équipe du Racing Club de Lens. Il a réalisé une magnifique saison.
1: Une super saison, jusqu'au dernier moment, il prétendait être meilleur joueur du championnat, donc c'est que la saison était aboutie et accomplie.
0: Toute compétition confondue, la saison dernière, c'était 14 buts comme Edouard, et c'est 10 passes décisives comme Udol et Thomasson, Et c'était l'un des joueurs de champ les plus utilisés avec Udol, Risser, Sarr et Thomasson. Voilà, c'est clairement
1: saison pleine.
0: Le patron technique de cette formation et il repart sur de très bonnes bases. Là, il a été, il était bien placé, il a bien senti le coup. Et Lens mène un but à zéro. Et c'est Cuisance qui repart de derrière avec Gagnon. Donc maintenant, qu'est-ce qu'on fait là?
1: On sent que ce but a libéré les Lensois. Ils sont sur, ça fait deuxième sortie de balle où on essaie de jouer court, où on ne dégage plus comme on faisait en début de match. Donc ce but leur a donné confiance et on le voit là, ils sont capables d'aller vers l'avance.
0: Oh là là, le changement d'aile après le 1-2 pour ressortir le ballon avec en appui Abdelhassima. Là il change d'aile pour Abdelhamid qui va centrer. Abdelhamid, le centre il n'est pas bon et ce sera un 6 mètres. Mais alors Ivanovic, dans le duel, il est là. Ah là, mais balle au pied, il a vraiment quelque chose parce que là, c'est, on l'a dit, c'est pas un 9 dans ce match. C'est un joueur qui décroche, c'est un 9,5, c'est même quasiment un 10.
1: C'est un 10, c'est un gars qui défend, qui court, qui garde le ballon, qui élimine, qui fait des transversales. En tout cas, face au PSG, quand on est capable de faire ça face au PSG, c'est qu'on est une bonne pioche. Hein.
0: Ah non, ça veut dire que bah, il y aura de la concurrence dans la rotation offensive du Racing Club de Lens parce qu'on rappelle que bah, il y a sur le banc notamment Sotoka. Thorgan Hazard, lui, est suspendu pour cette rencontre. Il y a aussi le jeune Fofana. Donc ça, c'est une vraie émulation et ce sont des solutions supplémentaires avec le calendrier dingue qui attend le Racing avec la Ligue des Champions.
1: Et le petit Meslou qui aura son mot.
0: Oui, le petit Meslou, bien sûr.
1: Dans la saison.
0: J'ai oublié, en effet. Il y a beaucoup de monde.
1: Super Thauvin, double contact.
0: Il déborde. Après ce double contact, il est à 2 contre 1 face à Vitinha et Lucas Digne. L'appel d'Abdoulhamid. L'appui d'Ivanovic devant la surface de réparation avec Titraoui, le Verratti algérien. On en parlait tout à l'heure avec Sandrine Arestier, qui a été recrutée en Belgique, hein, le championnat belge, la Jupiler League, qui est un vrai vivier pour le football français et pour de nombreuses ligues étrangères. Akliouch, qui a cherché à décaler la Varaskelia. Et belle intervention d'Antonio. Et ça repart avec Thauvin. Il y a une faute loin du ballon de Digne. Avantage à Sima. Sima qui va rentrer dans la surface, centre deuxième poteau. Et Udol avait fait une course intérieure, il n'est pas resté à l'extérieur.
1: On en parlait tout à l'heure, est-ce que les Parisiens physiquement ne sont pas en train de pêcher là?
0: Ah bah c'est sûr. Ah
1: mais c'est dernière minute.
0: Bah après on l'a dit, hein, c'est compliqué, hein, 37 minutes de jeu, il y a des joueurs qui ont souffert, enfin qui ont repris l'entraînement il y a peu de temps. Là, c'est Florian Thauvin qui est resté au sol. Forcément je pense qu'il y aura de la rotation à la mi-temps, mais quand vous n'êtes pas prêt physiquement, mentalement vous êtes porté. Quand vous menez au score, c'est plus facile. Quand vous êtes mené, là comme ce soir, dans un contexte d'intensité qui est important, et sur la pelouse d'un stade comme le stade Bollaert, forcément c'est pas la même, vous prenez un coup sur la tête.
1: Et les batteries sont toujours à repartir.
0: Et Antonio qui va prendre un carton rouge.
1: Oh,
0: Antonio le rouge à la 39e. Il a raté son intervention sur Vitinha. Selon monsieur l'arbitre, ah là là,
1: je ne suis pas d'accord là-dessus.
0: Le fait de match, on va attendre de revoir les images.
1: Je pense que c'est sur le pied. Je pense pas que c'est sur le tibia ou au-dessus de la cheville.
0: De toute façon, on aura sûrement la barre.
1: Je pense que l'intervention elle est sur le pied.
0: Alors, on va voir. Oh. En tout cas, Vitinha est resté au sol.
1: J'aimerais bien revoir les images.
0: Ah, il se tient, Vitinha, il se tient le tibia droit. Monsieur Pignard est en train de discuter avec la VAR. En tout cas,
1: moi j'ai pas l'impression que c'est sur au-dessus de la cheville. J'ai l'impression que c'est sur le pied.
0: Ouais, mais le problème c'est qu'il met, si c'est le cas, que ce soit le tibia ou le pied, il maîtrise rien. Attention, on revoit la passe de Vitinha dans la surface. Non, il prend le ballon, il y a rien. Pour moi, il y a rien. Il prend d'abord le ballon. Il prend d'abord le ballon et son pied termine ensuite sur le tibia sur la jambe de Vitinha. Attention, il y a une notion hyper importante parce que je me rappelle de Vitinha à Marseille qui n'avait pas été sanctionné. C'est Rémi Serpeau, notre meneur, qui me disait il y a aussi la notion d'intensité et de vitesse.
1: Et il essaie de s'enlever.
0: Il arrive lancé.
1: Mais il essaie de s'enlever.
0: Vitinha face à Marseille. Oui, ouais, il essaie de s'enlever.
1: Il essaie de s'enlever.
0: Mais là, c'est la
1: douleur sur Akliouch, je pense pas que ça soit le coup directement de Antonio, mais c'est quand son genou tape la cheville de Akliouch. Il faut bien revoir au ralenti. Sur l'image, le genou vient bloquer la cheville. Au-delà de l'impact, ça me paraît quand même sévère.
0: Ça me paraît sévère. Pour moi, c'est limite une faute involontaire. Alors, monsieur l'arbitre, Normalement, on va l'entendre. Est-ce qu'il va... Il est en train de discuter avec l'AVAR. Il est en train de discuter avec l'AVAR, mais en tout cas, Antonio, pour l'instant, lui, il est en train de sortir du terrain. Il est pris dans les bras par Florian Sotoca, mais en tout cas, la décision n'est pas fermée du tout.
1: C'est fermé.
0: Il est vraiment sorti là ?
1: Ah oui, on rentre au vestiaire.
0: Alors attendez, mais il est toujours en train de parler, monsieur Jérémy Pignard, avec la barre. Antonio, il est rentré au vestiaire.
1: Je le rappelle là, j'aimerais bien voir ce moment sportif quand même.
0: Alors, que se passe-t-il ? Jérémy Pignard, on est en train de se réorganiser. Non, ça va jouer, hein. Il ne va pas revenir sur sa décision. Florian Thomas, voilà, c'est parti, le coup franc.
1: On en parlait.
0: Les Lensois vont devoir se réorganiser.
1: On a
0: Varaskelia en de la surface avec Beraldo. Alors là, on va voir comment les Lensois vont réagir. Attention, Lucadine dans la surface de réparation avec Varaskelia. Intervention de Gagnou, Varaskelia qui peut centrer. Il est contré. En tout cas, sur les instants, il y a beaucoup d'énergie qui se dégage dans les gestes défensifs des joueurs Lensois. Les Lensois à 10 après l'expulsion d'Antonio et ça ressort proprement avec Itraoui et Cuisance. Toujours ce score de 1-0 pour le Racing Club de Lens face au Paris Saint-Germain. On joue depuis maintenant 42 minutes ici au Stade Bollaert.
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0: Ah là, Vitinha dans la surface de réparation pour la tentative de reprise en taclant de Désiré Doué ou de plutôt de Zaïre Emery. Et le ballon file et ce sera
1: alors
0: un 6 mètres pour le Racing Club de Lens.
1: Ils sont passés à 4 derrière.
0: Oui, c'est sûr.
1: Ils sont passés à 4 derrière du coup. Donc je pense qu'on va avoir un 4-1.
0: On va voir comment ça va se réorganiser.
1: Alors, c'est Sima qui prend le couloir gauche.
0: Sima, couloir gauche en effet. Ivanovic va se retrouver
1: à
0: la pointe de l'attaque. Sima, il a déjà joué en préparation à plusieurs reprises dans le couloir parce que pour l'instant, Skoras, l'autre Polonais recruté avec Navrotki, n'est pas encore.
1: Abdoulhamid arrière droit.
0: Ne répond pas encore aux attentes de son coach. Et là, ils sont même encore à 5. Hein. Ils sont à 5 derrière là. Avec Abdoulhamid et Sima dans les couloirs.
1: Dans les couloirs, oui.
0: Et du avec coup, à 3. Un milieu à 3.
1: Alors, tactiquement, c'est très dangereux de faire ça.
0: Pourquoi ?
1: Parce qu'on a une supériorité de plus 4 à l'intérieur, plus 3 avec les Parisiens, parce que dans la projection, Vitinha se projette, on laisse que Zabarnier et Pachou. Du coup, ils sont à plus 2 à l'intérieur dans l'autre jeu. À un moment donné, le décalage se fera.
0: Ça veut dire une supériorité de deux joueurs
1: à l'intérieur, au cœur. Au cœur. Pourquoi ? Parce qu'ils jouent avec 3 milieux de terrain, les Parisiens sont avec 5 milieux.
0: Alors, le ballon dans les pieds de Vitinha. Dans l'axe, à 40 mètres, à l'arbitre va être sifflé régulièrement par Bollaert et la Marek en tête. Désiré Doué, toujours 1-0 pour le Racing Club de Lens. Avec un ballon pour Hakimi qui vient provoquer dans la surface de réparation. Et il a manqué sa conduite de balle. Et ça ressort avec Ivanovic. Ivanovic qui a talonné. Attention, perte de balle là. Geste trop facile. Atliouche à l'angle droit de la surface de réparation. Avec Hakimi, avec Vitinha. Vitinha plein axe, au 25 mètres. Le petit piqué pour Atliouche dans la surface de réparation. Ah, il est un peu désorienté par ce ballon. Et le tacle de Sima. Et ce sera un corner ou une touche pour le Paris Saint-Germain. En tout cas, ça galvanise le stade, cette expulsion, et ça galvanise les Lensois.
1: C'est l'énergie qu'ils vont aller chercher pour combler ce retard d'Antonio. Avec le public, avec aussi l'adrénaline et l'envie de montrer à l'arbitre qu'il s'est trompé.
0: Ouais, Jérémy Pignard, on en parlait dans l'avant-match. L'arbitre de 38 ans qui avait déjà arbitré Lens à Paris la saison dernière. Et
1: scandale déjà.
0: Déjà, on s'était dit qu'il y avait peut-être un pénalty sur Tova en début de match. Attention sur le corner parisien. Un pénalty en fin de première mi-temps pour une faute d'Hernandez sur Tova. Ivanovic, le contre, la remontée de balle. Cuisance dans le couloir droit. Abdoulhamid est en avant-centre. Cuisance qui avance balle au pied. Il peut s'appuyer sur Abdoulhamid qui manque son contrôle devant la surface de réparation. Et ça ressort avec Pacho.
1: Attention.
0: Varaskelia, Titraoui en latéral droit. Le 1 contre 1. Retour de Gagnou. Il y a là aussi Navrocki. Ah, ils sont tous là les Lensois. À part Ivanovic. Vraiment, ils font tous l'effort, même si les Parisiens ont mis le pied sur le ballon.
1: Et les Parisiens, ils n'ont plus besoin de jouer de ces transitions rapides. Bien au contraire, ils vont passer sur des attaques placées afin de faire déplacer le bloc pour trouver, comme là-dessus.
0: Attention, Zaïre Emery dans la surface de réparation. Il est là, Navroki. Alors, ce Navroki-là, dans le duel, je l'aime beaucoup parce que en prépa, moi, il m'a vraiment inquiété. Mais on le rappelle, la compétition, c'est autre chose. Faute sur Thomas, récupération.
1: En tout cas, il fait une super première mi-temps. J'avais des doutes dessus.
0: Ouais, mais vraiment, mais fort logiquement. Il est impliqué sur les deux buts lors du match nul face à Charleroi. Bon, anecdotiquement, il manque son tir au but face à Famalicão. Alors, il y a Aguilar qui est en train de parler à Top Moller. Il devrait rentrer dans quelques instants. Face à Sunderland, face à Brobé, il a vraiment souffert. Limite, il a pris le bouillon. Mais voilà, là, on est en match officiel. Il y a l'intensité d'un match officiel.
1: Et il la met et il est présent. Du coup, je pense que l'analyse aussi, l'analyse qu'on a faite juste avant, Sylvain, je pense que il a remarqué que s'il restait à 5 derrière, ça allait être très compliqué à l'intérieur. C'est pour ça que je pense qu'Aguilar risque de me rentrer.
0: Ah, il va rééquilibrer.
1: Ah oui, ouais. Il est obligé, sinon...
0: Donc là, il devrait sortir...
1: Un offensif.
0: On va voir, ouais, il va sûrement sortir un offensif. On va voir ça. En tout cas, Aguilar est parti se préparer. Est-ce qu'il est prêt à rentrer? Pas pour l'instant, en tout cas. Allez, les Parisiens qui repartent dans le couloir gauche avec Kvaratskhelia, toujours 1-0. Le temps additionnel de cette première période, 3 minutes au total, 2 minutes déjà jouées, 21h31 sur l'antenne d'ici Nord, lance mène 1-0 depuis la 32e et ce but de Thauvin. La provocation de Douai, ballon perdu, ça ressort avec cuisance. En tout cas, ça défend bien, hein, puisque depuis le premier quart d'heure, Paris n'a plus d'occasion. Le ballon dans les pieds d'Abdallah Sima. Et ça va ressortir de derrière. Et je lis Rémi Serpos sur les réseaux qui dit, notre homme en noir, hein, qui arbitre au niveau régional, rouge logique, c'est dur pour Antonio, mais les critères de la faute grossière sont là, vitesse, intensité, impact, cruel, mais juste. D'accord avec ça ou pas?
1: Alors, j'aimerais revoir le contexte, parce que honnêtement, je pense qu'il se retire quand même. Il met le pied, mais je pense pas qu'il embarque.
0: Et il prend le ballon avant.
1: L'intégralité. Il est en bas avec l'intégralité. Après, c'est toujours la même chose. Quelle interprétation il a, monsieur l'arbitre?
0: Allez, ça ressort avec cuisance à l'angle de sa surface de réparation. Benoît, ça passe en retrait, elle est un peu ratée. Udolphe perd cette balle, Douai qui va rentrer dans les 5-50. Rabat, angle fermé, la barre transversale. Ça revient là-bas, côté gauche, sur Kvaratskhelia.
1: Retenir
0: le mauvais espace de Divanovic. Le centre à terre. Et qui sort cette balle? Notre nouvel ami, Navroki. Attention, Paris, qui pousse dans ses derniers
1: endroits. L'homme de cette première mi-temps.
0: Ouais, ouais. C'est vrai que...
1: Le tacle tout à l'heure sont doués. Les interventions là.
0: Attention, Zaïre Emery, ça combine plein axe. Il y a énormément de monde dans l'entrejeu parisien. Vitinha, Hakimi. Ah, c'est attaque-défense. Ah, là, c'est un match de hand. Le centre au premier poteau.
1: Bien défendu.
0: La tête de Van Navroki, encore une fois. Ah, oui. Il était bien présent. Et c'est la mi-temps.
1: Il a bien aimant sur le ballon.
0: Bravo. C'est la mi-temps à 21h33. Donc la deuxième mi-temps reprendra à 21h48. À la mi-temps, 1-0 pour le Racing Club de Lens. Le but inscrit par Thauvin à la 32e suite à un duel heureux gagné par Sima face à Pacho. Pacho qui est resté au sol. Derrière, Sima met un retrait à Udol. Udol qui top sa frappe et ça se transforme à l'opposé en passe décisive par Thauvin qui est oublié par la défense parisienne. Plat du pied, il met le ballon au fond des filets. Et puis, l'autre événement fort de cette première période, eh bien, c'est l'expulsion d'Antonio à la 39e. L'arbitre a considéré qu'il avait il n'avait pas maîtrisé son geste, alors qu'il prend le ballon, mais il ne maîtrise pas son geste sur Akliouche, il l'a touché. C'est dur, vous n'êtes pas forcément d'accord avec la décision de M. Jérémy Pignard, chef des
1: Je ne suis pas trop d'accord, j'aimerais la revoir encore, hein, parce que sur ce qu'on voit, l'interprétation qu'il peut avoir à distance où il est n'est pas forcément la même. Pour moi, le tac n'est certes pas maîtrisé, mais il enlève. Il le touche, mais derrière, je pense pas que c'est ce tac-là qui lui fait mal. Bien au contraire, c'est le genou quand il vient taper. Et cette situation, j'en reviens toujours à la même chose.
0: Le problème, c'est que Vitinha
1: reprend le jeu.
0: C'est Akliouche.
1: Akliouche, pardon, reprend le jeu. Ça reste. On aime les sports de contact, c'est un sport de contact. Certes,
0: ouais.
1: Il a le jeu, mais je pense pas que son intention.
0: Ah non, c'est involontaire.
1: Et cette interprétation.
0: Il veut pas faire mal à
1: Je pense que cette interprétation, elle est importante. l'envie de jouer le joueur ou l'envie de jouer le ballon.
0: Oui, mais désormais, j'ai l'impression que dans la tête des arbitres, ça n'existe pas, l'intention du joueur. On le rappelle, les arguments qui sont utilisés par Rémi Serpot sur les réseaux.
1: Oui, il faut être grossière.
0: Vitesse, intensité, impact, rouge logique, faute grossière en résumé.
1: La vitesse, l'action est jouée par les deux joueurs à qui il met son corps en opposition.
0: Donc il y a de la vitesse.
1: Il y a de la vitesse. La grossièreté de la faute, j'irai pas jusque là parce que je pense que vraiment, et c'est ce que je veux dire, c'est l'intensité.
0: Il joue le ballon d'abord.
1: Bon. Il joue le ballon. Donc après, il faut souligner deux choses. Ce carton rouge qui a fait le match, mais le but de Florian Thauvin, qui était sur toutes les attaques et qui a été récompensé.
0: Et moi, ce que j'ai aimé, et après, on fera la pause musicale avec Lucie en régie à la réalisation pour se retrouver pour le coup d'envoi de cette deuxième période. Ce que j'aime, c'est que Lens est capable de faire le dos rond, et cette équipe lensoise, elle a été capable de patienter, parce que Topmöller, on l'a dit, c'est un entraîneur hyper offensif.
1: Oui.
0: Voilà, il a été capable de mettre ses gros principes de jeu un peu de côté pour se dire, c'est Paris, je ne peux pas faire n'importe quoi. Je me rappelle de Fonseca à Lille, pour sa première face à Paris, il décide de jouer, il en prend 7.
1: Oui. Et c'est ça aussi. Après, on a pu voir l'animation défensive qui a été modifiée avec très rapidement à 5 derrière. Les Lensois ont fait dos rond et ont su bien faire dos rond avec Marocchi qui fait une super première mi-temps.
0: Meilleur Lensois des 45
1: minutes sur là-dessus. Et oui, ils ont été solidaires. Marquage, couverture. Maintenant, on voit Aguilar s'échauffer et je pense qu'il sera obligé de se réajuster sinon. Il ne tiendra pas sur l'intégralité d'une deuxième mi-temps.
0: Est-ce qu'il va sortir Abdoulhamid ? Parce que Aguilar et Abdoulhamid sont en concurrence sur le poste de piston droit.
1: Alors,
0: est-ce qu'il fait un changement poste pour poste ou un changement d'animation ? Sachant, élément important, qu'Aguilar a été aligné dans une défense à 3, axial droit par Topmöller.
1: Je pense, Anto, là c'est mon avis de coach, je pense qu'il va faire poste pour poste. Et à la mi-temps là, il va redonner les consignes technico-tactiques afin de défendre avec un bloc équipe.
0: Moi je vois bien Aguilar rentrer dans la défense à 3. Bon, on verra. Allez, on se retrouve dans quelques minutes pour la deuxième période de ce trophée des champions. Pour l'instant, Lens mène 1-0 face à cette formation du Paris Saint-Germain. But de Thauvin à la 32e. Antonio a été expulsé sur un tacle non maîtrisé sur Akhilouche à la 39e. On se retrouve peu avant 21h48 pour le coup d'envoi de cette deuxième période. A tout de suite sur l'enceinte d'Ici Nord.
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0: Bollard pour le football. L'entraîneur 1-0 face au PSG.
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0: Allez, on reprend la place qu'on avait laissée à Elton John. Chebdi ici est à mes côtés. Les Corons sont de retour à Bollard pour le début de cette deuxième période. Avec une entrée, celle donc d'Aguilar. Aguilar qui fait son entrée dans cette équipe lensoise. Je n'ai pas vu Chebdi ici à la place de Kish. En tout cas,
3: de la mise est là.
0: En tout cas, il est. J'ai l'impression qu'il s'est placé dans la défense à 3. Ouais, ouais, ouais. Il est dans la défense à 3.
3: Ivanovic.
0: Et comme sur deux matchs de préparation, ouais, on a sorti Ivanovic. On garde Udol, piston gauche. On garde Abdoulhamid en piston droit. Et on va avoir un milieu à 3, Titraoui axial avec Cuisance et Tovin à ses côtés. Et Sima seul à la pointe de l'attaque. Qu'est-ce que vous en pensez?
3: Je pense. On a vu sur la demi-heure de jeu où les Parisiens, sur le 1 contre 1 dans les couloirs, il va faire des différences. Là, ce qu'on va faire, c'est qu'on va être que 3 à l'intérieur contre 5 Parisiens.
0: Il faudra être solide. Et Aguilar, il avait joué dans cette défense à 3 lors du match face à Villarreal. Attention, solo ballon pour Sima. Devant la surface de réparation. Safonov sort de la tête. C'était bien joué de la part du gardien russe. Qui pour l'instant s'est incliné sur le but de Florian Thauvin. Il n'a pas eu grand chose à faire, mais je me rappelle de lui au mois de mai, lors du succès ici du Paris Saint-Germain, 2-0. Il avait réalisé 9 arrêts et il avait aussi été sauvé par son poteau. Donc Safonov, il a de bons souvenirs ici à Bollard.
3: Oui, pour le moment, il n'a pas été fortement sollicité. On va espérer que ça sera en deuxième mi-temps.
0: Allez, le ballon pour les Parisiens. Varaskelia, qui est pris par Aguilar. La deuxième lame derrière Gagnou, toujours ce score de 1-0. Le trophée des champions, pour l'instant dans les mains des joueurs du Racing. Mais il va falloir réaliser cette initiative, un exploit, parce qu'en face, c'est le Paris Saint-Germain, double champion d'Europe, et qui est à 11 contre 10.
3: Alors il faudra faire preuve de malice, de gestion du temps, gestion des temps faibles, des temps forts aussi, pour pouvoir essayer d'en avoir. Ils auront peut-être une situation sur la deuxième mi-temps, il faudra la conclure.
0: Allez, long ballon. Sima de la tête, très présent dans son duel aérien avec Pacho. Thauvin qui cherche à contrôler le jeu à 40 mètres du but, il peut se retourner à la classe internationale de Florian Thauvin. Il garde la balle et il va malheureusement la perdre. Il y avait beaucoup de monde autour de lui, 4 Parisiens, et il demandait même une petite faute chez Bidini.
3: Oui, et j'aurais. Ça serait une question à poser, mais pourquoi Ivanovic et pas Sima? Parce qu'Ivanovic m'a fait bonne impression sur cette première mi-temps, et surtout quand on a 10 contre 11, on sait qu'il faut être capable de garder le ballon.
0: Après il faut aussi, l'élément c'est peut-être la prépa physique.
3: Oui.
0: Après Ivanovic il découvre son club. Tactiquement parlant, il y a peut-être cette donnée-là. Sima il a fait toute la prépa. Ivanovic il était au Benfica, il a fait la prépa, mais il a beaucoup moins joué.
3: Oui.
0: Puisqu'il il était sur le banc, il était en instance de départ. Donc je me dis que ça a peut-être pesé dans l'esprit de top
3: 3. Sur la pathétique, oui.
0: Allez, les Parisiens qui repartent avec Vitinha, avec Zaïre Emery, Hakimi qui va décaler là-bas dans le couloir à droite. Doué, le 1 contre 1 face à Mathieu Udol. Il est revenu devant cette surface avec Hakimi. Et on voit qu'il cherche à sortir. Vitinha, on est passé à gauche. Varaskelia qui rentre sur son pied droit. Il ne va pas frapper, il est contré. Il va décaler. Centre de Dean, premier poteau. Après la récupération, le contre favorable pour Varaskelia. Et Robert Risser est vigilant, premier poteau.
3: Robert Risser, c'est la troisième fois là, qui anticipe ce centre là, de Lucas Dean. Là. Il intervient, il a l'air sûr de lui. Il a l'air pas trop d'avoir perdu ses repères.
0: Non, ça va. Non, et puis après, c'est un joueur qui était numéro 3 des Bleus à la Coupe du Monde. Ça a été l'une des surprises de la liste. Et je pense que de s'entraîner avec les Bleus, même s'il n'a pas joué, je pense qu'il a appris énormément de choses et qu'il a gagné en sérénité pour aborder les moments ici à Bollard.
3: Je pense aussi, il sait qu'il va être très observé. Bah, la preuve, je pense que Zidane est aussi en tribune, donc ça doit jouer aussi. Il va être observé maintenant. Tous ces matchs vont être détaillés et observés à lui de reproduire la saison qu'il a reproduit.
0: Pacho, Zaïre Emery, qui a laissé cette balle à Vitinha, qui a décroché dans le rond central. Et les Lensois, ils sont clairement recroquevillés dans leurs 45 mètres. Et ça va être un jeu d'attaque-défense hein, face à des Parisiens à 11 contre 10 après l'expulsion d'Antonio. Le changement d'aile de Douai, la transversale pour Varaskelia. Le 1 contre 1 avec Saoud Abdelhamid.
1: Attention, il y a du monde à l'intérieur.
0: Il revient dans l'axe avec Vitinha. Mais c'est bien monté là défensivement avec Navroki, avec Gagnou. Mais on est toujours cantonné devant la surface de réparation. Le ballon en débordement là pour Hakimi qui va centrer. Troisième poteau. Lucadine qui remet de la tête. Varaskelia ne peut pas contrôler. Titraoui qui ne peut pas sortir cette balle.
1: Il s'est loupé.
0: Et c'est Vitinha qui cherche à frapper depuis l'entrée de la surface de réparation mais qui ne cadre pas.
1: Il y a aussi des bonnes choses côté Lensois, ça sort vite. C'est que sur le plan athlétique, les défenseurs sont prêts.
0: Ouais. Alors, et puis après, c'est, je trouve que c'est une bonne répétition aussi pour des schémas de match où le Racing Club de Lens sera dominé et devra défendre son butin. Parce que là, voilà, on est dans ce cas de figure. On mène un but à zéro et il faut jouer la transition. Et en face, c'est pareil.
1: Et cette année, ils seront attendus dès la première journée.
0: Ouais, et ce sera face à Auxerre. La semaine prochaine avec le retour d'un revenant, Will Steele, aujourd'hui entraîneur de l'AJ Auxerre, qui sera de retour à Bollard la semaine prochaine. Toujours un but à zéro pour le Racing Club de Lens ici face au Paris Saint-Germain, mais le Racing est réduit à 10 après l'expulsion d'Antonio en fin de première période.
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0: Oh, Titraoui qui ne peut pas armer du pied gauche. Il avait fait un super travail de fixation, le Verratti algérien. Et malheureusement, il était sur son pied gauche. Ça continue pour les lancements de la tentative.

0: la projection dans le jeu vers l'avant, il apporte plus que Bulatovic sur les matchs de prépa.
1: Oui, et je pense qu'il est aussi polyvalent. Je pense que c'est un joueur qui peut aussi jouer dans le couloir au vu de ses qualités techniques.
0: Et là, il est sentinelle hein, dans le système en 5-3-1. Oui. Là, il ressort encore un ballon, il attend des solutions. Ah, voilà. Et là, il ne va pas prendre de risque. Il va envoyer loin devant Sima au duel avec Pacho et Zabarni. Sima, il a du jus. Hein. Pacho a le dernier mot, mais il a du jus.
1: Il a du jus et on sent qu'il est prêt physiquement.
0: Les Parisiens qui repartent avec Zabarni. Toujours ce score de 1-0 pour Lens. Le but de Thauvin à la 32e. Et Zaïre Emery avec maintenant Akliouche qui va provoquer, qui va donner près de lui à Hakimi. Il n'y a pas eu de changement hein, dans le 11 parisien. Akliouche qui décale à gauche pour Lucas Digne à l'angle de la surface. Barasquelia l'appelle dans la surface d'Akliouche.
1: Il a défendu Gagnou.
0: Il contre ce ballon et ce sera un corner. On le voit désormais. Hein. C'est course croisée qui apporte des solutions dans la surface de réparation. Avec Akliouche.
1: Qui se projette dans on appelle ça dans la zone morte entre le défenseur et le but pour pouvoir justement arriver lancer et se projeter assez vite. Et souvent c'est des zones où on se centre en retrait, où on peut frapper.
0: Corner de Douai, premier poteau. Udol de la tête, Zabarni était trop court. Premier poteau. Et faute sur Florian Thauvin, le capitaine du Racing Club de Lens, qui donne l'exemple. Et il y avait encore de l'émotion hein, dans sa voix quand il a raconté qu'il était heureux de retrouver la Ligue des Champions avec le Racing Club de Lens. Et il a raconté à nouveau ce moment où au Stade de France, en finale de la Coupe de France, il se retrouve les bras écartés face au public lensois, la marée du Stade de France.
1: C'est ça.
0: Et avant, il en revenait toujours pas. Il était sur un nuage. Il disait voilà, j'ai pas calculé ce moment. Et j'ai vraiment vécu un truc à part. Allez, les Parisiens qui vont récupérer la balle. Toujours au score de 1-0 pour le Racing Club de Lens. La remise en jeu avec Pacho devant sa défense. On va jouer au sol avec Hakimi, qui a le brassard de capitaine. L'international marocain, battu par la France en Coupe du Monde en quart de finale. Avec Akliouche, ça avance. On combine. On est là-bas, quasiment à hauteur de la surface de réparation. Mais il y a peu de mouvement, même si là. Akliouche est décalé, près du poteau de corner. Il ne peut pas centrer. Le soutien de Désiré Doué. Les Parisiens sont arrêtés là.
1: Oui. Il y a moins de courses, il y a moins de jeux sans ballon là pour le moment. Et Lens la défend super bien. On sent qu'ils ont beaucoup d'orgueil.
0: Et physiquement.
1: Attention cette perte de balle.
0: Relance dans l'axe là, de Mathieu Udol. Ballon qui a été intercepté par Vitinha, qui a raté son contrôle en entrée de surface. Le ballon a été dégagé.
1: Bon ballon.
0: Ça revient dans les pieds des Parisiens à la passe extérieure du but de Varaskelia. Vitinha qui touche dans la surface.
1: Bien joué, Gagnou. On ne peut pas siffler le pénalty. Il l'a poussé juste comme il fallait.
0: 6 mètres.
1: Juste 6 comme mètres. Il fallait.
0: Mais au départ, l'extérieur de Varaskelia qui lance. Vitinha qui cherche à faire crochet extérieur sur Gagnou. Mais Gagnou ne bronze pas. Toujours ce score de 1-0. À l'avantage du Racing Club de Lens. On joue depuis 54 minutes ici à Bollard et on est encore ensemble, allez, pendant peut-être une petite heure.
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0: Et il est 22h sur l'antenne d'ici Nord. Et ça repart avec les Parisiens. On le rappelle, hein, chef d'initi, pas de prolongation s'il y a score de parité au terme des 90 minutes. Directement la séance de tir au but. Attention, Akliouche lancé dans la surface de réparation. Mais Gagnou est bien présent et il avait suivi la course croisée. Et ça repart avec Titraoui devant sa surface de réparation. Gagnou qui va allonger le jeu.
1: Gagnou,
0: Sima qui décroche un peu à 40 mètres de son but. Il est suivi par Zabarni, il garde la balle. Et Titraoui ressort avec Nabroki et ça va repartir à gauche, le petit ballon piqué de Nabroki et touche pour Lens devant la Marek.
1: Gagnou, le téléphone il va continuer à sonner je pense.
0: Alors, long ballon, la touche, Thauvin à l'angle gauche de la surface, le 1 contre 1 avec Zabarni, corner.
1: C'est bien joué.
0: En tout cas, pour l'instant, à 10 contre 11.
1: On n'a pas l'impression qu'ils sont à 10.
0: Non, mais après, on le rappelle, le Paris Saint-Germain est composé de joueurs qui ne se prépare que depuis une dizaine de journées pour certains.
1: Ah là, du côté parisien, là, ça commence à accélérer à l'échauffement. Donc, à mon avis, on va pas tarder à faire les changements.
0: À l'heure de jeu, on devrait y avoir droit. 55 minutes dans cette rencontre. Corner pour le Racing. Point de pénalty. Gagnou qui est battu dans le duel de la tête. La reprise de cuisance. Oh, la reprise de cuisance pied gauche. Magnifique reprise. Elle était

0: cadré. Et le gardien parisien Safonov, un peu masqué, se saisit de ce ballon sans problème.
1: Super occasion, une opportunité là pour les Lensois. Là. Ce que j'ai aimé, c'est l'instinct de cuisance. Frappe en une touche, il ne s'est pas posé de questions. Je pense qu'elle est trop bien frappée.
0: Ouais. Mais en tout cas, la première occasion de cette deuxième, elle est pour les Lensois. Mathieu Hudol, couloir gauche, dans l'axe, il va s'appuyer sur Cuisance. Cuisance avec Titraoui. Ballon perdu, les Parisiens qui ressortent. Le repli de la défense lensoise, Titraoui. Le contre-favorable pour Barasquelia. Et Galiou qui tacle et qui lance les acclamations de Ballart.
1: Il vient de regagner un million.
0: Mais c'est vrai qu'il a prolongé de 2 ans, mais bon, il pourrait encore être séduit par un autre projet, mais moi j'ai quand même cru comprendre qu'il avait clairement dit à ses dirigeants qu'il avait envie de rester. Mais c'est vrai que si un club vient mettre 60 millions sur la table, il partira.
1: Et le public ne trompe pas.
0: Non, mais c'est lui le nouveau chouchou. C'est lui le nouveau chouchou de Bollard. Hein. Et les Parisiens là qui cherchent à combiner avec une talonnade de Doué.
1: Attention.
0: Le ballon il est perdu, ça ressort de derrière depuis la surface de réparation avec Titraoui, avec Aguilar. Attention, pas prendre de risque. Le pressing sur Abdoulhamid à l'angle de la surface. Ça combine avec Titraoui, avec Thauvin. Ballon perdu par Thauvin dans l'axe devant la surface, Désiré Doué. Et Gagnou est là. Vas-y, Ismaïlo. Allez, fais-nous une Messi. Ismaïlo Gagnou qui avance le ballon au pied. Il va décaler. Attention, pas de hors-jeu pour Skima. Il continue son effort en ailier. On repasse dans l'axe avec Thauvin qui va armer pied gauche à côté. Mais ce Gagnou.
2: Mais quel joueur.
0: Zizou est là. Il y a quand même du monde en défense centrale chez les Bleus. Mais avec une saison en Ligue des Champions, ça pourrait changer la donne. On rappelle qu'en fin d'année dernière, il avait au compteur une sélection en match amical avec le Burkina Faso. Le Burkina ne l'a pas appelé pour la CAN. Il l'a très très mal pris. Et derrière, il a dit aux espoirs français, je suis dispo. Et on l'a vu avec les espoirs français. Parfois, ça tient pas grand-chose. Hein.
1: Et je pense que à ce niveau et avec ce talent-là, je pense qu'il prétend à aller beaucoup plus haut.
0: Ah ouais, ça risque de monter en puissance dans les prochaines semaines s'il continue sur ce rythme-là. Vitinha devant la surface de réparation avec Beraldo.
1: Ça sort bien côté Lensois. Ça sort bien.
0: Attention, changement à Paris.
1: Aïe aïe.
0: Là, il y a du monde. Il y a du monde qui arrive.
1: L'artillerie.
0: Bah, les titulaires habituels. On a Ruiz.
1: Les titulaires habituels.
0: On a Dembélé.
1: Et Nuno Mendes.
0: On a Nuno Mendes.
1: Les titulaires habituels.
0: On joue là. 59e. Voilà, les changements vont être effectués par le banc parisien. Alors, Digne sort.
1: Beraldo.
0: Poste pour poste avec Nuno Mendes.
1: Beraldo à qui?
0: Beraldo Ruiz. Poste pour poste. Et Dembélé Doué, j'imagine.
1: À Cliouche,
0: ouais, logique aussi.
1: L'équipe type parisienne en place.
0: Alors attention, donc devant, on se retrouve avec Dembélé Doué Barasquelia. Attention
1: Dembélé.
0: Bon, et on rappelle que Lens est réduit à 10 depuis la 38e minute et l'expulsion pour un geste dangereux d'Antonio qui n'a pas maîtrisé un tacle sur Cliouche. Lance mène 1-0, but inscrit par Thauvin à la 32e, lors de jeu ici à Bollard, chez Dininci.
1: Côté offensif parisien, il ne reste plus que Mayoulou qui s'échauffe.
0: Qui pourrait
1: le petit gros finlandais.
0: C'est des joueurs qui pourraient entrer également sur la pelouse pour faire sauter par exemple un joueur comme
1: Vitinha.
0: Désiré Doué, comme Vitinha. La frappe de loin de Mendes.
1: Premier ballon.
0: Il n'était pas cadré, mais pour un premier ballon. Et il a confiance dans ses muscles, hein. Il s'est bien échauffé là, hein. Parce qu'elle est loin, il est à 40 mètres là, 35 mètres.
1: Aïe, magnifique la frappe.
0: Juste au-dessus. Elle a une trajectoire assez impressionnante parce qu'elle plonge sur la frappe, elle flotte et elle plonge.
1: Elle flotte, alors là, le message de Luis Enrique est clair. Les gars, faites le travail.
0: Mais il faut aller chercher ce trophée. La tête de Mathieu Hudol sur le dégagement de Robin Risser avec Abdallah Sima. Qui a perdu ce duel avec Zavarni, Pacho, ça revient sur Cuisance, qui cherche à garder cette balle, mais les Parisiens qui ressortent, avec Hakimi, trouvé par Ruiz en une touche, ce champion du monde, pour le quart de finaliste du mondial, Désiré Doué, demi-finaliste, qui va déborder à l'angle de la surface de réparation, il revient dans l'axe sur Vitinha, avec Fabian Ruiz, décalage pour Barasquelia à l'angle gauche, les Lensois sont en place, on trouve Dembélé, Nuno Mendes pour Drô Fernandez dans la surface de réparation pour Doué, le but, non, la parade de Risseur. Oh là là, c'est Nuno Mendes qui s'est retrouvé en face à face avec le gardien lensois après un relais avec Désiré Doué, une deux dans la surface de réparation. Vitinha qui ne peut pas armer,
2: faut sortir,
0: faut se retourner. C'est compliqué, hein. Le 5-3-1, Lensois est en souffrance là. Hakimi peut-être pour un centre. On garde la main avant la pause, car c'est tendu. Dembélé qui va armer. Ouh, ce n'est pas cadré. 61 minutes de jeu. Lens mène toujours 1-0 devant le Paris Saint-Germain. Mais grosse alerte sur le but de Romain Risser.
1: Quel jeu combiné des trois Parisiens doués avec l'aspiration de la talonnade. Et super Romain Risser qui sort dans les pieds aussi rapidement.
0: On se retrouve dans un instant sur l'antenne d'Ici-Nord.
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0: Et Robin Risser a dégagé cette équipe lensoise. Long ballon dans le dos plein axe. Abdallah Sima qui peut contrôler cette balle. Retour de Nuno Mendes. Thauvin est là. Le duel gagné. Mais le ballon est poussé trop loin et ce sera à 6 mètres. Mais au départ, il y a la première lame, Abdallah Sima, puis la deuxième lame, Florian Thauvin.
1: Et super Sima, hein. Ouais, Sima qui pousse Pacho et Nuno Mendes à faire l'effort jusqu'au bout. On sent, on l'a dit, on le répète, mais Sima, il gagne des points sur ce match-là.
0: Ah, il est très présent à la pointe de l'attaque et c'est vrai que ça fait une solution supplémentaire, on l'a dit. Sima qui est resté sur le terrain, attention. Aguilar qui défend dans cette défense à 3. Il est poursuivi par Kvaratskhelia. Il dégage cette balle, il trouve Thauvin. Ça va ressortir dans l'axe avec cuisance, avec Titraoui. Ah, mais la talonnade a ralenti le jeu. Et là, il y a une grosse faute de Désiré Doué sur Udol. Carton jaune. Et forcément, la Sheffield, le public qui demande un rouge. Comme tout à l'heure pour Antonio sur Akliouche.
1: Alors.
0: Ah, Udol, il reste au sol. Je pense qu'il en rajoute un peu.
1: Il en rajoute un peu, je pense qu'il a très très bien joué parce que je ne pense pas qu'il y ait grand chose.
0: Alors, on va revoir l'image.
1: Je ne pense pas qu'il y ait grand chose.
0: Ah non.
1: Oh non, il n'y a rien du tout.
0: Il prend le ballon et c'est. Doué prend le ballon et c'est Mathieu Udol qui vient percuter Désiré Doué.
1: Qui vient tirer dans l'expérience.
0: En tout cas, il se plaint de.
1: Il va jouer le coup jusqu'au bout là.
0: Ah, il se plaint de la jambe gauche.
1: Et il a raison.
0: Ouais, mais l'arbitre va lui dire non, mais levez-vous, il vient de voir les images, il n'y a pas de. Enfin, on a vu les images et il n'y a pas débat. Donc, pour l'instant, toujours ce score de 1-0. Mathieu Udol est au sol, il se lève. Alors, l'entrée de Bulatovic et la sortie de Cuisance. Ça vous va?
1: Ça me va. Aujourd'hui, c'est dire que le coach, là, fait confiance totalement à Titraoui.
0: Ah oui,
1: je pense vraiment qu'il fait partie des bases. Oh, là, il y a un message qui est clair.
0: Ouais.
1: C'est que je mets Titraoui et les autres viennent composer.
0: Ouais, c'est vrai, parce que il a fait ses débuts la semaine dernière en amical face à Sunderland.
1: Ouais.
0: Il est entré dans ce match. Ça veut dire qu'à l'entraînement, là,
1: il a dû montrer des choses.
0: Il a dû mettre tout le monde d'accord.
1: Déjà, la semaine dernière, sur son entrée, il a montré des choses. Mais à l'entraînement, à mon avis, il a dû s'imposer
0: comme un patron. Après, dans le système défensif, là, à 10 contre 11, il a un rôle hyper important parce qu'il est sentinelle. Dans un milieu à deux, ce sera peut-être différent.
1: Oui, mais déjà, la première des choses, c'est que physiquement, il est prêt.
0: Oui.
1: Et on rappelle, il est là, il est prêt.
0: Lens est à 10 et Lens mène toujours 1-0 face au Paris Saint-Germain. Lens qui pourrait remporter le premier trophée des champions de son histoire.
1: Bien
0: le dégagement de Navroki, qu'on avait moins vu.
1: Dans le top 3,
0: il est là.
1: Il sera dans le 33. Quoi qu'il se passe à l'issue du match.
0: C'est qui votre top 3 pour l'instant?
1: Alors, forcément, Thauvin. Florian Thauvin par rapport à son but et par rapport à ce qu'il a amené vers l'avant.
0: Navroki,
1: forcément.
0: Ok.
1: Et
0: Titraoui.
1: Titraoui. Okay. Titraoui, je le mets même numéro 2 sur ce match-là.
0: Attention, c'est pas fini, il reste du temps.
1: Je mets même numéro 2 sur les sorties de balles, sur la composante, sur aujourd'hui l'implication. Il vient demander, il se cache pas.
0: Ah, il reste du temps, hein. 65 minutes de jeu dans cette partie. Lens mène 1-0 depuis le but de Thauvin à la 32e sur une frappe ratée du Dol qui s'est transformé en centre.
1: Et 30 minutes, c'est long. Hein.
0: Et le long ballon à destination de Doué, ça a été trouvé. Mais on a bien défendu là.
1: Ça défend bien côté Lensois. Sylvain, ouais. On avait des doutes sur cette défense. Mais elle nous a répondu présent aujourd'hui, plutôt depuis 65 minutes. C'est très présent. Hein.
0: Allez, les Lensois qui repartent. Bulatovic qui va lancer plein axe de Thauvin. Eh mais là, il y avait un duel avec Hakimi. Mais ce ballon était beaucoup trop profond. C'était compliqué en 1 contre 1 avec Hakimi. Et on a pu donner ce ballon avec Asafonov.
1: Surtout que j'ai une belle stat sur Hakimi. Il a été flashé à 37-6 l'année dernière.
0: En vitesse, pas en vitesse moyenne, en vitesse instantanée.
1: En vitesse de pointe, ah, oui.
0: Alors le ballon pour Vitinha. Et le public qui commence vraiment à y croire. Toujours 1-0 pour le Racing Club de Lens face au PSG. Centre de Nuno Mendes. Fabien Nouris qui tente la remise devant la surface pour Kvaratskhelia. Ça a été contré. Ça revient sur Vitinha qui va faire marche arrière dans le rond central avec Pacho avec Zabarni, Hakimi, on est à 40 mètres du but lensois, ça combine avec Fabien Doris. On décale pour Vitinha à l'angle gauche de la surface, il va provoquer balle au pied. Il s'appuie sur Kvaratskhelia, mais qui est là? Le Verratti algérien qui ressort balle au pied et faute sur Titraoui. Alors là, c'est bon, hein. Il a le public dans la poche.
1: Et on a vu ce qu'il est capable de faire, solide sur les jambes. Derrière, petite accélération, changement de direction, prise de balle pied droit, pied gauche.
0: Ah non, c'est.
1: Ils ont fait un bon coup, mais.
0: C'est une belle trouvaille.
1: Il faut souligner que côté Lensois, chaque année, on arrive à faire les trouvailles qu'il faut.
0: Ah bah, pour l'instant, bon, on verra. La saison va être longue, hein. Navroki, attention. Abdallah Sima, va-t-il pouvoir centrer? Non, il n'a pas évité la sortie de but. Il cherchait Mathieu Hugo.
1: Elle va être longue, mais quand tu fais ça sur un premier match face au PSG.
0: Ouais, c'est vrai. Ah ouais, moi j'ai aimé Ivanovic en première, j'ai aimé Navroki, j'ai aimé Titraoui.
1: Trois recrues.
0: Non, il y a des choses très très intéressantes et j'imagine pour l'instant le sourire en tribune de Jean-Louis Leca, le directeur sportif du club. Hein.
1: C'est certain.
0: Enfin, et un peu le soulagement aussi, parce que on n'est jamais sûr que ça va prendre. Et on verra si ça se confirme tout à l'heure au coup de sifflet final de ce match. 68 minutes de jeu.
1: Et le mercato n'est pas fini.
0: Non. Mais pour l'instant, quand on interroge les dirigeants lensois un peu en off, ils vous confient que ce mercato il est presque bouclé. On verra s'il y a des opportunités, peut-être une opportunité défensive. Ouais. Désiré Doué de loin, au-dessus de la barre. Plein axe, 25 mètres. Robin Richter, heureusement. A bien eu cette trajectoire de balle, il n'était pas attaqué là.
1: Pas attaqué. Mais je vais rebondir sur ce que tu disais, Sylvain. Ça va être important d'avoir un nouveau central. Parce que si demain il y a un pépin pour Gagnou,
0: ouais.
1: Ou comme aujourd'hui Antonio qui prend rouge, ben, il faut être capable de le remplacer. Et Beidou, on sait qu'il n'est pas là avant le mois d'octobre. Et vu l'incertitude l'année dernière, on l'a attendu toute la saison pour au final reprendre que les deux derniers matchs et encore.
0: Hey, ben il s'était blessé face à Paris. Hein.
1: Ah oui.
0: Il n'a pas joué face à Lyon, il n'a pas joué la finale de Coupe de France. Et malheureusement pour lui, il n'a pas pu potentiellement prétendre à une place pour la Coupe du Monde avec l'Autriche. 70 minutes de jeu. Et toujours ce score de 1-0 pour le Racing Club de Lens. Lens réduit à 10.
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0: Et toujours ce score de 1-0 pour le Racing Club de Lens. But de Thauvin à la 32e, expulsion d'Antonio pour un geste non maîtrisé sur Atlius, sur un tacle. Et les Lensois qui poussent, les Lensois qui défendent intelligemment, qui attendent que le temps passe. 70 minutes de jeu, Paris a le ballon, mais Paris a beaucoup de mal à s'approcher du but de Robin Richter. Il y a une seule véritable opportunité en deuxième mi-temps à 62e. Attention, là c'est Mayoulou qui s'est retrouvé sur un centre venu de la droite là, et heureusement les Lensois ont pu se dégager. Mais il y a toujours autant de dangers, bien entendu, mais les Lensois font mieux que résister à 10 contre 11.
1: Font mieux que résister, et les Parisiens sont moins dangereux qu'en première mi-temps. Ouais. Ils avaient plus de situations en première mi-temps. Là, on a une demi-situation là avec Mayoulou. Je ouais. pense que les Lensois, en tout cas, ils ont trouvé le truc là pour le moment. Et là, sur ce duel, Rister est un peu touché.
0: Ah, il prend le pied haut de Mayoulou, un volontaire qui veut frapper ce ballon suite à ce centre venu de la droite. C'est un centre de Zaïre Emery. Et les Parisiens qui repartent de l'avant. Tout va toujours bien pour le Racing Club de Lens en 5-3-1. Beaucoup de solidarité, beaucoup d'abnégation et forcément une préparation physique qui est pour l'instant validée.
1: Validée, et c'est très bien. Ce qu'ils font, ils sont solidaires. Et je pense que c'est un match référence pour la suite. Et quoi de mieux commencer une saison en gagnant ce match, en espérant qu'ils aillent au bout. Gagnant ce match, et on imagine plus loin, hein. Et avoir fait de la résilience à 10 contre 11, je peux vous dire que vous recevez Auxerre avec de la confiance.
0: Alors attention, la récupération de Gagnon, mais il n'y a pas beaucoup d'options devant lui. Il est dans l'axe, il perd la balle. Ballon récupéré par Doué. Ça va combiner avec Dembélé qui va frapper devant la surface de réparation.
1: Heureusement qu'il fait le mauvais choix.
0: Encore un contre de la défense lensoise. Et Abdallah Sima désormais est seul à la médiane devant la Marek. Il essaie de garder la balle face à Tabarly. Il a des solutions. Allez, garde
1: quel
0: le ballon.
1: Match.
0: Il marque des points. Abdallah Sima. Elle a toujours la balle, ça fait 30 secondes au moins. Et là, il a eu des solutions avec Mathieu Hudol.
1: Attention à ça.
0: Le ballon, il est perdu. La déviation de Dembélé pour Mayoulou. Dembélé qui va attaquer l'angle droit. Il est sur son pied gauche. Il va armer. Parade de Romain Rister en deux temps sur cette frappe à terre du numéro 10 de l'équipe du Paris Saint-Germain.
1: Et on a vu Gagnou là-dessus reculer, pas vouloir sortir pour éviter l'intervention. Et on sent que il sentait Dembélé capable de mettre cette fin de frappe et il l'a orienté systématiquement sur son pied gauche.
0: Deuxième véritable opportunité du Paris Saint-Germain, cette frappe de Dembélé après ce numéro à 3 dans la surface de réparation qui s'était conclu à la 62e sur une tentative de Nuno Mendes qui a buté sur un très bon Rister. Attention, Paris encore, l'appui de Dembélé, plein axe avec Mayoulou. Les positions de hors-jeu au départ de l'action de Dembélé. Et ce sera un ballon rendu aux Lensois qui vont effectuer de nouveaux changements. Alors, les entrées des numéros 18 et 22. Alors, il y a Skoras qui va rentrer dans un couloir. Il y a Sima qui sort, donc c'est Fofana qui devrait prendre sa place à la pointe de l'attaque.
1: Et Thauvin.
0: Et Florian Thauvin, donc remplacé par Skoras, c'est fini.
1: Des enseignements, c'est que Thauvin, on l'a vu un peu plus plongé en deuxième mi-temps où c'était plus compliqué, mais super première mi-temps. Et encore une fois, on voit la confiance pour Sitraoui.
0: Alors, c'est Aguilar qui a récupéré le brassard de capitaine. Il fait partie des joueurs cadres hein, du vestiaire lensois, dirigé par Dino Topmoller. Alors, Skoras, normalement, c'est un piston gauche oui. qui peut être le concurrent de Mathieu Hudol. Mais là, il s'est placé dans le cœur du jeu, j'imagine, à la place qui était celle de Florian Thauvin, c'est-à-dire en appui du seul attaquant de pointe, enfin dans un milieu à trois plutôt, avec Bulatovic et Titraoui, et donc c'est Fofana désormais qui est à la pointe de l'attaque.
1: C'est ça.
0: Allez, ça repart de derrière pour le PSG, pas de chaud, toujours ce score de 1 but à 0.
1: Fofana, je l'ai trouvé intéressant sur les matchs de prépa.
0: Vitinha, le long ballon, pas de hors-jeu de Doué qui donne à Fabien Doris, il est hors-jeu Fabien Doris. Hors-jeu, eh oui, je crois que les deux ils sont hors-jeu, mais Fabien Doris du plat du pied, il avait glissé ce ballon au fond des filets à l'extérieur de la surface de réparation. Ouais, le long ballon, Doué et ils sont tous les deux hors-jeu. Aguilar il monte bien, Aguilar il fait le pas, on est à 35 mètres du but de Robin Rister. Heureusement qu'ils sont hors-jeu au départ de l'action.
1: Fabien Doris n'est pas hors-jeu.
0: Au départ de l'action,
1: il ne joue pas le ballon, donc lui c'est pas grave, on voit l'action, c'est Doué. Donc sur la remise il est pas. C'est si Doué est hors-jeu ou pas.
0: On check la VAR.
1: Il est hors-jeu.
0: À la 76e. Mais pour nous,
1: c'est Doué qui est hors-jeu. Mais ça joue à rien du tout, hein. Ça joue avec le pied de Aguilar.
0: Il y a un long ballon, je sais pas qui a mis le long ballon. Mais en tout cas, derrière, Doué en une touche pour Fabien Ruiz, qui tacle ce ballon en une touche à l'entrée de la surface de réparation. Et la VAR, en effet, valide leur jeu de Doué.
1: Attention à ces pertes de balles.
0: Eh, on l'a vu là, la qualité du jeu long, tout de suite, la projection des Parisiens. Encore 14 minutes dans le temps réglementaire. Et toujours ce score de 1 but à 0 pour le Racing Club de Lens depuis la 32e. Sima, de la tête, Mathieu Hudol, il est pas sur son pied gauche. Il a plus armé, il a perdu un petit peu de temps. Kulatovic qui perd un duel, ou plutôt Tiltraoui, et c'est relancé par Mayoulou. Dembélé, plein axe, Dembélé qui va décaler pour Fabien Ruiz à l'angle gauche, centre sans contrôle. Mayoulou qui est là en relais, il sort de la surface, il donne derrière lui à Zaïre Emery qui ne frappe pas, qui donne à Dembélé qui va décaler pour Doué sur son pied gauche, il frappe et les deux points.
1: Facile.
0: Enfin, une manchette de volleyeur pour amortir ce ballon de Robin Risser. Mais attention, hein, là il y a des espaces des deux côtés.
1: Il y a des espaces, les Parisiens vont se projeter, hein, de plus en plus. Au Lensois de rester concentré, de ne pas perdre le ballon trop vite comme là, d'essayer de le garder. Après on le sait, hein, les 15 dernières minutes physiquement c'est les plus durs, quand encore plus réduit à 10. Il faudra continuer à faire les efforts et surtout bien communiquer entre eux.
0: Allez, le ballon pour les Parisiens encore, avec des entrantes qui font beaucoup de mal. Dembélé dribble chaloupé à l'angle droit de la surface de réparation. Il peut décaler pour Doué qui va centrer en retrait pour Dembélé qui laisse passer pour Fabien Ruiz. Il est récupéré par Soras. Et il n'a pas de solution si il attentiste avec Tiltraoui. L'appel en profondeur.
1: C'est mal joué.
0: Le bon décalage là.
1: C'est mal joué.
0: Et Bulatovic qui cherchait ce qu'il
1: va. Il doit aller fixer.
0: Il doit garder la balle en fait.
1: Ah oui, il doit garder la balle et gagner des mètres, oui, pour permettre à Simon de faire un appel ou un appel contre appel pour prendre l'espace.
0: Allez, Nuno Mendes, cette fois-ci, côté gauche. Allez, Bulatovic, il faut défendre. Nuno Mendes qui veut changer d'aile. Intervention de Skoras. Bulatovic qui veut dégager. Et faute de Mayoulou. C'est juste en dehors de la surface de réparation de cette équipe du Racing Club de Lens. Et ouais, pour l'instant,
1: ça se joue, hein, à pas grand chose.
0: Ça se joue à rien. Mais Aguilar a fait le bon geste. Il a fait le pas qui a permis de mettre en position de hors-jeu les Parisiens. Toujours ce score de 1 but à 0 pour le Racing Club de Lens à 10 contre 11. 78 minutes de jeu.
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0: On est de retour à Bollaert. C'est le trophée des champions. Lens mène un but à 0, but de Thauvin à la 32e, expulsion d'Antonio à la 38e, mais pour l'instant ça tient bon, mais les entrants parisiens font flotter une ambiance complexe dans cette fin de match. Hein.
1: Ah, ils mettent surtout une ambiance qui nous met des doutes sur cette fin de match. Dembélé fait une super rentrée, en tout cas il est systématiquement recherché. Doué depuis le début du match, et je pense que c'est le meilleur Parisien meilleur Parisien sur ce match-là. Attention.
0: Vitinha,
1: hein.
0: Encore un long ballon pour Hakimi, la transversale à l'angle droit de la surface de réparation avec Dembélé. Ça combine. Dembélé qui garde la balle, il rentre dans l'axe, ce petit piqué dans la surface de réparation, gagne de la tête devant Doué. Et ballon prolongé dans les airs de Bollaert par Mathieu Hudol. Zabarni au duel de la tête avec Sima. Mais ça va être récupéré par Pacho dans le rond central. Ah, c'est encore long, hein, c'est encore long. On le rappelle, en cas d'égalité, pas de prolongation. On file directement la séance de tir au but. C'est ce que l'on n'espère pas. On espère que Lens va tenir. Tiltraoui qui perd un ballon dans l'axe aux 30 mètres.
1: Oh là là.
0: Doué qui dribble, qui rentre dans la surface. 1, 2, 3 dribbles.
1: L'immanquable.
0: Oh, après le contre favorable.
1: L'immanquable.
0: De dribble de Doué. Le ballon navigue à l'entrée des 5,50 à 2 mètres de hauteur. Doué avait mis la misère au défenseur lensois. À 4-5 défenseurs lensois. Frappe légèrement contrée, petit ballon piqué. Et Dembélé rate à bout portant sa reprise de volée à l'entrée des 5,50.
1: C'est des bons signes ça.
0: Incroyable. Alors,
1: moi je l'applaudis.
0: Tiltraoui,
1: moi je l'applaudis.
0: Applaudi par Bollaert, entrée d'Amadou Aïdara. Très belle première officielle.
1: Super
0: à Bollaert. Qu'il était entré, on l'a dit, en cours de match face à Sunderland en match amical.
1: On l'avait oublié, Aïdara.
0: Oui.
1: Mais Aïdara aussi, il est là. Lens a quand même
0: Ah non, mais il y a de la profondeur de banc. Hein.
1: Ah, il y a quand même des choses intéressantes.
0: Ouais, il y a des choses très très intéressantes. C'est vrai qu'on a une interrogation sur la défense avec les blessures de Grady et de Beidou. Est-ce qu'il faut recruter un défenseur pour jouer à 3 derrière en cas de pépin? Mais là, on le voit, Aguilar peut rendre des services dans la défense à 3. Udol l'a fait aussi pendant la préparation. Donc voilà, c'est pas dire qu'on bricole, mais on trouve les solutions du moment.
1: En soi, sur la défense à 3, on n'a pas forcément besoin. Mais aujourd'hui, comme aujourd'hui, Antonio carton rouge, il suffit qu'il y en a un d'entre eux qui se blesse, qu'est-ce qu'on fait derrière? Comment on fait?
0: Et ça veut dire en plus qu'Antonio sera suspendu pour la première en championnat.
1: C'est ça.
0: Le week-end prochain pour la venue d'Auxerre. Donc on verra quelles seront les solutions qui seront utilisées par Top Moller. Mais Aguilar en deuxième mi-temps, c'est intéressant ce qu'il donne. Hein.
1: Très intéressant. Il n'a pas été mis en difficulté. Il a été bon dans le placement. Il communique. On le voit communiquer avec tout le monde depuis le début. Là, il prend vraiment ce rôle et surtout qu'il a récupéré le brassard. Donc c'est un homme fort de ce groupe.
0: Allez, les Parisiens qui repartent. Il reste quoi? 8 minutes dans le temps réglementaire.
1: Zaïre Emery qui est sorti.
0: C'est
1: Zaïre Emery qui est sorti. Eh oui. Et le petit Drô Fernandez
0: dans l'entrejeu. Vitinha dans le rond central. Les Parisiens qui attaquent avec Nuno Mendes dans le couloir. Maiolo, le jeu est arrêté à la médiane. Les Lensois toujours en place en 5-3-1. On a apporté beaucoup de sang frais avec notamment un 4-2 devant qui a été rafraîchi entre guillemets. Attention, le centre parisien d'Hakimi. Intervention d'Aguilar. Il est bien en défense à 3 là, Aguilar. Quand on a besoin, attention Dembélé qui récupère la balle devant la surface de réparation. Il est bien défendu, ça ressort avec Skoras, avec Fofana. Faute involontaire, non, pas de faute de Fofana. Garde la balle, prends ton temps. Ah là là, il a raté son crochet sur Zabarni à la médiane. Ça va repartir de derrière pour les Parisiens.
1: Attention.
0: Et on trouve de l'espace. Hakimi dans le rond central pour Maiolo qui va provoquer, qui va redonner à Hakimi là-bas dans l'espace à droite. Les deux hommes qui combinent. Il va chercher à centrer. Hakimi, non. Il rejoue à côté de lui. Alors on cherche à combiner avec Maiolo toujours. Dembélé entrée de surface. Et il ne cadre pas sa frappe. C'est le Dembélé de la Coupe du Monde.
1: Ah oui, Dembélé en difficulté, qui ne trouve pas ses positions. Je pense que c'est un Dembélé qui doute. Au vu de son opportunité, l'occasion à 2 mètres du but qui va au-dessus, c'est un Dembélé qui doute. Tant mieux pour les Lensois. Encore 7 minutes à tenir.
0: 7 minutes dans le temps réglementaire, 6 minutes quasiment. 0,59 d'expected goal pour le Racing Club de Lens qui mène 1-0. Ce sont les buts espérés par rapport à ce que vous produisez sur le terrain. Et 1,38 pour le PSG. Allez, encore une petite pause et on se retrouve dans un instant. Micro pause, 1-0 pour le Racing Club de Lens qui est à 10 contre 11.
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0: Et ça repart pour les Lensois, là, avec la tête de Mathieu Udol. Fofana dans le rond central avec Bulatovic pressé par Drô Fernandez. Bulatovic, il a eu du mal à conserver ce ballon techniquement. Il va falloir se replacer dans ce milieu à 3, je disais, relooké avec Aïdara, avec Skoras et Fofana à la pointe de l'attaque. Encore un ballon en débordement pour Hakimi, cadré par Udol. Drô Fernandez est là. C'était plutôt c'était Drô Fernandez. Il y a toujours du monde à l'attaque. C'était Doué, c'était Désiré Doué. Zabarni qui va changer d'aile avec Dembélé. On arrive à l'angle gauche de la surface de réparation avec Nuno Mendes, le centre de Mendes dans le dos de Saoud Abdelhamid. Nuno Mendes qui insiste, nouveau centre au troisième poteau, la tête de Mathieu Udol et touche à l'opposé. Je vous sens trembler.
1: C'est bien défendu de la part des Lensois. Faut qu'ils continuent à être solidaires. Ils de Lensois, hein, ça tire la langue un peu partout, mais ils sont solidaires, ils tiennent.
0: Et ils sont à 10 depuis la 38e minute. Nuno Mendes à l'angle de la surface. Devant cette surface, Drô Fernandez avec Vitinha.
1: Bien joué.
0: Pris par Bulatovic, fixe, garde. La lui de Fofana, il lui donne le 1 contre 1 avec Pacho. Fofana rentre dans la surface. Il s'est excentré, mauvais contrôle. Il redonne à Bulatovic qui lui redonne pour une tentative de frappe en angle fermé. Le centre retrait, le but.
1: Oh,
0: à côté. Il la met à côté. Il la met à côté, c'est Skoras qui la met à côté, mais qui la met à côté? Ouais, c'est Skoras.
1: Bien joué Fofana.
0: Oh là là, le centre en retrait de Fofana. Après l'inspiration de Bulatovic, on pense qu'il va frapper et il joue le 1-2 dans la surface de réparation avec Fofana.
1: C'est exactement la même situation que tout à l'heure.
0: rouge. Attention, Nuno Mendes. La grosse faute de Nuno Mendes, rouge. Et ouais, grosse faute, j'espère que le lanceur va bien. C'est Scoras, Nuno Mendes, qui va demander à ses assistants de regarder la VAR. En tout cas, le parquage parisien, on ne l'entend plus désormais. Et ça fait longtemps que ça dure. Nuno Mendes, directement au vestiaire, expulsé à la 86e minute pour cette faute sur Scoras. Et il est en train de s'en prendre, il s'en est pris au Lensois qui restait au sol. En tout cas, c'est chaud. Fin de match étouffante, fin de match ébouriffante. Et Nuno Mendes, qui était entré il y a peu, il était entré à la 62e minute. Il est sifflé par le public de Bollaert. Ça sent bon pour le Racing Club de Lens qui va finir à 10 contre 10.
1: Ah, mentalement, il y a quelque chose qui a lâché, à mon avis, du côté de Nuno Mendes. Les Parisiens n'arrivaient pas, alors on va revoir ça.
0: Alors on va revoir. Il y a ce ballon de Vitinha. Il l'écarte sur le côté. Ah, il y a c'est loin du ballon. C'est loin du ballon. Il fait un gros geste. Et il lui met un coup de coude. Ah ouais, ouais. Non, mais il lui met une manchette loin du ballon. Il lui met une manchette dans la tête. Moi, j'aime bien quand on sanctionne ce genre de geste, même loin du ballon. C'est très, très bien arbitré de la part de monsieur l'arbitre. Même si lui, Kadine, en première mi-temps, il aurait peut-être mérité pour ce type de geste un petit jaune.
1: C'est bien arbitré et surtout
0: attention, le centre lensois de Mathieu Idol qui cherchait Scoras et remise en jeu pour les Lensois. Public de Bollaert est en feu. Le public de Bollaert commence à y croire. Le Racing Club de Lens mène toujours sur le score de 1-0. C'est la folie à Bollaert pour l'instant. On remet la finale de la Coupe de
1: France.
0: Il y a faute sur Fofana, centre de Scoras, la tête, le but. Oh, il avait arrêté l'action. L'arbitre avait arrêté l'action.
1: Il avait sifflé.
0: Oh là là là là. Oh, mais la qualité du centre. Qui a mis toute tête là au deuxième poteau. Splendide. Tête plongeante.
1: C'est le même joueur.
0: Oh là là là là, incroyable. Alors, il y a faute sur Fofana. Il y a Gouin et grosse faute, et on doit laisser l'avantage, monsieur l'arbitre.
1: C'est Scoras qui met la tête.
0: Centre de Scoras, et la tête plongeante là-bas. Et l'arbitre, il va trop vite. Lance à le ballon. Ouais, c'est mal arbitré. Et bon, il a sifflé. Oh, le coup de tête d'Idol. Mathieu Idol. Oh, monsieur l'arbitre là. Et monsieur Pinard là. C'est le premier raté de monsieur Pinard depuis le coup d'envoi du match. Parce que Lens avait la balle suite à cette faute. Sur Fofana, les coups francs pour le Racing Club de Lens. Corner ouvert à droite, Bulatovic s'est frappé premier poteau.
1: Ça risque de se tendre sur cette fin de match.
0: Bayoulou, Vitinha, il reste une minute dans le temps réglementaire. Ça repart avec Désiré Doué. Mais ils sont 10 maintenant, les Parisiens. Ça change tout. On a rééquilibré les débats, on a rééquilibré le débat numérique. Allez, le public qui pousse. Scoras, récupération avec Fofana. Oh là là là là là là, la guerre de
1: l'intensité. Oh là là là là là là là là là là là là là là là là là. Ça va se tendre.
0: Hakimi là, il doit prendre un jaune, Hakimi aussi, voilà.
1: Ça va se tendre.
0: Il s'en prend à Bulatovic.
1: Ça va se tendre.
0: Et là, j'ai l'impression que les Parisiens sortent un peu du match.
1: Ah, ils sortent du match. Il sort du match et c'est bien fait de la part des Lensois.
0: Faute intelligente.
1: C'est bien fait de la part des Lensois. C'est dans la provocation. Ils savent qu'ils sont à la limite. Ils vont chercher ce qu'il y a à prendre.
0: C'est bien joué. Allez, allez. On est tout proche d'un nouveau titre. Combien de temps additionnel? On est dans le temps additionnel. Lens mène toujours sur le score de 1-0. Une expulsion partout. But de Thauvin à la 32e. Allez, un trophée à domicile, ce serait parfait. On attend le temps additionnel. Les Parisiens qui sont à l'attaque. Dans le couloir là, avec Désiré Doué. Oh là là, les passements de jambes. Il va centrer le premier poteau.
1: 5 minutes.
0: La tête de Bulatovic. 5 minutes de temps additionnel. 5 minutes de temps additionnel. Lens mène toujours 1-0. Attention, les Parisiens, encore. On va garder la main. On reste ici sur la pelouse de Bollaert. Sa tentative de retourner. Hakimi sur ce centre. Venu de la droite, mais heureusement elle est ratée, cette tentative de reprise de volée. Et ça va permettre aux joueurs lensois de récupérer cette balle et de dégager la formation des 100 et or. Aguilar et Gagnon qui cherchent à trouver de l'élan physique dans cette fin de match. Robin Risser qui va dégager le Racing Club de Lens. Allez, allez, elles sont là les émotions. Il est beau Bollaert, il est beau Bollaert, il est beau ce Bollaert qui est en transe pour l'instant. Toujours ce score de 1 but à 0. Sa défendure, Paris à la balle à la médiane avec Vitinha derrière lui pour Pacho. Pacho avec Zabarni. On rappelle que Lens reste sur 8 matchs sans succès face au Paris Saint-Germain. Le ballon pour Hakimi. Il décale là-bas dans le couloir avec Doué contre la ligne de touche à 30 mètres. Doué qui change de côté. Encore 3 minutes et 20 secondes dans le temps additionnel. Paris a toujours la balle. Mayulu, Vitinha aux 25 mètres dans l'axe avec Doué. Doué qui n'est pas attaqué. Il est cadré par Soras. Désiré Doué qui tente une frappe de loin. Et Robin Risser s'en saisit. Il est impeccable, Robin Risser. Et il lève le point. Il salue la tramain derrière lui. Stéphane, vous y êtes. On s'en rapproche. Et il y a des crampes. Il y a des crampes pour Désiré Doué, je crois. Et ouais. Il donne tout, Désiré Doué. Hein.
1: Ah oui.
0: Il a très peu de jours d'entraînement. Le long dégagement. Soras, allez. Soras au duel. Il a commis une faute sur le long dégagement. Il est au duel avec Vitinha. Il a poussé.
1: Alors encore 3 minutes.
0: 3 minutes. Écoutez Bollaert.
1: C'est beau.
0: Incroyable.
1: C'est beau.
0: Avec commencé la saison
1: de trophée en deux mois.
0: À ce niveau-là, c'est quand même incroyable. Paris qui repart. Hakimi qui est pris par Udol. En tout cas, ils ont le sens de l'abnégation. Hein. Ils ont le sens du sacrifice, du don de soi et du don collectif.
1: En tout cas, ils ont fait un match d'équipe.
0: On le rappelle, hein, expulsion d'Antonio à la 38e. Paris a eu des opportunités en deuxième période, mais Paris n'a pas trouvé la faille pour l'instant. Long dégagement de Robin Risser. Zabarni dans le rond central. La tête d'Aïda avec Vitinha qui récupère. Doué, plein axe, décalage pour Dembélé. À l'angle droit de la surface, crochet intérieur réussi. Il rentre dans la surface, il va armer pied droit. C'est contré par Navroki. Attention, c'est dégagé par les Lensois. Allez, il faut ressortir le bloc. Gagnon qui demande à Soras de monter d'un cran. 1 minute et 30 secondes. Lance mène toujours 1 but à 0. Dembélé. Dembélé qui provoque. Ballon dans
1: c'est
0: la surface.
1: Bien, c'est bien défendu. C'est bien défendu.
0: Robin Risser se jette sur ce ballon.
1: Bien joué Gagnon encore une fois qui met son corps en opposition.
0: Ouais, sur cette passe dans le dos de la, dans le dos de la défense. Allez. 1 minute et 15 secondes. 1 minute et 15 secondes. Le dégagement de Robin Risser. Sima au duel avec Zabarni.
1: Ah, il faut défendre, c'est la dernière.
0: Zabarni a eu le dernier mot. Dro Fernandez qui trouve Dembélé qui garde cette balle. Dembélé fait beaucoup de différence. Là, il est pris par Aïdara. Il perd son duel. Et Udol va pouvoir donner à son gardien la dernière minute du temps additionnel. Il ne faut pas perdre ce ballon. Ah, le mauvais dégagement de Robin Risser. Ça revient sur Gagnou.
1: Il faut pas
0: devant sa surface. Longue chandelle devant. Ah, la faute de Zabarni là. Qui empêche Sima de jouer, c'est incroyable. Le ballon est récupéré par Pacho. Dembélé en débordement, toujours à droite. Le 1 contre 1 avec Mathieu Udol.
1: Allez, c'est la dernière, pour la
0: il
1: défendre.
0: Il repique dans l'axe. Décalage pour Vitinha, plein axe, au 25 mètres. Vitinha, pas de solution. Soir assez bien là. On écarte Dro Fernandez à l'angle droit. Avec Dembélé, 2 contre 1. Dembélé qui rentre dans la surface. Il centre pied droit, corner.
1: C'est la dernière.
0: Allez, 44 ballons pour le Paris Saint-Germain dans la surface de réparation. Lensoise, 15 pour les Lensois dans la surface adverse. Safonov qui monte aux avant-postes. Le corner à la Rémoise. Centre de Dembélé. Tête Lensoise au premier poteau, tête parisienne. La tentative de reprise, les fautes d'un Parisien dans la surface de réparation. C'est Fabien Ruiz qui est sanctionné. C'est fini normalement.
1: C'est fini.
0: Allez, Lens va peut-être dans un instant remporter son premier trophée cette saison et son quatrième dans son histoire après le titre de champion de France, la Coupe de France et la Coupe de la Ligue. Allez, Robin Risser pour le dégagement. On rappelle une expulsion de chaque côté, une expulsion avec Antonio pour les Lensois en première et Nuno Mendes pour le PSG en deuxième mi-temps. Robin Risser, c'est fini! C'est fini! Le Racing Club de Lens continue d'écrire son histoire. Le Racing Club de Lens remporte le trophée des champions, le Racing Club de Lens a mis à terre la meilleure équipe du monde. Le Racing Club de Lens a mis à terre le Paris Saint-Germain. Le Racing Club de Lens s'impose 1-0 sur un but de Florian Thauvin. Le Racing Club de Lens a fait le dos rond après l'expulsion d'Antonio en fin de première période à la 38e minute. Le Racing Club de Lens est déjà grand, est encore grand.
1: Quel exploit, quel exploit. Il faut rappeler que cette équipe parisienne a gagné la semaine dernière la Super Coupe d'Europe mercredi. Il vient aujourd'hui ici avec sa meilleure équipe, avec très peu de rotation. Aujourd'hui, même Dembélé, Fabien Ruiz sont rentrés, Nuno Mendes sont rentrés à la 60e minute pour vous dire l'importance de ce match. Aujourd'hui, Lens s'est battu avec ses armes, a fait un match de guerrier, de bonhomme, a répondu défensivement, même à 10 contre 11. Aujourd'hui, ils ont fait en sorte de rendre fier leur propre peuple lensois, pardon. Et aujourd'hui, je peux vous dire que cette équipe-là, si elle continue comme ça, la saison risque d'être passionnante une fois de plus pour eux.
0: Bon, en tout cas, ce scénario, il est incroyable. On rappelle que le Racing Club de Lens a ouvert le score à la 32e minute. Il y a un duel gagné d'abord par Silva dans la surface de réparation. Frappe ratée de Dudol qui se transforme en offrande pour Florian Thauvin. On était parti vraiment sur de bonnes bases alors que Paris avait fait un très bon premier quart d'heure.
1: Super premier quart d'heure. Et à force de faire preuve d'abnégation, de combativité, de travail défensif, parce que ils ont gardé leur cage inviolée aujourd'hui. Et c'est le plus important, et c'est ce que Paris n'a pas su faire. Aujourd'hui, ils remportent ce titre devant leur public. Et quoi de beau aussi, le trophée, ici, sur place, avec leurs supporters. Quel moment.
0: Ah non, puis après, il y a ce moment, c'est le moment, le deuxième moment clé de ce match, c'est l'expulsion d'Antonio. Un rouge direct sur un geste non maîtrisé. Il termine avec le pied sur le tibia de Vitinha. Voilà, cette expulsion, elle est logique. Et là, on s'est dit que le match allait tourner, que Paris allait repasser devant, mais ça n'est jamais arrivé.
1: Ça n'est pas arrivé, et Paris n'a pas su déséquilibrer cette équipe. Ils n'ont pas su les déséquilibrer. Et il faut rappeler aussi que la défense lensoise a été incroyable. Incroyable. Pas pris de vitesse, à chaque fois qu'ils étaient pris de vitesse, il y en a toujours un qui venait défendre. Il y en a toujours un qui était là pour attraper son copain qui était en difficulté. Gestion de la profondeur, gestion des petits espaces, gestion aussi. Et quand Risser devait être présent, il a été présent. Et un peu de chance aussi pour gagner ce genre de match. Quand Dembélé a une opportunité là, ben, il la cadre pas celle-là.
0: Et après, ce qu'on a aimé aussi dans ce match, ce sont les recrues. Les recrues qui ont marqué des points. J'imagine le sourire de Jean-Louis Leca ce soir dans la tribune. Il était aux côtés de Benjamin Parol, directeur général. Il y avait aussi Joseph Fougourlian, le propriétaire du club. On a vu de belles recrues. Bon, ce sera à confirmer. Mais on a vu des choses hyper intéressantes. Je pense à Navroki, je pense à Titraoui, je pense à Ivanovic avant sa sortie.
1: C'est surtout ça, et on voit Jean-Louis Leca là avec Jean-Louis Leca avec son coach dans les bras, donc de la fierté ce soir. Après, Lens aujourd'hui, ce qu'on retient, c'est la performance de Gagnon qui a été encore une fois XXL. Et les trois recrues qui nous ont montré un très très beau visage. Et si on est capable de le faire à la première journée pour un trophée face au PSG, ben qu'est-ce qui nous empêche de faire une grande saison derrière?
0: C'est vrai que ce qui est intéressant, c'est ça, c'est que vous avez été capable de faire le dos rond face au Paris Saint-Germain. Vous avez joué en 5-3-1 pendant près d'une heure. Vous vous imposez 1-0 sur ce but de Florian Thauvin. Vous avez fait le dos rond, vous avez défendu, alors que vous avez un entraîneur qui prend le jeu offensif et qui veut faire du spectacle. Et il a été capable de faire autre chose pour aller chercher la victoire, Dino Topmöller. C'est aussi intéressant pour lui.
1: Et moi, je le voyais pas comme ça, le 5-3-1, je les voyais les mettre encore plus en difficulté. C'est Thauvin qui est l'homme du match.
0: Thauvin est l'homme du match, peut-être, pourquoi pas. En tout cas, notre homme du match, c'est qui?
1: Gagnou
0: ou Titraoui.
1: Ou Titraoui.
0: Ou ah, souvent on met le buteur en avant. Hein.
1: Ouais.
0: Après, souvent il a été intéressant. Enfin, tout le temps où il a été sur le terrain, il a donné l'exemple et il a donné de son corps.
1: Oui. Après, quand un joueur joue 60 minutes, est-ce qu'il peut être homme du match?
0: Oh bon, c'est un détail. c'est un détail. Mais en tout cas, voilà, cette équipe du Racing Club de Lens remporte un nouveau trophée dans ce stade Bollaert, le quatrième trophée de son histoire après le titre de champion de France en 98, la Coupe de la Ligue en 99. Eh bien, il y a désormais la Coupe de France en 2026 et le trophée des champions en 2026. Ils sont peu de clubs à réaliser cela. Voilà, en quelques mois, le Racing Club de Lens a pris une place encore plus importante dans l'histoire du football français.
1: C'est ça, et encore, je pense que là, on entend encore plus de cette équipe-là. C'est ça aussi, est-ce que cette équipe... Là, on va les attendre. Là, aujourd'hui, si on nous dit ils prennent le trophée des champions, et si le groupe reste le même, on ne peut pas dire aux Lensois, on ne peut pas finir européen. Aujourd'hui, il y a des autres ambitions, il y a des autres attentes. Je pense qu'ils vont être attendus sur la scène européenne. Maintenant, ce qui va être très difficile, c'est est-ce que ce groupe, cet effectif, est capable de jouer sur plusieurs tableaux.
0: Ben, on verra. En tout cas, ce qui est intéressant, on le rappelle, hein, le Racing Club de Lens fête ce soir son premier trophée des champions. Victoire 1-0. Si vous nous rejoignez à l'instant, peut-être que vous avez déjà quitté le stade et que vous êtes en voiture. Mais restez au stade, hein, parce que là, on va remettre le trophée dans quelques minutes aux joueurs du Racing Club de Lens. Les Parisiens sont là. C'est rare de voir des Parisiens dans le rôle des battus, hein, parce que dernièrement, ils ont tout gagné. Ils ont gagné deux Super Coupes d'Europe, un trophée des champions au tir au but face à l'Olympique de Marseille et deux Ligues des champions. Ça en rajoute sur la teneur de l'exploit du Racing Club de Lens, parce que même si c'est une équipe qui physiquement n'est pas encore au point, c'était une équipe proche de l'équipe type du Paris Saint-Germain.
1: Oui, c'est quasiment trois joueurs près. Après, les voir dans cette position-là, c'est la première fois. En tout cas, depuis Luis Enrique, je pense que c'est la première fois qu'on les voit dans cette situation-là, de regarder, d'être vaincu.
0: Il est 22h48. On va vivre ensemble la remise du trophée, le trophée des champions. On voit aussi les membres du staff technique de Dino Topmöller. Il y a Joseph Ougourlian qui est descendu sur la pelouse, qui a enlacé tout de suite son gardien, Robin Risser. Robin Risser, on peut aussi en parler, hein, chef d'Inzaghi. Lui aussi, comme les mondialistes parisiens, il a repris l'entraînement depuis moins d'une semaine. Alors pour un gardien, c'est toujours différent, mais avec en plus sa mauvaise performance de Gorgelin face à Sunderland, bah pour Dino Topmöller, il était tout à fait logique de le faire débuter alors qu'il avait très peu de séances dans les jambes.
1: Je pense qu'il n'y a pas trop de débat à ce niveau-là. Et aujourd'hui, on sait.
0: Il n'y a pas de concurrence à ce poste-là.
1: Il n'y a pas de concurrence. Et je pense que au-delà de ça, un gardien, quand pour une défense, il amène une sérénité.
0: Ouais.
1: Et pour ses joueurs, mettre Romain Risser dans les buts, ça amène la sérénité dans toute la défense. Il n'y a pas de question qui se pose, il n'y a pas de difficulté quand on va jouer avec lui au pied. Et surtout, on l'a vu encore une fois ce soir, gestion des temps. Et il maîtrise ça et je pense que c'est que le début d'une carrière pour lui.
0: Alors, ce qui est aussi intéressant avant de vivre cette remise du trophée, ça tarde un petit peu sur la pelouse de Bollaert. On peut parler aussi de cet effectif. Vous le disiez, Chabdine, des interrogations. Ça va être la gestion du calendrier. Le 27 août prochain, on va connaître le groupe de Ligue des Champions du Racing Club de Lens. Il y aura 8 matchs de Ligue des Champions. Le premier début septembre, le deuxième fin octobre. Donc vous avez le temps de lancer clairement votre saison avant d'être vraiment dans le vif avec des matchs tous les 3 jours, sans oublier après qu'il y aura la Coupe de France. Et quand on voit les options proposées ce soir et depuis le début de la préparation, j'ai envie de dire que quasiment dans toutes les lignes, il y a de la concurrence, il y aura de l'émulation et il y aura de la rotation. Alors après, oui, on va me dire, non mais Charlet, il se dit, là vous vous emballez après seulement un match. Mais quand même, on doit aujourd'hui commencer à faire cet état des lieux, qui est l'état des lieux d'aujourd'hui. On verra ce qu'il en sera dans un mois.
1: Mais je vais me répéter, l'état des lieux, il est facile. Tu joues le PSG, qui joue un titre, les gars qui sont sur le terrain, ils n'ont pas joué. Excusez-moi, et je respecte tout le monde, mais le VAFC, Sochaux,
0: ouais, bien
1: ils ont joué le PSG.
0: Ouais.
1: Ils ont joué le PSG, et le PSG avec 80% de son effectif. Dans les rotations, 100% sont rentrés. Donc aujourd'hui, les Lensois répondent présent à l'intensité d'un match. Est-ce que c'est tout footballeur, mentalement, refaire ce genre de match, même quand on joue à Auxerre ou quand on joue à Strasbourg? Pas le faire que contre le PSG.
0: Bien sûr, bien sûr.
1: Pas le faire que contre le
0: PSG. Mais avec cette rotation.
1: Aïdara qui rentre aujourd'hui.
0: Voilà.
1: On termine. Baïdou qui est pas là.
0: Dans l'entrejeu, par exemple, on a commencé avec Cuisance et Titraoui, et on a terminé avec Kaidara, Bulatovic et Skoras. Alors que Skoras, normalement, moi je le voyais plus comme un piston.
1: Et il manque Teunganozar, le petit Meslou qui peut rentrer dans...
0: Ce sont des attaquants. Ça, ce sont des attaquants. Ça, c'est pas le milieu de terrain.
1: Devant, mais devant, général.
0: Voilà. Mais devant, on a vu Ivanovic.
1: Très bonne impression.
0: On a vu Tovin, on a vu Fofana, Sima qui a marqué beaucoup de points ce soir.
1: Fofana qui fait une bonne entrée.
0: On n'oublie pas Edouard qu'on a croisé en tribune avec son petit. Enfin voilà, quand on prend déjà ces deux secteurs de jeu, il y a de la matière, il y a de la concurrence et il y aura des solutions. On pourra faire reposer des joueurs. Après, il faudra voir défensivement. Mais défensivement, on a vu qu'Aguilar, il a apporté des choses ce soir dans la défense à 3.
1: Aguilar, Antonio, Beidou qui va revenir. Je pense que l'effectif
0: Grady qui va revenir.
1: Grady qui va revenir. L'effectif Lançois est complet. Maintenant, c'est les pépins physiques. S'ils sont épargnés par ça, ils pourront jouer sur tous les tableaux. Est-ce qu'on prend le risque avec l'effectif actuel de ne pas faire de recrues? Ça ne serait pas une erreur. Parce que le potentiel
0: est derrière.
1: Ça ne serait pas une erreur. On a Grady et Baïdou qui sont censés revenir. Mais on ne maîtrise pas l'avenir.
0: Baïdou en octobre et Grady, on n'a pas, de délai.
1: Et quand ils reviennent, est-ce qu'on en recrute deux? Comment on fait avec tout le monde?
0: Bien sûr.
1: Donc, c'est ça. Et au-delà de ça, Baïdou et Grady, c'est une masse salariale. Ça veut dire que si on en ramène encore un, on allonge la masse salariale. Donc, est-ce que c'est une erreur de recruter? Je ne sais pas. Moi, je partirai sur un joueur polyvalent qui peut jouer derrière, en milieu défensif, qui permet justement, parce que je pense que milieu défensif, c'est là où on peut avoir un joueur supplémentaire, parce que jouer sur toutes les compétitions avec l'intensité de ce niveau-là, c'est compliqué.
0: Alors, je ne sais pas si on pourra vivre la remise du trophée sur l'antenne d'ici Nord, parce que ça traîne. On va encore garder la main avec Lucie qui est à la réalisation en studio boulevard avenue du Général Hoover à Lille. On va garder la main encore pendant quelques minutes avant de revivre notamment le but de la victoire qui a été inscrit par Florian Thauvin à la 32e minute de cette rencontre avant l'expulsion d'Antonio à la 38e minute. On va rester ensemble.
1: Ça doit être long pour les Parisiens alors.
0: Toujours ce soir, c'est très très long pour les Parisiens. D'ailleurs, le parcage parisien est totalement vide. Hein. Ça a été un peu chaud là.
1: C'est la première
0: intervention des forces de sécurité pour sortir quelques énergumènes.
1: C'est la première fois qu'on sort les visiteurs avant.
0: C'est vrai. Habituellement, ils sortent avant. Mais après, ce qui est important dans ce qui s'est passé ce soir, Lens impose 1-0 face au Paris Saint-Germain. Lens remporte le trophée des champions. Vous êtes entraîneur à l'Homme Délivrance, même si c'est le niveau amateur. Ce qui est important aussi, souvent en début de saison, c'est les moments de cohésion. Là, on crée un moment de cohésion avec une victoire pareille, avec ce scénario-là.
1: Avec le scénario, la résilience qu'ils ont mis, l'intensité et surtout la cohésion, la communication. On a vu sur chaque tacle, les joueurs se relever, haranguer le public avec eux. Et quoi de mieux que ramener un trophée? Là, tu sais ce qui va se passer, Sylvain? La semaine, tout le monde avec le sourire. Et le coach, il va pouvoir taper dedans dans l'aspect athlétique. Parce que les mecs, ils viennent de gagner. On peut travailler parce que je suis serein. J'ai fait mes rotations, je vais pouvoir aller pousser. Et ça paraît tranquillement ce match d'Auxerre.
0: Lucie est prête en régie et je vous propose de revivre le but en condition du direct. C'était en première mi-temps. On jouait la 32e minute de cette rencontre et Lens ouvre le score face au Paris Saint-Germain. Autour de certains cas, le centre de Thauvin, premier poteau, la tête de Pacho. Ça revient sur Antonio, au 25 mètres, il a manqué son contrôle. Navroki devant lui, devant la surface avec Ivanovic. Avec Udol, le petit piqué pour Sima, contrôle de la poitrine, ça lui rebondit sur la tête, il va donner en retrait à Udol, frappe, c'est frappé, but. Deuxième poteau.
5: Oh, le but, l'ouverture du score du Racing Club de Lens sur cette frappe ratée.
0: Voilà, on revit ce but. Il est un peu heureux, mais il est aussi le symbole de l'abnégation mise par les Lensois pendant cette rencontre.
1: C'est ça. Même moi, j'ai poussé Mathieu Udol à tirer. Il tire dans ce sens-là.
0: Oui, mais derrière, si on ne crée pas, on ne peut pas avoir de réussite. Et ils ont essayé de créer. Et sur les très peu d'occasions sur la première mi-temps, parce que la domination parisienne était beaucoup plus importante en première qu'en deuxième mi-temps pour moi, ben, ils ont su tenir, se maintenir, rester équilibré quand il fallait et surtout être là les uns pour les autres. Voilà. Il faut savourer, peu importe le niveau où ils y sont là physiquement, c'est profiter parce que c'est chez eux, devant leur public. Et deuxième trophée en 3 mois.
1: Deuxième trophée en 3 mois, alors qu'on a attendu
0: pendant 27 ans, puisque le dernier daté de 1999 avec la Coupe de la Ligue. Voilà, c'est le moment de la remise du trophée.
1: On a parlé de tout le monde, Sylvain, mais le coach
0: qui démarre
1: avec un trophée.
0: On en parle dans un instant, juste décrire ce qui se passe sur la pelouse. Bon, les supporters sont toujours là. On va vivre, hein, je préviens Lucien en régie. On va aller, je pense, au-delà de 23 heures.

0: maintenant.
1: Toujours au Stade Bollaert avec les Parisiens qui sont tous désormais sur le podium. On leur remet leur médaille. Il y a notamment la Désiré Doué qui aura posé pas mal de problèmes à la défense françoise. L'ancien Lillois Lucas Chevalier qui est aujourd'hui réserviste, qui n'a plus joué un match depuis le mois de janvier. Et ici on ne l'a pas oublié puisqu'il avait chambré le public de la Marec, notamment lors d'un derby où il avait mimé des tirs de mitraillette ou Kalachnikov sur la pelouse de Bollaert après une victoire acquise sur le score de 2-0 avec notamment un but de Jonathan David. Et ça, ici on ne l'a pas oublié, ça avait été une vraie polémique au sortir d'un derby. Ce comportement avait été mis en avant par les joueurs du Racing Club lancé par le public. Voilà, les derniers membres de l'équipe du Paris Saint-Germain ont récupéré leur médaille et on va désormais aussi donner la médaille du perdant aux membres du staff. On l'a dit, c'est assez rare de voir ces joueurs du Paris Saint-Germain être dans la peau des perdants. On le rappelle, ils ont remporté les derniers trophées qu'ils ont disputés. L'année dernière, ils avaient remporté le trophée des champions lors de la séance de tir au but face à l'Olympique de Marseille qui avait bien cru s'imposer, mais il y a eu 2-2 au terme du temps réglementaire. Victoire des Parisiens au tir au but. Victoire au tir au but l'année dernière lors de la Supercoupe d'Europe face à Tottenham. Victoire 3-1 face à Aston Villa dans le temps réglementaire mercredi dernier, toujours en Supercoupe d'Europe. Et en Ligue des Champions, victoire au tir au but face à Arsenal l'été dernier, enfin cet été au mois de mai. Et puis un succès qui n'avait souffert d'aucune contestation, 5-0 face à l'Inter la saison dernière. Monsieur l'arbitre Jérémy Pignard à son tour qui va être honoré par les officiels. Bon, en tout cas il n'est pas honoré par le public de Bollaert. Bon, il n'a pas fait un mauvais match hein. Son expulsion d'Antonio, elle est logique. Celle de Nuno Mendes également, elle est logique. On peut lui en vouloir d'avoir sifflé trop tôt et de ne pas avoir permis à Lens de marquer le deuxième but. Et une faute sur Fofana, Suarez récupère le ballon, il y avait l'avantage et c'est Udol qui marque de la tête. Jérémy Pignard, je dis ici, il a quand même fait un bon match.
2: Hein. Il a fait un bon match. Je pense que c'est la gestion de la fin du match avec la frustration, les tacles. Cette gestion a été difficile, mais sur l'ensemble, qu'est-ce qu'on a à relu lui reprocher? Pas grand-chose à part le deuxième but de Lançois où il doit l'être joué.
1: Voilà ce que je disais. On est sur l'antenne d'ici Nord. On vit tous ensemble la très belle victoire du Racing Club de Lens dans ce trophée des champions 1-0 face au Paris Saint-Germain.
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1: Il est 23h. Et on est encore ensemble pendant quelques minutes pour vivre la remise d'un trophée, parce que la remise d'un trophée pour un club, c'est quand même rare. Surtout quand vous évoluez dans le championnat français où le Paris Saint-Germain gagne tout.
2: Ah
1: donc
2: oui.
1: Faut profiter de ces moments-là.
2: Et là, je peux vous dire, Luis Enrique, il a dit à ses joueurs, vous restez là, on regarde, et il va se servir de cette image pour vous dire, vous rappelez ce que vous avez vécu là. Si vous voulez plus le revivre, mettez les ingrédients.
1: Allez, Dino Topmöller avec son staff, il est venu récupérer la médaille et le ballon du match
2: XXL
1: forcément conservé. Ouais. Dino Topmöller qui remporte son premier avec le Racing Club de Lens. Pour lui aussi, hein, pour se mettre le public dans la poche, c'est parfait. Hein.
2: Parfait là. Il démarre comme il faut, son staff.
1: Avec
2: oui.
1: L'ancien terrain défensif. Allez, les joueurs du Racing Club de Lens qui commencent à jouer à domicile. Il y a tout le monde hein, sur le podium. Il y a Ougourlian, Paro, Leca qui félicite les joueurs. Et je viens de voir Jean-Louis Leca offrir une très belle étreinte à Abdallah Sima. Abdallah Sima, on l'a dit, hein. Il a fait une très belle préparation et ce soir il a été hyper intéressant à la pointe de l'attaque.
2: Il a été très très bon et je l'ai mis dans mon top 3.
1: Oui. Avec Gagnou et Titraoui, si je ne dis pas de bêtises. C'est alors, Gagnou lui aussi reçoit sa médaille. On voit la Fofana. Les supporters, les jeunes supporters du Racing exultent bien entendu. Les gardiens sont là avec Gürtner, avec Gorgelin. Skoras également, le Polonais Lampran qui est entré dans le cœur du jeu pour résister. Navroki dans les bras de Jean-Louis Leca. Elle est belle aussi ces images parce que Navroki il a un peu douté pendant la prépa.
2: Oui.
1: Et ce soir il a rassuré
2: beaucoup de
1: monde. Ouais, et on l'a dit, toujours pareil.

0: Il s'est préservé.
1: Ok, c'est un seul match.
0: Mais c'est le PSG.
1: Mais si tu le fais contre le PSG, tu peux que réitérer.
0: Allez, Florian Sotoka qui n'est pas entré, qui est félicité également par ses dirigeants, qui reçoit sa médaille. Florian Thauvin qui n'est pas venu pour rien à Lens. Il va remporter un deuxième trophée ce soir. Et c'est lui
1: et les
0: qui va recevoir la coupe. Tous les petits jeunes sont là. Alors attendez, c'est Florian Thauvin qui va recevoir la coupe ou Florian Sotoka?
1: Oh, il n'attend pas tout le monde, Thauvin.
0: Parce que Sotoka, c'est quand même le capitaine mythique. Hein, ils sont là tous les deux. Il y a les jeunes aussi qui sont pour l'instant sur l'estrade. Attendez les petits jeunes. Attention, Sotoka, Thauvin, et c'est parti. On soulève le trophée. Lens qui remporte le premier trophée des champions de son histoire. L'hymne de la victoire avec Queen peut retentir dans les travées de Bollard. On félicite les petits jeunes pendant ce temps-là. Nouveau trophée pour le Racing Club de Lens qui s'impose en battant le Paris Saint-Germain sur le score de 1-0. La nuit sera peut-être un peu plus longue qu'après la victoire en Coupe de France parce qu'un match samedi prochain.
1: Mais la récup est plus facile, Sylvain.
0: Ouais.
1: Elle peut être plus longue, mais le lendemain, la récup est plus facile.
0: Et voilà, on se réunit tous sur ce podium, le podium des vainqueurs, le trophée des champions remporté par le Racing Club de Lens en 2021. Le LOSC avait déjà battu le Paris Saint-Germain dans cette édition du trophée des champions qui s'était disputé en Israël, si je ne dis pas de bêtises. Et bien là, ce sont les Lensois qui s'imposent et qui se passent le trophée. Kabilinski, merci pour l'ensemble de vos commentaires. Voilà, vous vouliez revivre la finale de la Coupe de France.
1: Voilà.
0: On vous a proposé cette soirée-là.
1: Elle était pas mal non plus. Et c'est beau de voir ce public. Parce que tiens, je soulignais, c'est à l'image de leur public ce soir. Qu'ils soient en Ligue 2, quand c'était dur. Aujourd'hui, regardez où ils y sont. Ils ont fini deuxième Ligue des Champions là, en moins de 5 ans. Aujourd'hui, ils gagnent le trophée des champions. C'est beau, c'est à l'image du club.
0: Voilà, merci à tous d'avoir été avec nous ce soir pour ce match de reprise. Je ne sais pas si on pourra vous proposer mieux en termes de scénario cette saison, en termes de finalité. Mais en tout cas, on a vécu un très beau premier moment de match officiel. Joseph Bourguignon qui soulève ce trophée qui ressemble à la Coupe de l'UEFA. Et désormais, on va aller le présenter au public de Bollard qui est resté bien présent dans les travées du stade. Bonne soirée, bonne nuit à l'écoute des programmes de Disney Nord. J'allais dire RTL, il n'y a plus de trucs sur RTL. On se donne rendez-vous la semaine prochaine avec Lens Auxerre et Angéville. Et on retrouvera à nos côtés Simon Jarnier. Merci à Lucie à la réalisation. Merci à Sébastien, le coach de l'homme des livrances, pour l'ensemble de ses commentaires. Et je vous dis à très bientôt sur l'antenne d'Ici Nord. Bonne fin de soirée. Bonne nuit à tous. Faites de beaux rêves en sang et or. Ciao.
1: Bonne soirée à tous.
2: Merci. 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
1: Inège,
0: souffle.
1: L'Inège est habité. Les premiers signes de vie captés en 2019 depuis un petit cirque sont devenus un intense festival où humains, aliens et autres créatures mythologiques dansent furieusement. Visa accordée à toutes celles et ceux qui ont la tête dans l'Inège.

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1: Ce sont les jumeaux les plus connus des Pays de Savoie, Philippe et Jean-Noël de Paris. Ils partent depuis des années à la rencontre des Savoyards, des Hauts-Savoyards avec leurs caméras. Et chaque jour, ils nous racontent leur anecdote croustillante dans la place du village. Et c'est Philippe qui est avec nous. Bonjour.
2: Bonjour Laurent.
1: Alors aujourd'hui, pour la place du village, comme vous, beau et fort, on va parler d'un jeune agriculteur passionné à Beaufort-sur-Doron.
2: Merci Laurent, je vous rends le compliment. Nous nous dirigeons dans le Beaufortin et plus précisément sur la commune de Beaufort et même le village d'Arèche. Et là, on s'arrête sur la route du Planet. On est à 1100 mètres d'altitude et on rencontre Rémi Gachet, un tout jeune agriculteur en GAEC, comme on dit, GAEC de l'Argentine. C'est le nom du torrent qui coule derrière la ferme. Et Rémi est associé dans la ferme avec sa maman et son frère. Il possède une quarantaine de vaches, toutes de race tarine.
1: Et les vaches sont encore à l'étable.
2: Eh oui, l'hiver est particulièrement long, nous dit Rémi. Et on vous rappelle qu'on est le 25 avril. Les vaches de Rémi sont rentrées depuis les premières neiges au début du mois de novembre, et elles ne ressortiront qu'au début du mois de mai, soit 6 longs mois à l'étable. Et l'étable de Rémi a une particularité. Elle est toute récente. Elle possède carrément une baie vitrée, comme dans les beaux chalets de montagne, qui donne beaucoup de lumière et beaucoup de soleil aux bêtes. Source, nous dit-il, de bien-être, de bonne santé pour les bêtes.
1: Et puis là, il va vous décrire la particularité physique de la race tarine.
2: Évidemment, il les aime, ces vaches, et il nous rappelle que les tarines sont toujours les yeux fardés. Il nous dit que ce sont les plus belles vaches, on veut bien le croire. Il nous explique aussi que la couleur noire autour des yeux est une protection contre le soleil en montagne et qu'elles n'ont pas des yeux irrités. Autre particularité, elles ont toute la langue grise. C'est une caractéristique de la tarine. Et chez les tarines, toutes les extrémités sont noires ou grises, le bout des cornes, autour des oreilles, le bout du nez, le museau, la langue, on l'a dit, et même le bout des pieds, le bout des sabots est noir, nous dit-il.
1: Et à Beaufort, on pense forcément au fromage.
2: On reconnaît Laurent le gourmand ici, et oui, avec ce bon lait Rémi, fait bien sûr les bons fromages de Beaufort, un lait qui est transformé par la célèbre coopérative de Beaufort, juste à côté. On rappelle qu'il s'agit là d'un des meilleurs fromages de France, appelé le prince des gruyères. Et c'est incontestablement un lait qui est le mieux valorisé de toute la France. Rémi est également moniteur de ski pendant l'hiver, uniquement pendant les 15 jours à Noël, un mois en février, double actif pendant la saison, et nous dit voilà, vache le matin, ski la journée, vache le soir.

0: ou bien quelques descentes au flambeau. Et ce jour-là, il est 16h quand nous quittons Rémi. Rémi va attaquer le travail et nous, on sentait bien que les vaches avaient qu'une envie, c'était d'aller brouter l'herbe fraîche dehors, mais il était encore assez tôt pour le faire, il fallait attendre encore un petit peu.
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3: On peut encore partir à la chasse au trésor.
4: Oui.
3: On va partir à la recherche de pierres vieilles de 700 ans.
4: Exactement. Ces vieilles pierres s'appellent les bornes papales, cher ami. Direction donc Valgréas, au cœur de cette curiosité géographique, on va dire. Un morceau de Vaucluse posé en plein milieu de la Drôme provençale, on en a déjà parlé. Ça s'appelle l'enclave des...
3: Papes.
4: Oui, bornes. Réponse.
3: Oh.
4: Ouais, j'ai un petit peu bossé. Celle qui donc délimite, eh bien, ces bornes papales, celle qui délimite l'enclave, ce sont donc ces bornes papales. Alors, à quoi ça ressemble? Imagine un grand bloc de pierre taillée, planté verticalement dans le sol, un bon 1m20 à peu près, avec surtout des blasons, en fait, c'est ça qui est beau. Blasons sculptés, des armoiries, des seigneurs locaux, celle du comte Avenessin aussi, forcément, avec deux clés entrecroisées, symbole donc du pouvoir pontifical.
3: Ce sont donc de vraies frontières gravées dans la pierre.
4: Exactement. Ces bornes, elles datent du 14e et 15e siècle, elles ont été installées lors de plusieurs campagnes de bornage, en 1324, 1414, 1457. Ben, c'était simple, en fait, hein, tout simplement, elles étaient là pour dire, ici commence la terre des papes en pleine Drôme provençale. Petit rappel historique quand même, quand les papes s'installent à Avignon au début du 14e, ils cherchent en fait à sécuriser et à agrandir leur possession. Il y a un pape qui s'appelle Jean XXII qui achète Valgréas en fait et puis d'autres villages autour, mais le royaume de France bloque toute extension parce que bien sûr les papes ils voulaient aller encore plus loin, mais boum, non, la France bloque tout ça et résultat on a donc une sorte d'enclave figée donc dans les frontières et donc pour matérialiser tout ça on plante donc des bornes solides, visibles et surtout c'est indiscutable quoi.
3: Alors évidemment la question c'est de savoir si on peut encore les voir aujourd'hui, ces bornes.
4: Bah, c'est ça, c'était au 14e siècle quand même. On en a encore 22 en fait autour de Valgréas, en place. Vous en avez déjà une devant l'office de tourisme. C'est la plus facile hein, pour la voir. Ils l'ont mise là pour qu'on puisse voir à quoi ça ressemble. Mais ensuite, il faudra quand même un peu de perspicacité pour les trouver. On nous dit à l'office de tourisme que c'est un peu compliqué. C'est un peu difficile parce qu'elles sont un peu cachées en fait dans des chemins, dans des vignes, dans des champs, des bosquets. Heureusement, l'office de tourisme a bossé dessus de Valgréas qui propose aujourd'hui donc un plan en fait, un circuit pédestre de randonnée. Franchement, hyper simple, accessible. Ouais, qui permet justement d'en découvrir plusieurs à pied autour de 2-3 heures à peu près en famille. Ça peut faire une belle idée de sortie. On marche dans les paysages de la Drôme provençale tout en étant dans le Vaucluse. C'est ça aussi qui est fun. Et ces pierres sont là pour nous rappeler donc cette chasse au trésor grandeur nature autour de l'histoire donc de l'enclave des papes.
2: 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Michizet, petit guide à l'usage des étrangers du sud du PH d'Arras en vacances dans notre belle région.
5: Je ne vais pas vous apprendre que la vie est injuste. Ne vous inquiétez pas, je vais bien, mais force est de constater que la vie est injuste. Prenez par exemple la silhouette des gens. Il y en a de toutes sortes, des petits, des grands, des roux, des blonds, des crépus, courts, longs, carrés, minces, gros ou ronds. Viens avec nous chez les barbapapas. Mais pour certains, la vie est plus dure que d'autres. L'exemple le plus frappant que la vie est injuste, c'est quand ma grand-mère disait en parlant d'une de mes matantes qui essayait à toute fin de maigrir, mais sans succès, quel malheur, elle peut faire ce qu'elle veut, mais chez elle, tout fait penche. Ne paniquez pas, Winkizel est là pour vous aider. Tout fait penche. Rassurez-vous, il n'y a rien qui penche et qui va peut-être guère. Non, tout fait penche...
2: Traduction.
5: Tout fait ventre. Ventre, une panse, une penche. Pour illustrer ce que c'est qu'une penche, il suffirait que je me mette de profil. Et vous verrez que là, il n'y a pas que pour ma tante hein, que tout fait penche.
2: Définition.
5: Tout lui fait penche, tout lui profite. C'est le malheur des bons vivants. Quel rapport avec la justice de la vie? Bah, il y en a des. Ils peuvent manger ce qu'ils veulent, et ben ils grossissent pas. Je n'ai même vu manger des tartes au chuc à longueur de journée. Elles et Thomas, elles pouvaient passer derrière une affiche sur la décollée du mur. Et d'autres, ils regardent la vitrine du pâtissier, ils prennent un kilo. Alors, je vous dis pas si on en mange. Le pire, c'est que dans mes prises de sang, les triglycérides, impeccable, c'est le seul truc qui est pas en gras. Alors, je sais pas ce que je range là-dedans, moi. Mais ce qu'il y a de plus sûr, c'est qu'il y a plein de trucs. Une penche, c'est un logement social. C'est en cela que la vie est injuste. Et en même temps, il peut y avoir une sorte de résignation. À la question, t'aurais pas un peu grossi? C'est mieux de répondre, qu'est-ce que tu veux? J'ai mis tout fait penche, que de se vexer.
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1: Me voilà devant le gymnase Honoré et Jean Fleury, quartier Coubertin, quoi. Alors, il y a les gars de la ville là qui sont en train de nettoyer tout ça, les rues. Bon, je vais aller les embêter un petit peu, peut-être même essayer de conduire, aller savoir. Sur un malentendu.
2: Bonjour, je voulais savoir si je peux monter avec vous pour voir comment ça marche, votre petite machine.
3: On n'a vraiment pas le droit.
2: On a juste un petit tour.
3: Si vous voulez.
4: Oui, ok, d'accord.
2: Merci.
1: Le volant est à droite.
3: Oui, quand on n'est pas habitué, ça fait drôle la première fois en fait.
1: Eh ben, il faudrait aller conduire en Angleterre.
3: Oui.
1: Comment ça marche, cette affaire?
3: C'est un joystick, c'est-à-dire qu'on fait descendre le joystick, les balais descendent, la machine démarre, on passe la vitesse 1, et puis voilà.
1: Alors, bon, les balais nettoient, donc ça envoie de l'eau et tout.
3: Ça envoie de l'eau, et puis après... ça ramasse toute la merde, si on peut dire comme ça, oui.
1: Voilà. Et ça la met où, toute la merde?
3: Ça la met dans la... Il y a une cuve à l'intérieur, ça la met tout à l'intérieur, et après, quand on fait de matinée, on va vider.
1: Vous la videz où?
3: On la vide au jardin, le coq, il y a une benne affrétée exprès pour...
1: Ah, d'accord.
3: Voilà.
1: Vous êtes en train de faire un gros bouchon.
3: Mais c'est le service public. Mais après, c'est les premiers à être contents quand c'est propre.
1: Je peux conduire?
3: Non.
1: Eh bien, il y a une autre petite voiturette, tiens, on va aller le voir.
5: Bonjour.
1: Bonjour. Ah, c'est pas la même que celle de Jocelyn?
5: Non, parce que lui, c'est une balayeuse et nous, c'est une labeuse. Et il passe derrière nous.
1: Ah, ça y est, j'ai compris le truc. Tu peux conduire?
5: Ah non, là, moi, je peux pas.
1: Il y a un degré de conducteur. Il y a des conducteurs qui conduisent les balayeuses et les autres qui conduisent les laveuses.
5: Oui, parce que là, il faut passer un casse-tête. Parce que pour une balayeuse, il faut avoir le poids lourd et voilà.
1: Bon, Fabrice, il paraît que c'est vous le rigolo de la bande.
5: Peut-être.
4: Vous me rire au boulot que ça la gueule.
1: Moi, quand on a un caractère comme ça dans les mains, on n'a pas envie parfois de donner un petit coup de caractère de temps en temps, de faire des blagues, quoi.
4: On n'a pas
1: de temps. Bon, une petite blague vite fait sur un passe-temps. Tu peux essayer?
4: Non.
1: Non. J'ai essayé de conduire, mais personne ne veut me prêter son matériel.
4: Non, c'est interdit.
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6: Et pour ce nouveau reportage, je vous propose de me suivre. On part à Vouneuil-sous-Biard retrouver Badre. Il gère la société Black Sheep. Bonjour.
7: Bonjour.
6: Alors vous, votre spécialité, c'est les vannes aménagées.
7: Ouais, c'est ça, vannes aménagées. On fait de la location de vannes aménagées et de la vente également.
6: Alors, c'est quoi aujourd'hui les vannes aménagées? Parce que depuis le Covid, le confinement, il y a énormément de gens qui ont acheté de vannes aménagées. Ça a la cote et il y a de plus en plus de nouveautés, de petites choses qui simplifient la vie.
7: Ouais, bah en fait, depuis le Covid, on a une très grosse demande parce que les gens veulent chercher la nature. Le van aménagé, c'est vraiment le bon produit puisqu'il est à la fois compact et à la fois spacieux à l'intérieur. Et en plus, bah, comme on peut le voir, il a un toit relevable. Donc du coup, c'est un produit qui marche pour 4 voire 5 personnes. Donc on a pas mal de familles, de couples ou d'amis qui viennent nous voir pour des week-ends, des semaines, etc. Donc, et puis dedans, bah, ouais, y a tout ce qu'il faut pour cuisiner, pour se restaurer. Donc c'est ça qui plaît.
6: Génial. Voilà, donc là, je viens de récupérer le van aménagé et on va donc pouvoir partir et profiter de ce van aménagé, direction le lac de Saint-Cyr. Allez hop, me v'la garer au lac de Saint-Cyr. On éteint le moteur. Première chose à faire, il m'a dit, si je veux bien dormir, fermer les espèces de stores en les mettant comme ça. Nickel, j'ai plus qu'à déplier le lit et normalement, tac. Hop, ça c'est fait. On n'a plus qu'à mettre un peu de chauffage. Hop, l'écran tactile. Chauffage stationnement. Chauffage permanent. Activé. Franchement, je vais bien dormir. J'ai plus qu'à dormir. Et à vous souhaiter une bonne nuit. À demain.
8: 5h45. Bon, que dire? J'ai bien dormi. Je pensais avoir froid. J'ai eu chaud. J'ai même dû baisser le chauffage dans la nuit, mais rien à dire. Un van, c'est vachement bien foutu. On dort bien. On a de la place. Franchement, rien à dire. Bah, je vais vous épargner ma morning routine d'aller se doucher dehors avec le tuyau et tout. Mais pour le reste, franchement, nickel. Je me prépare et je retourne au travail. Bon, bah voilà, c'est validé.
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10: Il a pour le coup des histoires qui nous restent bien dans la tête, c'est Arnaud Fromage qui est avec nous. Bonjour Arnaud.
11: Bonjour, bonjour à tous.
10: Arnaud, ça faisait longtemps que vous ne nous aviez pas déterré une vieille loi de l'époque révolutionnaire. Hein.
11: Oui, mais cette fois j'en ai trouvé une qui sert vraiment à quelque chose. Je dirais même que c'est une loi qui a tout changé. Il s'agit de celle qui, en 1799, a instauré en France le système métrique. Ou plutôt, le système MKPS pour mètre kilogramme poids seconde. Trois unités de base pour les unir toutes et en finir enfin avec les toises, les perches, les pouces, les lieux, les livres et les boisseaux. Il faut dire que chaque région et parfois même chaque ville possédait sa propre unité de mesure. À Besançon, c'était l'Aune, par exemple, qui mesurait un peu plus de 80 cm. Pour éviter les embrouilles, il y a une tige en métal, une aune étalon, avait été scellée dans la pierre au XVIe siècle à l'extrémité gauche de la façade de l'hôtel de ville. Et elle y est toujours, d'ailleurs, elle est toujours en place. Mais voilà, à la demande des commerçants de l'époque, un système identique était nécessaire et ce fut donc le système métrique.
10: Le système métrique qui a depuis été adopté par presque tous les pays du monde, on peut le dire. Hein.
11: Oui, en gros, il n'y a que les États-Unis, le Libéria et la Birmanie qui refusent toujours le système métrique et c'est vrai que le Royaume-Uni l'utilise en traînant des pieds. Le système métrique qui a évolué d'ailleurs depuis, il a intégré le système SI, le système international qui rassemble toutes les unités de mesure de base desquelles on peut calculer toutes les autres. Et elles ne sont que 7. Le kilogramme, la seconde et le mètre donc auquel s'ajoute le kelvin pour la température, l'ampère pour l'intensité électrique, la mole pour la quantité de matière et le candela pour l'intensité lumineuse.
10: Et avec ça on peut tout calculer ?
11: En grande partie, oui, les autres unités se déduisent de ces 7-là, mais il y a malgré tout un monde qui résiste encore et toujours au système métrique et je dirais même à la logique humaine, celui des pointures de chaussures. Personne n'y comprend rien, alors j'ai mené des petites recherches. Tout part du point de Paris, inspiré du quart de pouce britannique. La pointure d'une chaussure est calculée en divisant la longueur de l'intérieur de la chaussure en centimètres par le point de Paris. En gros, une pointure 40, ça fait environ un pied de 26 cm de long. Pour les Italiens, c'est le même calcul, mais avec une pointure en moins. Les Américains commencent à compter à partir de la taille 1, qui correspond à notre 31. Les Anglais, c'est pareil, mais eux, ils commencent à 0. Les seuls qui ont un système à peu près compréhensible, ce sont les Japonais. En gros, un pied de 26 cm correspond à la taille 26, et ensuite on décale, mais toujours en fonction du fameux point de Paris. En résumé, il serait peut-être temps de mettre un bon coup de botte là-dedans, parce que rayon chaussure, moi, je ne sais plus sur quel pied danser.
10: C'est le cas de le dire, oui. C'est vrai qu'on a un petit peu perdu avec tout ça. Merci beaucoup, notre cher Arnaud Fromage avec ses nécessaires minutes comptoises, et puis à très bientôt.
11: À demain.

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1: Marion Juze, joueuse professionnelle de billard.
2: Les Limousins sont formidables. Stéphane Pigato.
1: À l'âge de 10 ans, il y a une école de billard qui s'est montée. Et au début, il n'y avait que mon frère qui s'était inscrit. Puis un samedi matin, je devais aller faire des courses avec mon père. Et puis l'entraîneur Clément Goudin, donc, qui est toujours mon entraîneur aujourd'hui, m'a proposé de rester plutôt que d'aller faire des courses. Je vais rester jouer au billard. Puis en fait, ça m'a tout de suite plu.
3: Quand les copains font du football, ou les copines font du football, ou du rugby, ou que sais-je, la natation ou quoi, comment ils prenaient ça quand vous leur disiez, bah, moi je fais du billard?
1: Bah, sûrement un peu comme vous, c'est... c'est pas commun, c'est assez original. Bon, après, à ce moment-là, j'en faisais vraiment une fois par semaine ou deux. J'ai fait beaucoup de natation à côté, j'ai fait de la course de natation. Tout ça avait quand même un petit peu plus de place à ce moment-là.
3: Et à partir de quel moment alors vous êtes dit, ça va être mon sport et je vais rentrer un peu plus fort dedans?
1: C'est quand j'ai commencé à faire des compétitions, puis en fait, je me suis assez vite bien débrouillée. J'ai commencé à monter les échelons, entre guillemets. J'ai fait des compétitions régionales que j'ai gagnées, j'ai fait des compétitions nationales que j'ai gagnées. Donc j'ai été prise en équipe de France, donc championnat d'Europe, championnat du monde. Ça vient naturellement, en fait.
3: Vous êtes aujourd'hui professionnelle de billard, ce qui est assez rare, hein, d'ailleurs.
1: C'est
3: vous êtes
1: ça.
3: La seule.
1: C'est ça, exactement.
3: En France. Quand a été ce point de basculement où vous vous êtes dit je pourrais en faire mon métier?
1: J'ai fini mes études en août 2024. Et puis en janvier 2025, j'ai été appelée par la Fédération Française de Billard pour faire une grosse compétition de Heiball, donc qui est une nouvelle discipline qu'on appelle le billard chinois aussi. Et puis là-bas, donc quand je suis arrivée, j'ai rencontré plein de nouvelles personnes qui vivent du billard. Et en fait, là, y a plein de filles qui sont des joueuses professionnelles, en fait. J'ai pas de travail à l'heure actuelle, je viens de finir mes études. Est-ce que c'est pas finalement le moment pour prendre le virage? J'ai rien à perdre, en fait.
3: Vous êtes donc l'unique professionnelle de billard féminine en France. Quand vous la prenez, quand vous le savez, qu'est-ce qui s'est passé dans votre tête à ce moment-là?
1: Déjà, c'est une fierté parce que, en fait, on est la première à le faire. Donc, je me dis que j'ouvre peut-être la porte à quelque chose pour de futures joueuses. Après, il y a une forme de pression aussi qui se crée parce que donc, le billard, qui jusqu'ici était un plaisir, un loisir, même si j'avais de très bons résultats, ça n'avait pas changé ma vie jusqu'ici. Et là, maintenant, mes résultats vont probablement avoir un impact sur ma vie. Ça met un petit peu de pression.
3: Dès toute petite, ça a été quasiment comme une évidence. Donc, il n'y a jamais eu vraiment la question à se poser. Maintenant, la question du futur, dans 10 ans, comment Marion Jude se voit?
1: Ouais, y a deux scénarios possibles. Hein. Soit ça marche pas, et dans ce cas-là, je reviendrai à une vie plus classique. Après, sinon, il y a un monde où, effectivement, dans 10 ans, ça fonctionne toujours super bien. Je pourrais toujours être là à voyager à travers le monde, faire les compétitions qui me plaisent, et puis donner un petit peu cette vie de rêve. Hein.
3: De toute façon, quoi qu'il arrive dans votre vie, je suppose que vous poserez jamais la canne.
1: Non, je pense pas. Il faudrait vraiment un événement majeur pour que je puisse poser avec une bière. Mais je pense pas que ça arrive. Tout de suite.
3: Vous êtes heureuse aujourd'hui?
1: Très heureuse.
3: Vous n'en arrivez pas?
1: Je suis contente d'avoir pris cette décision d'être partie en Chine. Je suis vraiment contente d'avoir pris ce virage maintenant et puis je ne regretterai pas de ne pas l'avoir fait.
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4: On sait qu'on est Lorrain parce que quoi, Nicolas Turon?
5: Parce qu'on coule des bronzes. Bah alors, on va parler d'artisanat.
4: Je vais essayer de tirer la chronique par le haut.
5: Oui, voilà, vous avez bien fait.
4: Les bronzes d'industrie à Amnéville?
5: Pas du tout.
4: Pas du tout.
5: Bon, alors, c'était pas mal.
4: C'est pas mal, non?
5: Si je vous dis que la fabrication de cloches a disparu depuis plus d'un siècle en Lorraine,
4: oui,
5: et que vous me répondez, ah ouais, et à Toul? Je vous répondrai d'y aller plutôt au mollo, avec Nadine Morano, un tantinet procédurier. Je vous rétorquerai sur la commune de Robécourt, dans les Vosges.
4: Oui.
5: Vous voyez où c'est?
4: Pas du tout.
5: C'est entre Blévincourt et Saint-Ouen-les-Paris.
4: Il le fait.
5: Non, c'est au sud-ouest de Contrexéville, à la frontière avec la Haute-Marne.
4: D'accord.
5: Robécourt, qui n'est pas connu pour l'invention de la mini-jupe, contrairement à ce que son nom pourrait laisser croire. Mais oui, mais bien pour sa fonderie de cloches.
4: Il y avait la même en Moselle avec Robécourt. Hein.
5: Homécourt, pendez-le, Homécourt. Il s'agit ni plus ni moins que du dernier endroit où l'on peut couler un bronze en Lorraine. Je sais ce que vous dites, Frédéric, oui. Mais il ne s'agit pas là d'une image, rien à voir avec ce dont vous me parliez, hors antenne, et que vous avez déposé dans les toilettes de l'aire d'autoroute de Crantenois, alors que vous reveniez du séminaire « Comment maigrir en mangeant gras ?»
4: Oh mon Dieu.
5: Rappelez-moi, Nicolas, la facture de Robécourt a fermé ses portes en 1939. Mais une fois par an, des passionnés et des fondeurs bénévoles, souvent venus d'Alsace, réouvrent l'atelier le temps de couler un bronze. La démonstration est une alliance de force et d'agilité. Il faut, vous avez déjà vu couler une cloche?
4: Non.
5: Pour de vrai, j'ai vu ça la semaine dernière, oui, alors, dans le Haut-Doubs. Hein. Je me suis dit, est-ce que ça existe encore en Lorraine? D'où cette chronique. Eh bien, c'est fascinant. Il faut voir le bronze liquide monter à 1100 degrés, qu'on coule dans des moules en argile, soigneusement enterré au préalable dans la terre.
4: D'accord.
5: C'est tout un processus. Et puis, on attend quelques minutes, et l'étape du démoulage est fondamentale, et l'apparition du clocheton, une véritable épiphanie, une naissance, tout le monde fait « Oh !» On voit vraiment un objet de métal qui a durci en peu de temps, ce qui fait un point commun avec vous également. Jadis, les saintiers, connaissez-vous la profession de saintier?
1: Non,
5: c'était les clochiers itinérants qui moulaient les cloches sur les places des villages. Alors pourquoi un métier itinérant? Parce que la cloche, contrairement aux apparences, est un objet hyper fragile. Donc si on la trimballe avec les roues et les charrettes de l'époque,
4: elle casse.
5: Eh bien oui, elle casse. Ah. Et puis, autre avantage, quand il est itinérant, le clochetier, bah, il est sous la main du maître d'œuvre qui peut vérifier que le boulot est bien fait. Il n'y a pas de SAV à l'époque. Et sachez que c'est la taille du moule et donc de la cloche qui conditionne la note que la cloche ou la clarine pour les vaches produira in fine. Ce qui m'a fasciné, c'est qu'après les souffleurs de verre et les ouvriers des hauts fourneaux, c'est encore un métier du feu sacré qui passe par la Lorraine et je trouve ça beau.
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6: Saviez-vous qu'en France, une grande partie des voitures de police que vous voyez dans les séries n'ont jamais arrêté personne? Non, non, elles viennent parfois d'un hangar très discret en Alsace. Oui, oui, ici, entre deux zones industrielles, on fabrique l'illusion du cinéma avec plus de 90 000 objets différents. Aujourd'hui, je teste pour vous Cinérégie à Geispolsheim. Nous sommes dans une zone d'activité en périphérie de la ville. Assez classique, hein. Sauf que sur le parking, on peut apercevoir plusieurs voitures de police qui attendent tranquillement. Intriguant, hein. Et là-bas, j'y retrouve Mickaël, c'est le directeur fondateur de Cinérégie. C'est une compagnie d'ici qui propose à la location des uniformes, des costumes, des véhicules, des armes et même de la décoration pour le cinéma et la télévision. Mickaël m'accueille avec un super sourire et une phrase plutôt rassurante. Tu verras ici, tout est faux, mais tout doit paraître vrai. Et il n'a pas tort, hein. En poussant la porte de l'immense hangar, je comprends que je viens d'entrer dans un monde littéralement parallèle où se mêlent des uniformes à perte de vue. Police nationale, gendarmerie, pompiers, militaires. Chaque uniforme correspond à une époque précise. Une couture, un écusson, une nuance de bleu. Tout compte parce qu'un détail faux peut ruiner littéralement la crédibilité d'une scène. Alors comme le veut la chronique, eh ben, j'ai évidemment tenté d'en porter un. Mais je découvre immédiatement un problème. Ah ben oui, oui, marcher avec assurance quand on porte un uniforme officiel, ah ben ça ne s'improvise pas. Non. Je ressemblais davantage à un agent de sécurité un peu paumé. Plutôt qu'au commissaire Moulin, si vous voyez ce que je veux dire. On poursuit en changement littéralement d'ambiance. Hein. Place aux fusils, aux flingues et autres lance-roquettes. Méga impressionnant. Mais Mickaël insiste, hein. Toutes les armes sont neutralisées ou adaptées pour le cinéma. Ah oui, ici on rigole pas avec la sécurité. Hein. Elle est maximale pour une illusion absolument totale. Et je vous le confirme, ici, on n'est pas avec des petits jeux en plastoc. Non. Et Mickaël a déjà fourni des tournages de films assez balèzes. Hein. Si je vous dis Fury avec Brad Pitt, ou encore Sherlock Holmes avec Robert Downey Jr. Et même le film Les Rivières Pourpres. La classe quand même. Cinérégie peut même livrer ses véhicules et ses équipements sur des tournages partout en France et même en Europe. Alors je vous laisse imaginer la scène, hein, lorsqu'il y a un contrôle routier disons banal, la tête de l'agent quand il réalise que le véhicule de police n'est pas un officiel et qu'à l'intérieur on y trouve un bazooka, 10 mitraillettes et 12 fusils à pompe. Et heureusement, hein, avec l'attestation très spéciale que présente Mickaël, ah bah, tout est réglé. Hein. Mais il faut le dire, la scène reste quand même très cocasse. Comme quoi, à Geispolsheim, on peut vivre un polar sans même commettre de délit.
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1: Heures 19, l'heure de votre rendez-vous Les gens d'ici. Tous les jours, nous mettons en lumière une personnalité qui fait briller notre région. Elle se confie au micro de Romain Bruno et aujourd'hui, à direction un studio d'enregistrement au cœur de Paris à la rencontre de la personne qui a créé le nouveau jingle d'Île-de-France Mobilité. Romain, vous êtes avec lui, il s'appelle Jean et vous venez d'entrer dans son studio.
2: Oui, je viens de rentrer dans ce studio qui est magnifique, un studio d'enregistrement dans le 6e arrondissement et j'ai Jean Dindino. Il dirige la société de production chez Jean et il est ici installé derrière cette grande table de mixage. Jean, bonjour.
3: Bonjour.
2: On a l'impression d'être dans un sous-marin.
3: C'est vrai que beaucoup de gens l'associent à cette vision un peu à cause des hublots, un peu sous-marin de la, ancien et en même temps peut-être aussi cabine spatiale futuriste.
2: Et vous avez produit le nouveau jingle sonore d'Île-de-France Mobilité.
3: Ouais, sacré challenge. Composer en fait quelque chose qui va accompagner les gens en fait dans leur quotidien, comme ça sur tous les transports, sur tout le réseau d'Île-de-France.
2: Est-ce qu'on peut l'écouter ce jingle? Ce nouveau jingle, il va remplacer quel jingle?
3: Il va unifier tout le réseau Île-de-France, en fait. Donc, il concerne le métro, les bus, les tramways, le RER.
2: Ça remplacera ce jingle, écoutez. On va le décortiquer, ce jingle. Il est fait de plusieurs parties.
3: Par rapport à cette notion de mobilité, on peut déjà écouter un premier son, qui est le son d'introduction et aussi celui de conclusion, finalement, qui joue cette mobilité. Là, on est dans cette idée de mouvement, en fait. Donc, la première nappe introduit le thème qui est composé de 6 notes. Qui doivent symboliser quelque chose d'à la fois assez doux, pas agresser les gens au travers de quelque chose. Donc, il y a une douceur et une gaieté, en fait, normalement, qui se définit sur ces 6 notes. 6 notes, il y a une symétrie entre le tagada, que je vois comme une question, quoi, et la réponse qui est un lintin. Même si c'est toujours difficile d'expliquer la musique.
2: C'est une fierté au final après pouvoir entendre sa musique, son jingle, pendant les transports.
3: Ouais, carrément. J'avoue qu'il me tarde de l'entendre. Même si, c'est aussi toujours un peu une petite angoisse de s'adresser à plein de gens. Mais non, c'est une grande fierté, bien sûr.
2: Ça fait combien de temps que vous travaillez dans l'univers du son?
3: J'ai commencé à 25 ans et j'en ai 65. Donc, vous avez fait le calcul. Je préfère pas le dire. J'ai eu la chance de travailler dans cet univers qui est un univers très riche parce qu'il touche à la fois à la musique, aux comédiens, à la poésie, au texte. Enfin, c'est vraiment travailler dans le son, vous en savez quelque chose, vous-même qui m'a interrogé. C'est assez passionnant et ça remplit une vie tranquillement.
2: Merci Jean Dindino.
3: De rien, plaisir. Revenez quand vous voulez, 18 rue Dauphine.
2: Voilà, ici donc pour cette société de production chez Jean qui a créé entre autres ce fameux nouveau jingle sonore d'Île-de-France Mobilité qu'on a hâte d'entendre.
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1: Depuis Brébant, à mi-chemin entre Arcis-sur-Aube et Vitry-le-François, avec Benjamin Guyot, bonjour.
4: Bonjour.
1: 35 ans, vous êtes agriculteur ici et vous pratiquez l'agriculture de conservation des sols. Qu'est-ce que ça veut dire?
4: Alors l'agriculture de conservation des sols, effectivement, ça n'a rien à voir avec du traditionnel. Premièrement, alors c'est déjà de couvrir au maximum son sol. Et du coup, de faire travailler les plantes, travailler les racines et toute l'activité biologique qui est liée, en fait. De ce fait, c'est plus des terres où le sol reste comme ça pendant des semaines et des semaines avec aucune plante. Dès que les récoltes sont faites, on essaie de toujours remettre une plante, voire des plantes, pour être plus performant, juste voilà, aller soit dans l'hiver ou jusqu'à l'implantation de la nouvelle culture. Et du coup, de remplacer toute cette activité biologique, ce qu'on appelle les couverts végétaux, qui vont venir petit à petit remplacer justement le travail du sol et surtout le travail excessif et en profondeur.
1: Il n'y a plus de labour?
4: Alors tout à fait, l'agriculture de conservation des sols, du coup, la charrue, le labour est complètement proscrit, puisqu'en fait, le labour fait un reset à chaque fois qu'on utilise cet outil-là. Hein. Alors, il a aussi des avantages, bien entendu. Mais voilà, du coup, faut pas bouleverser ce qu'on appelle les horizons. Donc, bien entendu, la couche superficielle de sol, par exemple, les 5 premiers centimètres, on veut surtout pas qu'elle se retrouve à 20 centimètres. Donc, il faut absolument proscrire, effectivement, la charge.
1: L'agriculture de conservation des sols, c'est plus ou moins de travail pour l'agriculteur ?
4: Pour moi, je pense que c'est moins de travail. Mais malgré tout, pour ma part, c'est plus de pics d'activité. Quand on dit plus de sol nu, implantation des couverts végétaux le plus rapidement possible, et ben, ça veut dire qu'on sort déjà d'une récolte. Et les périodes de récolte sont déjà très tendues. Donc en fait, on enchaîne ces pics-là. Mais malgré tout, plus de travaux vraiment en profondeur ou au cas par cas. Donc on gagne du temps quand même dans les champs. Au niveau des couverts végétaux utilisés, on est sur des multi-espèces, hein, jamais d'espèces solo. Hein. Chez moi, ce qui fonctionne bien, mais c'est aussi mon propre système, il y a toujours une base de facélie, moutarde, et également une base tournesol. Donc ce tournesol-là, pour mes voisins, ça ne correspondrait pas, mais pour moi, ça correspond, puisque j'ai accès en fait à des matières organiques sur lesquelles voilà, je peux rééquilibrer ce qu'on appelle des rapports C sur N, carbone sur azote.
1: C'est aussi utiliser moins de produits, de pratiquer ces couverts végétaux, cette agriculture de conservation.
4: Alors tout à fait, hein, le but, c'est d'atteindre le système entre guillemets vertueux et de faire travailler donc les plantes à notre place et bien entendu bah, réduire les intrants petit à petit. Depuis 3 ans maintenant, et notamment en azote, on arrive vraiment à lever le pied et continuer de produire en quantité.
1: Merci Benjamin Guyot, agriculteur à Brébant dans la Marne.
4: Bonne journée, au revoir.
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5: Radio Baleine, et à 17 à toutes, France, une question.
6: Ah,
5: Kousiba, Bapla là, la Santa,
6: Bapla.
5: Ouais, bon. Si je vous pose cette question, c'est parce que le pitchou de mes voisins, bah, Atalatal. Anna Atalatal, c'est aller coussi coussa. Donc il pourra aller mieux bas, Atalatal. À quoi fait maille d'une jaune que le pitchou de l'Ebézi qui te passe des toussis. Ça fait plusieurs jours que le pitchou de mes voisins n'arrête pas des toussis. À votre avis, qu'est-ce que signifie le verbe toussi en occitan ?
6: Ce ne serait pas tousser ?
5: Eh oui, bravo, bravo, bravo. En effet, en pays toussain, c'est dit toussi, autre prononciation, mais toussi, c'est de brembal au verbe tuféga, sans oublier le verbe tuféga pour dire également tousser. Alors oui, le pauvre drôle, vous pouvez dire que toussi, ce qui compte. Alors le pauvre drôle, c'est-à-dire le pauvre garçon, je peux vous dire qu'il tousse quelque chose. Et quand quelqu'un tousse bruyamment, on dit en gascogne toussain, que toussis comme une tibao.
6: Qu'il tousse comme un cheval.
5: Mais oui, oui, ah c'est bon. Quand une personne tousse très très fort. C'est pas dit avec que toussis comme une tambour. Ouais, comme un tambour, là aussi, c'est assez imagé. Oui. Ou encore que toussis comme une nasclaire. Une nasclaire, que j'accou, eh bien, c'est quelqu'un qui fend le bois et qui tousse ton fort, Macarel, et qui frappe fort comme un forcené. La toux se traduit en occitan par la tousse, le toussimel, le toussite, et dans certains endroits de la Gascogne, la toussicaire. Alors, concernant le pitchou du voisin, nous n'y a mal que nous n'ajons remède. Il n'est pas de mal sans remède. Une bonne sirop et sera guérite. Un bon sirop et sera guérite.
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1: Salut Brice Diesel.
2: Comment elle s'appelle?
1: Alors, je m'appelle Oriane, j'ai 33 ans.
2: Tu fais quoi dans la vie?
1: Et mon job, je suis graphiste.
3: Je voyais plus le genre graphiste, une bonne trentaine.
4: Ah oui, c'est étonnant.
3: Qu'est-ce que vous foutez là?
1: Je suis dans les petits bonheurs.
5: Le bonheur aussi peut arriver comme ça.
6: Vous habitez où, vous m'avez dit?
1: J'habite à Quimper et je suis arrivée ici parce que je voulais vivre en Bretagne et j'ai trouvé un emploi ici, dans le Finistère.
7: Comment t'as trouvé du travail?
8: Comment t'as fait pour deviner? Elle est extraordinaire, ta mère.
1: J'ai cherché dans les 4 départements et c'est tombé dans le Finistère et moi j'adore Quimper, donc je suis ravie.
9: Pourquoi croyez-vous qu'on l'adore?
1: Ça ne s'explique pas trop, j'avais l'impression que j'appartenais à cette région. J'ai tout fait pour arriver ici, mais je ne sais pas trop pourquoi et je suis super heureuse.
10: Heureusement que vous n'avez pas compté sur moi, hein, parce que sinon il passe à le temps.
11: On ira se balader ensemble de ces jours, tu veux?
1: Mon coin préféré quand je me balade, c'est au bord de la mer et surtout la plage de Sainte-Marine.
3: Quelle plage?
1: On brille de Sainte-Marine puisque la plage est sublime avec les dunes assez nature. Ça a été le coup de foudre avec cette plage-là.
12: Sur la plage, j'irai te chercher des coquillages.
13: Et le premier baiser, quand est-ce que vous voulez le donner?
1: Alors moi je me souviens que quand j'étais en primaire, il y avait beaucoup de garçons qui s'intéressaient à moi. Mais alors moi j'y connaissais rien, donc j'ai eu des cadeaux, j'ai eu des bagues, j'ai eu des trucs comme ça.
14: Ils veulent te faire un cadeau? Refuse pas.
1: Et je pense que les pauvres, ils n'avaient pas beaucoup de réponses. Et moi, après, c'est arrivé assez tard. Ouais. Oui, si, c'était au lycée. Mais pareil, c'était pas moi qui étais intéressée, c'était toujours le garçon, quoi. Je me cherche encore, je pense.
15: Moi, je m'en fous parce que j'ai un amour chez moi et un amour à l'école. C'est qui? C'est mon cousin, mais c'est comme ma mère, je préfère le célibataire.
16: Prononcez 3 fois la phrase impossible.
1: Ok. La jolie rose jaune de Josette jaunit dans le jardin. La jolie rose jaune de Josette jaunit dans le jardin. La jolie rose jaune de Josette jaunit dans le jardin. Ça va?
17: D'où est sort cette Josette? Qui a lancé cette Josette?
1: Moi, je connais Tadéry. T'adora, t'adori tantant, t'adora tenter, t'adori tantant, tanta, t'adora tenter, t'adora tenter, tata, t'adori tantant.
17: Bravo! Merci! Bravo!
1: Bravo! Bravo! Bravo! Allez, salut!
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18: La cabine minute, la cabine minute, la minute de Camini. La cabine minute, la minute de Camini. C'est la cabine minute sur ici Picardie. J'espère que vous allez bien. Aujourd'hui, on va parler d'amour ou alors de célibat. Enfin, je sais pas, parce que on voit tellement de choses sur les réseaux sociaux. Oui, les hommes ceci, les femmes ceci. Il y a une femme, elle m'a fait du mal au cœur. Mon mec m'a fait du mal au cœur. Il m'a trompé. Il est parti. Mais en fait, pourquoi vous vous mettez en couple? Vous savez qui vous mettez en couple? Vous vous mettez en couple avec un être humain. Alors un être humain, je vous rappelle quand même ce qu'il est capable de faire. Un être humain, ils ont créé la guerre, l'esclavage, la torture, le viol, le génocide et la télé-réalité. Et après, vous êtes surpris quand votre partenaire, qui est un être humain, il vous a mal parlé, ou alors il vous a trompé, machin et tout. C'est vous qui choisissez de sortir. Pourquoi vous sortez qu'un être humain? Et après, vous êtes surpris quand ça se passe mal. Vous avez l'arrogance de croire qu'un être humain, il va bien vous traiter pendant 30 ans. Il y a des êtres humains qui trichent au Scrabble. C'est quoi l'intérêt de tricher au Scrabble? Et vous, vous leur confiez vos émotions, vous leur confiez votre cœur à un être humain, et vous êtes surpris quand l'être humain il vous fait un coup de Trafalgar, mais vous n'êtes pas bien. Arrêtez de vous mettre en couple. Mettez-vous en couple avec un esprit, voilà. Mettez-vous en couple avec un esprit, voilà, l'esprit au moins il va pas t'emmerder. En même temps, un esprit, c'est un ancien être humain, donc si ça peut être emmerdant. Non, mais pas les esprits. Arrêtez de faire confiance aux êtres humains. C'est que ton partenaire, c'est ici, c'est Jésus. D'ailleurs, même Jésus, ils l'ont tué, les êtres humains. Même lui, c'est à voir. Et vous nous exigez une loyauté pendant 30 ans. Arrêtez ça. Arrêtez de vous mettre en couple avec des humains. Mettez-vous avec un arbre. Voilà. L'arbre, c'est solide, calme, silencieux, stable. Et en plus, il est enraciné, il peut pas partir. Voilà. Ton ex, il aurait dû essayer. L'arbre, tu peux lui faire des câlins. Il parle pas, il t'engueule pas. Tu peux oublier les sacs poubelles, il dit rien. Tu peux lui raconter ta journée, il te juge pas. C'est mieux qu'un mec, c'est mieux qu'une meuf, c'est mieux qu'un psy. Alors après, niveau sexe, bah écoute, c'est du bois. Il est toujours dur. Alors après, ça dépend de ce qu'on aime, ça dépend de ce que t'aimes, tu vois. En même temps, si c'est pas très fun, au moins il te gosse pas l'arbre, tu vois. Il a pas d'instinct. Il pose pas de souris ambigu en mode je suis dans une forêt chelou. Et le pire, c'est que des fois tu parles à un arbre dans la vie, tu vois. T'as plus de réponses que quand tu parles à une copine. Parce qu'un arbre, lui, il te fait pas rien. Non, rien. Non, c'est pas ça, mais laisse tomber. Alors, moralité, si vous vous mettez en couple avec un être humain, n'oubliez jamais qu'en face de vous, bah, vous avez un être humain. 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
4: Bonjour, ça se peut Fagali. Eh bien, monsieur Thomas, j'ai envie de dire bonjour. Et Dauphinoise, Dauphinois, bien le bonjour également. Alors, voilà.
7: Pour ce Dauphiné Tour, où est-ce qu'on part aujourd'hui?
4: Oh, vous allez voir, on va pas partir très loin, ça va vous surprendre. Aujourd'hui, allons nous promener dans la grande agglomération grenobloise. Oui, oui, oui, oui, oui. Saint-Égrève.
7: Ah, je connais bien.
4: Ben, ben justement, taisez-vous, ne dites rien, dites pas de bêtises, s'il vous plaît. Admettez qu'on a beaucoup battu la campagne ces derniers temps, alors qu'elle nous avait pas fait grand-chose, cette pauvre campagne. Non. Mais on l'a bas. Alors hop, c'est la journée urbaine. Plusieurs raisons nous font venir dans cette ville iséroise. Bon, ben la première, vous alliez le dire, bien évidemment, maintenant les gens vont le savoir, c'est que c'est là où demeure Monsieur Thomas.
7: Eh oui.
4: C'est votre ville, vous êtes né là-bas?
7: Non, non, non. Non, mais j'y habite depuis
4: un moment. Vous êtes né à Allemagne, vous? Non, non, non plus, plus. Non plus, non plus. Bon, d'accord. Monsieur Thomas, qui, bien sûr, connaît le nom des habitants des lieux. Alors, pas tous les noms propres, hein, mais...
7: Non.
4: Donc, ce sont les...
7: Saint-Égrévois et les Saint-Égrévoises.
4: Bravo, eh bien voilà. Tout le monde ne le sait pas forcément. Alors, les noms Saint-Égrévoises.
7: Non.
4: Bien évidemment, ça n'est pas le genre du coin. Enfin, à moins que vous ayez quelques noms à me citer.
7: Non, non, non, non.
4: Restons-en là. Faut pas qu'on dise, faut pas qu'on passe un quart d'heure. Mais nous sommes aussi à Saint-Égrève parce que c'est la ville qui a reçu en 2021 le label Ville Internet 5 @. Ah, j'ai découvert ça, le niveau le plus élevé dans la classification d'ailleurs même des villes qui s'engagent dans le développement du numérique local. Alors, comme disait mon grand-père, et moi, qui m'utilisait pas Internet, pourtant, on reste sur le cul. C'est informé qu'il avait comme ça. Vous saviez ça, bien
7: oui,
4: évidemment.
7: Ça...
4: Vous savez tout de votre ville. C'est parce que tous les gens savent forcément tout de leur ville. Vous savez. Bon. Saint-Égrève aurait donc un petit côté, on va dire, Silicon Valley, bien sûr, hein, on va dire un petit côté comme ça, mais sans silicone. Évidemment, les belles femmes saint-égrévoises n'ont pas besoin de ça, à moins que vous ayez quelques noms également à nous fournir.
7: Non,
4: vous n'avez aucun nom, en fait. Vous habitez Saint-Égrève, mais vous
7: je
4: connaissez personne.
7: Je ne dirai rien.
4: Voilà, plutôt vous les connaissez toutes, mais vous ne dites rien. C'est tout à votre honneur. Ça n'est pas fini. La ville de M. Thomas a été également labellisée 3 fleurs au concours national des villes fleuries. Vous le saviez également, mais c'était extraordinaire. Comme disait ma grand-mère, cette fois-ci, pour changer un peu, on se retrouve comme deux ronds de flanc, elle disait l'expression.
7: D'accord.
4: Comme deux ronds de flanc, vous savez pas. Voilà. 5 pour le net, 3 pour les fleurs. Écoutez, on attend avec impatience le chiffre qui va suivre. Hein. Je sais pas, il va bien y avoir un label inconnu et donc nouveau. Je sais pas, moi, la ville où il y a le plus de chauves, par exemple, un truc comme ça. Non, vous n'avez pas de nom à fournir non plus. Bon, le label 6 boules à 0, vous voyez, un truc comme ça. 6 boules à Z, je lance le label 6 boules à Z. Bon. Le plus, enfin bref, bon écoutez, mais je ne voudrais pas passer sous silence également que Saint-Égrève fait partie, aussi partie d'ailleurs, de la Znief. Ah, je vous ai piégé quand même, qui m'est particulièrement cher. Alors vous savez pas ce qu'est la Znief?
7: Ça ne parle pas.
4: Alors c'est pas une jeune femme qui s'appelle la Josiane Znief, c'est pas ça du tout. C'est la zone naturelle et d'intérêt écologique, faunistique et floristique. Ah oui, vous savez. Je vous aurais appris un truc con. Hein. Zone naturelle d'intérêt. Ah, bon, alors étant moi-même très proche de la faune, de la flore, surtout de la faune, vous allez dire, mais de la flore particulièrement, dans notre beau Dauphiné, je suis très attaché donc au parc naturel régional de Chartreuse.
7: Oui.
4: Chartreuse, dernier mot de cette phrase, justifie amplement à lui tout seul d'ailleurs mon engouement pour cette partie de notre département. J'ai envie de... Vous savez, je vais vous dire un truc, on a fait un quart d'heure, on a fait trop long, donc je vais vous dire, vive le Dauphiné, vive Saint-Égrève, et tous ensemble on va dire, on n'est pas des...
7: quand même.